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2: Bonsoir à tous, bienvenue ce soir sur le réseau des 44 stations. Ici, je suis très heureux de vous retrouver, comme on le fait chaque soir d'ailleurs à 20h. C'est une heure de voyage, une heure de balade, parce que vous l'avez entendu, il n'y a pas que Paris dans la vie. Une heure dans notre pays à la rencontre des initiatives positives. Ce soir, on parlera d'un centre de soins pour animaux. Coup de projecteur à Pau sur l'opération, un mois sans ma voiture. Enfin, nous irons dans l'Hérault, où l'on recycle les filets de pêche en bobines de fil, parce que c'est aussi ça la France. Mais cette émission, c'est avant tout un invité, un parcours de vie à travers les lieux qui ont marqué son existence et qui ont façonné son parcours. Ce soir, mon invité a créé M6 aux côtés de Jean Drucker en 1987. Il a dirigé cette chaîne jusqu'en 2024, directeur général du groupe RMC BFM, directeur de LFP, la Ligue de foot professionnel, il y a encore peu de temps, homme d'affaires, chef d'entreprise, est aujourd'hui président du conseil d'administration du Stade Rennais. Il publie chez la réédition avec Alexandre Desilets à la télé comme jamais, lui qui a été au cœur de tous les grands changements de l'audiovisuel, qui les a parfois aussi provoqués. Je reçois Nicolas de Taverneau. Bonsoir Nicolas Taverneau.
3: Bonsoir.
2: Les confidences du parrain du PAF, c'est à ce point-là la télé, l'univers du parrain ?
3: Le parrain, je ne sais pas, mais enfin ça c'est un titre d'édition, mais en tous les cas c'est un univers où on doit se battre.
2: Oui. On parlera bien sûr de ce livre avant 21h, mais je vous invite ce soir dans une espèce de machine à remonter le temps. Je ne sais pas si Nicolas Taverneau, vous aimez ça d'ailleurs. Est-ce que vous êtes du genre à feuilleter un peu les albums photos, à regarder dans le rétro ou pas?
3: Moi, je pense que le passé dit beaucoup de choses de l'avenir. Hein. Ouais. Donc c'est toujours intéressant de regarder. Et puis, ça fait partie de la culture aussi, hein, de regarder les choses. Voilà, et puis, y a des retours. J'ai vécu à Bordeaux, par exemple. J'ai fait mes études à Bordeaux. Ouais. Et j'y suis revenu avec les Girondins pendant 19 ans. Et puis, Rennes, là actuellement, c'est une ville que je connaissais pas, par contre, que je découvre. Mais j'y ai pas beaucoup d'amis, voilà. Donc moi, je suis pas un Parisien, donc c'est pour ça que je suis content d'être dans votre émission.
2: Alors, vous venez d'évoquer des lieux qu'on va forcément traverser parce qu'ils comptent. Je vais d'abord parler de Villefranche-sur-Saône. C'est le Rhône, c'est là où vous êtes né. C'est là, en tous les cas, où vous allez passer les premières années de votre vie, Nicolas Taverneau.
3: Absolument. Alors, d'abord, c'était toujours une question au jeu des 1000 francs, des 1000 euros. C'est comment s'habite, s'appelle les habitants de Villefranche-sur-Saône.
2: Alors là, vous me posez une colle.
3: Ce sont les Caladois. Caladois, parce qu'il y a une rivière qui s'appelle, une petite rivière qui s'appelle la Caladre, qui traverse Villefranche-sur-Saône. Donc c'est effectivement ma ville de naissance.
2: Pourquoi c'est votre ville de naissance? Je veux dire, vos parents étaient de là-bas ou pas du tout?
3: Toute ma famille, du côté de mon père, est originaire de cette région. Et donc nous avons une maison de famille qui est dans l'Ain, c'est-à-dire en face de Villefranche-sur-Saône, il y a une quinzaine de kilomètres, et donc nous sommes de cette région, et donc après, par les hasards professionnels, si j'ose dire, nous avons voyagé, soit avec mes parents, soit moi-même, mais je suis très attaché à cette région, parce que j'y ai toujours ma maison de famille, et on y reviendra peut-être, j'y fais de l'agriculture, etc., et donc c'est l'endroit où je suis le mieux, et je suis le plus heureux avec ma famille.
2: Vous êtes Nicolas Taverneau, né juste après la Seconde Guerre mondiale, votre papa était d'ailleurs résistant pendant cette guerre-là. Vous êtes tout jeune, au début des années 50. Quel souvenir vous avez de cette enfance? Est-ce que c'était une France un peu insouciante qui se reconstruisait à ce moment-là? Vous gardez quel souvenir de ces premières années?
3: Moi, je garde de bons souvenirs, mais c'était assez une éducation assez stricte parce que j'étais pensionnaire dans le Puy-de-Dôme, à Rion, dans le Puy-de-Dôme. D'ailleurs, mes parents s'étaient trompés en me déposant. Ils m'ont déposé à la prison au lieu de me déposer au collège, parce qu'il y a une prison et un collège dans l'artère de Rion.
2: Alors là, c'est les Riomois et les Riomoises, je le sais.
3: Les Riomois et les Riomoises.
2: Beaucoup chez Auverdiens, donc ça c'est facile pour moi.
3: À côté de Clermont-Ferrand, donc c'était pas extrêmement marrant. Et puis après... J'ai le souvenir de mes années de fac à Bordeaux. Ça, c'était formidable. C'était une ambiance formidable, assez insouciante. D'ailleurs, c'est pour ça que mes parents m'ont rapatrié un peu sur Paris pour continuer mes études. Ouais. Mais je garde un très très bon souvenir et beaucoup d'amis de jeunesse. Et à l'époque, si vous voulez, par exemple, si je prends le Cap Ferret, aujourd'hui, c'est un peu un ghetto de riches. Hein. Autrefois, pas du tout. C'était très populaire. C'était d'abord très peu construit. Hein. C'était très sauvage et très populaire. Et donc, on se retrouvait Cap Ferret. Là, j'ai vu les incendies du Porche. Vous voyez, le Porche, c'est en fait c'est la plage la plus proche de Bordeaux. Hein, c'est celle qui est la plus proche de Bordeaux sur l'océan. Bon, le Porche, on y allait pour la journée. Hein, c'était quand même une vie quand même très heureuse.
2: Bah, c'est une période où vous allez vous intéresser à la voile. Mais là, vous avez fait un bond dans le temps. Je me permets de revenir un peu en arrière, parce que dans vos premiers souvenirs plus jeunes, c'est les vendanges, c'est les moissons. Parce que vous venez aussi de ce milieu-là agricole. Vos souvenirs gamins, c'est jouer à la ferme dans une vraie ferme.
3: Si vous voulez, on voyageait beaucoup moins à l'époque. Hein. Il n'y avait pas les EasyJet ou autres, hein, donc on voyageait moins. Ouais. Et donc les vacances, c'était soit au bord de la mer pendant un mois, et puis généralement à la campagne pendant le reste du temps. Et les vacances scolaires étaient longues, hein, elles duraient près de 3 mois. Et donc moi, j'étais dans un milieu, le Lin, qui était un milieu agricole. On avait des vignes, on allait donc on allait faire les vendanges. On s'amusait bien d'ailleurs. Et donc il y avait un écosystème, si j'ose dire, rural. Qui était très très satisfaisant et avec lequel j'ai appris la nature quand même pendant tout jeune à partager la nature. Alors il y avait des plus et des moins d'ailleurs parce qu'il y a eu des améliorations considérables hein, sur le plan écologique notamment en beaucoup de traitements. Mais d'un autre côté, on connaissait bien la nature, hein, ce que aujourd'hui les enfants connaissent moins.
2: C'est aussi ça qui fait que vous aimez ces ancrages, les terroirs, les territoires, les régions. Et on comprendra d'ailleurs au moment où vous allez installer d'ailleurs pas mal de déclinaisons avec M6 quelques années plus tard. La cour d'école, je ne sais pas si vous avez des souvenirs de l'école Saint-Seurin à Bordeaux, du collège aussi Notre-Dame de Montgré, du lycée Saint-Joseph de Tivoli. Voilà, ce sont vos études, ça, Nicolas Taverneau. Elles vous ont marqué? Il y a des visages qui reviennent comme ça?
3: Ah oui, bah d'abord j'ai gardé des amis. Hein, j'ai un ami, ouais, par exemple, qui était 8 ans 8e. Hein, on ne s'est jamais quitté, si j'ose dire. Ouais. Donc on a des complicités avec ses amis. Et puis d'ailleurs, sur M6, je raconte, on en a profité pour faire une émission de nostalgie sur l'éducation qui s'appelait le pensionnat de Chavagne.
2: Qui revient avec le bout du jour, là.
3: Avec M. Montagnon.
2: Ouais. Qui était en Auvergne, d'ailleurs, Nicolas.
3: Qui était en Auvergne, exactement. Absolument. Enfin, en Dordogne, plus exactement. Ouais. En Dordogne, dans le pensionnat.
2: Mais lui, le personnage
3: était Auvergne.
2: Oui, tout à fait.
3: Et qui a eu un grand succès, parce que c'était un choc de culture, hein, de regarder ce que c'était qu'un pensionnat autrefois et ce que c'est aujourd'hui avec les portables, etc. Et donc j'en garde un très bon souvenir. Alors, il n'y avait pas que des bons côtés. Il ne faut pas dire que c'était beaucoup mieux avant et c'est pire aujourd'hui. Non, il y avait des mauvais côtés parce que c'était plus strict, on pouvait moins s'exprimer, il y avait quand même la domination des sachants, c'est-à-dire des éducateurs. Voilà. Mais dans l'ensemble, on se faisait quand même de beaucoup de camarades et, moi, j'ai terminé au lycée de Talence, là, qui était un collège mixte. Alors là, c'était très agréable, dans la région de Bordelaise.
2: Absolument.
3: Hein, dans la banlieue de Bordeaux. Donc, dans l'ensemble, mes études, j'étais pas un élève extrêmement brillant. Hein.
2: On va découvrir ce que vous allez devenir, comment ça va se passer à la fin de vos études et tout ce que vous allez mettre en place et faire et les endroits par lesquels vous allez passer, Nicolas Taverneau. On change de région. Je vous emmène dans le Val-de-Marne, en région parisienne, pour le coup, une région que vous connaissez bien, avec Benoît Prospero pour la Revue des Merveilles. Aujourd'hui, nous avons rendez-vous dans un centre pas comme les autres.
0: Et bienvenue dans un centre de soins pour animaux sauvages. Nous sommes en région parisienne, dans le Val-de-Marne, à l'école vétérinaire de Maison-Alfort, avec ici Paris Île-de-France et Céline Grisot, directrice de l'association Faune Alfort. C'est une association qui accueille quels animaux exactement ?
1: Donc essentiellement des oiseaux, mais aussi des mammifères type renard, fouine, et pour ce qui est des oiseaux, les oiseaux des jardins, nos corvidés, et des rapaces comme des chouettes, des hiboux. Ou des buses.
0: Des chouettulottes, des chevreuils, des faucons et même des renards roux. Épreuve que ça marche.
1: Comme tous les centres de soins en France, on est un peu victime de notre succès. C'est-à-dire que maintenant, les gens nous identifient, connaissent les centres de soins, donc nous apportent des animaux. Et rien que l'année dernière, nous avons terminé à plus de 10 500 animaux. Et chaque année, on a à peu près 10 à 20% d'animaux supplémentaires.
0: Et donc, comment les animaux blessés arrivent dans ce centre de soins pour animaux sauvages ? Eh ben, grâce à la bonne volonté citoyenne, messieurs, dames.
1: Voilà, tout à fait. Malheureusement, on ne peut pas aller sur place récupérer les animaux. On aimerait bien mettre en place un service d'ambulancier comme ceci, mais bon, c'est un coût énorme. Donc, on ne peut pas le faire. Donc, on demande aux personnes de venir nous apporter les animaux.
0: Et à ce sujet, on va démonter tout de suite une légende urbaine. Celle qui dit, vous savez, que si on touche un bébé animal, la mère n'en voudra plus.
1: Non, c'est faux. C'est une légende. Donc, quand vous trouvez un juvénile, je pense notamment aux oisillons tombés du nid. Si le nid est accessible, vous pouvez remettre l'oisillon dans le nid. Parce que même si nous, on les élève pour les relâcher, hein, de toute façon, notre but, c'est de les relâcher au milieu naturel. On remplacera jamais les parents. Donc, il faut, s'il y a possibilité de le remettre dans le nid, il faut le remettre dans le nid.
0: Et alors, dernière chose, vous savez, on prend en général beaucoup plus soin des animaux de compagnie, comme les chiens et les chats, que des animaux sauvages. Ceci étant, est-ce que malgré ça, le regard change ?
1: Oui, il y a eu vraiment une prise de conscience ces dernières années. où la population estime qu'un renard ou une corneille ou une chouette a autant le droit d'être soigné qu'un animal de compagnie. Mais par contre, les structures d'accueil de soins faune sauvage, il n'y en a pas beaucoup. Il y en a une centaine en France, et en plus qui fonctionnent au-delà de ses moyens humains et financiers, donc qui galèrent énormément. Voilà, on appelle aussi les collectivités à se tourner vers nous et nous aider.
0: Et sachez que dans certains centres, en devenant bénévole, vous pouvez vous aussi venir soigner des animaux. Bref, quoi qu'il en soit, merci ici Paris Île-de-France et Céline Grisot, directrice de l'association Faune Alfort, centre de soins pour animaux sauvages, parce que ce que vous faites est une merveille.
2: Merci beaucoup Benoît Prospero. Pour ceux et celles qui nous rejoignent, Nicolas de Taverneau est notre invité. Il vient de sortir La télé comme jamais aux éditions Alary Éditions. Il retrace évidemment son parcours, les années M6, RTL, mais pas seulement. On parlera de ce livre et surtout on va continuer de se balader du côté du Cap Ferret, du bassin d'Arcachon, de Bordeaux et de plein d'autres endroits qui font partie de la vie de notre invité ce soir sur Ici.

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2: Avec mon invité Nicolas de Taverneau, président du conseil d'administration du Stade Rennais, dont nous parlerons, directeur général jusqu'en mai dernier de la Ligue de football professionnel, président du directoire du groupe M6 durant 25 ans. Il est avec vous ce soir et vous allez découvrir en fin d'émission ses confidences sur les médias et l'audiovisuel grâce à son livre sorti il y a quelques jours, La télé comme jamais. Je vous ai laissé à Bordeaux, au Cap Ferré, à Arcachon, à 18 ans, quand vous intéressez à la voile. Je crois que vous passez pas mal de temps aussi sur des bateaux, Nicolas Taverneau.
3: Oui, moi j'ai fait de la voile et puis j'ai été moniteur de voile. On allait sur le lac d'Ourthain, qui est à côté de Bordeaux. Et ça, c'est des bons souvenirs. C'est des très bons souvenirs. Et puis, donc, j'ai continué un peu à faire de la voile, mais pas de manière professionnelle, si je veux dire.
2: Vous avez d'autres lieux de villégiature. Je crois que la Normandie, vous la découvrez aussi assez jeune, notamment Dieppe.
3: Oui, alors on se partageait le temps entre la campagne à côté de Lyon et puis la Normandie avec Dieppe où tous les jours ma mère nous emmenait pique-niquer sur des plages de galets qui pleuvent, qui ventent, etc. Ouais. Et on était sur les plages de galets à Dieppe, à Pourville pour être très précis, à côté de Dieppe, qui est d'ailleurs une belle région que j'ai revue. Et là, c'était vraiment le mois de juillet, tous les jours en pique-nique sur la plage de Dieppe, ouais. De Pourville.
2: Alors, on a évoqué avec vous, enfin vous l'avez dit tout à l'heure, hein, la fac de Bordeaux, après vos études secondaires, vous destinez à quoi? Vous avez envie de faire quoi à ce moment-là, quand vous avez 17-18 ans?
3: C'est un petit peu plus tard, donc moi je suis passé en fac de droit et à Sciences Po, à Bordeaux, et puis à l'époque, la fonction publique était vraiment quelque chose, un objectif, hein, ouais. Et moi je trouvais que le job de préfet était un job vraiment intéressant parce que vous êtes un peu le patron du département et donc vous organisez pour la chose publique. Et
2: vous auriez voulu.
3: C'était un job que je trouvais intéressant et moi j'ai beaucoup de respect pour les préfets parce que les préfets, quand il y a des incendies, quand il y a des difficultés, c'est quand même eux qui tiennent l'État, hein, dans les départements et c'est un job intéressant parce qu'il est multiforme. Moi j'ai toujours aimé avoir un horizon un petit peu plus large, voilà. Et puis comme j'ai raté l'ENA, j'ai pas été préfet. Voilà.
2: Vous êtes admis à Sciences Po, vous l'avez dit. Il y a une rencontre qui compte. Jean-Louis Triot, président des Girondins de Bordeaux, vous l'avez dit, vous allez en prendre la présidence. C'est une rencontre assez déterminante à ce moment-là dans votre vie.
3: Jean-Louis est un bon camarade, hein, qu'on s'est connu quand on avait 20 ans ou 18 ans. Et on est resté toujours en lien. Et puis il est venu me voir à M6, quand je dirigeais M6, parce qu'ils avaient une difficulté sur les Girondins. Et il m'a dit, il faut que tu achètes les Girondins. J'ai dit, écoute, nous on n'a pas de foot à l'antenne, c'est pas possible, etc. Et puis Jean-Louis est quand même très persévérant, et donc il est venu trois fois, et puis la quatrième fois on a dit oui.
2: Alors vous allez faire des petits boulots, j'ai vu que vous alliez parfois amener des voitures de location dans le sud-ouest la nuit, mais c'est quoi cette histoire, Nicolas Taverneau?
3: À l'époque, il fallait faire un peu de sous pour sortir, donc il y avait quelques jobs de cette nature, et donc il y avait un job qui était assez amusant, la nuit on partait à 4 ou 5 dans une voiture de location, et on se déposait pour aller ramener les voitures quand elles étaient à Pau, quand elles étaient à Dax, quand elles étaient dans ces endroits-là, et on faisait ça la nuit. Donc on roulait d'ailleurs à tombeau ouvert, hein, à l'époque, et moyennant quoi, on vous payait le voyage pour amener les voitures qui étaient dispersées, les voitures de
2: location. Alors vous n'aviez pas le temps de vous arrêter dans ces villes-là, vous ne pouviez pas aller...
3: Non, là on faisait ça la nuit, on partait la nuit, on partait quand même tard, on arrivait à minuit, on retournait à 14h du matin, on n'était pas très frais dans les cours du matin.
2: Bon, j'espère que vous étiez un petit peu plus frais pour aller skier à Saint-Lary, parce que ça aussi c'est une destination qui compte, c'est les Pyrénées.
3: Oui, il y avait Saint-Lary. Il y a deux destinations dans lesquelles on allait assez souvent. C'était La Mongie et Saint-Lary. La Mongie, qui est d'ailleurs la destination du président Macron. Hein, il est de là, il est de Bagnères-de-Bigorre, pour être plus précis. Et puis Saint-Lary, qui est à côté. Et donc, le ski faisait partie des mouvements d'hiver, si j'ose dire. On a une chance folle à Bordeaux. Bordeaux, c'est béni des dieux. Vous êtes à 40 minutes de l'Atlantique. Vous êtes à une heure du bassin, et vous êtes à 2h30 soit de la côte basque, soit des Pyrénées. C'est extraordinaire. Et puis vous avez la Dordogne, il ne faut pas oublier la Dordogne qui est magnifique. Donc c'est vraiment voir Royan au-dessus, parce qu'on ignore un peu cette côte de Royan, Pontaillac, enfin bon. Voilà, donc c'est un endroit absolument magique, plus la ville de Bordeaux, qui est quand même extraordinairement agréable. Alors, elle était un peu moins agréable de notre temps, je veux dire que là, il y a eu un progrès énorme, parce que, par exemple, on voyait pas la Garonne à Bordeaux, il y avait les entrepôts, et on en a gardé un ou deux à titre de témoin, c'était le maire Juppé, mais ensuite, il les a enlevés, on a vu du coup la place de la Bourse et tout ça, et puis la ville était noire, et progressivement, la ville s'est éclaircie avec le ravalement, enfin, c'est une belle ville.
4: Elle fait partie des plus belles villes de France.
3: Oui, mais ça s'est beaucoup amélioré. Donc, si vous voulez, il y a des choses qui vont dans le sens positif. C'est vrai pour Lyon aussi. C'est Lyon, c'est une ville, notamment avec Michel Noir, qui a été allumée.
4: Il y a eu maire de Lyon, il y a quelques années.
3: Et alors que Lyon n'était pas une ville dans laquelle on aimait tellement aller quand j'étais jeune.
4: Donc, mais Bordeaux, Lyon, Marseille font partie, avec Paris, des villes les plus belles, les plus visitées.
3: Mais qui se sont embellies. Voilà. Et donc, souvent, on dit c'était mieux avant. Mais moi, j'ai dit que pour les villes et le paysage, c'était mieux après.
4: Vous commencez votre carrière dans un cabinet ministériel pour le ministre, un ministre qui était du Nord, c'est Norbert Segard. Alors, du coup, vous le suivez, ce qui vous permet peut-être de découvrir le Nord. Je pense à Roubaix, je pense à Tourcoing, je pense à Lille. Vous découvrez le Nord de la France.
3: Oui, alors ça, je connaissais pas du tout, le Nord de la France. Et mon ministre, Norbert Segard, qui était le fils d'une institutrice, il était ministre des Postes et des Communications à l'époque, et comme il faisait campagne pour essayer d'être maire de Lille, le maire de Lille, c'était Pierre Mauroy, il n'a pas réussi, à peu de choses près d'ailleurs, et il m'emmenait dans ses campagnes électorales, donc on a traversé le Nord en voyant, d'ailleurs, on s'est aperçu quand même de beaucoup de pauvreté dans le Nord et de difficultés à l'époque. Et là, j'ai un camarade qui est le président du club de Lens, qui a su succès, Joseph Augurian, et on voit à quel point c'est important d'avoir un identifiant comme le club de Lens pour le foot dans un pays qui n'est pas facile.
4: 1984, Nicolas de Taverneau, survol, vous êtes nommé chargé des services grand public à la délégation vidéo-communication. En 86, vous devenez directeur des activités audiovisuelles à la Lyonnaise des Eaux. Et puis ça se précise, de plus en plus, on arrive en 1987.
3: Les premiers logos. Il n'est pas resté très longtemps, on l'a vite changé.
4: Ouais, mais on l'identifie tout de suite. Ouais. Enfin, des gens de ma génération qui ont la quarantaine, voilà, on reconnaît tout de suite.
3: Et le lancement a été un peu rock'n'roll.
4: Pourquoi ?
3: Non, on a démarré de from scratch, si vous voulez. Il y avait TF1 qui était privatisé, il y avait la 5 qui avait Berlusconi et R100 qui avait la télévision commerciale, et nous on arrivait avec nos petites mains. Heureusement, on avait quand même RTL qui nous a aidés, sans beaucoup de moyens. Avec, moi je me souviens, on était dans un étage d'un immeuble, on était 50.
4: C'était où M6 d'ailleurs à ce moment-là, en 87.
3: Pour Albert Ier, on avait le studio qui était RTL. La régie finale à RTL dans le rue Bayard à l'époque, et puis le staff de la chaîne était... Mais oui, par exemple, je peux vous raconter une anecdote. Il y a une chaîne qui existe toujours d'ailleurs, qu'on avait créée, qui s'appelle Série Club, qui diffusait que des séries. On avait mis deux magnétoscopes ensemble, puis on l'avait programmé sur le câble, et c'était l'homme de sécurité qui changeait les cassettes,
4: C'était vraiment l'artisanat.
3: Et d'ailleurs, le LEM disait, comment ça va votre chaîne dans un placard à balai,
4: C'est comme ça qu'on entreprend les choses. On va parler justement de tout ce que vous allez faire pour M6. Vous devenez directeur général adjoint de cette nouvelle chaîne. Vous en serez ensuite le directeur général en 1990 et puis président du directoire en 2000 pendant près de 25 ans. Vous avez entrepris, d'où aussi on le fait, avec le port de Sète. Tiens, je vous emmène dans l'Hérault. Premier port de pêche de la Méditerranée. Il y a donc beaucoup de filets dans le coin. Je sais que vous aimez la pêche. Qu'est-ce qu'on en fait quand ils sont trop vieux, ces filets? Catherine Quicandon nous propose aujourd'hui une idée à laquelle personne n'avait visiblement pensé auparavant.
5: À Bessan, à moins de 20 km à l'est de Béziers, il y a des filets de pêche, beaucoup de filets de pêche.
6: Mais qu'est-ce qu'on va en faire de toutes ces vieilles affaires, si moche et encombrante, le monde est une brocante.
5: Marine Olassia, fondatrice de Sao Textile, les collecte pour en faire de la fibre de polyamide recyclée pour les revendre à l'industrie de la mode et du textile. En gros, elle transforme des filets de pêche usagés en bobines de fil. Concrètement, comment ça fonctionne?
7: On les collecte directement auprès des pêcheurs. Ensuite, on les conditionne et après, on va les laver dans des machines à laver industrielles. Et ensuite, c'est un processus de recyclage qui s'appelle thermomécanique. On va découper le filet, on va le transformer en granulés plastiques. Donc, c'est comme des petits grains de riz. Et ensuite, on va le faire fondre fondre, on va obtenir un premier fil continu qu'on va texturiser pour avoir le filament textile. Et après, on va le mettre en bobinin et ça va nous permettre de tisser ou de tricoter le tissu.
5: Le fil obtenu et valorisé est noir.
7: C'est du nylon qu'on va utiliser pour des applications techniques comme du revêtement, de gilets pare-balles, des tentes et après sinon pour des textiles sportifs par exemple. C'est résistant, c'est respirant et c'est très souple et élastique. C'est très bien pour l'eau. D'ailleurs, les maillots de bain sont en nylon.
5: Les filets de pêche représentent 10% de la pollution plastique des océans. 640 000 tonnes sont perdues en mer. La démarche de Marine est donc aussi environnementale.
7: Aujourd'hui, il n'y a pas de filière de collecte et de valorisation. Donc les filets sont envoyés en déchetterie ou en incinération. Donc déjà, on a un premier impact sur ça. On va valoriser un déchet sur le territoire. En relocalisant toute la chaîne de valeur sur le territoire français, on va avoir directement une réduction de l'impact carbone. Et ensuite, on va valoriser le savoir-faire français. Donc on va créer de l'emploi aussi.
5: Et ça, c'est pas mal aussi. Mais comment Marine a eu cette idée ? Le déclic se fait lors d'un voyage au Bangladesh. Elle ne cautionne pas du tout le système de production qu'elle constate. Elle veut changer les choses et c'est ce qu'elle essaye de faire depuis février 2023 avec Sao Textile et en utilisant son expérience de plusieurs années dans le domaine de la mode. Et pourquoi Sao ? Dans la mythologie grecque, Sao est une nymphe marine qui assurait la protection des traversées maritimes et le sauvetage des marins. Plus d'infos sur saotextile.fr. Merci à Éléonore Sozo d'Ici Héro pour cette idée qui a la pêche. Ici, ça entreprend à Bessan avec Sao Textile, du filet de pêche au fil.
2: En vous remerciant, Catherine Quicandon, effectivement, on salue les équipes de Ici Héro et la complicité du réseau Ici. Avec toutes ces bonnes initiatives, il y en aura d'autres d'ici 21h. Restez bien avec nous. Notre invité Nicolas de Taverneau et votre invité, un voyage dans toute la France et un livre dont nous parlerons la télé comme jamais. C'est sur Ici.
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15: Son livre « La télé comme jamais » est paru le 24 septembre, il y a quelques jours, et pour la première fois, bien, il parle notamment d'M6, de sa création, côté de Jean Drucker. Il l'a dirigé pendant 40 ans, il nous confie beaucoup de choses sur les médias, les coulisses, le pouvoir, l'envers du décor, les luttes de pouvoir. Mais ce soir, Nicolas de Taverneau, puisqu'il s'agit de lui, eh bien, prend le temps aussi de se livrer, de nous apporter quelques images, finalement, de sa vie et des lieux qui l'ont marqué. Il est avec vous jusqu'à 21h. Alors on a parlé de la création d'M6 en 1987. J'oublie pas que à ce moment-là, puisqu'on parle des régions et qu'on se balade dans toute la France, il y a des décrochages régionaux. Et vous allez aller un petit peu partout, Marseille, Tours, Lille, Lyon, Rennes et Bordeaux.
16: Alors d'abord, on avait des associés qui étaient des quotidiens régionaux.
15: Oui.
16: On a eu Ouest-France, on a eu Sud-Ouest, on a eu l'Alsace, etc., qui étaient associés à la création d'M6. Et d'ailleurs, le Parisien aussi. Et donc, on avait fait des décrochages locaux dans les grandes métropoles. Et si je peux me permettre une petite plaisanterie sur... j'avais été voir le maire de Marseille qui s'appelait Gaudin, Jean-Claude Gaudin. Alors je lui ai dit, on va ouvrir un décrochage à Marseille.
15: Ouais.
16: Alors il m'a dit, oh, c'est une bonne idée. Mais parce que FRE3, il disait toujours FRE3, FRE3 m'a toujours pris que de dos. Voilà. Alors on a ouvert une dizaine de décrochages qui ont duré pas mal de temps.
15: Mais parce que vous aviez aussi cet attachement aux régions.
16: Ah oui, et puis surtout, c'était notre intérêt, parce que, si vous voulez, on oublie toujours que 4/5 de la France n'habite pas Paris, hein, on n'habite pas la région parisienne, enfin, vous êtes bien passé pour le savoir, et donc l'audience, il faut aller la chercher dans ces agglomérations, dans ces lieux-là. Donc c'était notre intérêt, simplement, là on a toujours eu des difficultés avec la régulation, la réglementation, etc., on ne nous a pas permis de faire de publicité sur ces décrochages, il fallait même enlever la publicité nationale, donc il y avait un malus, et au lieu d'avoir un bonus, et donc on a fermé les décrochages, et c'est là où on a créé le 12h45 ouais. Et le 19h45 à la place.
15: À force de lire les audiences tous les matins, qu'est-ce que vous avez, Nicolas Taverneau, appris des Français ?
16: Voilà, alors d'abord, les Français, c'est pas quelque chose de monolithique. Il y a les Français. Et les Français, ils sont divers. Donc, ils ont des goûts qui sont très différents, et c'est ce qui est assez compliqué quand vous faites un média, c'est comment trouver des programmes qui les rassemblent. Alors, vous avez bien un peu des cibles, ce qu'on appelle des cibles. Nous, on était plutôt plus jeunes que nos grands compétiteurs. Mais donc nous, par exemple, tous les programmes très âgés, nous les avons pas pris parce qu'on sait que c'était pas notre cible et on n'aurait pas été performant. Je raconte dans le livre que nous avons pas pris Koh-Lanta, nous avons pas eu Koh-Lanta parce qu'on a
15: ça a failli.
16: Pas,
15: hein.
16: Voilà, mais parce que on nous a imposé 30 millions d'amis qui étaient sur TF1 pour le reprendre. Or 30 millions d'amis, un public qui était plus âgé, donc c'était pas adapté à M6. Voilà, donc les Français ne c'est pas une communauté homogène, donc il faut essayer nous de trouver des programmes dits fédérateurs, c'est-à-dire des choses qui les uniquent le plus grand nombre. La chose qu'on a apprise, c'est que il y a deux choses. Un, on s'est intéressé avec au quotidien des Français. La cuisine, l'habitat, même la propreté, je ne sais pas si vous vous souvenez, c'est du propre avec deux personnes. Des choses qui sont dans la vie quotidienne, dans lesquelles on était proche des gens. Ça, c'est Thomas Valentin, le directeur des programmes, qui avait imaginé ça. Il y a toujours d'ailleurs des émissions qui perdurent. Et ça, ça a été une orientation très forte. Top Chef, on a mis les Français à la cuisine.
9: Hein, il y a quelques jours, Norbert Harrer, mais également Thierry Marx étaient nos invités. Ouais, on a parlé évidemment de cette émission qui perdure.
16: Et cette émission perdure, et je pense qu'on a valorisé la cuisine, on a valorisé l'effort pour la cuisine auprès des Français, et notamment des jeunes Français qui faisaient des concours de Top Chef, qui font toujours des concours de Top Chef, etc. Et puis, il faut aussi parler...
9: Il y a l'économie, pardonnez-moi, mais vous vous dites, et vous avez cette idée qui est extraordinaire, on va parler d'économie en prime sur notre chaîne, sur M6, et vous lancez Capital.
16: Alors, il y avait un garçon opiniâtre qui s'appelait Emmanuel Chin, qui nous a proposé le concept, qu'il a d'abord testé en programme court, d'abord 6 minutes, ensuite 26 minutes. Souvent, on y est allé progressivement dans nos affaires. Et puis, il avait l'idée de faire une émission d'une heure et demie qui soit de l'économie appliquée, où on explique comment marche un supermarché, etc. Et moi, j'ai demandé quel est le soir où on est le plus mauvais. Et c'était le dimanche soir, parce qu'on mettait des téléfilms en face des gros films d'Antenne 2 et de TF1 à l'époque. Ouais. Et donc, je lui dis, écoute, on te donne le dimanche, on va voir si ça réussit. Et ça a été un très grand succès.
9: Aujourd'hui.
16: Et l'émission existe toujours avec succès.
9: On va reparler d'M6 dans un instant, mais on reparlera du livre, même si on l'évoque déjà à l'instant. Je reviens à cette France dont on parle tout à l'heure et ses régions. On a parlé de Bordeaux, Pau, Bayonne, Angoulême, Poitiers. Ça fait aussi partie de la Nouvelle-Aquitaine et ce sont des villes que vous appréciez. Je reviens sur l'Ain. Vous avez une exploitation agricole aujourd'hui dans l'Ain?
16: Absolument, là, on exploite, dans cette région de l'Ain, moi je suis dans le Val-de-Saône, entre, disons, Lyon et Mâcon, c'est le Val-de-Saône, hein. Ouais. Et vous avez deux parties, vous avez la rive droite, la rive gauche. Dans la rive droite, vous avez le Beaujolais, avec tous les grands crus, etc., et les vignes. Et de l'autre côté, là où je suis, vous avez des exploitations agricoles, qui sont plus grandes d'ailleurs. Et, alors autrefois, on faisait également de la vigne dans l'Ain. On faisait un vin qu'on pourrait qualifier de détachant, qui était un vin pas terrible, mais qui coupait le Beaujolais, c'est-à-dire qui donnait de la couleur et du degré au Beaujolais, avec de l'eau berlin, ça s'appelait l'eau berlin. Et puis on faisait aussi les piquets de vigne, c'est pour ça qu'il y a des bois d'acacia dans l'Ain, qui servaient à ça. Maintenant on fait beaucoup plus d'agriculture traditionnelle, alors il y a les étangs dans les dômes, et puis il y a l'agriculture traditionnelle, et dans le Val-de-Saône c'est des très bonnes terres agricoles, dans lesquelles on fait du maïs, du colza, du blé, de l'orge, etc. Cette année, ça a un peu souffert de la sécheresse, donc les rendements sont un peu moins bons que les années précédentes, mais c'est une très belle agriculture dans cette région.
9: On pourrait parler de la Bretagne aussi. Alors avant de parler de Rennes, dont nous parlerons tout à l'heure, je sais que Dinard, vous avez des amis, dont Dinard, Cancale, Saint-Malo, dans ce périmètre-là.
16: Oui, je connais bien cette région bretonne pour y aller assez souvent l'été. J'ai pas mal de camarades, qui est une très belle région, la Bretagne. Alors elle prend ses lettres de noblesse maintenant avec la canicule, parce que
9: ceux qui voulaient y aller, c'est terminé, il fait aussi chaud qu'ailleurs.
16: Oui, mais enfin, d'une façon générale, c'est quand même plus protégé.
9: C'est vrai.
16: Et puis, et donc la Bretagne, moi je l'ai découverte à travers la côte, si vous voulez. Alors j'avais connu un peu la Bretagne avant, j'ai fait les Glénans, donc là dans les
9: Glénans. Super, magnifique.
16: Voilà, et puis on a passé des vacances à Bénodet aussi, qui était très joli, la Bretagne du Sud, qui est très, très belle. Voilà, et puis la coïncidence, c'est que la famille Pinon m'a demandé de présider le conseil d'administration du club de Rennes. Et donc je découvre Rennes, que je connaissais mal, et je découvre Rennes et les Bretons dans ce beau club de Rennes.
9: On parlera de Rennes, parce que ça fait forcément partie de votre vie, surtout depuis quelques mois, vous en êtes le président. Nous allons à nouveau se balader en France, et pour économiser sur le carburant, on peut partir, et c'est un sujet d'actualité, à la recherche de la station la moins chère dans le département, aller faire le plein en Espagne, en Andorre ou en Belgique, lorsqu'on est frontalier, ou bien beaucoup plus simplement, ne plus utiliser sa voiture. Alors comment faire pour se déplacer, pour aller faire des courses, aller travailler ou chercher les enfants à l'école? Ça, c'est notre quotidien. Dans les Pyrénées-Atlantiques, la ville de Pau, qu'on a évoqué il y a un instant, a justement lancé un défi à ses habitants. Un reportage Robin Bernot et Clara Vincent.
14: Vous voyez vos clés de voiture? Imaginez ne plus y toucher pendant un mois.
17: Allez, on pose les clés.
14: dans le bocal.
17: Parfait. On est prêt pour relever le défi.
14: Pas de regret ?
17: Aucun.
9: C'est le défi lancé par la ville de Pau à ses habitants avec la 3e édition de l'opération « Un mois sans ma voiture ». Cette année, ils sont 19 à relever le défi. Parmi eux, il y a Adeline, qu'a rencontré notre journaliste Clara Vincent. Pendant les 4 prochaines semaines, elle va devoir laisser sa voiture au garage et par la même occasion, apprendre par cœur les horaires des transports en commun.
17: Je suis souvent en retard. Donc là, anticiper les départs bien plus en avance que prévu. Donc on va essayer de jouer tout ça. Moi, je travaille à la cueillette de la Ragnon et je suis photographe indépendante. Donc déjà, la cueillette de la Ragnon du centre-ville, ça fait à peu près une trentaine de minutes à vélo. Donc une heure aller-retour. Et après, en tant que photographe indépendante, c'est vrai que si j'ai un mariage à 30 km, ça va être un peu plus compliqué. Mais c'est vrai que mettre de côté la voiture, ça serait un plus. D'autant plus que le carburant coûte cher. Dans les factures de la fin du mois, ça serait vraiment, vraiment top, quoi.
9: Alors, ici à Pau, ne pas toucher à sa voiture pendant 30 jours, ça semble marcher, mais vous, qu'en pensez-vous ? C'est avec Tristan que nous allons en discuter. L'idée lui plaît, même si quelques questions restent encore en suspens.
18: Moi, je trouve ça plutôt positif. Après, il faut juste espérer que les transports en commun permettent aux gens de s'en sortir sans, quoi. Parce qu'à Pau, je sais pas, comment ils font pour aller au travail, les gens sans voiture, ils y vont à pied. C'est grand, Pau ? Je sais pas.
9: Alors oui, Pau, c'est quand même une ville assez grande. Et pour relever ce défi, chaque participant s'est vu offrir un mois d'abonnement au bus et TER du département, mais aussi un abonnement mensuel au vélo électrique en libre-service, ainsi qu'un vélo à assistance électrique. Tristan, par exemple, lui, il possède une Peugeot 208 et sans même avoir à se lancer de défi, il essaie déjà de la laisser un peu plus souvent au garage.
18: C'est vrai que si je peux éviter de l'utiliser la semaine, j'essaie d'éviter le plus possible. Bah, c'est un tout, déjà, le prix des carburants, oui, c'est clair. Je pense que si on économise le carburant sur un an, on peut s'acheter une maison bientôt. Et en même temps, à côté de ça, c'est un peu écologique, quoi. C'est un petit geste écologique, je pense. Moi, j'ai un diesel, typiquement, moins j'utilise, mieux on se porte, je pense.
9: Vélo électrique, bus, train, de nombreuses alternatives existent pour laisser la voiture de côté. C'est justement tout l'enjeu de ce défi lancé par la ville de Pau. Encore faut-il avoir suffisamment de transports à proximité de chez soi pour pouvoir vraiment se passer de son véhicule.
19: Merci Robin Bernot. Vous conduisez, vous avez une voiture Nicolas Taverneau.
16: Oui.
19: Pour aller dans l'Ain, rejoindre cette exploitation agricole, entre autres, peut-être, je ne sais pas. Hein.
16: Oui, enfin, j'ai une voiture, mais je vais probablement abandonner ma voiture à Paris, d'ailleurs.
19: Vous avez quand même traversé la France, j'imagine. Vous avez des souvenirs de la carte Michelin sur les genoux.
16: Oui.
19: La rencontre de villes, un peu comme ça.
16: Oui, oui, effectivement, moi j'ai beaucoup navigué. Mais l'endroit maintenant de prédilection de mes vacances, c'est la Corse.
19: Ah ben on ira en Corse dans un instant, si vous voulez, avec grand plaisir. On a encore beaucoup de choses à se dire, beaucoup de lieux à évoquer avec notre invité Nicolas de Taverneau, auteur donc des confidences du parrain du PAF. La télé, comme jamais, chez la réédition, c'est en librairie déjà depuis quelques jours.

0: jusqu'à 21h.
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2: Avec Nicolas de Taverneau, aujourd'hui homme de médias, homme d'affaires, dirigeant de chaîne de télévision, le parcours de toute une vie qui défile ce soir, les lieux, les inspirations qui ont marqué son existence pour ce chevalier de l'Ordre National du Mérite qui récompense toute une carrière. Il est aussi chevalier de la Légion d'honneur. Ce qui vous plaît, c'est le football. Voilà, alors vous avez habité Bordeaux, on a parlé beaucoup des Girondins de Bordeaux, vous deviendrez plus tard le propriétaire du club, 1999 à 2018, presque 20 ans pour les Girondins de Bordeaux. Qu'est-ce que vous retenez d'ailleurs de ces deux décennies, les Girondins ?
3: Il y a eu des grands et bons moments, il y a eu des moments plus difficiles pendant ces 20 ans. On nous a reproché beaucoup d'avoir vendu les Girondins, mais à un moment donné, depuis que notamment le PSG est arrivé en tête, c'était très compliqué pour une société comme la nôtre de garder, d'avoir des écarts et des risques importants. Ça pouvait faire peser des risques sur notre activité principale, donc on a décidé de vendre. Alors évidemment, on n'est pas tombé sur les bons acheteurs, on a une part de responsabilité là-dedans. Simplement, c'était pas écrit sur leur figure, avec deux fonds américains importants.
2: Oui.
3: Et malheureusement, le parcours n'a pas été. Puis en plus, il y a eu un nouveau repreneur qui n'a pas fait non plus un bon travail. Donc les Girondins ont périclité malheureusement pendant à notre suite.
2: Avril 2025, vous êtes nommé directeur général de LFP. C'est la Ligue de football professionnel. Ça a duré un an. Et puis le 22 mai dernier, en tous les cas, vous quittez vos fonctions. Et le 22 mai 2026, il y a cette nomination au poste de président du conseil d'administration du stade.

0: que découvrez la galette saucisse, hein, Nicolas Taverneau.
1: C'est lui. Je découvre surtout un beau club.
0: Ah oui.
1: Le club de Rennes est un beau club. La famille Pinault le soutient depuis 30 ans. Nous allons inaugurer d'ailleurs le nouveau centre de formation et le nouvel académie. Vous vous rendez compte qu'il y a 7 joueurs actuellement dans l'équipe de France qui viennent du centre de formation de Rennes. Ouais. Donc c'est assez exemplaire, hein, comme stade. Et donc je découvre ce beau club avec des ambitions. On espère que cette ambition sportive va se réaliser à nouveau cette année pour être européen, parce que c'est vraiment le choix qui est fait, avec quand même un très bon public. Le stade est toujours plein. À Rennes, et donc moi j'ai beaucoup de plaisir. Alors il y a une équipe exécutive avec autour d'Arnaud Pouille, le président exécutif du club, et moi je fais la transition entre l'actionnaire et le club.
2: Vous dites que c'est un club sain dans un ancrage breton qui vous plaît.
1: Oui, ben c'est-à-dire que la famille Pinault est très très référencée en Bretagne, et la famille Pinault tient à ce qu'il y ait ce club qui a non seulement c'est pas simplement du foot business, hein, c'est du foot social aussi, c'est-à-dire que supporte ce club. Le fait que ça soit un centre de formation reconnu est très important pour le club, et donc cet ancrage breton est quelque chose qui est évidemment important, avec en défendant les couleurs locales aussi bien au niveau domestique, c'est-à-dire national, qu'au niveau international, c'est-à-dire européen.
2: Au Pyrénées, il y a des rivières. Et vous adorez les rivières.
1: Ah, j'aime bien les rivières. J'aime bien les rivières, mais enfin, quelquefois, les rivières sont des contraintes, parce que le stade est un peu encadré par la rivière. Ouais. Mais effectivement, et puis c'est une belle ville. Hein.
2: Alors, on évoque cette galette saucisse. Vous avez une cartographie de votre gastronomie, à vous, selon ce que vous aimez manger. On va dans quelle région ?
1: Alors, moi, je ne suis pas un esthète de la cuisine, et donc moi je suis assez simple dans mes goûts, et je dirais je défends bien ma région lyonnaise. À Lyon, c'est quand même extrêmement bien faire la cuisine, et on l'apprécie. Alors c'est souvent un peu copieux.
2: C'est le petit bouchon, c'est la charcuterie.
1: Les quenelles de Brochet, c'est vraiment ma région.
2: C'est dans l'Ain.
1: Mais il y en a aussi un peu plus à l'ouest, hein, ouais. Parce que les étangs des Dombes fournissent des brochets. Donc il y a toute la cuisine lyonnaise, avec les mères, hein, lyonnaises, est une cuisine quand même de grande qualité. Donc moi j'aime beaucoup le poulet à la crème de Georges Blanc, hein, par exemple, qui est,

0: rentrer pour la première fois. C'était le bon moment?
1: Bah, écoutez, j'ai plus des responsabilités directes dans les médias, donc j'ai une liberté de parole qui est un peu plus grande par rapport à ça. Et puis moi, j'ai voulu écrire ce livre pour deux raisons. La première raison, c'est montrer qu'on peut réussir malgré des vents contraires, parce qu'on a eu beaucoup de vents contraires, sous deux conditions. La première, c'est qu'on soit déterminé, opiniâtre, qu'on lâche pas. La deuxième condition, c'est qu'on soit collectif. C'est-à-dire qu'il faut une collectivité pour réussir dans une entreprise. On ne réussit pas tout seul. Et moi, j'ai eu la chance de choisir les collaborateurs du groupe M6, hein, dont beaucoup sont encore là, et efficaces. Et je pense qu'on a insufflé un esprit M6 à ce groupe, et qui est le gage du succès. Et donc ça, c'est une première motivation pour écrire ce livre. Et puis la deuxième, c'est de dire... Les pouvoirs publics n'attendaient pas qu'ils soient votre soutien ou qu'ils fassent les choses à votre place. C'est plutôt, je le dis malheureusement, il y a eu plutôt des décisions qui ont entravé un peu le développement des groupes, pas simplement M6, mais
2: des groupes audiovisuels. Pardon, mais quand même, vous parlez effectivement dans ce livre des pressions politiques que vous avez pu avoir parfois, des luttes de pouvoir de ces à côté qui font partie.
1: Oui, je dirais que c'est moins des pressions politiques, parce que j'en ai pas eu, et puis M6 n'a jamais été considéré comme vraiment que le fait que il y a des règles administratives très rigoureuses, très ennuyeuses et très contraignantes. Je raconte dans le livre qu'on a fait une émission qui s'appelle Partout dans le monde Lego Master, qui est un concours de Lego. On voulait qu'on l'appelle Brick Master. Il a fallu pendant un an se battre avec l'ARCOM, ou le CSA de l'époque, pour que ça s'appelle Lego Master. Voilà, ce genre de combat est inutile et n'a pas de sens.
2: Alors, dans le livre, on découvre, et on en a parlé tout à l'heure, que vous allez mettre l'économie effectivement en prime time avec Capital, c'est audacieux. C'est l'âge d'or des séries, je pense à Desperate Housewives aussi, hein, c'est ce que vous amenez aussi sur M6. Et puis, c'est osé parce que c'est aussi le Loft. Le Loft arrive au début des années 2000, je crois, 2001, quelque chose comme ça, qui va marquer tout un pays, là.
1: Ouais, de toute façon, M6 n'avait pas les moyens de ne pas être innovant. Voilà. Et depuis le début, on a essayé d'être innovant quand on a mis les turbos, les cultures pub, etc. à l'antenne, quand on a fait le 6 minutes, quand on a mis les séries, la saga du samedi. Enfin bon, on a essayé d'être avec nos moyens. Bon, et le Loft faisait partie des nouveautés qui se sont installées dans le paysage européen, voire mondial. Et donc, on s'est dit, il faut pas louper ça, parce que, enfin, en tous les cas, les directeurs des programmes ont dit, il faut pas louper ça, parce que sinon, on n'aura plus cette image de novateur. De novateur. Et c'est pour ça qu'on a mis le Loft, qui a été une décision quand même assez compliquée, hein, lourde, à l'époque. Aujourd'hui, ça paraît une bluette, hein, mais à l'époque, ça a été une décision compliquée.
2: On parlait de foot, puisqu'on a parlé de foot il y a un instant, on parlait aussi donc dans ce livre des droits de la Coupe du Monde 2026-2030, on voit le succès qu'M6 a rencontré cet été avec des pics monstrueux, dizaines de millions de téléspectateurs.
1: La télévision s'est faite d'événements, et donc dans les événements, on avait eu les Euros avant, qu'on a partagé avec TF1, et là on a pris l'exclusivité de la Coupe du Monde, donc qui a été très bien diffusée par les équipes de M6. Ça a eu un succès phénoménal sur le digital, par exemple. Il n'y a pas eu un incident, et c'est assez remarquable, hein, parce que quand vous êtes dans trois pays avec autant de diversité de lieux, loin de chez vous, etc., et que vous arrivez à diffuser tous ces matchs, M6 a diffusé 54 matchs qu'il faut présenter, qu'il faut habiller, qu'il faut, etc., sans aucun incident, c'est quand même un exploit.
2: Vous parlez, vous le découvrirez parce que je ne vais pas tout raconter dans le livre, on l'a déjà bien évoqué, de la fusion impossible entre TF1 et M6, vous parlez de radio, vous parlez de RTL, évidemment que vous avez dirigé, vous avez été au cœur de l'appareil, je le disais en introduction, de ces grands changements audiovisuels que vous avez aussi parfois provoqués. Qu'est-ce que vous retenez de toutes ces années, puisque vous n'êtes plus dans cet appareil, entre guillemets?
1: Je retiens que prime au contenu, c'est-à-dire que vous pouvez être le meilleur gestionnaire du monde, si vous n'appuyez pas sur des talents, ça ne fonctionne pas. Et les talents, c'est par exemple Karine Le Marchand quand elle fait L'Amour est dans le Pré. L'Amour est dans le Pré serait très différent sans Karine Le Marchand. C'était Virginie.
2: C'est incarné.
1: Comment?
2: C'est
1: elle incarné. Voilà. Oui, mais surtout, elle a apporté un plus au programme avec sa compétence, avec son charme, avec son intelligence. C'est Virginie Efira quand elle a remplacé Castaldi pour Nouvelle Star.
2: Exactement.
1: Bon, il y a eu, et on peut, c'est Emmanuel Chin avec Capital. Donc, il faut avoir du respect des talents. Et deuxièmement, savoir aussi les détecter. Et ça, détecter les talents, c'est...

0: Moi, je cite Viviane Vautefrand, qui était une grande directrice des programmes d'M6, qui a su aller chercher, par exemple, Cyril Lignac, qui est toujours à l'antenne. Cyril Lignac, il était tout gamin quand il est arrivé chez nous. Et ses talents, il faut, un, prendre des risques, leur faire souvent confiance. Quelquefois, on se trompe, ça nous arrive de se tromper, mais il faut savoir que c'est eux qui portent quand même le succès.
1: Un demi-siècle d'audiovisuel, c'est la vie de Nicolas de Taverneau avec Alexandre Desinard, les confidences du parrain du PAF aux éditions Alary Édition. Dernière question, on s'est énormément promené, un lieu central, si on n'en garde qu'un seul de votre vie, sur votre carte à vous,
0: Montmerle-sur-Saône.
1: On restera là. Merci d'avoir été notre invité, Nicolas de Taverneau. L'émission est à retrouver sur le digital, sur ici.fr. On se retrouve dès demain. Passez une belle soirée. Salut.

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2: Salut à toutes, salut à tous et bienvenue dans Décibel. C'est parti pour une heure en direct, ensemble, autour de la musique. On croisera la Canadienne, Diane Dufresne, un petit Bill Withers, parce que ça fait jamais de mal d'écouter de la belle soul américaine. Du rayon soul, elle en connaît un rayon, elle aussi. Axel Red est notre invité ce soir.
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la découverte avec cette chanson que ma fille appelle un banger. Oui, ma fille est jeune, mais bon, on a compris, énorme tube, évidemment, de 1993, Sensualité. Depuis, elle en a eu un paquet de tubes, Axel Red. C'est donc une très très bonne nouvelle qu'une nouvelle chanson soit sortie aujourd'hui. On va la découvrir ensemble. Et aussi qu'Axel Red commence à annoncer des dates de concert pour l'année prochaine. Elle est notre invitée ce soir. Et puis, on va jouer au blind test, hein, ça on n'oublie jamais, tous les soirs. Là, c'est Alexandra qui vous attend au standard. Vous pouvez appeler dès maintenant pour vous inscrire, pour jouer avec nous tout à l'heure. 0810 055 056, c'est notre numéro. 0810 055 056. On commence avec les héritiers de Prince, qui font en ce moment absolument n'importe quoi, et heureusement des journalistes américains s'en sont rendus compte. En gros, comme cette année, on célébrait la mémoire de Prince pour les 10 ans de sa mort, est sorti un album qui s'appelle Timeless, où on nous disait, voilà, ce sont des enregistrements studio inédits de Prince. Alors bon, il les a pas sortis, mais c'est 100% son travail, etc. Donc évidemment, les fans ont acheté. Et en fait, les journalistes américains se sont rendus compte que tout avait été traficoté en studio, genre cette année et l'année dernière, par des producteurs qui ont rajouté des pistes, qui ont embauché des musiciens pour faire des sessions et tout. Bref, que des choses qui, évidemment, n'ont pas été validées par Prince, puisqu'il est mort, je vous le rappelle, mort et enterré depuis 10 ans. Bref, c'est un scandale. Et en plus, le livret est pas bien fait. Toujours grâce au même journaliste américain, on s'est rendu compte qu'il y avait des erreurs de date, des noms mal écrits, des co-auteurs de chansons pas déclarés. Bref, ce que je vous propose, c'est qu'on s'en tienne plutôt au classique. Genre, Kiss, aucune mauvaise nouvelle.

0: Kiss.
1: Oh là là, ces guitares. Oui, souvent, on se souvient de la voix de Prince, de ses talents d'auteur-compositeur, et puis de ce charisme de fou, puis ce torse poilu, incroyable, espèce de mini torse poilu. On n'a jamais vu ça dans le rock, ni avant ni après. Mais voilà, on parle pas souvent de ses talents de guitariste. Et là, on entend très très bien dans Kiss. C'est une chanson qui date de 1986, et on fait évidemment une dédicace à celles et ceux qui ont aimé dans Pretty Woman la scène du bain où Julia Roberts chante très fort et très faux. Cette chanson, grand moment de cinéma de 1990.
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1: C'est l'heure du coup de cœur. Vous savez qu'on met en avant les labels indépendants, labels français qui aiment le rock, Backdoor Records, qui nous offre le groupe Bandi Bandi. C'est un duo rock. Vous connaissez leur album Cavalcade, on en a parlé ici dans Décibel. Eh bien, sachez qu'ils vont sortir un petit album enregistré à Paris au studio Ferber, un album live. Le premier extrait vient de sortir. Je suis ravie de vous le faire découvrir. C'est une chanson sur un thème pas facile, l'avortement. La chanteuse dit « à contre-cœur, pas contre toi », en s'adressant à ce bébé qui ne verra pas le jour. Opaline, c'est Bandi Bandi.

Adrénaline, version live enregistrée au studio Ferber. C'est le nouveau single de Bandi Bandi. Et le live à Ferber dans son intégralité sera disponible le 5 novembre prochain. Si vous voulez voir Bandi Bandi sur scène, c'est possible. À Paris, au Trianon, le 5 novembre prochain. Et puis en tournée à Orchy, à Toulon, à Mulhouse, Béthune, Roubaix, Saint-Agathon ou encore Montpellier au Rockstore. Ce sera le 9 décembre.

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1: Et on a de la chance aujourd'hui, l'actu musicale, c'est Axel Red. Bonsoir Axel.
2: Bonsoir.
1: Bienvenue dans Décibel. Là. Oh merci, bah, nous aussi, on est ravis de vous accueillir. Cher Axel Red, avec une toute nouvelle chanson sortie aujourd'hui. Alors ça nous fait plaisir, on va la découvrir. Elle s'appelle Chanter pour elle. Et on peut dire que c'est une suite pas très heureuse et une extrapolation d'une chanson que vous connaissez bien, les amis.

0: Axel Red avec Renaud, 2003, victoire de la musique de la chanson originale de l'année pour Manhattan, Kaboul et la petite fille afghane. Et Axel, cette petite fille afghane, vous vous êtes dit que vous n'alliez pas la laisser tomber et que vous alliez vous intéresser à son cas en 2026.
1: Ouais, c'est exactement. En fait, quand on se... pendant 20 ans, en fait, cette petite fille et toute sa génération, elles ont pu faire toutes les études où, en tout cas, elles pouvaient réaliser leurs rêves jusqu'à se trouver dans le Parlement.
0: Et, parlementaire, et, vous dites médecin, ingénieur,
1: ou institutrice, ou couturière. Ouais. Bah, je veux dire, en fait, tout était possible. Et ben, le jour où les Américains, ils ont quitté le sol, ils ont en fait enlevé toutes les chances. Toutes les libertés de ces filles et femmes. Et donc, je trouve que, voilà, pour moi, ne pas avoir des droits, c'est très cruel, mais d'avoir connu une vie comme nous ici, je dirais normale, avec l'idée d'avoir toutes ces possibilités. Bien qu'il y a aussi des gens chez nous qui, on est d'accord, qui n'ont pas toutes leurs possibilités. Mais c'est juste, il n'y a rien de plus cruel. Et puis, en fait, moi, j'aime bien, en fait, j'aime beaucoup les contes de fées, j'aime la mythologie, et quand j'ai quelque chose qui m'enrage ou que je ne comprends pas, j'essaye de le placer dans le temps et dans l'espace pour me dire, est-ce que c'est nouveau? Comment est-ce que c'était dans le temps, ailleurs et tout ça? Et tu te rends compte qu'en fait, c'est juste un comportement humain qui se répète, et on aimerait bien que ça s'arrête de cette répétition. Et c'est juste que, en fait, c'est pour ça que j'ai chaque mot, en fait, il est vraiment choisi. Cette idée que quelqu'un, en fait, il veut te cacher, en fait. Il veut t'enlever. Il a peur de toi parce que il pense que t'es plus puissante. Tu pourrais être plus puissante que lui. Et donc, il veut juste te cacher. Il veut t'enlever toutes les chances. Et c'est ce qui se passe.
0: Les Américains ont quitté l'Afghanistan en 2021, donc ça fait 5 ans. Et c'est vrai que depuis 5 ans, de temps en temps, on entend comme ça, à la radio, aux infos, tiens, il y a une nouvelle loi en Afghanistan, les femmes n'ont plus le droit de se mettre à la fenêtre.
1: Non, plus le droit de chanter à la maison.
0: Plus le droit de chanter.
1: Et il y avait un enterrement récemment, dans une partie de l'Afghanistan, et ils n'ont pas pu sauver les femmes parce qu'on ne peut pas les toucher.
0: Ouais.
1: Non mais c'est en fait il y a je voyais cet été, pourtant bon, moi j'ai déjà beaucoup écrit sur ce thème, je veux dire 10-15 ans avant MeToo, c'était tout ce thème Sisters in Empathy et même l'album Un cœur comme le mien ça parlait de sororité.
0: On en parlera tout à l'heure de ces albums là.
1: Donc je veux dire c'est les thèmes que j'ai déjà abordés, je dirais dans tous les sens. Parce que j'aime bien placer les choses et largement vraiment comprendre et avant de m'exprimer et puis en fait c'est en écrivant justement que je cherche c'est je me pose des questions pourquoi est-ce que je dis ça?
0: Parce qu'on parlait voilà du fait que depuis 5 ans on en parle finalement de temps en temps du sort de ces femmes afghanes, on voit que c'est de pire en pire mais on voit que rien ne se fait.
1: Exactement.
0: On se sent impuissant et on a l'impression que ceux qui ont la puissance, c'est pas leur priorité. Donc,
1: Non. En fait, je suis très gênée de le dire, mais en Belgique récemment, on a accueilli les politiciens, ils ont accueilli les talibans pour discuter. Je sais pas de quoi, mais
0: sûrement pas des droits des femmes.
1: Voilà. Donc c'est juste. Voilà. En fait, c'est pour ça que je parlais de ces droits des femmes. Je me dis, c'est quand même impensable. À nos 2026, je veux dire, je pense qu'on avance quand même, on progresse quand même par rapport aux droits féminins.
0: Oui.
1: Et de voir qu'en fait, il y a un retour en arrière, mais vraiment retour au Moyen-Âge, de Stone et
0: l'âge de pierre,
1: c'est juste insensé. Mais en fait, voilà, chaque mot est vraiment, j'ai vraiment longtemps réfléchi à chaque mot, parce que je voulais d'abord que tout le monde se sente inclus et se dit, tiens, en fait, ça pourrait m'arriver, comme The Handmaid's Tale, vous voyez, sur Netflix.
0: Ah, la Scarlate et Écarlate.
1: Mais voilà, tu te dis, mais à fond,
0: il suffit d'un coup d'État et de trois lois
1: une dystopie demain le matin tu descends et tu dis maman je suis en retard à l'école, la maman qui dit c'est pas la peine, il y aura plus jamais d'école, peux aller dormir le temps que tu veux et tu dis waouh et donc
0: on la découvre cette chanson Axel
1: et oui juste
0: avant
1: toute petite dernière chose, c'est que j'ai pas voulu parce que je trouve qu'aujourd'hui, avec tout mon respect que j'ai pour les gens qui sont victimes, des gens qui ont des traumatismes, mais Il y a une chose que je remarque depuis le temps que je sais pas, quand je vais au Soudan du Sud ou quand je vais à Sierra Leone, des pays où on vit des choses atroces et donc forcément beaucoup de victimes. Mais quelque chose qu'elles ont tous, ou eux, des garçons ou des hommes aussi, ce qu'ils ont très souvent en commun, c'est que j'entends, ils se plaignent pas, en fait. Ils ont plein de gratitude de la main qui leur est tendue. Et ils se disent, non, mais on va du coup sauver les autres. Et j'ai envie qu'on voit pas ces filles comme, ou ces femmes, comme ces pauvres femmes, en fait. On se dit simplement, mais si on leur donne des droits normaux, tout ce qu'elles méritent, en fait, ces femmes et ces filles sont capables de faire de jouer leur rôle. Voilà,
0: On va chanter pour elle. C'est la nouvelle chanson d'Axel Red. Attention, il y a un invité, vous allez le reconnaître vers la fin de la chanson. Chanter pour elle, c'est tout nouveau, ça vient de sortir. Axel Red est dans Décibels.

0: pour elle, Axel Red et Renaud qui vient faire un coucou à la fin de la chanson.
1: C'est trop émouvant en fait. Je suis très contente pour des différentes raisons. C'est que en fait qu'il aille bien.
2: Ouais.
1: Et donc c'est pour ça qu'il a pu être
2: venir
1: présent.
2: En studio. Ouais.
1: Exact. En fait j'étais chez lui. Il y avait Lolita aussi. Je trouve c'est une femme incroyable, sa fille. D'ailleurs aussi avec une fille très forte.
2: Ouais.
1: J'ai dit fille parce que pour moi c'est le genre de fille pas comme toi. On n'a pas d'âge, voilà.
2: C'est ça. On a que de l'énergie et de l'amour.
1: Exactement. Et donc mais Renaud aussi pour moi, ouais, c'est quelqu'un sans âge. Je le vois en fait, je vois le gamin dans ses yeux, je vois le gamin. Et c'est vrai qu'il y a juste le feu qui parfois peut être éteint. Mais on voit, en fait, même à ces moments les pires, tu vois parfois cette petite flamme qui se rallume, et ça m'a fort touchée parce que quand j'ai fait écouter le titre, j'ai vu la petite flamme. Et je veux dire, évidemment, il pouvait pas rester insensible à ce sujet parce que voilà, je veux dire, il n'a pas écrit Matin Kaboul par hasard, donc c'était
2: ça le touche.
1: Oui, évidemment. Et donc c'était vraiment un moment assez, franchement, j'oublierai jamais ce moment. C'est ce moment où je lui fais écouter la chanson et qu'il a été touché et qu'il a dit ah ben dis-moi où tu veux que je mette ma voix et je pose ma voix et voilà. Donc mais moi je trouve qu'il va bien. On a fait le concert ensemble, il a surtout fait son concert à lui et il continue, il poursuit son chemin, ça fait trop plaisir. Voilà, donc je suis très contente de repartager un petit bout de cette histoire. Je serais encore plus contente si effectivement cette chanson fasse ses effets.
0: Ouais. Alors justement, vous, Axel, vous êtes ambassadrice de l'UNICEF depuis 1997. Vous luttez, on l'a dit, activement contre les violences faites aux femmes, l'exploitation des jeunes, filles et garçons, la prostitution. Enfin, tout ça, voilà, c'est quelque chose qui vous anime. Est-ce que justement, via l'UNICEF ou d'autres associations internationales, oui, vous pensez que votre chanson, elle peut arriver jusqu'aux oreilles des Afghanes?
1: En fait, ouais, que ce soit sans ou avec UNICEF. En fait, mon engagement, il est, à vrai dire, il est au-delà des organisations.
0: Oui, c'est vraiment personnel.
1: Oui, c'est franchement juste le mien. Je suis aussi ambassadrice de handicap international, mais je me suis engagée pour des différentes causes. Mais c'est vrai que la cause des femmes, c'était quand même quelque chose que, en fait, même quand UNICEF n'avait pas ça comme thème,
2: oui.
1: Je veux dire, c'est moi qui était intéressée par ça et qui me révoltait. Je me souviens la toute première fois on allait vacciner les bébés, mais c'était ça la campagne, et c'est là où je me suis dit la première fois, mais c'est pas possible. Je veux dire, à quoi ça sert de vacciner un bébé s'il faut le marier à 8 ans? J'ai fait la version en anglais aussi de cette chanson, et donc j'ai encore plein de petites idées peut-être pour voir ce que je peux faire comme en plus, et on voilà, donc il y a encore plein de petites idées qui vont arriver. En français, il y avait quand même aussi le petit clin d'œil que je n'ai pas fait en anglais puisqu'on le connaît pas en anglais, mais c'était une réponse aussi à Michel Berger. Je oui. trouvais ça beau de je sais pas, j'ai eu cette première idée quand je pensais à faire une chanson pour elle.
2: Ouais.
1: J'ai pensé à cette chanson chantée pour ceux
2: qui sont loin de chez eux.
1: Oui, et ouais. Bon, moi-même aussi j'ai écrit sur ce thème dans Exil et Rouge Ardent, mais je me disais waouh, il y en a qui doivent quitter leur maison et il y en a qui doivent rester à la maison.
0: Chanteuse engagée, Axel Red, et ce soir dans Décibel, on reparle de Chanter pour elle dans moins d'une minute. À tout de suite.

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2: Décibel avec la seule, l'unique Axel Red avec nous ce soir. On célèbre la sortie de sa nouvelle chanson, Chanter pour elle.
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0: des choix et maintenant elles doivent rester chez elles. Une chanson qui parle donc du sort des femmes en Afghanistan. Axel, quand on se replonge dans votre discographie, on se rend compte, oui, que c'est un sujet qui vous a toujours touché. Vous avez toujours écrit des chansons engagées, mais vous n'avez pas finalement été étiquetée comme chanteuse forcément politique. En tout cas, c'est pas forcément ce que le public a retenu. Je pense notamment à un diptyque d'album en 2009, Sisters and Empathy, et en 2011, Un cœur comme le mien. En 2009, vous chantiez une fille dans la rue, prostituée.
1: Enfantée, papier.
2: Ah, vous avez cherché ça.
0: Mais oui.
1: L'éternel
0: en dessous de zéro, écoutez.
1: Proposite, le marginal sexuel, dit Ruel.
0: En dessous de zéro. En 2011, Un cœur comme le mien et la claque.

0: Et en fait, quand on réalise toute cette partie de votre travail, on se dit que c'est peut-être le côté soul, lumineux des musiques qui font que parfois on est passé à côté des paroles. Vous croyez que c'est ça? Ou est-ce que c'est juste qu'on ne veut pas entendre quand ça parle de sujets durs et...
1: Non, mais il y a aussi quand même le fait, tout simplement, que quand j'ai écrit l'album Sisters and Empathy, c'était 24 chansons donc, sur les violences sexuelles. Mais bon, en 24 chansons, on a quand même la place pour l'aborder vraiment très très largement. La maison 10 n'a pas été intéressée pour le sortir. Et donc, parce qu'ils avaient trop peur. Aujourd'hui, en fait, tout le monde demande « Est-ce que tu vas encore faire des chansons ?» Je dis « Mais écoute, ça se fait avec un cœur. C'est pas quelque chose qu'on fait parce que c'est à la mode. »
0: Mais vous l'avez fait quand même. Votre maison de disque n'était pas intéressée,
1: non,
0: mais
1: je l'ai sorti par moi-même.
0: Ouais.
1: Et bon, par la suite, ils ont voulu sortir l'album. Je pense que c'était une autre maison de disque.
0: Un cœur comme le mien.
1: Mais qui s'appelait « Sérénité ». Ah. Qui était pour moi un jeu de mots pour sororité, et donc sœur et sororité. Et puis, d'ailleurs, je crois que je vais faire comme Goldman. J'ai vu qu'il a rechangé des titres, oui. J'avais changé dans le passé, parce que la maison disque aussi avait trop cassé les pieds. Et donc, non, mais vraiment. Et alors, ils m'ont dit, ouais, mais sérénité, les gens vont avoir peur. Alors, je dis, ok, je fais une chose, je change le titre. Et c'était, et comme il y avait beaucoup de références à Baudelaire, il y avait une chanson d'ailleurs qui s'appelait Un cœur comme le mien, Mon rouge idéal et tout ça. J'ai dit, je l'ai appelé Un cœur comme le mien. Mais donc, je vais le rechanger.
0: Ça, c'est bien.
1: Mais donc, je pense que, franchement, tout simplement, c'est vrai que les gens n'ont pas forcément beaucoup connu ces chansons-là, parce que, je veux dire, en dessous de zéro, il vient de cet album où la plupart des chansons étaient d'abord en anglais.
0: Ouais.
1: Et puis le son était bien plus grave, d'ailleurs, même deux albums, votre voix. Voilà, et je pense que c'est, en fait, j'ai réfléchi par la suite, je pense que c'était parce que vraiment j'ai trouvé le mot après, Weltschmerz. En fait, c'est le monde. C'est une douleur que tu puisses avoir pour le monde, parce que je me disais, mais c'est pas possible, qu'est-ce qui m'arrive? Tout allait bien, j'avais ma carrière, j'avais ma famille, j'avais trois petites filles, j'étais heureuse. J'étais mal. En fait, j'avais un syndrome post-traumatique, parce que j'avais tellement vu et été cherchée, même, parce que, comme je vous dis, c'est des choses que je cherche. Quand je viens dans un camp de réfugiés, c'est moi qui demande, même si c'est pas le but, est-ce que je peux parler aux femmes? Alors, je leur posais des questions, mais comment ça se passe ici? Est-ce que vous vous sentez en sécurité? Et donc, c'était vraiment, je sais pas d'où ça vient, c'est en moi. Et donc, après, il fallait que je place tout ça. Et
0: c'est dans ces albums-là.
1: Et donc, c'est dans ces albums-là. Donc, j'ai été chantée plus bas, comme en fait, par exemple, les Noirs américains, les Negro Spirituals. Quand t'as mal, tu fais.
0: Tu sais, ça part du ventre.
1: Voilà. Et donc, le son de Sisters and Empathy est bien plutôt blues soul. Et puis, le son de Un cœur comme le mien était plus Americana, mais très très très bizarre aussi. Non, pas bizarre, c'est pas un hasard. J'ai aussi invité des hommes sur cet album, parce que il y avait Florent Marché, il y avait Gérard Moncey, il y avait Stéphane Echer, il y avait Miossec, parce que me dis, si il y avait Ben Mazuet d'ailleurs, bien avant qu'il soit voilà. Mais je me dis, si j'invite ces hommes sur mon album, pour les gens ce sera comme une évidence. D'ailleurs, c'est ce qu'ils ont fait par la suite avec Me Too. C'était quand même le fils de Mia Farrow qui a en fait déclenché ce phénomène de Me Too, tout à coup. En fait, le féminisme n'était plus vu comme quelque chose qui faisait peur aux gens.
0: Ouais.
1: Et donc le son de Un cœur comme le mien, c'est ça, là, parce que excuse-moi, je parle beaucoup.
0: Ah, mais c'est intéressant.
1: Un journaliste m'avait dit, c'est drôle, cet album, il a vraiment un yang, il a vraiment une énergie masculine. Et c'est parce que j'en avais marre que les gens disaient simplement, ouais, mais t'es une sale féministe. Mais je dis, non, c'est de l'humanisme. C'est juste, je sers juste justice. Et donc, je pense qu'il y a des différentes manières de faire des chansons engagées. D'ailleurs, moi, j'ai écouté de tout. Hein. Je suis très très fort inspirée par quand ça parle de côté plutôt spirituel, comme on voit dans les églises dans le sud des États-Unis, ou comme un Bill Withers, il va le faire, ou c'est plus le côté spirituel, ou c'est, et d'ailleurs ici dans cette chanson aussi, où je me dis, mais il faut qu'on restaure quelque chose. C'est bien de, qu'on soit en colère et que, mais on peut pas continuer quand même à accuser, parce que ça va de nouveau créer deux groupes. On va éternellement avoir deux groupes, un les abusés et l'autre les abusifs. C'est juste qu'ils changent de visage et de nom. On va arriver nulle part. Il faut à un moment donné qu'on restaure une confiance que, et on vient à ce mot qui paraît toujours un peu bête, mais ça revient à l'amour en fait. Ouais. Et donc ça, c'est une façon beaucoup plus spirituelle d'aborder ou de mon engagement. Et puis j'ai aussi beaucoup lu les paroles, et d'ailleurs c'est vraiment des grandes influences sur ces albums. C'est le côté Blaxploitation, où vraiment c'était noir américain, mais où ils allaient vraiment sur le front. Et puis il y a de l'autre côté, il y a Bob Dylan, il y a et puis il y a les Français.
2: Les chansons politiques, les chansons.
1: Oui, et puis il y a les Français, parce que j'ai commencé avec l'anglais, parce que je me disais, je sais pas, j'étais plus à l'aise d'écrire d'abord en anglais tous ces thèmes-là. Mais ensuite, je me suis dit, mais j'ai envie de le faire aussi maintenant, quand même, pour mon public ici en France. Et donc, j'ai terminé avec Présidente, En dessous de zéro. Et puis, évidemment, bah, du coup, il y a même des gens, il y a des gens, évidemment, comme un Renaud, ou comme tous ceux qui ont fait des chansons. Allez, il y avait Colette Mani, j'ai fait une reprise de
2: Mélocotone.
1: De Mélocotone. Ouais. Et puis,
2: il y a le style Axel Red aussi, maintenant.
1: Pour de vrai. Exact. Je veux dire, parce que là, exactement. Je veux dire, moi, ce qui m'intéresse, c'est à un moment donné, je vais piocher dans tout ça pour en faire ma propre sauce. Même musicalement, c'est pareil. Je veux dire, j'ai beau aller à Memphis, mais j'amène des musiciens d'ici on parlait de studio Ferber justement tout à l'heure. Et ben pareil, en fait, il y a des musiciens qui viennent de Memphis qui étaient le guitariste et le clavieriste de Isaac Hayes, qui ont joué sur plein d'albums à moi, mais je mélange ça avec Renaud Le Temps,
2: un producteur français.
1: Voilà, du coup ça fait j'arrive à avoir quelque chose qui me ressemble juste uniquement à moi.
2: Et il faut qu'elle voyage, cette chanson.
1: Moi, je veux...

pour elle. La bonne nouvelle aussi du jour, c'est votre retour sur scène, Axel Red. On apprend que vous serez le 21 novembre 2027 à l'Olympia, donc c'est dans un an et des poussières. Et alors, Axel Red sur scène, si vous ne l'avez jamais vu, vous pouvez déjà vous habituer en écoutant l'album live.

0: réjouissez de retrouver le public.
1: Absolument.
0: Dans un
1: absolument.
0: An et des poussières.
1: Ouais. Mais en fait, j'ai jamais vraiment arrêté de faire des concerts. On est neuf sur scène. On a neuf musiciens sur scène. Il y a des cuivres. On se régale. Voilà. Et j'ai, d'ailleurs, la petite tournée que j'ai fait, parce que maintenant on parle de la France et je suis ravie de retrouver le public français parce que ça m'a vraiment manqué. On a juste fait un concert, c'était à Toulouse. Mais j'avais fait une petite tournée club au début de l'année. C'était en Belgique. Et on était neuf sur scène, mais vraiment, c'était des petits clubs. Et j'avais appelé la tournée Fuck AI parce que
0: je dis intelligence artificielle va te faire voir.
1: Voilà, parce que en fait, et j'ai dit tout ce qu'on entend sur scène, parce qu'il y avait aussi des claviers plutôt et donc c'était pas juste, comment dire, un vieux son, parce que j'aime bien avoir quand même un mélange.
0: Mais ça peut être sophistiqué tout en étant réel.
1: Exactement. J'ai dit au public, tout ce que vous entendez, c'est réellement joué. Et les musiciens sont ravis parce qu'on joue pas avec un clic. Je sais pas, le public le ressent et nous, on s'amuse comme des fous. Voilà.
2: Ah, c'est génial. On se souhaite évidemment une tournée française comme il se doit, ma chère Axelle. Bon, pour le moment, c'est l'Olympia en novembre 27.
1: Il y a plein de dates qui vont se rajouter. Là, je suis revenue quand même après 8 ans.
2: Ouais.
1: Mais j'ai vraiment pas envie de partir rapidement là.
2: Et on peut espérer un petit album pour l'année prochaine.
1: Ouais, au mois de mars. Mais juste petite chose parce que j'ai pas envie que tout le monde va se dire mais attends, mais il va être plein de choses quand même un peu lourd. Ceci dit, je trouve que chanter pour elle, c'est pas lourd. Non, en fait, voilà, j'ai vraiment attendu pour que toutes mes colères se transforment en quelque chose de positif. Et franchement, ma maman a carrément, pour moi, c'était le plus beau compliment. Elle a dit, ton album me donne envie de vivre. Et c'est tout ce que j'ai essayé de faire, En fait, j'aime bien quand il y a des différentes lectures. Quand tu écoutes une chanson, et d'ailleurs, les chansons sont très, à vrai dire, très, très groovy.
2: Ouais. Mais qui disent des choses.
1: Bien sûr. Mais c'est en fait c'est comme les contes de fées. En fait, c'est pour les adultes, c'est pour les petits. Mais t'as pas l'impression que si le conte de fées commençait, écoute, je vais te donner la leçon. Ben y a personne qui va l'écouter.
2: Non.
1: Et donc moi j'aime bien attirer les gens avec de la musique ou avec des beaux mots, avec des métaphores. Et après il y a des différentes lectures. Et en fait c'est parfois même en écoutant au bout de certains temps que tu dis mais ah ouais mais c'est ça que je vois là-dedans. Malheureusement, on est à une époque où il y a beaucoup, beaucoup de musique qui sort et les gens, comme il n'y a plus de physique, on n'a plus l'album en main ou on prend le temps. Mais moi, je fais toujours une musique en espérant qu'on va l'écouter longtemps et qu'on va voir qu'en fait, une chanson, elle évolue. Par exemple, je prends juste un exemple. Après, je vais me taire, mais. Mais par exemple, Sensualité, c'est un bon exemple. Je veux dire, aujourd'hui, les jeunes se rendent compte qu'en fait, c'était une chanson presque, on peut dire, pré-MeToo. Parce que je veux dire, la maman, elle est cool, elle dit écoute, ma fille, tu verras bien si c'est le désir ou l'amour, c'est quand même qu'elle est ouverte d'esprit.
2: Ouais.
1: Et la fille, elle est bienveillante, mais elle est surtout très consciente. Et je pense que c'est là où on est aujourd'hui avec ce manque de confiance, que tout ce qu'on peut être dans cette, comment dire, quand on est dans l'acte ou à deux personnes, on va pas quand même re-signer un contrat tous les 10 minutes, mais de rester simplement très conscient, et donc conscient de dire écoute, je pense que là, stop, tu vois. Et sensualité, en fait, c'était une réponse à la chanson un petit peu machiste quand même de Sexual Healing. Et donc, voilà, nouvelle lecture.
2: Réécoutez-la. Merci beaucoup, Axelle.
1: Merci à toi.
2: Et bon concert par avance au mois de novembre 27 et l'album en mars. On a très très hâte. Chanter pour elle est disponible dès aujourd'hui. À bientôt, Axelle.
1: À très bientôt.

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1: On joue au blind test maintenant avec Romain et avec Caroline. Bonsoir à tous les deux.
2: Bonsoir Émilie, bonsoir Caroline.
1: Bonsoir. Alors, le thème du blind test de ce soir, c'est l'année 1977. Pourquoi ? Eh bien parce que ça me faisait plaisir. Voilà, je vais pas vous mentir, il y a des fois je me dis donc, il y a pas assez de 70s dans cette émission, allez bim, un bon blind test 77 et tout est résolu. Romain et Caroline a gagné ce soir, c'est un joli cadeau à vous offrir, un bouquin de la bibliothèque de Décibel parce qu'on a plein de bouquins de musique. Donc voilà, on choisira selon vos goûts, évidemment. Et puis, je crois qu'on est en train de négocier aussi des petits autographes d'Axel Red. Donc ça peut être très sympa. Romain.
2: Pas mal.
1: Bah oui, ça fait plaisir. Romain et Caroline.
2: Bah ouais.
1: Comment ça va ? Vous, comment s'est passée la journée ? Tiens, chez Caroline, par exemple. Ça va, Caroline ?
2: Tranquille.
1: J'aime bien quand c'est tranquille. Et chez Romain ?
3: Ben, c'était la pluie qui n'était pas trop agréable aujourd'hui par rapport à hier, quoi. Mais
1: oui, d'ailleurs, on envoie plein de bisous à celles et ceux qui sont carrément touchés par des intempéries, parce que bon, la pluie relou qui défait les brochings, c'est une chose, mais là, il y a carrément des villes et des villages qui sont complètement inondés. Courage à vous, courage les amis. Mais oui, c'est vrai, Romain, que c'était pas top la météo aujourd'hui. Là, on va se réchauffer donc avec de la musique de l'année 1977. On cherche le nom des interprètes des chansons. Et vous n'oubliez pas de donner votre prénom avant de donner la réponse.
2: Ah,
1: non. D'accord. Caroline et Romain, c'est parti pour un premier tube de 77. Dites-moi, qui chantait ça ?

va fêter ses 50 ans très bientôt et on en reparlera dans Décibel. On prépare une petite boum d'anniversaire. Romain et Caroline ont trouvé en même temps téléphone, après le gros indice Jean-Louis Aubert, effectivement. Et on continue. Voilà. L'année 77, c'était aussi...

0: Morgan.
1: Oui, musique. Bravo, bravo, Romain et Caroline. Vous avez tous les deux très bien joué, j'avoue. C'était une bonne année, 77, non? On est d'accord?
0: J'étais pas née, mais ça va, j'ai su trouver quand même.
1: Bon oui, après, voilà, on connaît. Et Romain, t'es né en quelle année?
0: 82.
1: Ah, comme ma petite sœur. 82.
2: Et moi, on me demande pas.
1: Caro, non, mais Caro a 22 ans pour toujours, non? Comme moi, n'est-ce pas, Caro?
0: Non.
1: Non?
0: Okay. Non.
1: Dis-nous.
0: Non. Je suis née 75.
1: 75, ah, ça va, ça va. Ça va. Ça va. Ça va. Eh bien, avec tous ces petits jeunes avec nous dans Décibels, je les remercie, je les embrasse, Caroline et Romain. On vous envoie un bouquin de la bibliothèque magique et musicale de Décibels. Et on écoute une autre chanson de cette année-là, 1977, pour faire plaisir à notre invité de ce soir, Axel Red, qui adore ce genre de voix, ce genre d'ambiance. Et parce qu'on l'écoute pas assez à la radio, voici.

0: 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Lovely Day, sublime chanson, c'était Bill Withers.
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0: Et on finit l'émission à Montréal, ouais, rien que ça, les amis, pour l'anniversaire de la grande Diane Dufresne,

chanteuse extraordinaire, un peu excentrique aussi, on aime beaucoup ça. Elle a rencontré l'homme de sa vie, elle chantait ça, et nous on aimait beaucoup. Joyeux anniversaire à Diane Dufresne, 82 ans.

0: Quel délice. Diane Dufresne, 82 ans aujourd'hui, et pas à la retraite. Hein. Elle a dit dans la presse canadienne l'été dernier, on demande beaucoup aux artistes aînés de chanter des trucs du passé, mais les vieux ont encore des choses à dire. C'est noté, Diane, le comeback, donc quand elle veut. Merci à l'équipe de Décibel qui était là ce soir. Alexandra Sackberg au standard, Kinane Lageli à la technique, Iris Guitoni à la réalisation, Thierry Boffa et Thomas Demol pour la délégation musique, Mélodie Chaïb et Géraldine Mayer pour la programmation des invités. Demain, on sera avec un tout nouveau groupe de rock que vous allez adorer. Il s'appelle les Dynamite Shakers.
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2: Bonjour à tous, bienvenue dans votre nouveau rendez-vous quotidien sur Ici. Ça s'appelle On vous doit bien ça et ici on parle bon plan, vie quotidienne, arnaque à éviter, santé. On est là pour vous rendre service parce qu'on vous doit bien ça. Nous sommes ensemble jusqu'à 13h, moi je m'appelle Enora Malagré et voici la bande qui m'accompagne tous les midis pour mon plus grand bonheur et le vôtre, je l'espère, Aude Razo, madame anti-arnaque. Bonjour ma Aude.
3: Bonjour, bonjour à tous.
2: Le docteur Gérald Kierzek, bonjour docteur.
4: Bonjour à tout le monde.
2: J'aime bien quand je dis bonjour docteur.
4: Ouais, moi aussi j'aime bien qu'on me le dise, ça se perd d'ailleurs.
2: Ça se voit. Elsa Wolinski, notre éminente journaliste, bonjour Elsa.
5: Bonjour à tout le monde.
2: Et Valère Coréard, monsieur Bonplan, bonjour.
6: Salut,
2: Valère.
6: Salut Nora, bonjour à toutes et tous.
2: Aujourd'hui, entre autres, bien sûr, grosse émission, gros dossier, on va ouvrir avec vraiment un gros dossier épineux sur les maisons fissurées. Alors si, malheureusement, vous avez des fissures dans votre maison, peut-être dû à la sécheresse, on va en parler dans un instant, appelez-nous, laissez-nous un message vocal au 0810 055 056, c'est votre antenne, nous sommes là pour vous. Et puis, vous pouvez aussi nous laisser des messages vocaux, comme l'a fait aujourd'hui Armel.
7: J'ai une question concernant le prix du gaz. Est-ce que vous avez des astuces pour moi afin de réduire le coût de ces dépenses?
2: On a toujours des astuces, parce qu'on vous doit bien ça, n'est-ce pas? Ça sera pour vous, Valère.
6: Gaz, électricité, on va parler chauffage, et oui, il y a quelques astuces utiles qui peuvent vous aider.
2: On y répond dans une trentaine de minutes, et puis le meilleur pour la fin, je booste toute l'année votre pouvoir d'achat, on vous doit bien ça. 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Il est 12h17 et je vous l'ai dit, on ouvre l'émission avec un gros dossier qui peut-être vous concerne, en tout cas qui nous inquiète grandement, ce sont les maisons ou les appartements fissurés. Et pour parler de tout cela, Aude Razo a invité la vice-présidente de l'AUMF, l'association Urgence Maisons Fissurées, et c'est Dominique Goldstein qui nous fait l'honneur d'être là. Bonjour chère Dominique.
8: Bonjour, merci de nous donner la parole.
2: Merci d'avoir accepté l'invitation, parce que qui mieux que vous pour parler de ce phénomène qui prend de plus en plus d'ampleur. Aude Razo.
3: Et pour donner des conseils aussi aux gens qui sont touchés parce qu'ils sont parfois un peu perdus dans toutes les démarches qu'il faut effectuer. Vous allez nous éclairer là-dessus. Maison fissurée, vous nous disiez hors antenne, il y a des gens qui sont rentrés de vacances là et qui ne pouvaient même plus ouvrir la porte. C'est ça une maison fissurée?
8: Alors c'est pas que ça, mais c'est un des signes. Pour d'autres, ça a été déjà de voir des ébrures. Donc on a deux cas, c'est soit ça s'est aggravé, ils sont partis en vacances joyeux, ils sont revenus et ça avait empiré, soit des gens qui n'avaient jamais eu de fissure et qui en ont eu.
3: Et donc c'est une conséquence de la sécheresse notamment, ces sécheresses qu'on va vivre beaucoup ces prochaines années, on le sait, et donc ces problèmes vont s'aggraver. On a eu plein de témoignages sur notre radio ici, parce que les rédactions, les journalistes sont allés au contact des habitants. Alors des gens disent « ma maison craque de partout, je vois à travers les murs ». Vous l'entendez beaucoup ça?
8: C'est énorme le nombre d'appels qu'on a eu. Juste pour vous donner une idée, généralement on avait une vingtaine d'appels par mois. En septembre, on est au-dessus de 150.
4: Oh là là.
8: On a fait une réunion publique en Haute-Garonne, 5e circonscription, donc même pas toute la Haute-Garonne. On attendait 400 personnes. On avait cru un concert de Céline Dion. Les gens faisaient la queue dans la rue. Ouais. Et on était 550. Pour des raisons de sécurité, on a dû s'arrêter. Et je peux vous citer plein d'autres exemples.
3: Et vous avez peur que ça empire, du coup, au fil des années?
8: Alors, ce qu'il faut comprendre, c'est que ce n'est pas que la sécheresse, notre problème. L'argile, qui se trouve donc sous nos maisons, elle va réagir à la variation d'hydratation. C'est-à-dire que les sols réagissent comme des éponges. C'est-à-dire que la sécheresse, donc la chaleur, les canicules, la sécheresse va faire rétrécir l'éponge, mais quand les pluies vont arriver, et elles vont arriver...
3: Et il pleut énormément dans le sud, dans le Gard et dans l'Hérault, et on pense aux habitants là-bas.
8: Mais partout. Et c'est-à-dire que l'éponge va se regonfler, et comme nos maisons ne sont pas en caoutchouc, c'est les variations qui les font bouger. Donc l'argile, elle est là depuis des millénaires, donc ce n'est pas la faute de l'argile. C'est bien une
2: variation de température.
8: Bien sûr, parce qu'on a toujours eu des variations, mais on avait quatre saisons. Voilà. Donc ça bougeait légèrement. Mais d'un seul coup, ça s'est mis à bouger fortement parce que les variations sont énormes et très rapides.
4: Et ça veut dire que nos maisons ne sont pas conçues pour, c'est ça ? Il y a eu une mauvaise conception qui n'a pas anticipé. Après, c'était difficile, il y a 40 ans, 50 ans, voire plus, d'anticiper ce qui allait se passer.
8: Personne ne pouvait prévoir ce qui allait arriver. Je vais prendre mon propre exemple. Ma maison date de 1880. Les gars, ils les ont construits comme on construisait en 1880. Donc 30 cm de fondation, mais 65 cm d'épaisseur des murs. On construit gros, puissant, etc. Qui pouvait prévoir ce qui allait nous arriver ? On l'a bien vu cette année. Donc en fait, c'est pas de la malfaçon. C'est maintenant, qu'est-ce qu'on fait pour réadapter les maisons ?
2: Si vous avez des questions pour Dominique Goldstein qui nous fait l'honneur d'être là aujourd'hui, 0810 055 056, on a déjà évidemment un témoignage, c'est Marc qu'on va accueillir tout de suite, qui habite près de Saintes en Charente-Maritime, pardonnez-moi, j'embrasse très fort ici La Rochelle. Bonjour Marc, bienvenue.
5: Bonjour à vous, merci pour le... pour la parole.
2: Mais je vous en prie, vous êtes président de l'association Aide aux sinistrés climatiques de Pessines, donc vous connaissez aussi bien le sujet, on vous écoute cher Marc.
5: Oui, aujourd'hui, moi j'ai monté cette petite association sur Pessines, parce qu'il y a quand même beaucoup de maisons qui ont été frappées, et puis donc après c'est juste une histoire d'experts, qui valide ou qui refuse les sinistrés.
3: Marc,
5: c'est ça quoi.
3: Marc, racontez-nous déjà votre maison. Je suppose que si vous avez monté cette association, c'est pas un hasard. Votre maison est fissurée. Ça ressemble à quoi ?
5: Ça ressemble à... Alors c'est pas la mienne, heureusement et malheureusement. Non, c'est une petite mamie qui vit dedans. Elle a 17 étés pour tenir ses plafonds en attendant la prise en charge. Donc aujourd'hui, c'est une maison qu'on suit beaucoup dans la mesure où s'il faut remettre des étés, enfin faire ce qu'il faut et éventuellement la faire partir de chez elle.
2: Dominique, comment on fait dans ces cas-là ?
8: Alors déjà, je pense qu'il va falloir expliquer comment on est pris en charge. Parce que c'est pas parce qu'on a des fissures qu'on appelle son assureur et que d'un seul coup, il déboule et il vient, oh là là, bougez pas, je vous mets des étés, etc. C'est pas du tout ça et c'est là l'injustice. En fait, on est encadré par le régime de la catastrophe naturelle. C'est-à-dire qu'en 1982, il a été conçu un régime de la catastrophe naturelle, c'est-à-dire une solidarité nationale, de façon à prévenir des grands incidents, c'est-à-dire des inondations, des glissements de terrain. Et en 89, on s'est dit, oh là là, le RGA, tiens, où est-ce qu'on le fout ? Boum ! Dans la catastrophe naturelle. Donc, tant que la commune n'est pas reconnue en catastrophe naturelle, vous n'avez que vos yeux pour pleurer.
3: Donc ça veut dire qu'il y a certains qui ne seront jamais indemnisés, c'est ce que vous êtes en train de nous dire. S'il n'y a pas de reconnaissance d'état de catastrophe naturelle, il n'y aura pas d'indemnisation.
8: C'est le premier verrou. Juste pour vous donner un ordre d'idée, en 2024, il n'y a eu que 2% de communes reconnues.
6: Qui décide ça ?
2: Mais oui, c'est...
8: Commission interministérielle.
2: Alors, oui, Dominique, sur ?
8: Sur des critères, j'en donne un, il faut qu'il y ait 3% d'argile sur la commune, au moins 3%. Je dis pourquoi on n'a pas pris aussi le nombre de chats.
2: Oui, bien sûr.
8: Je veux dire, c'est aussi un critère qui en vaut un autre.
2: On continue de dérouler avec vous, cher Dominique Goldstein. Vous restez aussi avec nous, Marc. Si vous avez des questions, malheureusement vous avez subi des fissures dans votre maison ou dans votre appartement, on parlera aussi de quand vous êtes locataire, quand vous avez des appartements. Ça se passe au 0810 055 056. Mais pour l'heure, on va écouter un peu de musique. George Harrison, Got My Man Set on You, toujours ce merveilleux accent anglais qui est le mien. À tout de suite, dans On vous doit bien ça.

0: George Harrison, Got My Mind Set On You. Sur votre radio, ici, on est ensemble jusqu'à 13h. 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
0: Midi 16, en direct de votre nouveau rendez-vous quotidien, on vous doit bien ça. Un peu plus tard dans l'émission, le docteur Kirzek nous parlera microbiote et Elsa nous parlera précarité menstruelle, une émission très riche aujourd'hui. Mais pour l'heure, on est en train de parler des maisons fissurées, ça nous préoccupe énormément, des appartements aussi fissurés si vous en avez été victime. 0810 055 056, nous avons la chance d'avoir Dominique Goldstein aujourd'hui, qui est la vice-présidente de l'AUMF, l'association Urgence Maison Fissurée. Et voilà, il y a Marc qui est toujours avec nous en ligne, qui nous appelle de Sainte. Mais Audrazo, vous avez une question à poser évidemment à Dominique.
2: Oui, parce qu'on a commencé à dérouler, vous avez commencé à en parler, Dominique Goldstein, mais on rentre de vacances, là on est rentré de vacances, on voit une fissure sur la maison, plutôt grosse, plutôt pas grosse, on ne sait pas. Qu'est-ce qu'on fait exactement? C'est quoi la procédure?
3: En général, il n'y a pas de quoi s'affoler. C'est-à-dire, la maison, elle ne va pas vous tomber sur le nez. J'ai jamais entendu. Ça ne veut pas dire qu'il n'y a pas des maisons qui s'écroulent, mais pas en 24 heures.
2: Mais Marc disait, par exemple, il y avait beaucoup d'étais sur une maison.
3: Ça n'a pas dû arriver en une semaine.
2: D'accord.
3: Voilà. Donc, là, ce matin, j'étais avec Alexandra, une de nos adhérentes, qui disait, j'ai calculé, ça s'est fait en 4 ans. Ça commence, mais par contre, ça commence toujours par une petite fissure. Et c'est cette petite fissure qui va devenir éventuellement très grande, éventuellement très dangereuse, jusqu'à mettre des étais. Des témoignages, nous, on a à peu près 1000 témoignages. La majorité des maisons ne sont pas avec des étais.
2: Et qu'est-ce qu'on fait? Alors, petite fissure, grosse fissure, c'est quoi la procédure exacte?
3: Il faut aller voir, il faut demander à un expert en fissure, j'allais dire, donc quelqu'un qui est lié au bâtiment. Il ne faut pas appeler un maçon. C'est pas un problème de maçonnerie, on vient pas reboucher les fissures. Il faut regarder déjà pour se rassurer de la dangerosité. Parce que une première fissure, ça veut dire des choses, c'est un symptôme. Par exemple, si c'est un angle de la maison, si c'est au bord des fenêtres, si c'est au bord de la porte.
4: J'ai pas compris à qui il fallait demander.
3: Ce
4: sont des experts indépendants. J'appelle pas mon assureur parce que moi le premier réflexe que j'aurais, c'est d'appeler l'assureur.
3: Évidemment. Eh ben non, c'est le piège dans lequel il faut absolument pas tomber parce qu'en fait.
0: Ah, écoutez bien là, donc ça, il faut pas appeler son assurance.
3: En fait. Vous vous rappelez, je vous ai dit qu'on était encadré par la catastrophe naturelle. Catastrophe naturelle, c'est quelque chose d'imprévisible, soudain, genre une rivière qui sort de son lit. C'est daté, on sait quand est-ce qu'elle est sortie, on sait quand est-ce qu'elle est rentrée. Mais une fissure, c'est quoi? À quel moment une fissure commence? À quel moment on déclare que c'est une fissure liée au ce qu'on appelle RGA, retrait gonflement des argiles? Donc si vous déclarez trop tôt, c'est-à-dire avant la reconnaissance de catastrophe naturelle de votre commune, qu'est-ce qui va arriver? Vous pouvez avoir un assureur qui va se servir de ses preuves, toutes vos jolies photos et vos déclarations, pour vous dire, mais attendez, vos fissures, elles datent de, j'en sais rien moi, 2025, vous êtes déclaré en 2026, donc, eh ben voilà, vous êtes sorti du système. Donc vraiment, l'assureur ne fera rien si ce n'est faire quelque chose contre vous.
0: On va prendre Marc, Marc, vous êtes d'accord avec ça?
5: Après, on peut apporter d'autres événements. Là, je vous parlais de cette maison, donc avec ses étais, c'est sur le sinistre, la catastrophe naturelle de 2022, donc reconnaissance 2023. Ouais. Donc maintenant, c'est qu'une suite de détérioration de la maison qui se produit en attendant la remise en état.
2: Et vous, Marc, vous avez beaucoup de maisons qui sont concernées dans votre secteur. Vous avez fait cette procédure d'aller en mairie d'abord, etc., pour l'état de catastrophe naturelle?
5: Alors, on dépose un dossier en mairie, surtout pas de photos. Voilà, et puis après, c'est la mairie envoie la préfecture. Ça c'est la démarche logique des maires.
2: Et est-ce que vous avez déjà des indemnisations qui sont tombées ou pas du tout? Ça prend un temps fou.
5: Oui. Non, alors j'en ai qui, bon, c'est tombé assez rapidement. On est toujours sur 2022. Là, j'ai deux maisons qui sont en train de se faire. J'en ai encore 6 qui à venir, quoi.
0: Elsa Wolinski.
6: Marc et Aude, vous dites il faut aller en mairie. Dominique, c'est ça?
3: Oui, en fait, il faut se déclarer à la mairie, puisque c'est la seule instance qui peut demander, ça se passe en 10 minutes, ce qu'on appelle ICATNAT, de faire une déclaration, une demande de reconnaissance.
6: Donc, quand on a une fissure,
2: de catastrophe naturelle.
6: Ah oui, pardon. Donc, on regarde la fissure, on va directement en mairie. C'est comme ça qu'il faut faire?
3: Oui, et là, on est face à soit la mairie dit oui, je vais faire la demande de reconnaissance, soit elle dit non, je ne veux pas la faire. Le maire a toute la possibilité de le faire ou de ne pas faire. Quand il ne le fait pas, il est en train de priver ses administrés d'une possibilité d'être indemnisés. Alors pourquoi des maires refusent ? Ça sert à rien, on l'aura jamais. Il faut dire quand même qu'en 2024, il n'y a eu que 2% de reconnaissance et en 2025, 20%.
2: Une prise de conscience quand même.
3: En tout cas, il y a des maires qui refusent. Voilà. Gérard ça peut être aussi parce qu'ils ont peur que la commune perde de sa valeur parce qu'elle est déclarée en catastrophe naturelle. Or, un bien
4: quand il y a des fissures, ça va permettre de reconstruire, de refaire et d'embellir et de sécuriser. Mmh. Moi, j'ai une question un peu bête. Je suis nul en bricolage, mais je vois une fissure. Je prends ma spatule, je rebouche, je vais au magasin de bricolage du coin. Qu'est-ce qu'il faut faire ? Ça sert à rien.
3: Ça sert absolument à rien puisque la cause, c'est ce qui s'est passé sous votre maison.
4: C'est structurel.
3: Voilà. Alors, on peut quand même reboucher si, par exemple, c'est très ouvert et qu'il y a de l'humidité qui va rentrer. Je veux dire, c'est quand même pas. Mais on ne peut pas dire qu'on va réparer. D'ailleurs, aucun maçon ne va engager sa décennale en venant vous refaire du crépi, parce que la cause, elle est toujours là.
0: On continue de parler des maisons fissurées, des appartements fissurés. Posez-nous des questions, on a les réponses, 0810 055 056. Je sais que Valère aura une question aussi pour notre experte Dominique Goldstein. Pour l'heure, on va écouter un peu de Zazie, ça s'appelle Peu importe. On est ensemble jusqu'à 13h sur votre radio ici.

0: importe. Zazie, peu importe, sur ICI, on est ensemble jusqu'à 13h.
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0: Midi 26, c'est votre nouveau rendez-vous sur ICI, ça s'appelle On vous doit bien ça. Dans un instant, le docteur Kirzek parlera microbiote, Elsa Wolinski nous parlera de la précarité menstruelle, une émission très riche comme tous les midis, mais pour l'heure, nous sommes en plein cœur du dossier maison et appartement fissuré avec notre amie
3: notre nouvelle amie.
0: Oui. Ben voilà, on vous dévoile les coulisses, notre amie Dominique Goldstein hein, qui est vice-présidente de l'AUMF, l'association Urgence Maison Fissurée. Et nous avons Daniel qui nous appelle de Corrèze. Bonjour Daniel.
4: Oui, bonjour. Je vous appelle de Noailles en Corrèze.
0: Oui.
4: Et j'ai ma maison qui a été construite en 81. Et j'ai aperçu que j'avais des fissures qui étaient de plus en plus importantes. Alors ma commune a été déclarée, comme vous dites, sinistré,
0: ouais.
4: J'ai beaucoup de problèmes avec mon assurance, la Massif, parce que j'ai l'impression qu'ils font tout pour se défausser de me payer mes réparations.
0: C'est et exactement alors, ce que Dominique nous décrivait.
4: Tout d'abord, il y a eu un expert qui est venu de leur part, qui a essayé de me convaincre. Il a passé son temps à me convaincre que c'était la maison qui était mal bâtie, patati patata. Alors, j'ai une voisine qui est à 100 mètres de chez moi et qui a été reconnue sinistrée, et beaucoup de voisins autour de moi. Mais la Massif résiste. Après, la Massif, j'ai fait venir un contre-expert qui a à nouveau reconnu que c'était une défaillance des sols. Mmh. Donc, la Massif avait venir des fait percer mes sols, tout ça. Et puis, bon, ils ont fait passer un monsieur qui, après, sondait mes tuyauteries d'eau pluviale. Et alors, ils m'ont dit, bon, mais non, c'est vos eaux pluviales qui sont mal dégagées autour de votre maison, donc pour l'instant, on ne peut pas s'occuper de votre dossier, c'est pas possible.
0: Daniel, alors comment on peut aider Daniel, Dominique? Merci beaucoup, Daniel, et faites comme Daniel, hein, 0810 055 056, c'est votre antenne, hein, on est là pour vous rendre service, on vous doit bien ça.
5: Donc ce qu'il faut savoir, c'est qu'une fois qu'on a réussi déjà à ce que la commune soit reconnue, bingo, faut pas croire que ça y est, on est sauvé, pas du tout. Il va y avoir le deuxième passage, à savoir l'expert de l'assurance. Donc l'expert de l'assurance n'est pas votre ami. C'est ce qu'on vient d'entendre. Hein. Ouais. Il vient pour essayer de trouver comment ne pas nous indemniser. Donc, pour être indemnisé, il faut que le retrait gonflement des argiles soit la cause déclenchante.
0: D'accord.
5: Donc ils vont chercher toutes les causes pour vous dire qui d'un arbre, qui des eaux pluviales, etc. Or, ce sont des causes aggravantes. C'est sûr que d'avoir un arbre près, c'est sûr que si on a un problème dans sa canalisation, ça va aggraver. Mais au départ, c'est l'argile. Et c'est une bataille énorme, puisque seulement, c'est ce que déclarent les assureurs, 50% des cas dans des communes reconnues ont été pris en charge. Ça veut dire que quelques dossiers passent, ça veut dire aussi qu'on a toujours un recours. Donc, demander à un expert d'assurer, et pas d'assurance, hein, de venir faire une expertise, et après, il y a la voie judiciaire, et on peut attaquer sa compagnie d'assurance.

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1: Midi 32, en plein cœur de votre nouveau rendez-vous quotidien qui s'appelle On vous doit bien ça. Moi, je m'appelle Enora Malagré, je suis avec Aude Razo, Gérald Kierzek, Elsa Wolinski, Valère Coréard. Et aujourd'hui, nous a rejoint Dominique Goldstein, qui est la vice-présidente de l'asso Urgence Maisons Fissurées, parce qu'on parle des maisons et des appartements fissurés. Avant de redérouler cette problématique, on va juste accueillir, pour avoir un peu de gaieté quand même dans l'émission, le gagnant du jeu. Parce que vous le savez, vous pouvez vous inscrire sur ici.fr. 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Bonjour.
3: Bonjour.
1: Alors, oula, quel est votre prénom?
3: David.
1: Bonjour David, bienvenue. Vous nous appelez d'où?
3: J'appelle d'Aubagne, en région de Provence-Alpes-Côte d'Azur.
1: Oh là là, quelle belle région. Eh bien, cher Daniel, David. Cher David, pardon, je David. Suis blonde. Oui, oui, le cerveau est très petit me concernant. Cher David, c'est gagné.
4: Bravo.
3: Ouais, super.
1: Bah voilà. C'est tout simple. On s'inscrit sur ici.fr et on repart avec de quoi aider votre pouvoir d'achat. On vous embrasse très fort, David. Prenez soin de vous.
3: Moi aussi, et je suis content. Merci pour tout.
1: Mais de rien, ça nous fait plaisir. On vous doit bien ça quand même, chers amis. Alors, on était en train de parler des maisons et des appartements fissurés. Alors, moi, j'ai aussi une petite question très rapide, cher Dominique. Rapidement, moi, je suis locataire. J'ai découvert, et c'est vrai, en rentrant de vacances, que j'avais mon petit plafond dans ma chambre qui était un peu fissuré. Je fais comment? J'appelle le proprio. Comment ça se passe?
5: Oui, c'est le propriétaire.
1: Ça, c'est le propriétaire qui trinque. Très bien. Eh ben, écoutez, si vous m'écoutez, déjà. Alexandre, je vous appelle dans l'après-midi. Valère Coréard.
6: Une question, Dominique, pour revenir sur le cas concret. Donc, je rentre chez moi où j'ai vu, en rentrant de vacances, qu'il y avait une fissure. Ça peut être une fissure liée à un problème d'hydratation et sécheresse des sols. Donc là, c'est l'affaire catastrophe naturelle, la mairie, tout ça, on a compris. Mais ça peut aussi être une malfaçon, un glissement de terrain, ou je ne sais quoi. Comment savoir si c'est l'un ou l'autre? On fait appel à un expert en bâtiment, vous nous l'avez expliqué. Ça coûte entre 500 et 800 euros. Qui paye?
5: Malheureusement, le sinistré.
1: Oh là là.
5: Mais quand il, va devoir se battre... Ah ben, si vous parlez des normes, moi j'en suis à 20 000 euros aujourd'hui, puisque j'ai attaqué ma compagnie d'assurance. D'accord. Entre les experts, l'avocat, etc. Ouais, c'est... Mais je refuse...
1: Le PIB d'un pays, quoi, cette histoire.
5: Non, mais je refuse d'être qu'on n'ait pas accepté que l'argile soit la cause déterminante. Et voilà, j'ai mis l'argent qu'il fallait. Mais Gérard, tout le monde ne peut pas le faire.
7: Tout le monde peut pas le faire. Juste par expérience personnelle, ça vaut effectivement entre 500 et 800 euros, mais c'est un investissement qui en vaut la chandelle parce que ça permet de fixer les choses, de faire constater et puis d'avoir vraiment un avis d'expert qui va vous dire pourquoi. Bien sûr, mais ça vaut vraiment le coup de faire cet effort-là. Et par contre, ça vaut pas le coup parce qu'on m'a proposé d'autres experts avec des prix, experts judiciaires ou je ne sais quoi, sans mandat judiciaire, hein, 5 000, 6 000, 7 000 euros avec des négociations possibles. Ça, c'est hors de question. Donc franchement, à moins 1000 euros, même si c'est beaucoup d'argent, ça vaut le coup à un moment donné parce que ça va être aussi un guide dans la procédure.
5: Absolument. C'est rassurant aussi hein, pour les gens parce que vivre avec, en entendant sa maison craquer, puisque c'est ça, hein, on entend des.
1: Mais c'est ça.
5: Absolument. Et de savoir que.
1: Elsa Wolinski.
8: Oui, mais alors du coup, Dominique, donc si on n'a pas cet argent-là, ben, on reste avec sa maison qui craque?
5: C'est épouvantable. C'est toute l'injustice et c'est pour ça que nous, à la UMF, on milite pour créer un autre système, un fonds vraiment dédié aux maisons fissurées, à toutes ces maisons. On parle, je pense, de centaines de milliers de maisons, plus celles qui sont à venir.
1: Vous nous l'avez dit hors antenne, c'est 12 millions de personnes qui sont concernées. Hein,
5: 12 millions de maisons.
1: De maisons, pardon, pas de personnes, pardonnez-moi, mais 12 millions de maisons qui sont concernées.
5: Potentiellement fissurables.
1: C'est plus de personnes, c'est d'autant plus de personnes.
5: Les 12 millions... espérons, ne vont pas se fissurer, mais elles sont sur des terrains reconnus comme ouais, sensibles à l'argile.
1: Vous militez pour un autre système.
5: Absolument.
1: On vous soutient grandement. Merci beaucoup, cher Dominique. Prenez soin de vous et merci pour ce que vous faites. On va continuer l'émission avec le docteur Kirzek qui nous parlera microbiote. Elsa Wolinski, précarité menstruelle. On va écouter Téléphone New York avec toi. New York avec toi, Elsa Wolinski, je vous le dis. On est ensemble jusqu'à 13h, chers amis. C'est votre émission, hein, 0810 055 056.

0: pardon pour le woo. J'étais complètement dans ce titre, téléphone évidemment. Je ne sais plus. Oh là là, je ne sais plus comment je m'appelle. New York avec toi, bien sûr.
1: Et Nora Malagré.
0: Oh non mais pardon, mais j'aime trop ce titre. J'étais emportée par la merveilleuse playlist d'ici. On est ensemble jusqu'à 13h, les amis.
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0: On vous doit bien ça sur ici. Vous l'avez compris, on est en direct, midi 39. Hein. Merci pour toutes vos réactions au 0810 055 056, c'est votre antenne. On est là pour vous rendre service et on va parler, parce qu'il y en a un qui rend quand même aussi beaucoup service, c'est notre docteur Gérard Kirzek, qui nous fait l'honneur d'être dans la bande depuis la rentrée, qui va nous parler microbiote.
1: Microbiote, c'est le mot un peu à la mode, on l'entend partout, oui, le microbiote.
0: J'ai appelé mon fils comme ça. Non,
1: prenez soin de votre microbiote, c'est attention, il faut manger ça, c'est bon pour le microbiote. Ouais, le microbiote, le deuxième cerveau, c'est peut-être même le premier. En fait, c'est quoi le microbiote? C'est ce qu'on appelait la flore intestinale. Ça parle tout de suite un peu plus. Mais nous, on a toujours des mots un peu compliqués. 10 000 milliards de bactéries. Vous entendez bien? 10 000 milliards de bactéries. Si vous étiez bon en maths, c'est 10 exposants 13.
0: Donc, ouais.
1: 10
0: si
1: exposants 13.
0: Bon sais,
1: ça fait beaucoup de zéros quand même. Mmh. Et ben, c'est le nombre de bactéries. Ouais. Plus de 1000 espèces différentes. Alors, il y a quand même un tronc commun. On a tous et toutes les mêmes bactéries communes. Il y en a 15-20 qui sont à peu près communes. Mais le reste, 1000 autres, c'est différent. Et c'est différent en fonction de quoi? Ben, en fonction de comment on se nourrit, évidemment, en fonction de comment on est né. Si vous êtes né par césarienne, par exemple, ou si vous êtes né par voie naturelle lors de l'accouchement,
0: ça change
1: le microbiote des bébés. Ben oui, parce que la voie naturelle, le bébé va se contaminer par les bactéries de la filière génitale, vaginale de la maman.
0: Donc on a un meilleur microbiote quand on a un bébé qui vient
1: plus fourni et vous ferez moins d'allergies.
0: Ou non?
1: Oui, vous avez non, c'est le contraire.
0: Non, contraire.
1: C'est stérile la césarienne puisque c'est chirurgical, on va ouvrir le ventre de la maman, l'utérus, ouais. On va sortir le bébé, donc c'est totalement stérile de manière chirurgicale, donc l'enfant ne se contamine pas avec les bactéries. Mais comme il ne se contamine pas avec les bactéries, il ne fournit pas, il n'habitue pas son microbiote, et donc du coup il va avoir un système immunitaire qui est un peu plus faiblard,
0: mesdames,
1: il fait plus d'allergies.
0: Ne culpabilisez pas si vous faites des césariennes, attention.
1: C'est pas, une histoire de culpabilité ou pas culpabiliser, mais il faut savoir que les enfants nés par césarienne font plus d'allergies, par exemple, que des enfants nés par voie naturelle. Voilà pourquoi que la nature est bien faite finalement. Donc ça, c'est j'allais dire le panorama de nos bactéries à l'intérieur. On n'est pas tout seul. C'est pour ça que je dis souvent, les bactéries, elles font partie de la vie. Les virus, ça fait partie de la vie. N'essayez pas de tout aseptiser. On peut pas vivre aseptisé. Et c'est important d'avoir ces bactéries parce qu'elles participent à tout. Les hormones du cerveau, la sérotonine, l'hormone du bonheur. C'est pour ça que quand on dit le microbiote ou l'intestin, c'est le deuxième cerveau.
0: Ah oui.
1: C'est pas le deuxième.
0: C'est le premier
1: cerveau.
0: Mais oui.
1: 95% de la sérotonine, c'est-à-dire cette hormone un peu qui nous rend de bonne humeur, qui fait que quand on a une baisse de sérotonine, on est un peu plus anxieux ou dépressif, elle est sécrétée dans le tube digestif. Donc on voit bien que c'est hyper important, ce microbiote du tube digestif, et c'est hyper important comme un jardin de bien le cultiver.
0: Elsa Wolinski.
3: Mais alors justement, comment bien le cultiver, ce jardin?
0: Est-ce que ça sert à quelque chose? Par exemple, je rebondis sur Elsa, enfin pardon, très bizarre ce que je viens de dire, je rebondis sur vous
3: en prie,
0: cher ami.
1: Vous faites pas mal.
0: Voilà. Non, mais si on prend par exemple des yaourts Bifidus, patin couffin,
1: les pré et les
0: probiotiques, c'est du marketing pur.
1: Il y a une manière de flinguer son microbiote et c'est la faute des docteurs, c'est les antibiotiques.
3: Ah bah
1: quand on prend des antibiotiques,
3: que moi j'avais ma flore intestinale flinguée
1: par
3: les antibiotiques.
1: Exactement, à cause des antibiotiques et puis deux, et là c'est pas que les docteurs, c'est la malbouffe. Dès qu'on va mal manger, et on parlait de comment bien se nourrir, les jambons lundi, etc., le fait de bien se nourrir ou de mal se nourrir a un impact direct sur le jardin qu'on cultive ou qu'on cultive mal. Et si on donne des antibiotiques, ben en fait, ça va détruire les mauvaises bactéries, celles pour lesquelles on va vous donner l'antibiotique, mais aussi les bonnes bactéries. D'où les yaourts, d'où les pré- ou les probiotiques. Les prébiotiques, c'est ce qui va permettre d'alimenter les bonnes bactéries. Et les probiotiques, on vous donne des bactéries toutes faites. Donc ça peut être pas mal, une cure de pré- ou de probiotiques en parallèle ou après votre traitement antibiotique.
0: Mais
1: les yaourts, c'est très bien.
0: Ça, c'est
1: sinon,
0: bien. Et les autres aliments qui sont
1: alimentation non transformés. Les fruits, les légumes, les fibres, c'est fondamental de manger des fibres. Et tout ce qui est malbouffe, ultra transformé, gras, et ben tout ça, c'est mauvais pour les bactéries. En fait, il faut vraiment imaginer notre microbiote comme un jardin qu'on va arroser, à qui on va donner de la bonne nourriture, des produits, alors bio ou pas bio, mais en tout cas, les cinq fruits et légumes, ça en fait partie. Alors, on a chacun un microbiote unique, hein, parce qu'en fonction de notre vie, de ce qu'on a mangé, tout ça, c'est très différent. Il y a des gens qui ont une sensibilité particulière aussi. C'est là où votre médecin, un nutritionniste, pourquoi pas. Des nutrithérapeutes aussi peuvent vous aider, des naturopathes peuvent vous aider également, sur conseil de votre médecin. Mais parfois, la médecine classique n'est pas un recours et il faut rééquilibrer la nature et c'est le microbiote. Et c'est là on va pouvoir vous aider avec justement parfois des compléments alimentaires en cure courte, parfois pour rebooster ce microbiote. Mais en tout cas, les dysbioses, c'est comme ça que ça s'appelle, c'est responsable de maux de ventre, de diarrhée, ça peut être
3: très,
1: un vrai
3: très,
1: problème.
3: Très rapidement, Valère, on est complètement
4: pour pas faire de dépenses inutiles, ça marche les tests là pour voir si on a un bon microbiote?
1: Non, ça marche pas très bien.
4: Voilà,
1: c'est pas la peine d'aller acheter
3: question
1: ça.
3: Question courte, réponse vraiment, courte, on adore. Merci docteur Kirzek. On continue cette émission avec vous, on est en direct, il est midi 44. Oh mon Dieu, Francis Cabrel, qui débarque dans nos oreilles. C'est pas beau ça. L'encre de tes yeux, oui Odrazo, l'encre de tes yeux. Allez, à tout de suite, on est ensemble jusqu'à 13h, chers amis.

0: Dieu que c'est beau. Mon Dieu qu'on ne s'en lasse pas. Francis Cabrel, l'encre de tes yeux sur ici.
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2: Je suis d'humeur musicale. Vous avez vu aujourd'hui, oui, je suis complètement portée par la playlist de ici. Je suis navrée, c'est peut-être saoulant chez vous. Pardonnez-moi, chers amis. Alors, vous le savez, vous pouvez aussi nous laisser des messages vocaux. C'est votre antenne 0 810 055 0 56, comme l'a fait aujourd'hui Armel.
3: Bonjour à toute l'équipe, on vous doit bien ça. Et ce message est pour Valère. J'ai une question concernant le prix du gaz qui est en constante augmentation. Et est-ce que vous avez des astuces pour moi afin de réduire le coût de ces dépenses? Merci beaucoup.
0: C'est votre épouse qui a appelé Valère alors.
4: Non, pas du tout, elle ne s'appelle pas Armel.
0: Elle s'appelle Armel, donc évidemment Valère est là pour vous répondre, cher Armel.
4: Oui, ça vaut pour le gaz, mais aussi l'électricité. On va rentrer dans la période chauffage, donc c'est là que le gros de la consommation annuelle va se faire. Et effectivement, il y a quelques gestes simples que vous pouvez faire, qui vont à la fois être bons pour votre porte-monnaie, mais aussi d'un point de vue écologique, parce que ça va souvent ensemble. La première chose à faire, c'est de régler la bonne température. Alors, il y a des recommandations où on vous dit 19 degrés, c'est bien. Moi, je dis non, ça dépend de son ressenti. La température, c'est individuel.
5: Moi, 19, c'est froid.
4: Oui, non, mais...
0: Oh, d'être mignonne.
4: Non, mais vraiment...
0: Moi, je suis bretonne, 19, c'est léger. C'est vrai.
4: Je ne juge pas ça. La question, c'est de se sentir bien, d'être dans le confort. Mais surtout pas de surchauffer.
0: D'accord.
4: Parce que Gérald Kierzek, qui fait tout à fait autre chose, il ne m'écoute jamais. Mais vous direz que vivre dans un environnement surchauffé, c'est
6: mauvais pour la santé.
4: Voilà.
6: 17-19 degrés la chambre, ça améliore le sommeil.
4: Donc, chaque degré que vous allez baisser, c'est 7% d'économie sur votre chauffage.
0: D'accord.
4: Vous voyez, 1 degré, 7%. Deuxième astuce rapidement, ce sont les chambres, les pièces dites inoccupées toute la journée. Éteignez le chauffage, c'est pas la peine de le laisser. Ça sent dormir, on l'avait déjà dit, à 16-17-18 degrés, c'est très bien.
6: Prenez une couette.
4: Voilà, vous prenez une bonne couette, et là vous allez faire des économies. Et enfin, et ça c'est un point qui est hyper intéressant, c'est que lorsque vous vous absentez toute la journée, on dit il faut pas laisser redescendre la température, ça coûte plus cher de remonter. C'est totalement faux. La question c'est que ça descende pas à 0 degré. Donc mettez le thermostat à 16 degrés et puis vous remontez un petit peu en rentrant. Encore une fois, c'est une maison qui est inoccupée, ça sert à rien de la surchauffer. Et puis faites jouer la concurrence. Il y a des comparateurs, celui du médiateur national de l'énergie. Bah oui, mais
0: Vous avez tellement raison.
4: C'est le côté positif du capitalisme en fait, c'est qu'il y a une libre concurrence, il faut en profiter. Et là, vous pouvez aller gratter 10-15% sur la partie consommation de votre facture. Changer de crèmerie, c'est indolore. C'est le nouveau qui s'occupe des papiers. Et surtout, il n'y a pas de coupure.
0: Merci Valère Correa. Vous voyez, vous avez des questions, on a les réponses. Ça se passe au 0810 055 056. C'est votre émission. On vous doit bien ça. Dans un très court instant, Elsa va nous parler précarité menstruelle. A tout de suite.
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0: Que ça passe vite en votre charmante compagnie, chers amis. On est ensemble encore pour quelques minutes, jusqu'à 13h, donc on vous doit bien ça. Et ma chère amie Elsa Wolinski, notre grande journaliste, va nous parler précarité menstruelle. Elsa.
8: Tout à fait. Alors, il y a des dépenses qu'on choisit, puis il y a celles qu'on ne choisit pas. Celles qui reviennent tous les mois, qu'on ait de l'argent ou pas, qu'on soit étudiante, au chômage, à découvert, ou simplement à quelques jours de la fin du mois. Je vous parle évidemment des règles. Et en France, près de 4 millions de femmes sont aujourd'hui confrontées à ce qu'on appelle la précarité menstruelle. Mais concrètement, qu'est-ce que ça veut dire? Tout simplement, ne pas avoir suffisamment d'argent pour acheter chaque mois des protections dont on a besoin, des serviettes hygiéniques, des tampons, des protège-slip ou encore des protections réutilisables comme les culottes menstruelles ou les cups. Et quand on n'a pas les moyens, on fait durer, et oui, on fait durer une serviette ou un tampon plus longtemps qu'on devrait. On improvise. Alors évidemment, Gérald Kierzek dit tout de suite, non, il ne faut pas le faire. Effectivement, il ne faut pas le faire, mais quand on n'a pas les moyens, figurez-vous, c'est ce que font les femmes. Quand on n'a pas assez d'argent, on renonce parfois même à aller en cours, au travail ou simplement à sortir de chez soi. Et je voudrais préciser une chose pour les personnes qui nous écoutent. La précarité menstruelle ne concerne pas uniquement les étudiantes ou les adolescentes, pas du tout. Elle touche aussi des jeunes femmes actives, des mères de famille, des familles monoparentales, des femmes qui travaillent et qui chaque mois doivent arbitrer entre plusieurs dépenses essentielles. Parce que les règles, ça peut commencer à 12 ans, parfois même avant, et nous accompagner jusqu'à la ménopause autour de la cinquantaine. Ça fait 40 ans, parfois davantage, à devoir acheter des protections. Et chez les 18-24 ans, le chiffre est vertigineux. 44% sont confrontés à la précarité menstruelle. Presque une jeune femme sur deux. Parce que les règles, elles ne regardent pas notre compte en banque. Mais à partir du 1er octobre, c'est-à-dire demain. Et il y a quand même une avancée importante, une petite, mais je tiens quand même à en parler. Les moins de 26 ans et les bénéficiaires de la complémentarité, santé solidaire vont pouvoir se faire rembourser certaines protections menstruelles réutilisables. Les culottes menstruelles et les cups. Ça fait deux fois que je dis ce mot-là. Pour les personnes qui ne connaissent pas les cups, est-ce que vous pouvez nous expliquer, Gérald, très vite?
6: C'est une petite coupe en plastique qui se plie, qui s'insère dans le vagin, qui permet de recueillir. C'est une coupe, en fait, qui reçoit le sang des règles, qui est lavable, donc réutilisable, qu'il faut stériliser et qu'il ne faut pas laisser en place plus de 6 à 8 heures. C'est comme les tampons, parce que le risque majeur, c'est le choc infectieux. Si vous laissez un tampon trop longtemps ou une cuppe menstruelle trop longtemps, eh bien, il y a des toxines qui se libèrent et ça peut être dramatique, il y a des morts chaque année.
8: Et donc, on n'a pas besoin d'ordonnance pour les cups. Les protections devront être achetées en pharmacie et faire partie des produits référencés. Là, je vous parle de ce qui va être remboursé. Mais attention, la prise en charge est limitée à deux protections par an. Donc j'étais en train de vous dire que c'est une avancée, mais enfin c'est que deux protections.

0: espérer qu'il soit suivi de quelques autres. Ça, c'est vraiment important. Et attention, ça ne veut pas dire que toutes les protections menstruelles deviennent gratuites. Les serviettes et les tampons jetables, par exemple, ne sont pas concernés. On peut attendre les soldes pour acheter un pantalon Valère, on peut renoncer à un resto, Gérald, mais on ne peut pas dire à ses règles « Désolé, je suis à découvert, revenez le mois prochain ». Ben non. Pendant très longtemps, les règles devaient rester discrètes, presque invisibles. Aujourd'hui, heureusement, grâce aux associations comme Règles élémentaires ou Bon sang ou Agir pour la santé des femmes, grâce à des militantes, mais aussi aux réseaux sociaux, les règles ont pris leur place dans la conversation. On parle des règles, du sang, des douleurs et aussi de ce que ça coûte. Parce qu'on ne peut pas combattre une précarité qu'on refuse de regarder. Et surtout, cette mesure reconnaît enfin quelque chose qui aurait dû être évident depuis longtemps. Se protéger quand on a ses règles, ce n'est pas un luxe, c'est un besoin essentiel qui touche à la santé, à la dignité tout simplement, à l'égalité. Les règles sont intimes, la précarité menstruelle, c'est une affaire collective.
1: Bravo, immense bravo Elsa Wolinski pour ce billet plus que nécessaire. Et puis on encourage, hein, pardonnez-moi, c'est un sujet qui me touche beaucoup aussi, les entreprises à faire aussi un peu des efforts. Petite anecdote que je vous raconte, vous savez, les petits lavabos aussi dans certaines entreprises, ça serait pas mal d'en mettre dans les toilettes des femmes, parce que quand on retire sa cup, par exemple, dont parlait le docteur Kirzek, c'est pas très agréable d'avoir les mains pleines de sang et qu'on aille dans les lavabos collectifs. Donc il y aura aussi beaucoup à faire, beaucoup de choses encore à mettre en place. Ça avance, mais un peu lentement.
0: Un peu lentement.
1: À notre goût, en tout cas. Merci Elsa Wolinski. On va accueillir le gagnant, le deuxième gagnant de notre jeu. 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Nous accueillons Roselyne. Bonjour Roselyne.
2: Bonjour à toute l'équipe.
3: Bonjour.
2: Vous faites une ravie, effectivement, d'avoir été sélectionnée.
1: Oh, j'ai l'impression que vous le méritez. Vous m'avez l'air sympa, Roselyne.
2: Je vous remercie.
1: Alors, Roselyne, vous êtes effectivement inscrite sur le site ici.fr. C'est gagné ! Bravo !
2: Je suis super contente.
1: Génial. Vous nous appelez d'où, chère Roselyne, d'ailleurs ?
2: Alors moi, je vous appelle d'une terre ou quelque part, mais vous êtes une heureuse parce que je suis d'un ouvrier, fille d'ouvrier vraiment plus que modeste. Hein,
1: d'accord.
2: Mes parents, mon père a travaillé pour la plus grosse fortune de France, une des plus grosses fortunes de France. Hein.
1: Je voulais dire Gérald Kirzek. Pardon. Je faisais une plaisanterie. Je faisais une plaisanterie sur le docteur Kirzek qui fait partie évidemment des plus grandes fortunes de France.
3: Alors on aimerait
1: Je plaisante.
2: Ah oui, non, une plus grosse fortune de France. D'ailleurs, Frédéric Dard avait dit que son pinard, en gros, son nectar était l'orgasme du palais.
1: Bon, très bien.
2: Goûter parce que ça coûte un bras. Hein.
1: Okay.
2: Il y en a qui qu'aiment, je dirais. Ah, c'est un jeu de mots. Certains, ils qu'aiment.
1: Ok, bon. Alors, on est très en forme, Roselyne. Bon, en tout cas, on l'a compris. C'est le bienvenu, en tout cas, ce petit coup de pouce chez vous. On vous embrasse très, très fort, chère Roselyne. Prenez grand soin de vous. Vous l'avez compris, vous êtes ici chez vous. C'est votre antenne, les amis. Demain, nous allons parler, puisque c'est la journée des personnes âgées. Donc, nous leur donnerons toute notre attention et toute notre tendresse. Pour préparer cette émission, je remercie Céline à la réalisation, Kinane à la technique, ma chère Gwenaëlle à la préparation et Marian au standard. Merci à ma précieuse équipe d'amour. Et quant à moi, je vous dis à demain, chers amis.

0: La magnifique voix de Céline Dion sur ICI. Céline Dion a une nouvelle fois en concert, figurez-vous, ce soir à la Plénitude Arena pour sa 11e représentation déjà.
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0: Bonjour tout le monde, très heureux de vous retrouver ce mercredi matin. Cyril Ardo-Redon est avec nous. Bonjour Cyril.
3: Bonjour Louis Raspail, bonjour à tous.
0: Avant 6h, c'est vous qui nous racontez une histoire grâce au « Je recherche un auditeur qui ». Nous sommes aujourd'hui le mercredi 7 octobre, on va parler boulot, puisque c'est la journée mondiale pour le travail décent. Alors ce matin, on a envie de vous entendre, vous qui êtes heureux de vous lever pour aller bosser, pour aller au travail. Cyril, qui recherchons-nous ?
3: Eh bien, on recherche un auditeur qui adore son métier et qui n'en changerait pour rien au monde.
0: Je vous le dis tout de suite, tous les métiers sont les bienvenus. Agriculteur, boulanger, infirmière, artisan, conducteur de train. Je rêve d'avoir un conducteur de train. Quel est votre métier ? Pourquoi vous l'aimez autant ? 0810 055 056.
3: Des centaines de milliers de manifestants dans les rues ailleurs, partout en dans les rues hier, pardon, partout en France. C'est à la une de l'actualité dans quelques instants.
0: Avec vous jusqu'à 6h, nous avons Saveria au standard, Alix à la technique, Sarah à la rédaction en chef. Ici, dès 5h, ça commence maintenant.
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0: Mercredi 7 octobre, soyez les bienvenus, il est 5h. Le tour de l'actualité à vos côtés, Cyril. Entre 266 000 manifestants selon la police, 450 000 selon les organisations syndicales hier dans les rues.
3: C'était l'acte 3 de la mobilisation des lycéens. La colère ne retombe pas. Près de 900 établissements scolaires ont été touchés selon le gouvernement. Et c'est dans ce contexte que le ministère de l'Éducation nationale annonce une demi-journée banalisée pour un temps de démocratie interne. Comprenez un dialogue entre les élèves et les directions des lycées. Annonce jugée irrespectueuse par les syndicats de proviseurs. Mais Camille Marigot, qu'en pensent les adolescents ?
4: Julia est lycéenne dans l'Essonne. Elle est venue manifester, dit-elle, au dernier moment avec ses amis. Elle accueille plutôt bien cette proposition d'un temps d'échange dans son établissement.
5: C'est pas que ça répond forcément à nos besoins, mais on sait que ça a été entendu par l'État. Là, d'ailleurs, il y a quelque chose qui a été organisé, je crois, vendredi pour que les lycéens puissent prendre la parole. On va pouvoir vraiment revendiquer ce qu'on veut réellement et sans qu'il y ait trop de casse ou quoi que ce soit, juste qu'on parle. Et comme ça, ça remontera et il y aura du changement, on l'espère.
4: Un peu plus loin, assise sur le trottoir, un foulard sur le nez et la bouche, Natacha, lycéenne à Paris, observe un peu à l'écart les affrontements entre la police et certains manifestants. Elle est beaucoup moins convaincue par cette promesse de dialogue.
5: Je dirais pas que c'est une victoire, c'est plutôt un peu pour nous apaiser, entre guillemets. Il n'y a pas de changement, il n'y a pas de déclaration consistante.
4: Alors, court ou pas court, elle retournera devant son lycée dès aujourd'hui.
5: C'est un peu symbolique de rebloquer des lycées, même s'il n'y a pas court, pour montrer que ce n'est pas parce qu'on ne veut pas aller en cours qu'on fait ça. C'est parce que c'est pour montrer qu'on veut toujours se battre pour nos droits et pour ce qu'on demande.
4: Anthony, lui, parle d'une annonce hypocrite, bien décidée à rester mobilisé.
6: C'est comme si on donne un peu de pain aux chiens pour les calmer. C'est juste ça. Il ne faut pas lâcher, il ne faut pas abandonner. Si on abandonne, tout va revenir à la normale. Et tout ce qu'on a fait, ça sert à rien.
4: Et il est prêt à retourner dès que possible dans les rues pour manifester.
3: Et justement, l'Union syndicale lycéenne, tout comme l'Union étudiante, appellent à poursuivre les blocages. Aujourd'hui, il y a de nouvelles manifestations demain. Hier, 488 personnes ont été interpellées dans toute la France en marge des cortèges. 43 policiers et gendarmes ont été blessés selon le ministère de l'Intérieur. Des blessés aussi parmi les élèves. Ils sont plus de 200 à avoir été touchés selon les chiffres du gouvernement datant du début de semaine. Un adolescent de 14 ans grièvement blessé au visage dans le Val d'Oise, un autre de 16 ans éborgné à Tours, ou encore la main d'Evan, 15 ans, arrachée par une grenade lacrymogène à Lens. Et dans son lycée, les cours reprennent ce matin. Professeurs et élèves sont profondément affectés par ce drame. Bastien Riez est représentant FSU dans cet établissement.
7: On est tous encore très choqués. En tout cas, on pourrait pas reprendre comme si de rien n'était, quoi. Rien ne peut justifier qu'un élève de 15 ans perde une main. Quelles que soient les circonstances, il n'y a rien qui peut justifier que des armes telles que ça soient employées contre des élèves qui veulent faire entendre leurs revendications. Peut-être pas forcément du meilleur des moyens. En tout cas, il n'y a rien qui justifie ce qui a pu lui arriver. Ça faisait juste quelques semaines qu'il était dans l'établissement, puisqu'on a à peine repris 4 ou 5 semaines. Et, mais par contre, non, effectivement, il n'y avait jamais eu en tout cas, à ma connaissance, jamais eu de problème avec cet élève en particulier.
3: Et une cellule d'écoute est en place dans ce lycée. Une enquête de l'IGPN est en cours. Au total, dans toute la France, la police des polices a été saisie d'une douzaine de dossiers en lien avec la mobilisation lycéenne. Dossier complet sur ce mouvement à retrouver sur ici.fr.
0: Dans ce contexte social, les députés se penchent dès ce matin sur le budget de l'État.
3: Les membres de la commission des finances entament des débats d'au moins 3 jours. Une simple répétition générale, car l'Assemblée nationale repartira, quoi qu'il arrive, de la copie initiale du gouvernement dans l'hémicycle la semaine prochaine. 1700 amendements ont été déposés. L'exécutif cherche à faire 45 milliards d'euros d'économies. Une boule de feu hier matin dans le ciel du Finistère. L'armée a tiré un missile M51.3 sans charge nucléaire depuis l'un de nos sous-marins. Opération en présence d'Emmanuel Macron, et un tel tir n'avait pas eu lieu depuis 10 ans. Ça a surpris tout le monde, Nicolas Blanza.
8: Une lueur jaune qui jaillit de l'eau et s'envole droit dans le ciel comme une fusée. Puis un énorme grondement quelques secondes plus tard, tel le tonnerre qui ne s'arrête pas, avec une traînée blanche amorçant une courbe à mesure que le missile s'élève.
9: On l'a vu sortir de l'eau, c'était vraiment très impressionnant.
8: Eric, artisan dans le pays bigoudin, est alors au café à Kériti-Pinmar avec quelques autres.
9: On a couru dehors en fait pour voir, donc on a vu vraiment tout le bas du missile. J'ai pas pu filmer le missile sortir, mais on avait la traînée après derrière qui restait. C'était impressionnant.
8: Ce bruit assourdissant est entendu dans tout le pays bigoudin et bien au-delà pour un tir sans charge nucléaire réussi, indique l'armée un peu plus tard, jusque dans les eaux internationales de l'Atlantique Nord et qui valide la capacité opérationnelle du Vigilant après une longue maintenance sur le système d'armes du sous-marin basé à l'île Longue.
10: C'est pour la France, au-delà de ce tir d'acceptation qui réussit, une formidable démonstration de crédibilité et une étape importante.
8: Embarqué à bord de la frégate multimission Auvergne pour suivre ce tir, le président Emmanuel Macron s'en félicite.
10: Aujourd'hui, nous sommes plus forts. Et je pense que le message a été reçu fort et clair. Partout, il devait être reçu.
8: C'est la première fois qu'un missile M51 de 3e génération est tiré d'un sous-marin nucléaire lanceur d'engins.
3: Et les images très impressionnantes de ce tir sont à voir sur notre site et notre appli ici.fr.
0: C'est le grand jour pour Clarisse Agbenienou au Mondial de Judo.
3: Comme il y a 3 ans, elle va tenter de devenir championne du monde quelques mois après une grossesse. Son deuxième enfant est né le 11 mars dernier. La quintuple médaillée olympique et sextuple championne du monde est en pleine forme.
11: J'ai rien à aller chercher. Je suis très contente de mon palmarès. Je peux m'arrêter là sans souci, mais j'ai un corps, je me sens bien, j'ai mal nulle part, je n'ai aucun bobo. Quand on sent qu'il y a encore un moteur qui est là et que finalement j'arrive à montrer que ça tient, on ne s'arrête pas non plus à l'âge d'une femme. Si on est en pleine possession de pouvoir continuer à faire des choses tout en respectant son corps, ben why not? Let's go.
3: Et Clarisse Agbenienou est attendue sur le tatami ce matin vers 10h30 pour son premier combat. De la pluie ce matin pour presque tout le monde, Louis.
0: Oui, exactement, hein, Cyril, avec des averses dès ce début de journée, même des averses orageuses, principalement localisées en Normandie, le long de la côte atlantique, sur le pourtour méditerranéen également. 4 départements du sud de la France sont placés en vigilance orange. Pluie, inondation et crue aujourd'hui. Il s'agit de l'Hérault, du Gard, les Bouches-du-Rhône ainsi que le Var pour les températures au petit matin. 10 degrés en Alsace, nous dit Tania sur notre page Facebook. On a 16 degrés à Limoges, nous dit Lionel, et qui nous fait un petit coucou également. En milieu de matinée, les températures vont grimper doucement à Lille et Strasbourg. 14 degrés à Dijon, 15 degrés. Valence, 16 degrés ce matin. Cet après-midi, les nuages et la pluie domineront largement sur une bonne partie du pays, avec un ciel nettement plus couvert que ce qu'on a connu les jours précédents pour les maximales. Elles sont en redescente, 22 dans le nord à Metz, dans le sud 22 également à Perpignan, et 25 cet après-midi dit à Ajaccio.
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0: Bonne fête au Serge qui se réveille avec nous ce mercredi matin, et un joyeux anniversaire à Bernard Lavillier, 80 ans aujourd'hui.
3: Et à 80 ans, un nouvel album qui sortira le 23 octobre, intitulé Rite Cruel, un disque enregistré entre Paris, Rio de Janeiro et Kinshasa.
0: Qui sera dévoilé d'ailleurs en avant-première dès la semaine prochaine pour les plus chanceux, dans le Rhône, en exclu, directement au Festival Lumière de Lyon. 5h08, on passe à un tout autre registre ce matin. En vous souhaitant d'abord un excellent réveil avec nous sur ICI. Si vous nous rejoignez d'ailleurs pour la première fois, bienvenue puisque vous faites désormais partie de la grande famille d'Elefto. Dans un instant, on va découvrir une initiative entrepreneuriale du côté de l'Alsace. Et sur ICI, vous commencez la journée avec vos chansons préférées. Et tout de suite, voici le roi de la pop qui vient comme ça vous chercher au fond du lit ou qui accompagne peut-être votre premier café, Billie Jean, avec nous. Bon réveil.

0: On est déjà mercredi, soyez les bienvenus si vous nous rejoignez à l'instant sur ICI. C'était Michael Jackson avec Billie Jean. Bon réveil.
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0: Et à 5h12, pour accompagner votre premier café, un petit peu d'histoire avec Stéphane Bern, celle d'un roi réputé presque invincible, Richard Cœur de Lion, Cyril.
3: Oui, mais en 1199, une simple flèche tirée depuis un château du Limousin va provoquer sa chute. La chronique de Stéphane Bern, c'est à 5h25 sur ICI.
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0: 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Aujourd'hui, Catherine Quicondon, vous nous présentez une jeune femme qui s'est attaquée aux douleurs menstruelles, une idée née pendant ses études et qu'elle a depuis transformée en projet.
4: À Wettolsheim, au sud de Colmar, dans le Haut-Rhin, on a chaud.
5: Attention, c'est très chaud. J'ai réussi à la récupérer, ça sort du four. C'est brûlant.
4: Alors non, ce n'est pas si chaud que ça, et ça ne sort pas du four, mais de la tête d'une jeune entrepreneuse de 24 ans, Salomé Kloumann. Il s'agit de Warmly, une culotte chauffante pour soulager les douleurs des règles, d'endométriose ou de lombaire.
6: Il y a des filaments en fibre de carbone sur le devant et sur le derrière. Et dans la petite poche, il y a une batterie qu'on place, et elle est toute légère, et ça va chauffer... Le devant, le dos et le bas.
4: Trois niveaux de température pour s'adapter à l'intensité de la douleur. La batterie a une autonomie de 4 heures environ. Salomé se fournit en Chine, mais elle organise seule toute la logistique depuis l'Alsace. Les culottes sont en vente depuis février seulement, mais elle a déjà des commandes de Belgique, du Pays-Bas, du Royaume-Uni et de l'Allemagne. C'est plutôt classe et les retours clientes sont très positifs.
6: Notamment de mamans qui ont acheté pour leur fille en me disant que leur fille adore, ça leur permet aussi de prendre beaucoup moins d'antidouleurs durant la journée ou de se sentir moins gênées à l'école parce qu'elles n'ont plus besoin de prendre leur grosse bouillotte. Mais aussi surtout... Des mamans qui me disent qu'elles sont très reconnaissantes que je fasse ça pour les femmes et qu'elles auraient trop aimé avoir ça quand elles étaient plus jeunes.
4: C'est vrai que l'on a tout essayé de multiples remèdes et d'astuces de grand-mère, pas toujours efficaces à 100%. Le prix de cette culotte chauffante, un peu moins de 90 euros. Un prix qui se justifie par la technologie intégrée et par le fait qu'elle se met par-dessus votre culotte. Donc vous n'êtes pas obligé d'en avoir plusieurs et surtout, elle se lave sans problème. Par ailleurs, Salomé commence à développer des partenariats avec des mutuelles. Comment Salomé a eu envie d'entreprendre dans ce domaine?
6: Alors simplement, je souffrais énormément au ventre et au dos et je trouvais que les solutions actuelles, c'était pas du tout optimal. Par exemple, la bouillotte, elle n'est pas du tout discrète ni pratique, un peu lourde et on doit réchauffer l'eau toutes les demi-heures. Donc j'ai pensé aux habits de ski qui sont chauffants, comme par exemple les gants, et je me suis dit qu'on pouvait tout simplement intégrer cette technologie dans une culotte.
4: Plus d'infos sur warmly.fr, W-A-R-M-L-Y. Merci à ICI Alsace pour cette idée qui apaise. ICI ça entreprend dans le Haut-Rhin avec Warmly, une culotte chauffante qui change la vie des femmes et des autres. Oui, parce que quand on a mal au ventre, tout le monde a mal au ventre.
0: 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Vous pourrez notamment découvrir comment à Roubaix, on fabrique un parapluie 100% français et surtout un parapluie 100% réparable.
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0: 5h16, soyez les bienvenus ce mercredi matin. Tout de suite, les étudiants qui ont rejoint le mouvement des lycéens.
3: 40% des établissements d'enseignement supérieur perturbés hier. Eux aussi dénoncent leurs difficultés, parmi lesquelles la précarité. Elle touche plus d'un quart des étudiants. En solidarité, des élèves de la maison familiale et rurale de Férolles, près d'Orléans, ont participé à un glanage solidaire. 100 kilos de carottes ramassées pour en faire des soupes, Patricia Pourrez, qui seront distribuées à des jeunes dans le besoin.
9: Là, vous voyez, vous repérez les fans. Donc, elle, hop, dans la caisse. Il y en a encore une là. Les mains dans la terre, Marie Magendie de l'association Solal explique le principe du glanage aux jeunes de la MFR.
10: Donc l'objectif, c'est de ramasser ces carottes qui ont été laissées de côté parce qu'elles ont peut-être un défaut visuel, elles sont tordues, elles ne correspondent pas tout à fait aux normes attendues par le point de vente.
11: On fait attention au passage des tracteurs, s'il vous plaît.
10: Donc on est sur des carottes bio, l'objectif c'est d'en ramasser 100 kilos.
9: Accroupie dans le champ, Naya, en terminale à la MFR de Férol, prend vite le pli pour repérer les carottes qu'il faut ramasser.
12: Toutes les carottes qui ont par exemple plusieurs branches, tout ça, celles qui ne sont pas belles. Celles par exemple, bah, là, il y en a qui sont encore un peu enterrées, donc je gratte. Et du coup, je ramasse.
9: Tu avais déjà fait ça ?
12: Non, première fois.
9: Après ce glanage, les élèves de la MFR auront rendez-vous à la conserverie de Boux, où ils vont éplucher, cuire et transformer les carottes en soupe. Une action qui s'inscrit dans leur cursus, explique Laurine Langrand, responsable des terminales à la MFR.
13: Alors l'idée, c'est vraiment de les impliquer sur le territoire, ça fait partie de leur référentiel. Et on aime bien mener des projets avec les partenaires locaux. On est aussi mobilisés avec Natura 2000, par exemple. Et ils ont des cours aussi qui sont en lien avec ce qu'on est en train de faire aujourd'hui sur l'écologie, l'alimentation, etc.
9: La dernière étape, ce sera fin octobre, la distribution du produit fini à Aesop, l'épicerie solidaire pour les étudiants d'Orléans-la-Source. Marie Magendie.
10: L'objectif pendant cette distribution, c'est que les élèves de la MFR, donc, qui ont glané, qui ont transformé les produits, soient présents en fait, pour présenter le produit aux étudiants clients de l'épicerie solidaire Aesop, en expliquant toute la démarche qu'il y a derrière, d'où viennent les produits, etc.
9: Chaque année dans la région, l'association Solal organise une vingtaine d'opérations de glanage solidaire.
3: Le reportage de Patricia Pourrez, ici Orléans.
0: Dans un instant, c'est la télé avec Patrice Gascoigne. Philippe Lachaud nous raconte les coulisses de son parcours avec sa bande. Et vous allez voir que tout n'était pas gagné depuis le départ. C'est juste après Marc Lavoine. Voici Rue Fontaine sur Ici. Bon réveil avec nous.

0: issu de son album Les Amours du Dimanche. C'était Marc Lavoine, rue Fontaine, sur ICI. 5h21, venez jouer avec nous ce mercredi matin au 0810 055 056. À 5h38, c'est le duel des auditeurs. Une question autour de l'actu, un chiffre à trouver, le plus proche de la bonne réponse remporte sa radio ICI.
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0: C'est Saveria qui attend vos appels ce matin au 0810 055 056. Bonne chance à tous.
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0: Dans les coulisses TV ce matin, Patrice, vous avez rencontré l'un des acteurs et réalisateurs les plus populaires, Philippe Lachaud, parce que demain soir sur Canal, on va tout savoir sur sa vie et c'était pas gagné.
3: Parfois, quand tu dis du bien d'un artiste, il s'interroge.
4: Il y a un piège.
3: Alors si je vous invite en plus à ne pas manquer la série documentaire que j'ai adorée, Fifi et sa bande, c'était pas gagné.
4: Il y avait un piège.
3: Mais non, mais c'est vrai que des pièges, il en a eu pas mal sur sa route, Philippe Lachaud. Et c'est ce que vous allez découvrir demain soir, jeudi, sur Canal+. En 4 épisodes, on découvre le parcours assez improbable de Fifi et de sa bande, des premiers sketchs bricolés entre copains et filmés en VHS chez les parents, Huguette et Gérard, à la télévision, notamment sur Canal+. Et enfin, avec la consécration au cinéma, où cette bande cartonne 6 millions d'entrées pour le Marsupilami. Fifi et sa bande, c'était pas gagné, c'est l'histoire d'un enfant qui veut faire rire ses parents. Et à qui j'ai demandé si la télévision, et notamment le Club Dorothée qu'il regardait beaucoup dans son enfance, n'avait pas façonné son imaginaire, Philippe Lachaud.
4: C'est sûr, mais pas que le Club Dorothée. J'ai eu envie de faire ce métier grâce à la télévision, à la base, puisque les films de Francis Weber passaient à la télévision, je voyais mes parents se marrer devant ces films, ça m'a donné envie de faire ça. Et de l'humour aussi, c'était pas que le cinéma, parce que je me souviens qu'il y avait Les Nuls à la télévision, il y avait Les Inconnus, il y avait même à l'époque l'arrivée de Jamel Debbouze, et en fait toutes ces influences-là m'ont vraiment inspiré et donné envie de moi aussi de faire de la comédie.
3: Alors la première personnalité de la télévision qui vous a filé un coup de main, c'est Michael Youn.
4: Absolument, et faut remettre en plus dans le contexte, à l'époque, Michael, c'était vraiment la star de la télévision du moment. Surtout chez les jeunes. Moi, c'était notre idole, Michael. Et donc, effectivement, une de mes cassettes arrive chez M6. Et un matin, alors que j'étais absolument pas au courant, mes parents me réveillent pour me dire que Michael Youn est en direct à la télévision et voudrait me parler au téléphone. Je suis en pyjama chez mes parents, c'est complètement improbable. Et je me retrouve, effectivement, avec Michael qui m'explique avoir reçu ma cassette et va passer un sketch. Donc, la première fois que je passe à la télévision, c'est grâce à Michael qui diffuse un sketch à la télévision. C'était un moment... complètement irréel. Et aussi, l'étincelle, le début de tout.
3: Fifi et sa bande, c'était pas gagné. C'est drôle, touchant, toujours sincère, même pour raconter les années galères. C'est ce jeudi soir sur Canal+.
0: Et ce soir d'ailleurs, retrouvez la bande à Fifi à la télé. C'est sur TMC 21h10 avec le film comédie Super Héros Malgré Lui. Dans 3 minutes, il ne sera pas question de super héros mais de roi de France avec la chronique de Stéphane Bern. C'est juste après le nouveau single de Florent Pagny. Voici pour vous ce mercredi matin le braquage des sentiments sur ICI. Bon

0: le braquage des sentiments. C'était Florent Pagny, bien sûr, sur ICI ce mercredi matin, mercredi 7 octobre. Comme d'habitude, avant les infos, un petit peu d'histoire aux côtés de Stéphane Bern qui, ce matin, nous fait voyager au temps d'un des plus célèbres rois de France.
1: Richard Cœur de Lion, vainqueur de nombreuses batailles et héros de légende. Mais en Limousin, un arbalétrier anonyme va réussir ce qu'aucune armée n'avait jusque-là réussi, terrasser le grand fauve. Mars 1199, Chalut. Richard Cœur de Lion assiège un petit château. Oh, rien d'exceptionnel, c'est à peu près son activité favorite, comme certains feraient du padel ou de la pétanque. 41 ans, une réputation immense. Depuis 20 ans, il passe davantage le temps en armure que sur un trône.
2: Mes amis, voilà ce qui nous réunit ce soir.
3: Le camembert Cœur de Lion.
1: Et pourtant, ce soir-là, il inspecte tranquillement le château. Peut-être un peu trop tranquillement. Le fameux « je jette juste un petit coup d'œil ». Sur les remparts, un défenseur arme son arbalète. Les chroniqueurs l'appellent Pierre Basile.
4: Qu'est-ce que je fais ?
1: D'autres sources hésitent sur son identité, peu importe.
4: Je pourrais le dégommer à l'arbalète quand même.
1: L'homme vise, et vise bien. Le carreau part, bim ! Dans le mille et mille. Il atteint Richard à l'épaule. Même l'arbalétrier regarde autour de lui pour vérifier que c'est bien lui qui a fait ça.
5: Oh, bravo !
6: Il l'a pas fait exprès, les belles.
1: Sur le moment, personne ne s'affole. Le roi plaisante même avec ses hommes. Après tout, c'est qu'une blessure, même pas mal. Sauf qu'au XIIe siècle, une infection est parfois plus redoutable qu'une armée. Les jours passent, la plaie s'aggrave, la gangrène progresse. Bon, finalement, un peu mal quand même. Le 6 avril 1199, le roi le plus célèbre d'Occident meurt à quelques centaines de mètres du château qu'il était venu conquérir. Game over. No extra life. L'histoire a ses leçons. Les plus grands tombent parfois sur de petits obstacles. Excusez-moi, la sortie, c'est par où ? Suivez la flèche, Majesté.
0: Suivez-la, puisqu'après les infos, je vous invite à monter à bord du France Libre, le futur porte-avions français prêt à battre des records incroyables. Certains risquent de vous surprendre, je vous en parle tout à l'heure, à 5h40, puisque tout de suite, il est 5h30. Voici l'actualité en France et dans le monde en 90 secondes. C'est avec vous, Cyril Ardo-Redon.
7: Ils appellent d'ores et déjà à un acte 4 demain. Hier, entre 266 000 et 450 000 personnes ont manifesté un peu partout en France dans le cadre du mouvement lycéen. Il y a eu près de 500 interpellations et 43 policiers et gendarmes blessés selon le gouvernement. Un policier mis en examen et placé sous contrôle judiciaire, annonce le parquet de Pontoise. Il est soupçonné d'avoir tiré une grenade lacrymogène qui a blessé au visage un adolescent de 14 ans fin septembre dans le Val d'Oise. Le fonctionnaire a interdiction d'exercer. Le lycéen souffre d'une double fracture de la mâchoire. La totalité de ses dents du haut sont cassées. Une enquête ouverte pour apologie du terrorisme à Beaugency, près d'Orléans. Cela fait suite à une vidéo où l'on voit des adolescents chanter une chanson de rap mentionnant le Bataclan, Mohamed Merah ou encore Salah Abdeslam. Vidéo tournée dans un lycée. Un collectif d'associations féministes, mais aussi la Fondation des Femmes ou la mairie de Paris appellent les femmes à suspendre leurs activités professionnelles et domestiques le 13 octobre, jour du vote solennel de la loi intégrale contre les violences sexuelles à l'Assemblée nationale. Des rassemblements sont déjà annoncés dans les principales villes françaises. Prudence dans l'Hérault, le Gard, les Bouches-du-Rhône et le Var. Ces départements sont placés toute la journée en vigilance orange pour pluie, inondation et orage. Le maire de Montpellier appelle les habitants à éviter les déplacements. Et puis retour sur Terre imminent pour Sophie Anneau. Après 9 mois passés dans la Station Spatiale Internationale, l'astronaute française et ses coéquipiers entament leur voyage retour. Il va durer plus d'une journée.
0: L'info du jour avec le gouvernement qui annonce une demi-journée banalisée dans les établissements scolaires.
7: Un temps de démocratie interne pour tenter de répondre à la colère des lycéens. Hier, entre 266 000, selon la police, et 450 000 manifestants, selon les syndicats, ont défilé dans les rues à travers toute la France. En Isère, les syndicats lycéens ont été reçus par le recteur de l'Académie de Grenoble. Mais élèves et professeurs ne croient pas vraiment à une amélioration des conditions d'enseignement, Cédric Hermel.
8: Regard déterminé, Iris ne compte pas s'arrêter à cette manif du 6 octobre.
9: Je pense qu'il va falloir quand même encore se faire entendre pour que ça change, parce que ça va être progressif, ça va mettre du temps à changer, mais il va y avoir, un changement, mais d'ici plusieurs temps.
8: En attendant, elle est prête à bloquer son lycée une nouvelle fois, à se faire entendre dans la rue une nouvelle fois.
9: Tous à se faire entendre, parce que plus on est, plus ça va faire parler, plus le goût. gouvernement, etc. Vous commencez à se poser des questions.
8: Continuer à manifester, même après l'annonce d'hier, celle d'un temps de démocratie interne au sein des lycées jusqu'à la fin de la semaine.
5: C'est ce qu'ils disent, mais après, est-ce que ça va vraiment derrière mettre des actions en place, mettre des choses en place? On sait que ça ne va pas forcément se faire.
8: Thelma n'arrêtera que quand elle aura des conditions d'enseignement dignes de ce nom au lycée Argouges.
5: Il y a des fenêtres où il n'y a pas assez de rideaux, les rideaux sont plus petits que les fenêtres, il n'y a pas de store, il fait très très chaud dans les salles de classe, nos emplois du temps ils sont très très mal organisés, c'est tout ça accumulé qui fait beaucoup pour nous.
8: Ce que comprend Sandrine, professeure d'histoire au lycée Champollion et membre du SNES-FSU, elle veut la même chose que Thelma et espère que plus de gens vont s'agglomérer au mouvement.
10: La jeunesse c'est notre avenir et il faut investir dans la jeunesse et il faut investir dans notre avenir. Nos jeunes ils sont bien, on leur donne juste pas les moyens d'avoir un avenir.
8: Elle est prête, elle aussi, à retourner dans la rue pour l'avenir de ces jeunes.
7: Et l'Union étudiante ainsi que l'USL, l'Union syndicale lycéenne, appellent à une nouvelle journée d'action jeudi au niveau national.
0: Tout de suite, la météo de ce mercredi 7 octobre avec de la pluie pour tout le monde ou presque, des averses dès la matinée, des averses orageuses attendues en Normandie, le long de la côte atlantique ainsi que sur le pourtour méditerranéen. Quatre départements, vous l'avez dit Cyril, sont placés en vigilance orange, inondation crue. Il s'agit de l'Hérault, du Gard, les Bouches-du-Rhône ainsi que le Var. Pour les températures de bonne heure, on a 10 degrés en Alsace, nous dit Tania. On a 16 à Limoges, nous partage Lionel sur notre page Facebook. Cet après-midi, toujours des nuages nombreux avec des averses et des températures maximales qui descendent. 22 degrés dans le nord à Metz, dans le sud 22 degrés à Perpignan. Quant à Ajaccio, 25 degrés au meilleur de la journée.
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0: Cyril, j'ai une question pour vous ce matin. Est-ce que vous connaissez la longueur précise, attention, d'un terrain de foot ?
7: Alors non, mais je vais faire une proposition.
0: Allez-y.
7: 105 mètres.
0: Quel tricheur.
7: Vous me l'aviez écrit.
0: C'est la bonne réponse. Retenez bien cette info, 105 mètres, puisque dans quelques instants, dans le duel des auditeurs, on va parler du futur porte-avions. Et les inscriptions se font maintenant au 0810 055 056. Je vous souhaite bonne chance et c'est Saveria qui attend vos appels au standard. On joue avec vous ce matin et tous les matins sur ICI, juste après Pascal Obispo qu'on retrouve maintenant avec l'une de ses chansons les plus populaires. Voici pour vous, plus que tout au monde, 5h35.

0: Soyez les bienvenus ce mercredi matin sur ICI avec Pascal Obispo, plus que tout au monde. Dans 5 minutes, attention, c'est votre rendez-vous anti-arnaque qui se met au sport ce mercredi. Foot, rugby, tennis, les fausses billetteries qui vous promettent des places pour les grands événements se font de plus en plus nombreuses. Et Aude Razzo nous aidera justement à les repérer. 5h39, tout de suite, c'est le duel des auditeurs.
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0: Avec, comme d'habitude, une question autour de l'actualité, un chiffre pour vous à trouver et pour gagner un très joli cadeau, Cyril.
3: Oui, ce matin, on gagne un poste radio multifonction qui est même équipé d'une lampe torche pour vous suivre absolument partout dans la maison.
0: On dit bonjour tout de suite à Anne-Marie qui est avec nous.
3: Bonjour Anne-Marie.
4: Bonjour Louis, bonjour Cyril, bonjour à tous.
0: Petit coup de fil de la Corrèze ce matin.
3: Oh, c'est beau la Corrèze.
0: C'est magnifique. Mmh. Depuis un nom de commune, tenez-vous bien, Anne-Marie, racontez-nous.
4: J'habite à La Tronche, mais on ne l'a fait jamais La Tronche.
0: Voilà, exactement. On dit bonjour aussi à Nelly qui est avec nous ce matin.
3: Bonjour, bonjour Nelly.
4: Bonjour Nelly.
5: Bonjour.
0: Nelly, petit coup de fil du Doubs qui vous
3: beau le Doubs.
0: Tout est beau.
3: Oui, j'aime la France. J'aime les territoires.
0: Vous êtes objectif ce matin, mais vous avez raison parce que le Doubs et la Corrèze, ce sont deux départements et régions absolument merveilleux. On va jouer ensemble avec une question autour de l'actualité. Dans le dernier numéro de Science et Avenir, on découvre les coulisses d'un chantier hors norme, celui du France Libre. Le France Libre, c'est le futur porte-avions français qui est prévu pour 2038. 80 000 tonnes propulsées par deux réacteurs nucléaires et malgré son poids, capable tout de même, rendez-vous compte, de filer à 50 km/h. Tout à l'heure, pour vous donner un petit indice, on a parlé de la longueur d'un terrain de foot. Selon vous, combien de mètres de long mesurera-t-il ce fameux porte-avions ? Un indice, ça se situe entre les trois terrains de foot par là. Anne-Marie, il me faut un chiffre.
4: 3. Alors je dirais 700.
3: 700 mètres pour Anne-Marie.
0: 700 ouais. Mètres pour Anne-Marie. Nelly, vous en pensez quoi ?
4: 500.
3: 500 mètres. Eh bien, c'est Nelly qui est la plus proche, puisque le bateau va mesurer 310 mètres. Et ce sera le plus grand navire de guerre jamais construit en Europe. Il pourra embarquer une quarantaine d'aéronefs. Et plus de 800 entreprises françaises, rendez-vous compte, participeront à sa construction.
0: Bravo Nelly, on vous envoie votre poste radio ici directement à chez vous.
4: Je suis super contente.
0: Ben en tout cas, ça s'entend, vous avez le sourire. Et en plus, tout à l'heure, alors je vous ai donné un indice avec Cyril en vous partageant la longueur d'un terrain de foot. On était à 100 mètres. Et boum, Anne-Marie, vous attaquez d'entrée de jeu, 700 mètres.
4: Oui, voilà.
3: Après, peut-être qu'en Corrèze, les terrains de foot sont très grands, je ne sais pas. Hein.
0: Non, mais Anne-Marie, je la connais, c'était voilà. Pour le plaisir de rejouer avec nous très bientôt. C'est ça, Anne-Marie ?
4: Tout à fait.
0: Voilà.
4: Avec un grand plaisir.
0: Anne-Marie, je vous embrasse, je vous souhaite une belle journée. Nelly, merci beaucoup d'avoir joué avec nous ce matin. Et à vous qui partez au boulot, belle journée également.
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0: Mercredi matin, avant les infos de 6h, c'est notre initiative du jour avec Romain Bernot. Bonne nouvelle, on a peut-être trouvé une solution pour lutter contre les déserts médicaux, Cyril.
3: Oui, dans une commune qui expérimente ce nouveau dispositif, les premiers résultats sont déjà là. Robin nous explique comment ça marche à 5h55 sur ICI.
0: Et juste après, c'est votre rendez-vous. Je recherche un auditeur qui
3: adore son métier et qui n'en changerait pour rien au monde.
0: Alors, appelez-nous maintenant 0810 055 056. Je suis sûr que vous adorez votre boulot. C'est une journée justement autour du travail ce mercredi. Et on vous attend nombreux. 0810 055 056. On se retrouve après les Buggles.

0: The Buggles avec la vidéo Killed The Radio Star.
1: Et vous savez, Louis, qui joue du synthé sur ce titre?
0: Alors non, pas du tout.
1: C'est Hans Zimmer.
0: C'est pas vrai.
1: Si vous connaissez pas Hans Zimmer, c'est un immense compositeur de musique de film qui a composé les musiques de Inception, de Gladiator, de Pirates des Caraïbes, du Roi Lion, etc. Ouais. Et il a commencé sa carrière dans ce groupe, au synthé.
0: Il accompagnait donc les Buggles sur cette fameuse chanson. Bah, merci pour l'anecdote, Cyril.
1: C'est cadeau.
0: C'est cadeau. 5h47. Tout de suite, Aude Razo et votre rendez-vous anti-arnaque.
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0: Aude, bonjour. Foot, tennis, rugby, pas mal de fausses billetteries sportives ont émergé ces dernières semaines.
4: Oui, celles que j'ai repérées ont rapidement disparu, heureusement, mais elles surgissent et disparaissent et resurgissent régulièrement. Et ça, ça nous montre à quel point il faut être vigilant. Premier site sur lequel je suis tombée, fffbilletterie.com. J'ai regardé, ils proposaient encore, là, il y a quelques jours, des billets pour les prochains matchs de l'équipe de France de foot, des places aussi pour la prochaine finale de Ligue des Champions, entre 220 et 690 euros le billet. Autre site frauduleux lui aussi, ticketsination.com, avec cette fois des places entre 50 et 120 euros pour des matchs de rugby du 15 de France. Dans les deux cas, le site est beau, avec les logos des fédérations, des catégories de places numérotées, un compte à rebours avant les matchs, etc.
0: Mais Aude, à quel moment vous avez compris que ce n'était pas crédible?
4: Premier indice, et pas des moindres, j'ai trouvé à la vente des billets pour des matchs déjà passés. Tout à fait. Les Turquie-France et Belgique-France de fin septembre avec Zizou. Je pouvais encore acheter des billets, là, plusieurs jours après. Ça ne va pas, évidemment. Vérifiez ça quand vous avez un doute. Cette erreur, elle apparaît aussi souvent sur les fausses billetteries de concerts. Deuxième indice, on scrute toujours l'URL, l'adresse du site dans la barre tout en haut. Pour le foot, la bonne adresse, c'est billetterie.fff.fr. Je clique et je vois que pour encourager les Bleus et Zidane au stade Atlantique de Bordeaux le 15 novembre contre la Turquie, je dois patienter, je peux m'inscrire et je serai alerté à l'ouverture de la billetterie. Un dernier point, attention, la billetterie pour le prochain Roland-Garros n'est pas encore ouverte. Les organisateurs alertent, eux aussi, ils appellent à être patients. Si vous voyez un billet pour profiter de la petite balle jaune et de la terre battue, passez votre chemin, pour l'instant c'est un piège.
0: Merci Aude, et à garder en tête une question pour vous ce matin.
1: Oui, le sport est-il devenu une nouvelle obligation sociale? Vous faites du sport, Louis?
0: Alors,
1: visiblement, voilà. Pour vous, c'est pas une nouvelle obligation sociale.
0: Mais on va répondre à cette question avec nos invités dès 9h sur votre radio locale, 5h49. On vous souhaite un excellent début de journée et un bon réveil avec nous. Voici tout de suite Oria, soirée mondaine, sur ICI.

0: de société peut être bientôt résolu, les déserts médicaux. Alors dit comme ça, ça peut sembler ambitieux et pourtant les premiers résultats sont là. Robin Bernot est allé voir comment ça marche.
1: Des journées canoë pour recruter de futurs médecins en Aveyron.
2: Moi, je trouve que c'est une initiative intéressante et qui permet effectivement de découvrir d'autres horizons.
1: C'est ce que l'Agence départementale de l'attractivité et du tourisme a organisé dans le département de l'Aveyron. 200 jeunes étudiants médecins ont passé la journée à enchaîner une dizaine d'activités en pleine nature. Opération séduction, donc, qui semble porter ses fruits, notamment auprès de Thomas, étudiant en médecine à Toulouse et habitué de ses journées. Il songe de plus en plus à venir s'installer sur place. Les équipes du 19-20 Midi-Pyrénées l'ont rencontré.
3: Franchement, avec tout ce qu'ils font pour nous, à force, on commence à se poser des questions, hein, parce qu'ils insistent, et plus on vient, plus on a envie de rester. Et honnêtement, moi, un des premiers, je pense que je reviendrai.
1: Anna est également étudiante en médecine à Toulouse et semble aussi conquise.
4: C'est vraiment très, très beau. Donc c'est plein de nature, on peut faire vraiment plein de choses, plein de, d'activités à l'extérieur, que ce soit du canoë, du canyoning, de la via ferrata, ou alors même je pense qu'on peut avoir des belles parois d'escalade.
1: Depuis la création de ces week-ends appelés Adrénaline en 2017, 20% des internes venus en stage dans le département choisissent finalement de s'y installer. Ici donc ça marche, mais vous ? Quel regard portez-vous sur cette initiative et comment ça se fait que le département ait autant de mal à recruter des médecins? Voici un élément de réponse, j'en ai discuté avec Céline.
2: Parce qu'il n'y a pas beaucoup de services à mon avis autour. Les services publics disparaissent partout et voilà, enfin, pour moi c'est une bonne raison.
1: Mais alors aujourd'hui, peut-on réellement lutter contre les déserts médicaux?
2: Oui, en développant des initiatives comme celle-ci et puis en remettant aussi du service public dans ces territoires.
1: J'ai également demandé à Céline si elle constatait que c'était de plus en plus compliqué de trouver un médecin.
2: Oui. Enfin, les grandes villes, je sais pas. Moi, je suis pas d'une grande ville, donc. Mais en tout cas, oui. Quand on habite en périphérie, c'est toujours compliqué. Ouais. Il y a de plus en plus de. Il y a plus de dentistes. Il y a plus. Enfin, tout est compliqué, quoi. Tout devient compliqué, en fait.
1: Et si finalement la solution était là, juste sous nos yeux, faire redécouvrir nos territoires, nos villes et nos villages à celles et ceux qui ne les connaissent que vaguement ou de nom à peine. L'initiative semble en tout cas porter ses fruits puisque l'Aveyron dispose de la moyenne d'âge des médecins généralistes la plus jeune d'Occitanie.
0: Merci beaucoup Robin Bernot. Aujourd'hui, mercredi 7 octobre, c'est la journée mondiale pour le travail décent. Et ce matin,
5: on recherche un auditeur qui adore son métier et qui n'en changerait pour rien au monde.
0: Alors c'est vous, 0810 055 056. C'est à votre tour juste après Michel Polnareff. Voici La Maison Vide sur ICI, 5h55. Bon réveil.

0: dans la maison vide. Michel Polnareff, à l'écoute d'ici ce mercredi matin, mercredi 7 octobre, c'est la journée mondiale pour le travail décent. Aujourd'hui, on recherchait un auditeur justement qui est passionné, qui aime son travail. On avait Jean-Claude, notre boulanger, Jean-Claude, qui vient de raccrocher.
1: Il est retourné au fourneau.
0: Exactement, je pense qu'il est reparti bosser. Et donc, ce sont tous ces métiers qu'on aime au quotidien, qui font avancer, qu'on apprécie. Et parmi ces métiers, des fois, on a des petites lueurs qui se créent dans nos yeux quand on est enfant. Mm-hmm. Vous, Cyril, quand vous étiez petit, quel était justement le métier qui faisait briller vos yeux?
1: Alors, moi, il y a eu plein de choses, mais j'aurais bien aimé travailler aux côtés des chevaux, par exemple. Après, j'ai voulu être enseignant. Okay. J'adorais l'histoire, prof d'histoire. Et puis, très vite, j'ai eu envie de faire le métier que je fais aujourd'hui.
0: Et donc, vous êtes arrivé là, journaliste.
1: Exactement.
0: Et vous, archéologue.
1: Archéologue, ah ouais, c'est sympa, archéologue. Un peu comme Indiana Jones, on va fouiller dans la terre et tout, retrouver les vestiges de civilisations anciennes.
0: C'est peut-être génial. Venu d'Indiana Jones, effectivement, de ce côté fouille archéologique, histoire aussi. Et puis après, avec le temps, les années qui ont passé, je me suis orienté naturellement vers la radio pour faire ce joli métier qu'on fait aujourd'hui et qu'on est content de réaliser à vos côtés tous les matins sur ICI dès 5h. On est avec vous quotidiennement jusqu'à 6h du lundi au vendredi pour vous réveiller, vous surprendre et vous faire découvrir tout ce qui se passe autour de chez vous. Merci à tous en tout cas d'avoir été avec nous une nouvelle fois ce matin. À 6h, vous avez bien entendu rendez-vous avec l'actualité de vos régions. À 6h30, vous allez retrouver Cyril Ardo-Redon.
1: Pour l'info en France et dans le monde en 90 secondes.
0: Et tout de suite, vous allez retrouver les équipes d'ICI Matin qui sont là ce mercredi. Je vous souhaite à tous une belle journée qui commence, bien entendu, sur ICI.
2: Mais bien sûr, merci les gars, passez une bonne journée, bien sûr. On garde Cyril Ardo-Redon, effectivement, avec nous. Et puis, bien sûr, le 5-6 revient demain. Nous, ça s'appelle le 6-9, ICI Matin en Charente et en Charente-Maritime. Des nouvelles du temps qu'on commente ensemble avec votre complicité, notamment sur les réseaux sociaux, le Facebook d'ICI La Rochelle. Des jeux, des cadeaux aussi. Et l'info qui arrive dans 2 secondes.
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2: 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Bonjour, bon réveil les amis. Il est 6h.
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2: Bonjour Gorka Blanco.
5: Bonjour Eric, bonjour à tous.
2: Voici le journal d'ICI La Rochelle.
5: Entre 260 000 et 450 000 personnes selon les sources, forte mobilisation en tout cas hier partout en France des lycéens pour ce qui était présenté comme l'acte 3 de leur mouvement dans le but de réclamer notamment toujours davantage de professeurs remplaçants et des locaux qui ne soient pas insalubres. Aucun incident majeur à déplorer et notamment chez nous en Charente-Maritime comme en Charente, que ce soit à La Rochelle, Angoulême, Rochefort, Cognac, Barbezieux, encore Jonzac. La présence des adultes hier dans les cortèges y est pour beaucoup. Il y avait des enseignants et des personnels de l'éducation nationale, des parents aussi, parfois inquiets pour leurs enfants à cause de toute la violence des jours précédents. Il y avait aussi des syndicalistes et même parfois aussi leurs services d'ordre pour sécuriser les défilés, comme c'était le cas dans le principal cortège du pays à Paris. À La Rochelle, entre 900 et 1 millier de personnes ont défilé hier dans les rues du centre-ville, sans débordement, comme tout ce qu'on avait connu à Place de Verdun ces derniers jours. Il faut dire aussi que tous les lycées de la ville étaient fermés sur des décision de la préfecture, Julien Fleury.
6: 800 lycéens survoltés dans un défilé improvisé auquel se sont même joints des retraités.
7: Qu'est-ce qui vous amène ici, vous?
8: C'est écrit sur ma pancarte. Les mamies, les papis, on doit soutenir et on doit protéger nos enfants.
7: Est-ce que vous avez l'impression qu'ils sont en danger, là?
8: Oui, j'ai écouté hier soir le témoignage de ces parents qui ont eu leur gosse complètement esquinté avec une grenade dans la bouche. Quand on est une mère, maintenant une grand-mère, on ne peut pas être insensible à ça.
6: Un réconfort pour les lycéens excédés par le traitement médiatique du mouvement.
9: Ne parlez pas des poubelles, parlez de pourquoi on est là.
10: L'avenir, c'est nous, c'est la jeunesse, on n'en a aucun avec Parcoursup. Les gens, ils n'arrivent pas à aller dans les facs. On ne sait pas où on va finir, alors au bout d'un moment, pensez à la jeunesse au lieu de penser à l'armée.
11: Ouais. On envoie des SOS, on nous envoie les CRS.
12: Par contre, vous avez des super slogans.
11: Ah, merci.
12: Merci, messieurs.
10: Liberté, égalité, fraternité.
6: Et pas question de débordement grâce à un discret service d'ordre monté par des profs.
13: Ça me fait du bien de voir ça, quoi. On est sur les mêmes luttes. Ça fait des années qu'on se fait bâcher, traiter de feignasse et de gauchiste. Non, il y a de réels problèmes.
6: Une présence adulte qui a même permis de manifester devant le commissariat sans dérapage.
14: Libérez, libérez,
5: Un reportage de Julien Fleury hier au cœur de la manifestation des lycéens à La Rochelle. C'est à retrouver sur ici.fr et nos applis ici Radio France.
2: Parmi les principales revendications des lycéens dans ce mouvement, la suppression de Parcoursup.
5: Oui, énorme machine créée, rappelez-vous, en 2018. 1 million de candidats chaque année aux études supérieures pour 25 000 formations. Parcoursup, passage obligé pour accéder donc après le bac à cet enseignement supérieur. Une plateforme jugée trop stressante, trop opaque aussi par les élèves. Le Premier ministre Sébastien Lecornu promet de corriger tout ce que l'on peut corriger dans ce dispositif, mais pas question de l'abroger, comme le veulent les manifestants. Alors Alexis Morel, quels sont les axes d'amélioration possibles de Parcoursup ?
4: Parmi les facteurs d'angoisse, les délais et listes d'attente. Si Parcoursup a nettement gagné en rapidité depuis 2018, un quart des candidats doivent encore patienter plusieurs semaines lors de la phase d'admission pour recevoir la proposition d'orientation qui leur convient. On peut faire mieux, selon le comité d'éthique de la plateforme. Parcoursup trop opaque, c'est l'autre critique régulière. Si l'algorithme qui classe les candidatures au niveau national est public, ce n'est pas le cas de tous les outils informatiques utilisés par chaque formation pour examiner ces candidatures. Il faut vraiment plus de transparence sur le traitement des dossiers, selon le sociologue Alban Misi, auteur de Parcoursup, la grande épreuve.
14: On ne sait toujours pas exactement qu'est-ce qui est fait à l'aide d'un algorithme et qu'est-ce qui est fait à la main dans les commissions. La transparence, c'est aussi qu'un lycéen puisse comprendre pourquoi sa candidature a donné ce résultat-là. Parcoursup ne vous répond que oui ou non. Parcoursup ne va pas vous dire c'est dommage parce que tu n'avais pas les bonnes notes en maths, mais si tu avais eu un peu plus en histoire, ça aurait compensé. Parcoursup ne vous dit pas ça.
4: Face à cette machinerie complexe, la préparation des lycéens est très inégalitaire. Un rapport parlementaire préconise donc d'appliquer vraiment dans tous les lycées les 54 heures d'orientation prévues par la loi. Reste que Parcoursup dépend du nombre de places disponibles en licence qui baisse dans des universités très fragiles financièrement.
5: Voilà pour les explications d'Alexis Morel pour Ici Matin. Vous retrouvez là aussi toutes ces infos sur ici.fr.
2: Vous en parlez hier matin sur Ici La Rochelle, les syndicats espéraient en savoir plus sur le PSE chez Legrand, le leader de l'équipement électrique.
5: Oui, un plan de sauvegarde de l'emploi qui prévoit de fermer les sites de Confolens en Charente et de Lagorre près de La Rochelle notamment. 178 emplois de menacés d'ici la fin 2028, mais la direction a remis ses conclusions à lundi prochain finalement et pas plus à hier. Les négociations d'ici là continuent. La CGT espère du coup obtenir notamment une meilleure prise en charge des indemnités kilométriques pour les salariés qui seront reclassés sur le site principal de Limoges du groupe Legrand. La direction a promis une augmentation de salaire de 100 euros pour celles et ceux qui seront reclassés. Insuffisant, dit le syndicat qui globalement a exprimé sa déception face aux premières annonces de la direction. Les salariés ont débrayé hier, notamment sur le site de Confolens en Charente. L'actualité, c'est aussi ces accidents de la route graves en série hier en Charente-Maritime. Sur l'île d'Oléron, dans l'après-midi, un homme de 55 ans qui circulait à scooter a été grièvement blessé sur la route départementale entre Dolus et Saint-Pierre, après avoir percuté l'arrière d'un véhicule. Il a été héliporté sur l'hôpital de Poitiers. Hier matin, à Saint-Martin-de-Juilly, on est là, à l'est de Saint-Jean-d'Angély, après un refus de priorité, un cédé le passage, une voiture a percuté un autre véhicule et terminé sa course dans un champ. Le conducteur, un jeune homme de 18 ans, est en urgence absolue. Lui aussi a été héliporté sur le CHU de Poitiers. 3 autres personnes légèrement blessées dans la collision étaient pour leur part prises en charge au niveau de l'hôpital de Saint-Jean-d'Angély. Enfin, 3e accident grave à Pont cette fois. Là, ce sont 2 véhicules qui se sont percutés à grande vitesse, un minibus et une voiture. Il y a un blessé grave, 5 blessés légers, tous pris en charge au centre hospitalier de Sainte. Accident sur la RD137 en direction de Saint-Genis de Saint-Onge. Les cours du pétrole sont en baisse depuis le début de la semaine. Ça ne se voit pas encore à la pompe, mais le marché se veut rassurant avec des volumes d'exportation en provenance du Moyen-Orient qui n'ont jamais été aussi hauts au cours des derniers mois. Il va falloir être patient. En attendant, eh bien, le pouvoir d'achat est toujours sérieusement attaqué au quotidien. Et vous êtes maintenant de plus en plus nombreux à miser sur l'Espagne pour faire vos courses. Un bon plan avec des tarifs très avantageux, si bien que les agences de voyage se positionnent sur ce créneau et propose de plus en plus de virées shopping sur la journée. 40 euros l'aller-retour compris depuis Angoulême avec autocar et voyage Debo notamment qui transporte 2 fois plus de passagers par rapport à la même période sur l'an dernier. La directrice de l'agence, Émilie Gracio.
15: On a senti une forte demande à partir du mois d'avril. Donc, on véhicule en moyenne par mois 300 personnes dans le charia. Il n'y a pas la même inflation qu'ici. En moyenne, voyez, à dans le charia, il faut compter la cartouche de cigarette, 45 euros, alors qu'ici, on l'a en moyenne entre 110 et 120 euros. Tous les clients n'y vont pas pour forcément acheter de l'alcool ou des cigarettes. Les denrées alimentaires, ça peut être aussi de la lessive, aussi des vêtements. De tout en termes d'âge, on a aussi une clientèle régulière, des habitués qui y vont tous les mois pour faire leurs courses, justement. On y va tous les premiers samedis de chaque mois. Et en décembre, au vu des fêtes qui approchent, on mettra deux dates et ça remplit très vite.
5: Voilà le succès des journées shopping en Espagne depuis la Charente. La météo dans nos deux départements, Eric.
2: Matinée grise avec des orages pour ce mercredi. C'est le 7 octobre aujourd'hui, avec cet après-midi une amélioration relative qui pourrait se produire. Cependant, on parle encore quand même d'averses, risques orageux qui persistent. Il y a eu des éclairs dans le ciel hier soir. Ça a continué un peu cette nuit. On vous l'avait annoncé, ce temps orageux. On pourra même ajouter des rafales de vent cet après-midi et pour la nuit prochaine. Vent s'établissant au nord-ouest assez fort sur les îles et le littoral de Charente-Maritime avec des rafales atteignant précisément les 65 km/h. Le soleil reviendra demain jeudi, semble-t-il, ça brille largement en Charente et en Charente-Maritime. On a des éclaircies matinales, après c'est un peu plus compliqué pour vendredi et a priori, si vous vous intéressez déjà au temps du week-end prochain, pour samedi et dimanche, il y aurait, semble-t-il, un peu de pluie et des averses, mais on en a besoin de toute façon. Allez, les températures pour aujourd'hui, on a relevé là depuis 5h du mat, grosso modo 19-20 degrés à La Rochelle, c'est encore pas mal, hein, tout de même. 18 dans la région d'Angoulême, 18 aussi sur Saint-Écognac. Cet après-midi, ça grimpe pas bien haut en revanche. Là, ça change, mais radicalement par rapport à ce qu'on a connu. 19 pour la maxi à La Rochelle à 17h. Un peu plus de 19 degrés aussi sur l'île de Ré et l'île d'Oléron. 20 degrés du côté de Royan, du côté de Rochefort aussi, à Sainte et Saint-Jean-d'Angély, vous aurez 20 degrés. Et au plus chaud, c'est 1 degré de plus hein, seulement. 21 degrés dans le centre-ville de Cognac pour cet après-midi, ça change.
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2: Et c'est vrai qu'on a besoin d'eau, ça fait du bien pour les jardins, même si bon, pour le potager, ça y est, c'est terminé. Cela dit, hier, j'ai vu dans mon jardin mes fraisiers qui avaient donné deux fraises. Ah ben c'est quand même assez hallucinant au mois d'octobre de voir des fraises sur le fraisier, comme ça, en plein air. Justement, parlons de l'eau. Chez nos voisins du Limousin, plusieurs communes continuent à faire des citernages. On va vous expliquer ce concept avec le reportage de Philippe Graziani à écouter dans les prochaines minutes. Après le tandem Bernard Lavillier-Nicoletta, idée noire.
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0: Idée noire, Nicoletta avec Bernard Lavillier. Il est tout juste 6h14.
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0: Si vous voulez manger des huîtres, des huîtres gratos, j'ai un plan pour vous. Avis aux amateurs de coquillages et de savoir-faire. C'est pour samedi, le comité régional de la conchyliculture de Charente-Maritime qui organise au lycée de la mer et du littoral de Bourg-Franc un grand concours dédié aux talents des écaillés. Étudiants le matin, professionnels l'après-midi, tous devront faire preuve de précision, de technicité et de créativité pour ouvrir, préparer et présenter les coquillages. Remise des prix 17h30 et puis à partir donc de 18h, une dégustation gratuite ouverte à tous. Une belle occasion de découvrir les talents et les savoir-faire de la filière conchylicole charentaise. Rendez-vous donc ce samedi au lycée de Bourg-Franc-Chaput.
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0: On évoquait ces quelques gouttes de pluie trop rares malheureusement depuis ces derniers mois. 6h15, c'est l'actualité chez nos voisins de Nouvelle-Aquitaine. Oui, on manque aussi d'eau et les traces de la sécheresse chez nos voisins sont encore bien présentes. Chez nos voisins du Limousin, plusieurs communes continuent même à faire des citernages. Il s'agit de recharger en eau grâce à des citernes, des captages d'eau potable qui sans ajout extérieur seraient aujourd'hui complètement à sec. C'est le cas à Ambrugea en Corrèze où un des 7 captages d'eau du village est à sec depuis le mois de juin. Reportage, Philippe Graziani.
3: Cédric Neuville, l'employé communal, a fait le plein de la citerne, 5000 litres au château d'eau de la Gautrie, toujours bien alimenté. Il lui faut près d'un quart d'heure en tracteur, 5 km plus loin, pour vider l'eau dans le puits de la Bennette qui alimente deux hameaux, la Bennette et la Sagne, soit quelques 25 habitants.
4: En plein été, c'était 2 rotations par jour. Donc 5 mètres cubes ou 10 mètres cubes par jour, ça dépendait des jours.
3: Chaque matin, c'est le même rituel.
4: Ça nous bouffe tout le temps du travail en fait. Depuis cet été, on fait que ça quoi en fait, en général. Il faut un bon quart d'heure déjà en tracteur et une demi-heure de chargement là-bas. Et là, bon, là ça fait 10 minutes pour décharger, mais il faut compter une heure et demie par voyage.
3: Le niveau de l'eau dans le château est contrôlé grâce à un système connecté, souligne l'employeur communal et le maire d'Ambrugea, Michel Saugeras.
5: Au bas, il y a une alerte. Vous voulez à 1m20 et il y a une deuxième alerte à 80 cm. Hein. Donc on est informé et puis lui il a.
4: Instantané, j'ai toutes les données sur mon téléphone.
3: Ce citernage a commencé fin juin, précise Michel Saugeras, qui n'avait jamais vu si peu de pluie dans sa commune. Il n'est tombé que 6 mm, par exemple, en septembre.
5: 6 mm, ça ne fait pas beaucoup d'eau. Vous voyez, depuis fin juin, pratiquement tous les jours, on amène de l'eau ici. Alors, c'est les kilomètres, c'est le coût du gasoil, c'est l'usure des tracteurs avec les pneus sur la route. Quand on voit le coût de l'eau, en Bruja, il doit être à 1,60 € plus la taxe à Bourg-Caronne qui est à 0,33-34, plus l'abonnement. Là, on a bouffé la grenouille à venir livrer l'eau à Bennette. Hein.
3: Ce n'est pas la première année qu'Ambrugea a recours au citernage, mais l'opération n'avait jamais commencé si tôt. Un remède a été trouvé, un nouveau raccordement qui permettrait d'alimenter directement les deux hameaux via le réseau de la Gautrie. Des travaux qui coûteraient 150 000 euros, beaucoup trop pour la commune de 210 habitants, d'autant qu'elle ne pourra pas compter sur des subventions, regrette le maire, qui a du coup décidé d'acheter les matériaux et de faire réaliser les travaux par ses équipes communales.
0: Philippe Graziani, merci beaucoup. Reportage chez nos voisins du Limousin, bien sûr, à retrouver sur internet, hein, ici.fr, c'est la bonne adresse. La bonne adresse pour écouter le son qui va bien le matin, c'est ici La Rochelle. Le groupe ABBA maintenant, et juste après, c'est le Charentais du jour, l'occasion de découvrir au quotidien des personnalités de notre territoire, des personnes qui s'engagent et se mobilisent aussi auprès des autres. Nouvelle rencontre avec Chloé Bidet à suivre dans un instant. Je souhaite un bon début de journée. Il est 6h18.

0: après.
1: Journée de winner, je l'espère en tout cas pour vous. Abba à l'instant et Catherine Viguier dans les prochaines minutes. Bien sûr, l'horoscope et une journée importante, on le verra pour les Sagittaires. Avant cela, 6h22, c'est le Charentais du jour. On vous permet de découvrir des personnalités de notre territoire, des personnes qui s'engagent et se mobilisent aussi auprès des autres. Hein. Comme cet exemple que nous vous donnons ce matin, Michel Dupuis. Michel Dupuis, elle a créé l'association Les Enchanteuses à Saintes pour venir en aide aux personnes atteintes de cancer ou souffrantes. On la retrouve au micro de Chloé Bidet.
2: Si je fais le bilan et que je vois l'évolution de l'association, ça ne peut que m'animer. En fait, on est en constante évolution. Comme moteur, c'est plutôt bien.
3: Racontez-nous, Michel Dupuis, qu'est-ce qui vous a mené en 2008 à créer l'association Les Enchanteuses ?
2: En fait, j'étais infirmière, je travaillais en oncologie, on faisait les chimiothérapies. Et les petites dames qui se rencontraient en attendant leurs chimio parlaient de leurs problèmes et de ce qu'elles trouvaient ou ne trouvaient pas sorties du milieu hospitalier. Donc, à partir de là, nous, on a réfléchi, on s'est dit, on va créer une association pour leur proposer ce qui leur manque.
3: Qu'est-ce que vous proposez, justement ? Alors,
2: l'association a énormément évolué parce que l'idée de départ était les petites dames qui avaient un cancer du sein. Après, on est passé sur tout cancer confondu et très vite, on est passé sur maladies chroniques et cancer. Et en 2019, on a étendu aux seniors en perte d'autonomie. On organise des ateliers une fois par semaine. On a un atelier d'activité physique adaptée. Et à part ça, on a des ateliers d'alimentation, relaxation, mémoire, art-thérapie, groupe de parole. Et en fait, les ateliers varient chaque année en fonction des demandes de nos adhérents et des besoins.
3: Est-ce qu'il y a des souvenirs en particulier qui vous ont marqué au fil des années ? J'imagine qu'il y en a des tas qui vous viennent en tête.
2: Donc, les souvenirs les plus drôles, on a une adhérente qui avait bien 70 ans, bien même plus, qui nous a dansé la fée Clochette en tutu rose. Bon, c'était chez nous, hein, voilà. Après, on a des adhérents qui nous ont marqué énormément, des adhérents qui malheureusement sont décédés et qui laissent un souvenir. Chacun apporte sa pierre à l'édifice, en fait.
1: Bravo pour l'engagement, Michel Dupuis, présidente de l'association Les Enchanteuses à Saintes.

0: matinale de Je pense à vous. Oui, ça, c'est la vraie version que vous entendez, hein, celle de Pierre Demarche. Je dis vraie version parce que je vous avais fait un karaoké inversé pour saccager ce morceau. C'est de l'humour, bien sûr. Karaoké inversé à retrouver, bien sûr, sur Facebook. Eric Morgan, ici matin. N'hésitez pas à nous rejoindre pour vivre l'aventure et regarder toutes nos vidéos karaoké inversé.
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0: 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L'actualité qui arrive dans un instant, on parlera notamment de cette demi-journée banalisée pour les établissements scolaires sur la fin de semaine. C'est l'actu à suivre avec Cyril Ardo-Redon, mais aussi Gorka Blanco pour toute l'actualité locale. Bonjour Catherine Viguier.
7: Bonjour Eric.
0: La tendance est à l'apaisement aujourd'hui.
7: Grâce à un signe, la Vierge.
8: Bélier, on se concentre sur notre travail, sur notre forme. Allez, c'est parti.
9: Taureau, vous faites partie des heureux natifs du Zodiac. Vive l'amour.
10: Gémeaux, vous portez une attention particulière à vos proches et à votre maisonnée.
11: Cancer, une super journée avec des discussions intéressantes et un déplacement pour certains.
12: Lion, de bonnes choses pour votre ego et une actualité qui met en lumière vos finances.
13: Vierge, vous n'osez pas agir ou dire quelque chose à quelqu'un?
14: Eh bien, aujourd'hui, vous pourrez.
15: Balance, vous ne brillez peut-être pas à l'extérieur, mais alors à l'intérieur, oui, et c'est essentiel.
16: Scorpion, Vénus favorise vos liens amicaux et le bon suivi de vos projets.
17: Sagittaire, journée importante, décisive même pour certains et ça joue côté travail.
18: Capricorne, un mercredi idéal pour étudier, voir et même réaliser un film ou pour prendre la route.
19: Verseau, vous vous remettez de ces 2 derniers jours, parlez, confiez-vous à présent.
20: Poisson, misez sur un rendez-vous marquant et prometteur.
21: Et pour nous tous, eh bien on rentre dans la danse.
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0: Le Futuroscope totalement gratuit, là, comme ça, pour vous, serait pas mal comme cadeau. C'est un des jeux que je vais vous proposer tout à l'heure. Karaoké inversé, 7h40, pour repartir avec vos billets Futuroscope de Poitiers. Ça a un coût, hein, quand même, d'aller au Futuroscope. Les billets, ça fait quoi, 110 €, j'ai calculé, hein, 110 € pour 2 personnes. Ben, on vous offre ce cadeau tout à l'heure, 7h40, karaoké inversé. Bien le bonjour, en tout cas, tout le monde. J'espère que vous êtes en pleine forme ce matin, que vous avez passé une bonne nuit. On est là pour vous accompagner, avec Gorka Blanco, notamment. Salut Gorka.
22: Bonjour Eric, bonjour à tous.
0: Les infos avec vous dans un instant, et voilà, vous pouvez nous rejoindre à la radio, on vous emmène partout, jusqu'au boulot, au bureau, vous nous écoutez aussi sur ici.fr, les images, la tablette, le téléphone portable, et puis bien sûr, vous nous suivez à la télé à partir de 7h06 précisément, on est sur vos écrans, canal 3 et 30 de la TNT, en Charente et en Charente-Maritime. Bon courage en tout cas si vous partez travailler, il est 6h30. Voici la une de l'actualité en Charente-Maritime et en Charente, Gorka Blanco.
22: Pas de débordement ni d'affrontement avec les forces de l'ordre hier dans nos deux départements pour ce qui était présenté par les manifestants comme l'acte 3 de la mobilisation des lycéens. Tout s'est mieux passé et à coup sûr, c'est à cause ou grâce à la présence des adultes dans les différents cortèges à La Rochelle, Angoulême, Rochefort ou Cognac notamment, des parents d'élèves, des syndicalistes aussi venus pour canaliser les jeunes et éviter que les esprits ne s'échauffent trop. Des adultes qui expliquent souvent être venus protéger les lycéens des affrontements directs avec les forces de l'ordre. Témoignage à suivre à 7h dans le prochain journal. 7h où il sera question également du pouvoir d'achat malmené des Français qu'on vive dans d'autres Charentes ou ailleurs d'ailleurs et des solutions pour payer moins cher. Et bien chez nous, il y a ces virées shopping organisées sur une journée en Espagne qui connaissent un gros succès notamment depuis la Charente et depuis Angoulême. Les agences de voyage se positionnent désormais sur ce créneau. Mais d'abord, l'info en 90 secondes présentée en ce mercredi matin par Cyril Ardo-Redon.
1: Le gouvernement annonce une demi-journée banalisée dans tous les établissements scolaires. Un temps de démocratie interne pour tenter de répondre à la colère des lycéens. Entre 266 000 et 450 000 personnes ont manifesté dans toute la France hier. Les étudiants, notamment, se sont joints au mouvement. 40% des établissements d'enseignement supérieur étaient perturbés. Depuis le début du mouvement lycéen, une douzaine d'enquêtes ont été confiées à l'IGPN. Une main arrachée à Lens, un adolescent éborgné à Tours, une mâchoire cassée dans le Val d'Oise. La police des polices a été saisie à Metz après une vidéo où un policier semble toucher la poitrine d'une adolescente de 14 ans, mais celle-ci réfute avoir été victime d'une agression sexuelle. Une minute de silence ce matin en Israël sur des sites du sud du pays. Des personnes endeuillées rassemblées 3 ans jour pour jour après l'assaut du Hamas, l'attaque la plus meurtrière dans l'histoire de cet État et qui avait déclenché une vaste offensive israélienne dans la bande de Gaza. 4 départements restent placés en vigilance orange, pluie, inondation et orage toute la journée. Il s'agit du Gard, des Bouches-du-Rhône et du Var. L'Hérault quitte cette alerte mais reste en vigilance crue. Le grand jour pour Clarisse Agbegnénou au Mondiaux de judo. La quintuple médaillée olympique va tenter de décrocher une 7e couronne mondiale dans sa catégorie de moins de 63 kilos. Et puis à Marseille, la basilique Notre-Dame de la Garde a officiellement inscrite au titre des monuments historiques depuis fin septembre. On l'a appris hier. Cela doit permettre notamment de mieux protéger la Bonne Mère.
22: Merci beaucoup Cyril Ardo-Redon. On est content que la Bonne Mère soit protégée et qu'elle nous protège tous d'ailleurs. L'info d'ici, c'est Cognac, la ville de Cognac qui accueille cette année le grand salon Destination Vignoble. C'est la vitrine nationale de l'œnotourisme en France, ce tourisme lié au vin et qui se tient tous les 2 ans dans notre pays. Avec près de 5000 rendez-vous sur 2 jours entre hier et aujourd'hui, 170 stands au parc des expositions de la ville, 48 pays différents sont présents à Cognac, à commencer par les Américains et les Chinois qui représentent 2/3 des exportations de l'eau de vie charentaise. Ce sont les 2 plus gros marchés. Alors après la grave crise provoquée par les droits de douane supplémentaires de Washington et de Pékin, l'heure est, semble-t-il, à l'apaisement, Maxime Glorieux.
2: Oui, les professionnels du cognac peuvent compter sur une nouvelle clientèle étrangère, avec en tête l'Inde, mais aussi le Brésil ou encore la Corée du Sud.
3: Hello Alicia, nice to meet you and welcome to Cognac.
2: Et ça s'entend dans les allées du salon Destination Vignoble. Grégory Lécrevisse du château de Cognac enchaîne les rendez-vous.
3: J'ai eu l'occasion de parler chinois, finlandais, norvégien, un peu de tchèque et puis bon français de temps en temps. Ça rassure parce que la filière évidemment se pose quelques questions depuis quelques années maintenant.
2: Élargir la clientèle et diversifier l'offre. Ce n'est plus seulement le cognac qui compte, mais l'expérience proposée pour mettre en avant l'histoire, le savoir-faire. Exemple avec la maison Martel, représentée par Stéphanie Monotreau.
23: Des ateliers qui vont un petit peu plus loin sur l'art de l'assemblage. C'est un peu comme dans la parfumerie où vous allez créer votre propre parfum. Et bien ici, chacun repart avec sa petite bouteille.
2: Près de La Rochelle, Audrey Normandin tente de féminiser, de rajeunir sa clientèle avec le cognac Normandin Mercier.
24: Et bien on rajeunit en enlevant de l'idée que le cognac, c'est nécessairement une belle carafe en cristal sur une étagère à ne déguster qu'en fin de repas dans un fauteuil club avec un cigare près d'une cheminée. On explique que le cognac à l'apéritif, c'est pas insensé. Le whisky est apprécié à l'apéritif. Le cognac est un spiritueux de la même façon.
2: Il faut innover, être créatif pour allonger la durée de séjour, faire en sorte que les touristes restent plus longtemps dans la région, car la concurrence est rude. De plus en plus de pays se mettent à l'œnotourisme, explique Christelle Chassagne, la présidente du comité de tourisme Nouvelle-Aquitaine.
25: La Grèce, d'autres pays qu'on n'attendait pas, la Bulgarie, ont aussi monté leurs propositions avec des visites de chais, etc. Donc on voit bien que ça fonctionne. Pour autant, il faut rester compétitif. Nous avons ici à Cognac un territoire naturel qui est juste extraordinaire, d'une beauté sans nom, avec un patrimoine bâti incroyable. Ça, c'est aussi notre force.
2: L'enjeu est de taille puisque le Cognac représente 70 000 emplois.
22: Maxime Glorieux pour ce reportage dans ce qui est ce salon Destination Vignoble, vitrine de l'œnotourisme en France et qui se déroule donc, vous l'avez compris, cette année à Cognac. L'eau de vie charentaise à consommer bien entendu avec modération et le reportage là c'est sans modération sur ici.fr. La météo, mais dites-moi hier soir, c'était pas des gouttes de pluie qui tombaient ?
0: Il y a eu, même des orages, des éclairs dans le ciel.
22: Vous savez que certains prennent des photos hein, en se disant « Ah, c'est ça le mauvais temps, c'est ça la pluie, les plus chers, les plus jeunes. »
0: Pour se faire garder un petit sourire,
22: quand
0: ça s'éloigne, mais c'est ça. C'était tellement surprenant depuis plusieurs semaines sans pluie, et ce soleil toujours présent. Il reviendra, cela dit, le soleil, ça va briller demain dans le ciel des Deux-Charentes, et va faire beau. aujourd'hui, c'est le 7 octobre, matinée grise. Des orages donc prévus. Cet après-midi, petite amélioration relative et le retour des averses, de toute façon, toujours à craindre selon Météo France, c'est le mot employé, mais voilà, on en a besoin de ces averses de toute façon. Et ce risque orageux, rafale de vent, ça on s'en passerait, 65 km/h en revanche, à partir de cet après-midi, notamment sur notre littoral. Gros changement du côté des températures en revanche. On a les mêmes le matin et l'après-midi, donc c'est-à-dire que ce matin, on a le sentiment qu'il fait encore doux, 19 degrés à La Rochelle, 18 à Angoulême, et cet après-midi, bon, on les dépasse pas, les 19 degrés, on les garde jusqu'à 17h, je vois ça sur la carte de Météo France, 19 degrés sur l'île de Ré, l'île d'Oléron, à La Rochelle, 19, 20 degrés quand vous êtes à Rochefort et Sainte, et au maximum, ça n'a pas bougé, toujours 21 degrés annoncés dans le centre-ville de Cognac pour cet après-midi.
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0: Ça roule à cette heure-ci, pas de difficultés de circulation sur les grands axes de Charente et de Charente-Maritime. J'ai regardé aussi ça a changé de fil de le dire, j'allais dire il n'y a pas de retard au départ des gares de La Rochelle et d'Angoulême. Si vous avez un train qui est retardé plus 5 minutes pour partir en direction de Châtellerault en TER depuis la gare d'Angoulême.
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0: J'espère que vous allez bien ce matin, vous avez passé une bonne nuit, pas réveillé par les orages. Parce que c'est bien la pluie et les orages, mais ça peut réveiller parfois. Enfin, la pluie, moi, ça m'aide à dormir. Mais les orages, ça réveille.
8: Moi, j'ai pas entendu les orages.
0: Forcément. Vu l'heure à laquelle on se lève, une fois qu'on dort, c'est profondément. En tout cas, si vous devez vous lever maintenant, du courage, on est là pour vous accompagner. La joie, la bonne humeur, la bonne musique aussi, c'est Louane. Premier succès de Louane à l'époque, souvenez-vous, jour 1.
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0: C'est le jour 1 pour un festival de grande renommée en Pays Rochelais, la Rochelle Jazz Festival 29e édition. Ça démarre aujourd'hui jusqu'au 11 octobre et on en parlera avec des intéressés. Ludovic Denis, président de l'association organisatrice, il est avec nous 8h48 tout à l'heure. Soyez là vous aussi pour en savoir plus sur ce grand festival de jazz. Après le succès du Stade Rochelais face à Clermont, 38-13, avec le choix d'un banc 7-1, le coach Rochelais, Ronan O'Gara, a fait le choix de la bonne stratégie. Daniel, on se pose la question, on en parle en ce 100% rugby du matin.
1: Oui, les choix stratégiques de Ronan O'Gara ont payé. Malgré effectivement la grosse colère du coach irlandais maritime, suite à l'incompréhension des décisions arbitrales, on ne check pas, on ne valide pas, les actions sont de plus en plus dangereuses, mais mettent à mal les joueurs, beaucoup de blessés bien évidemment sur tous les stades de Top 14 et bien évidemment du côté de La Rochelle. En tous les cas, le Stade Rochelais s'est imposé face à Clermont et Jean-Pierre Lissalde, notre consultant historique, la légende du Stade Rochelais avec nous ce matin. Force est de constater que le banc en 7-1 de nos Rochelais a encore fait la différence pour la troisième fois en autant d'utilisation. Cette entrée en jeu de 6 avant a quand même changé la phase du match. C'est quand même c'est payant, c'est des bons choix quand même, Jean-Pierre. Qu'est-ce que tu en penses de ce 7-1?
2: Fausse parce que comme il dit juste titre, Jégou, je rappelle que Jégou peut jouer au centre en équipe de France, donc a priori il peut jouer aussi contre Clermont-Ferrand, que Vautia est un centre expérimenté, même si ça n'a pas été réussi contre le Racing, le moins qu'on puisse dire, et le jeune Thibaut, Thibaut maintenant il commence à prendre ses aises, il joue à 7, voilà, donc non, sincèrement, c'est vraiment un 7-1 sur le papier, mais c'est un 7 ou un 5, un 1 plus 1 plus 1, ou je sais pas quoi, un B plus un C, je sais pas, bref, on peut l'inventer comme on veut, mais en l'occurrence, là, c'est la pièce est tombée sur du bon côté, et on n'a pas eu, a priori, de blessés sur le match, parce que le Garek a quand même fait 70 minutes, et Denis Atuli a fait 80, je crois, c'est ça. Voilà, notamment sa belle percée à la fin. Et en effet, il a une très belle allure au centre. Mais je ne suis pas sûr que ça soit son poste de prédilection. J'ai l'impression que quand il part de plus loin, comme un arrière ou comme un ailier, il a plus le temps. Quand il lance quand il lance la machine, il a le temps de repérer un peu les espaces. Alors que là, en première mi-temps, il était quand même très, très, très, très marqué, quoi. Il était en difficulté. Ouais, très, très marqué.
1: La suite des aventures du Top 14 pendant Rochelais, ce sera ce déplacement à Gerland au Loup, 16h35, samedi. Le sixième qui reçoit le septième, un point sépare les deux équipes. Nous y revenons largement tout au long de cette semaine. Et tout à l'heure, 18h10, nous serons avec Léo Labarthe, l'ancien Toulousain, le désormais deuxième ligne du SA 15. La Pro D2 est à l'honneur tout à l'heure à 18h10. Vous serez là également.
0: Merci Daniel Gibelot. D'ici là, passez une bonne journée, cher ami. Quelques messages maintenant. On se retrouve juste après avec les conseils du veto. Il s'appelle Pierre Fabin, si vous voulez nous rejoindre pour la première fois. On aime comme ça vous donner de bons conseils à destination de vos animaux de compagnie, les chiens, les chats, oui. Faut-il qu'un stérilisé son animal de compagnon? On en parle, c'est le sujet du jour.
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0: C'est un passage très souvent redouté par les maîtres, la stérilisation. Docteur Pierre Fabin, au-delà de simplement ne pas avoir de portée, y a-t-il de vrais bénéfices pour la santé de notre animal? C'est le sujet.
7: Les bénéfices médicaux sont colossaux. On a une statistique très parlante. Chez la chienne ou la chatte, une stérilisation effectuée avant les premières chaleurs réduit le risque de tumeurs mammaires de plus de 90%. C'est l'équivalent de notre cancer du sein. Ces tumeurs sont très fréquentes et malheureusement souvent mortelles. Et en retirant les ovaires, on supprime aussi totalement le risque d'infection de l'utérus, le pyomètre, qui est une urgence vitale très courante chez les femelles. Et chez les mâles, la castration évite les problèmes de prostate en vieillissant. Mais surtout, elle réduit drastiquement le risque d'accidents graves. Un mâle non castré qui sent une femelle en chaleur peut fuguer, traverser une route à l'aveugle et se faire percuter par une voiture.
0: Ouais. Alors Pierre Fabin, on entend souvent dire que la stérilisation change complètement le caractère de l'animal et qu'il va forcément devenir obèse. C'est vrai ça?
7: Alors pour le caractère, c'est un mythe total. L'opération ne change ni son intelligence, ni sa personnalité, ni son envie de jouer. Un chien joueur restera joueur. Par contre, cela calme vraiment les comportements liés aux hormones. Fini les marquages urinaires partout dans la maison, les bagarres territoriales ou les miaulements à n'en plus finir la nuit. En revanche, pour la prise de poids, c'est une réalité biologique. En retirant les hormones sexuelles, le métabolisme de base de l'animal va ralentir. Ses besoins énergétiques chutent de 20% en quelques semaines. Et si vous continuez à lui donner exactement la même quantité de croquettes qu'avant l'opération, il va devenir obèse.
0: Mais j'ai une dernière question, monsieur le veto. Si son métabolisme ralentit autant, comment doit-on adapter son alimentation pour éviter la prise de poids juste après l'opération?
7: Alors déjà, il faut agir le jour même de l'opération. N'attendez pas qu'il ait pris 3 kilos pour réagir. Il faut obligatoirement passer à une alimentation spécifique pour animaux stérilisés. Ces croquettes, elles sont allégées en matière grasse, mais restent très riches en protéines pour maintenir sa masse musculaire. Elles contiennent aussi plus de fibres pour bien rassasier votre animal. Alors, l'autre astuce indispensable, c'est de peser sa ration quotidienne au gramme près avec une balance de cuisine et non plus avec un gobelet doseur en plastique qui est souvent un peu imprécis. Et enfin, compenser cette baisse de métabolisme par le mouvement, rallonger la promenade du soir de 10 minutes ou jouer plus activement à la canne à pêche avec votre chat.
0: Merci beaucoup Pierre Fabin. Les conseils du veto ici même tous les matins, le direct radio, télé bien sûr, et puis podcast à retrouver, le best-of complet des conseils sur ici.fr. Vous avez choisi déjà votre activité d'été d'été. Lapsus. Non, c'est l'activité d'hiver. Ça peut être les mêmes, hein. Foot, tennis, on en parle dans un instant avec humour. L'humour en tube à suivre.

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1: Ça, c'est la reprise, hein, parce que le morceau date est là dans les années 90, vers 92, 93. Il y a Joan Jett qui reprend ce morceau et ça fait un carton plus que la version originale. Ça arrive, parfois, c'est comme ça. Bonjour, monsieur Quentin Perquis.
2: Bonjour, Eric. Bonjour à tous. Vous allez bien.
1: Faire un carton une nouvelle fois ce matin, je l'espère.
2: Évidemment,
1: parce avec. Ce qu'on vous a pris, c'est pour l'audience, hein. On dit, avec Quentin Perquis, on m'a dit, on va tout exploser.
2: Vous n'avez pas peur, au moins, ça c'est sûr.
1: Bon. Nous avons à cette heure-ci les trois plus à vous proposer, les infos pratiques, locales, utiles, sympa.
2: Voilà. Tout le temps.
1: Comment mieux vivre dans un monde sous tension, c'est la question que nous nous posons là.
2: Et c'est surtout le thème de la soirée de vendredi en fait à Saujon. Les Thermes de Saujon organisent à la Salicorne la 13e édition des soirées La Santé Mentale pour Tous. À cette occasion, d'ailleurs, 5 personnalités au parcours et regards complémentaires seront réunis. Ensemble, ils vont croiser leurs regards pour questionner notre rapport aux tensions contemporaines, au stress, à l'incertitude, mais aussi les ressources qui peuvent nous aider à préserver justement notre équilibre, notre santé mentale. Cette soirée gratuite ouverte à tous, va débuter à 19h avec une ouverture des portes à partir de 18h15. Vous avez les détails sur royanatlantique.fr. Attention, je ne vais pas vous louper.
1: C'est bientôt les vacances, ça va peut-être vous sauver. C'est bientôt les vacances de la Toussaint.
2: Et oui, parce que ce n'est pas l'été. Justement, le Paléocide dévoile sa programmation du mois d'octobre, placée sous le signe des mystères, de la musique, de la découverte aussi. Au programme, par exemple, le temps des esprits avec le jeu de la piste familiale, le secret des six gardiens et deux soirées nocturnes exceptionnelles les 30 et 31 octobre. Vous avez toute la programmation directement sur le site paléocide.fr.
1: Et on termine avec le jeu concours Manger 17.
2: Organisé par le département de la Charente-Maritime jusqu'au 18 octobre. 10 paniers de produits locaux sont à gagner. Le principe est simple, se rendre sur le site manger17.fr et répondre aux questions du formulaire. Un tirage au sort aura lieu donc à l'issue de ce jeu. Pour rappel, mis en place par le département, le site manger17.fr met en avant aujourd'hui

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0: Comme chaque année, en cette période encore, on peut le dire, de rentrée, il faut choisir l'activité physique ou manuelle qui va nous servir de défouloir après le boulot. Alors pour nous aider à trouver la bonne activité, c'est Fred Ballard

0: qui s'y colle, entouré de ses humoristes préférés.
1: Peu importe l'activité, quand t'as pas envie de la faire, c'est pas la même activité.
2: Non.
1: Alors que c'est la même activité.
3: Voilà, alors déjà, ça c'est un principe de base. Une même activité peut correspondre à certaines personnes, mais peut en refroidir d'autres. Donc, il ne faut surtout pas se laisser influencer par les autres. Sinon, on peut se retrouver au fond d'une piscine avec une ceinture de plomb autour de la taille.
1: La plongée sous-marine. Il y a des gens, ils trouvent ça exceptionnel. Moi, c'est le pire truc qui peut m'arriver dans une journée. Non, je préfère les endroits où on peut respirer. Non, vraiment, je trouve ça pratique. L'oxygène, je trouve ça pratique. Moi, j'évite toutes les activités où on peut pas respirer, j'évite. La plongée sous-marine, les relations de couple, j'évite.
3: Voilà, alors si comme Roman Frécinet, vous êtes claustrophobe et couplophobe, c'est vrai que déjà, ça élimine un certain nombre d'activités, mais heureusement, il y a des activités d'extérieur hein, qu'on peut pratiquer le week-end ou en stage. Le canyoning, par exemple. Avec Laura Felpin comme mono, vous serez entre de bonnes mains.
4: Donc encore une fois, c'est pas pour les cleps, ok hein, les consignes. Quand je vous dis avant un saut de 30 mètres, c'est les bras le long du corps, c'est pas j'arrive les bras le long du corps, ok? C'est les bras le long du corps. Ça va ça? Sur 30 mètres, l'eau c'est du béton, donc c'est directement une fracture de la malléole, et excellent. Et malheureusement, dans la plupart des cas, une hémiplégie totale des membres inférieurs de votre squelette, ok?
3: Ça fait partie des détails qui ont leur petite importance hein, avant de se lancer dans une nouvelle activité ludique et ou sportive. Pour s'éclater après le boulot, c'est important hein, de se fendre la poire, c'est vrai, mais jusqu'à un certain point.
0: Merci Fred Ballard. Allez, on se connecte au sémaphore de Chassiron. Éloi est avec nous, au nord de l'île d'Oléron. Bonjour.
5: Bonjour, bonjour à tous.
0: Quelles sont vos observations, Éloi?
5: Alors, aujourd'hui, pour la météo, j'ai un vent sud-ouest pour 20 km/h environ, un temps assez humide aujourd'hui, un ciel couvert, un peu de pluie prévue, une mer plutôt calme sinon avec une houle environ à une trentaine de centimètres. Pour les marées, j'ai une pleine mer à 3h16 du matin aujourd'hui, une basse mer à 8h44. Coef 62, une pleine mer à 15h35 et une basse mer à 21h22, coef 70.
0: Merci Éloi, bonne journée au sémaphore de Chassiron, à demain bien sûr pour la météo marine.
5: Merci beaucoup, bonne journée.
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0: Faites les Serges aujourd'hui, bonne fête Serge et bonjour tout le monde, il est 7h.
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0: Victor Cablanco pour l'actualité. Bonjour.
8: Bonjour à tous. Pas d'incident majeur. Quelques débordements à la marge dans des grandes villes comme Paris. Et puis c'est tout. L'acte 3 de la mobilisation des lycéens s'est déroulé dans le calme hier. En France, le contraste était saisissant avec les violences urbaines et les affrontements avec les forces de l'ordre que l'on a vécu tous ces derniers jours. Entre 260 000 et 460 000 personnes, 450 000 personnes ont défilé hier selon les sources dans les différents cortèges. En Charente, ils étaient entre 1380 et 1500 à Angoulême à défiler dans le calme. Il n'y a pas eu d'interpellation. Ambiance jugée bon enfant par les forces de l'ordre à Barbezieux avec 250 manifestants. Ils étaient 150 à Cognac et c'était très calme selon la police. Enfin, on a compté une centaine de lycéens mobilisés à Confolens comme à Chasseneuil-sur-Bonnieure.
0: Côté Charente-Maritime, la mobilisation des lycéens a été importante et globalement calme et maîtrisée.
8: Oui, ce sont les mots du préfet de la Charente-Maritime au moment de faire le bilan hier soir des différentes manifestations dans le département. Selon les autorités, on a compté 400 manifestants à Rochefort, même chose à Sainte. Ils étaient 150 du côté de Jonzac. Enfin, le principal défilé a rassemblé à La Rochelle entre 900 et 1 millier de personnes. À La Rochelle comme ailleurs. D'ailleurs, si tout s'est bien passé, très loin des scènes de violence que l'on a connues les jours précédents, c'est très certainement grâce à la présence des adultes, cette fois-ci aux côtés des jeunes. Des parents d'élèves, des professeurs, des agents de l'éducation nationale, des syndicalistes aussi décidés à protéger les manifestants des affrontements directs avec les forces de l'ordre. Evelyne travaille dans un lycée de La Rochelle, elle explique être venue hier dans le cortège pour exprimer sa solidarité.
9: Je ne supporte pas la répression par rapport à la manifestation lycéenne. Et je me disais que c'était vraiment aux adultes de prendre la mesure de cette violence et de protéger, si possible, la manifestation. Après, les revendications des élèves et des étudiants sont tout à fait justifiées. Qu'on ne fait pas un cours avec 35 élèves, comme on fait cours avec 20, voilà. Il y a aussi le fait qu'il y a peu d'établissements qui ont pris des mesures par rapport à la canicule. Donc les lycéens le marquent aussi, 35 degrés dans une classe, c'est pas formidable.
2: Donc c'est un mouvement à tous les niveaux, quoi.
9: Je trouve juste à tous les niveaux. D'ailleurs, ils sont tout à fait lucides sur les problèmes de société. Et quand ils disent plus d'augmentation de salaire et un peu moins pour les milliardaires, c'est une réalité, tous les salaires sont bloqués. Et je trouve ça bien aussi qu'ils aient conscience du danger du Front National. C'est pas le cas de tous les gens.
8: Voilà pour ce témoignage et nous vous proposons d'entendre directement les lycéens et leurs revendications. Ce sera tout à l'heure à 8h10 avec les invités d'ici matin. Nous serons avec Camille et Aurélien, deux jeunes qui sont élèves de terminale au lycée Valin.
0: Des accidents graves en série hier sur les routes de Charente-Maritime.
8: Oui, d'abord à Pont où avec de la chance on a évité le pire hier matin. Un minibus et une voiture se sont percutés en effet à grande vitesse sur la RD 137 en direction de Saint-Genis-de-Saint-Onge. L'accident a fait un blessé grave et 5 blessés plus légers. Les secours les ont tous évacués sur l'hôpital de Sainte. Les jours du blessé grave ne sont pas en danger, heureusement. À Saint-Martin-de-Juillé, on est là à l'est de Saint-Jean-d'Angély. Ce sont deux voitures qui se sont télescopées à une intersection suite à un refus de priorité. Un automobiliste de 18 ans, grièvement blessé, a été évacué par hélicoptère sur le CHU de Poitiers en état d'urgence absolue. On déplore également 3 blessés légers. Enfin, sur l'île d'Oléron, c'est un pilote de scooter qui a percuté l'arrière d'une voiture sur la départementale entre Dolus et Saint-Pierre. Il a lourdement chuté au sol. Cet homme âgé de 55 ans, blessé grave, a été héliporté lui aussi sur le CHU de Poitiers. En Charente, la réélection de Xavier Bonnefond à la tête de la mairie d'Angoulême confirmée hier par la justice. Les magistrats du tribunal administratif de Poitiers, saisis par un des candidats malheureux de ces élections municipales de mars dernier, Vincent Youx, qui est arrivé en troisième position. Il accusait Xavier Bonnefond d'avoir utilisé notamment des moyens municipaux à des fins électorales. Il dénonçait également des irrégularités dans certains bureaux de vote le jour du scrutin. Le tribunal administratif a rejeté l'ensemble de ces griefs.
0: Cognac accueille cette année le salon Destination Vignoble.
8: Oui, le grand rendez-vous de l'œnotourisme, le tourisme lié au vin en France et qui se tient tous les deux ans. Un salon international avec bien évidemment des Américains et des Chinois, principaux marchés à l'exportation du cognac, la célèbre eau de vie charentaise, mais aussi cette année présence des Indiens, des Brésiliens, encore des Coréens et près de 5000 rendez-vous pros sur deux jours entre hier et aujourd'hui, avec un nombre record de stands aussi, 170 exposants regroupés dans le parc des expositions de la ville. Le secteur du cognac représente 70 000 emplois, d'où cette inquiétude chez nous après avoir connu un été caniculaire et une sécheresse qui n'en finit plus. Les vendanges ont commencé dès le 24 août, c'est très très tôt, du jamais vu même selon le président du BNIC, le Bureau National Interprofessionnel du Cognac, Florent Morillon.
7: Historiquement, dans toute l'histoire du cognac, c'est la première fois qu'on commence si tôt. On peut avoir des problèmes de vinification, donc ça nécessite une grande maîtrise des températures. C'est toujours un équilibre entre le degré et puis l'acidité, parce qu'on a besoin de cette acidité pour conserver nos vins jusqu'à la distillation. Et c'est vrai que quand on a des températures qu'on a pu connaître, cet équilibre n'est pas toujours facile. Des étés comme cela très chaud, on peut avoir des degrés de vin qui soient élevés et c'est pas particulièrement ce que nous cherchons dans la région. Et puis ça crée aussi un stress sur la vigne, comme tous les arbres aujourd'hui. On s'adapte aussi en travaillant sur des cépages résistants. Et comme vous le savez, les vignes que nous plantons aujourd'hui, c'est pour les premiers cognacs dans 7 ans. Donc il faut jongler avec ça entre un produit sur le temps long et un monde qui va très vite.
8: Et vous allez entendre les professionnels du cognac. On va faire un état des lieux de ce secteur important, très important dans notre région. Ce sera dans l'info d'ici tout à l'heure à 8h30. Comment regagner un petit peu de pouvoir d'achat quand il est attaqué de tous les côtés, à commencer par les prix de l'essence à la pompe, toujours au plus haut. Quand faire ses courses aussi, rien que manger coûte de plus en plus cher si vous prenez de la viande ou des légumes. Vous êtes de plus en plus nombreux maintenant à miser sur l'Espagne pour faire votre shopping. Un bon plan avec des tarifs très avantageux par rapport au prix pratiqué chez nous, à tel point que les agences de voyage se positionnent sur le créneau et proposent des virées shopping sur la journée au départ d'Angoulême. Une agence a vu sa demande par exemple doubler en un an. Maxime Glorieux.
10: Le litre d'huile d'olive vendu moins de 5 euros, de la lessive et de la viande à petit prix, sans compter la cartouche de cigarette, deux fois moins cher qu'en France.
11: Une bonne cinquantaine de différences, hein, donc ça fait déjà 50 euros d'économiser qu'on peut mettre ailleurs que dans le tabac justement.
10: Une fois par mois, Sandrine monte donc dans un bus direction d'Ancharia à la frontière espagnole, 40 euros l'aller-retour sur la journée depuis Angoulême.
11: Pareil, j'ai vu la différence de prix au niveau des vêtements pour les enfants.
10: Depuis la hausse des prix du carburant au printemps, le téléphone n'arrête pas de sonner chez Autocar et Voyage de Beau.
12: Bienvenue chez les autocars voyage.
10: 300 personnes transportées chaque mois en Espagne, soit plus du double qu'à la même période l'an dernier, selon la directrice d'agence Émilie Gracio.
12: Il y en a même qui viennent avec leur glacière. On met tout en soute, tout est identifié pour chaque passager dans des cartons. Et on a nos chauffeurs qui font, comme on dit, Tetris dans les soutes pour pouvoir tout loger.
10: Preuve de cet engouement pour les virées shopping en Espagne, un petit groupe de particuliers a monté son propre réseau depuis Cognac. L'aller-retour prévu samedi affiche complet.
8: Maxime Glorieux à Angoulême pour Ici Matin.
0: Merci Gorka Blanco pour ce journal. Place à la météo. Quentin Perquis, le temps est instable aujourd'hui.
13: Oui, le ciel est gris ce matin avec un risque d'orage. En Charente, les averses s'intensifient en cours de matinée. Légère amélioration en Charente-Maritime cet après-midi. Les plus forts cumuls de pluie sont attendus. C'est 15 mm sur le sud Charente. Ce matin, les températures sont encore très douces, entre 16 et 19 degrés. Les maximales sont comprises entre 20 et 22 degrés. Sur les îles à Saint-Étienne-La Rochelle, on attend 20. À Cognac, Royan, Aigre et Angoulême, 21 degrés. Cet après-midi, le vent de nord-ouest est assez fort sur les îles et littorales, en rafale jusqu'à 65 km/h.
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0: Messieurs, est-ce que vous portez des chaussons? Ça vous arrive, la Charentaise?
8: Mais bien sûr, moi je suis local, la Charentaise en hiver.
0: La Charentaise pour Gorka.
8: Quand on a un vrai hiver.
0: Ouais, c'est vrai qu'on est bien au chaud. J'en ai eu des charentaises dans ma jeunesse.
8: Et surtout, vous en avez des hyper modernes. Ouais. Moi, j'en ai avec du tartan écossais dessus. D'accord. Mais par exemple, il y en a avec. Moi, j'avais offert un de mes frères avec un bulldog qui avait un chapeau anglais et une pipe. Total look, quoi.
13: Claquet de chaussettes.
0: Ouais.
13: Ah, claquet de chaussettes.
0: D'accord.
13: C'est très moche, mais je suis confort là-dedans.
8: C'est origines allemandes, ça. On les croise sur les campings de la région l'été.
0: On va parler sérieusement de Charentaise ce matin, direction la Rochefoucauld avec l'entreprise Rondino, bien connue. C'est la dernière marque de Charentaise fabriquée en Charente. On en parle avec l'invité de Luc Yelch dans les prochaines minutes.
13: Il n'y a pas à dire, c'est Gorka qui était dans le thème, c'est tout.
0: Bien sûr, bien sûr.
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0: Là, on aurait pu passer les Bouchard, un groupe Celtorock charentais qui chantait « Quand un charentais enfile sa charentaise, il est benaise ». Je m'arrête là, vaut mieux laisser France Gall
13: sur un air de France
0: Gall. Pour la musique, ah oui, ça donne des trucs bizarres ce matin. Bon petit déj, les amis.
13: Qu'est-ce qu'on ferait pas pour la musique?

0: musique avec France Gall. Bonjour, bon réveil, 7h14.
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0: Des infos circulation dans le cadre de la Journée nationale de la résilience, Quentin.
3: L'exercice annuel de mise en place des dispositifs anti-submersion est organisé aujourd'hui et demain. Aujourd'hui donc, le déploiement sera effectué de 8h à 12h30 de la cale du Boublanc au pont Levent du Gabu. La circulation des véhicules est interrompue par phase sur l'avenue Michel Crépeau, donc dans la portion comprise entre l'allée des Tamaris et le pont Levent des Gabus. Néanmoins, l'accès aux piétons, je vous rassure, est maintenu. Vous avez les infos sur larochelle.fr.
0: On n'a qu'un seul Gabu. Hein.
3: J'ai dit le pont des Gabus. Le pont des Gabus.
0: Du Gabu.
3: Bon, bah, c'est le pont du Gabu.
0: Allez, on va devenir un café. À tout de suite.
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0: C'est l'autre regard sur l'actu à cette heure-ci. Mon œil, 7h15 avec David Ossiou. Après l'histoire, on s'en souvient, du loup l'an dernier. La nouvelle publicité d'Intermarché se fait remarquer encore une fois. Elle est très nostalgique.
6: Oui, elle a un petit côté, c'était mieux avant. Comme dans la pub du loup, ça commence autour d'une table, mais ça n'est pas le réveillon de Noël, c'est le repas du dimanche. C'est étrange, la scène nous fait du bien. Faut dire qu'on y tient encore. Près d'un Français sur deux se dit attaché au repas du dimanche, sondage du printemps dernier. Ici donc, c'est un repas en famille, ça rigole, ça parle fort, ça mange. Les hommes portent tous la chemise, et certains même la cravate, comme dans notre jeunesse, voire dans notre enfance. Alors vous vous dites, mais j'ai déjà vu cette scène. Exact, dans Vincent, François-Paul et les autres, de Claude Sauté en 1974. Montand, Piccoli, Reggiani, une bande de copains et qui finit par s'engueuler. Hein. Vous vous souvenez du coup de gueule monumental de Michel Piccoli?
7: Ta gueule, toi! Tu m'emmerdes, toi, je t'emmerde!
6: Ah, ça gueulait fort. C'était bien, hein? Attendez, vous êtes sûr que c'était bien? 52 ans plus tard, dans la pub d'Intermarché, regardez la table. Le gigot du dimanche, c'est devenu un rôti. Passez moins cher. Cette semaine, chez Intermarché, la tranche du gigot d'agneau, 17,90 le kilo. Le rôti de porc, 3,99 €. Ça n'est pas tout. Personne ne boit du vin à table. Tout le monde a l'eau. Personne ne fume. Alors on s'engueule, mais seulement à propos de la cuisson du rôti.
7: Une fois j'ai raté un rôti. Une fois. Tu vas m'en parler combien de temps?
6: Finalement, c'est difficile d'en vouloir à Intermarché parce que cette table-là, c'est peut-être tout simplement la nôtre. Le vin, en France, la consommation par habitant a chuté de plus de 60% depuis les années 60. La cigarette, aujourd'hui, moins d'un adulte sur cinq fume quotidiennement. Et la politique, pas de statistiques, mais un dimanche midi entre le beau-frère et la belle-mère, discuter de la cuisson du rôti, franchement, c'est plus prudent.

0: Analyse aussi où au quotidien, mon œil, à retrouver sur ici.fr. On change d'ambiance pour la musique. Je sais que vous avez beaucoup aimé ce morceau cet été.
1: Ah oui, oui, oui. Tame Impala.
0: Ouais.
1: Avec Dracula. Tame Impala et.
0: Jenny, je crois. Ou Jess, je sais plus pour le prénom. Moi, je me renseignerai, je vous dirai. Vous avez ça, vous avez l'info, vous allez me le dire.
1: Attendez, Dracula. Je tourne les fiches. C'est Jenny.
0: C'est Jenny, voilà. Histoire de commencer aussi à réviser, parce que Dracula, on est dans le thème pour Halloween à la fin du mois, les amis. Bon réveil, bonjour, 7h18. Merci.

0: Vous avez déjà trouvé votre déguisement éventuellement pour Halloween?
1: Même pas. À chaque fois, je prends toujours la même chose. Je me mets un masque blanc, vous savez, tout blanc.
0: Et moi, c'est mes cornes de diable. Ah, toujours la même cape, toujours la même queue rouge à l'arrière.
1: Mais c'est pour ça faut qu'on évolue un peu dans le déguisement.
0: C'est tout pourri. Mais j'aime bien ressortir le déguisement. Ici, ça bouge. Tiens, on va vous faire part d'un nouveau succès ce matin. Aujourd'hui, direction La Rochefoucauld en Angoumois, en Charente, avec Luc Hielsch et son invité. Vous nous faites découvrir un savoir-faire ancestral unique qui fait partie de notre patrimoine ce matin.
2: Aujourd'hui dans Ici ça bouge, on part à la découverte de la dernière marque de charentaise made in France, made in Charente plus précisément, la charentaise de la manufacture Rondineau, une entreprise familiale créée il y a presque 120 ans à La Rochefoucauld en Angoumois. Et pour en parler avec nous, Olivier Rondineau, le patron de la marque. Bonjour Olivier.
3: Bonjour.
2: Olivier, on fait comment pour rester l'irréductible gaulois, le dernier fabricant de charentaise traditionnelle en Charente?
3: Alors c'est une bien grande question. On va plutôt dire que c'est une question de pugnacité et de vouloir défendre le patrimoine local.
2: C'est quoi votre force? Comment vous décririez la force de la marque Rondineau?
3: Alors Rondineau, c'est une marque qui effectivement est très ancienne. C'est un produit qui a été créé il y a plus de 3 siècles. Rondineau a commencé à fabriquer vraiment tout début des années 1900. Et puis c'est surtout être toujours un petit peu à la pointe de la mode, avoir des idées pour aller chercher de nouveaux adeptes, défendre un confort et surtout une tradition.
2: Et alors, c'est quoi le secret de la véritable charentaise, la charentaise de la maison Rondineau?
3: Le secret de la véritable charentaise, avant tout, c'est une technique de fabrication. C'est la technique du cousu retourné, c'est-à-dire qu'on va faire toutes les étapes de fabrication, de couture, de piquage de la charentaise à l'envers, et la dernière étape de fabrication sera justement le fait de la remettre dans son sens d'utilisation. C'est ce qui va donner tout le confort au produit, et c'est un produit qui reste relativement écologique puisque vous n'avez pas 1 gramme de colle à l'intérieur. Donc, vous n'avez absolument rien qui va freiner ou plutôt durcir le produit. Donc, ce qui veut dire que vous avez un confort optimum.
2: Et ça coûte combien en moyenne une paire de charentaises Rondineau?
3: Une paire de charentaises, aujourd'hui, sur le marché, on va être entre 50 et 60 euros, en fonction, effectivement, des matières qui vont être utilisées, puisque si vous êtes sur un tissu qui a une très forte valeur d'achat au départ, forcément, le prix sera un peu plus important. Mais en règle générale, c'est le prix auquel vous le trouvez dans le commerce traditionnel ou même sur les sites Internet.
2: Quels sont vos axes de développement pour les mois à venir, pour les années à venir peut-être même?
3: Alors, une charentaise, ça reste une charentaise. La forme, elle est immuable. Par contre, nos axes de développement, ça va aller chercher là actuellement, par exemple, nous sommes en train de mettre en place toute une gamme de petits produits à l'effigie des voitures anciennes. Donc, ça va toucher tous les collectionneurs, ce genre de choses, des petits cadeaux de Noël. Donc ça, c'est des axes de progression. Ensuite, bien sûr, à l'exportation, parce que on est quand même sur un produit qui est beaucoup consommé en France et qui, petit à petit, va vers l'exportation de plus en plus. Et on s'aperçoit que nos amis européens, même américains, ont de plus en plus d'engouement justement pour ce petit côté patrimonial, le flegme français, le savoir-vivre à la française. Et il y aura de toute façon encore de belles pages à écrire et plein de consommateurs qui seront ravis de pouvoir chausser des produits très confortables.
2: La charentaise Rondineau, dernière charentaise traditionnelle en cousu retourné fabriquée en Charente. Merci beaucoup Olivier Rondineau.
3: Avec plaisir.
0: Boutique en ligne à retrouver sur rondineau.shop, boutique à Angoulême aussi, ou directement dans l'usine à La Rochefoucauld en Angoumois. Merci Luc Hielsch pour cette interview. Dans un instant, l'histoire du jour de Vincent Bretagnol, consacré au phare de la Coubre, un géant face à l'océan.
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0: 7h26, c'est l'histoire du jour avec Vincent Bretagnol. C'est l'un des monuments les plus reconnaissables de la côte charentaise, le phare de la Coubre, avec ses 64 mètres de hauteur, qui domine la côte sauvage depuis plus d'un siècle. Mais il est aujourd'hui menacé, on en a beaucoup parlé, par l'érosion, et nous avons appris il y a peu qu'il sera à terme démoli. Vincent, vous nous racontez l'histoire de ce géant qui fait face à l'océan.
8: Depuis 1905, le phare de la Coubre guide les marins à l'entrée de l'estuaire de la Gironde. Mais son histoire, c'est aussi celle d'un combat permanent contre la mer. Car avant lui, deux autres phares avaient déjà été rattrapés par l'océan. Et aujourd'hui, c'est à son tour.
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8: Le phare de la Coubre se trouve sur la commune de La Tremblade, entre la côte sauvage de la presqu'île d'Arvers et la baie de la Bonance. Alors l'endroit est magnifique, mais particulièrement dangereux pour les marins, avec ses forts courants et ses bancs de sable qui bougent sans cesse. Alors, depuis des siècles, on cherche à sécuriser cette entrée de l'estuaire. Une première balise est signalée à la Coubre dès la fin du XVIIe siècle. Puis, plusieurs phares sont construits. Mais à chaque fois, l'océan finit par gagner du terrain. En 1895, on construit notamment une imposante tour en pierre située à environ 1,5 km du rivage. 10 ans plus tard, la mer est déjà beaucoup trop proche, le phare est fragilisé et finit par s'effondrer en 1907. Alors, pour son successeur, les ingénieurs voient plus loin, si vous me permettez l'expression. Le nouveau phare est construit à près de 2 km du rivage. Il est mis en service en 1905, mesure 64 mètres de haut, et sa lumière porte à plus de 50 km. C'est tout simplement, en fait, le plus grand phare de la côte charentaise.
0: À près de 2 km du rivage, le phare semble enfin à l'abri, sauf que l'océan, lui, n'a visiblement pas dit son dernier mot.
8: Exactement. Le phare de la Coubre est soumis à une érosion importante et continue. Aujourd'hui, la côte n'est plus qu'à environ 130 mètres. Et c'est bien là, hein, tout le problème. Le phare est toujours parfaitement opérationnel, mais le sol sur lequel il repose se rapproche inexorablement de l'océan. Et pourtant, hein, c'est un sacré monument. Impossible de passer à côté sa longue silhouette filiforme là et son double coloris rouge et blanc. Le phare est d'ailleurs protégé au titre des monuments historiques depuis 2011. Mais cela ne suffit pas à le mettre à l'abri. Hein. Face au recul du trait de côte, la décision a été prise de le détruire sans déplacement ni reconstruction. La date précise n'est pas encore connue, mais le phare de la Coubre devrait disparaître. Alors bien sûr, face à l'érosion, les solutions ne sont pas simples. Mais se résoudre à détruire un monument historique reste difficile. Car le patrimoine, eh bien, c'est justement ce que nous choisissons de transmettre. Et le phare de la Coubre fait partie, depuis plus d'un siècle, de l'histoire et du paysage de la côte charentaise. Le voir disparaître, c'est aussi se demander ce que nous sommes prêts à faire pour que ces témoins du passé continuent, demain, à raconter notre histoire.
0: Merci pour cette histoire du jour. On restera dans les environs demain avec l'histoire d'une chapelle pas comme les autres située à la Palmyre. Nous resterons en Pays Royanais avec Vincent Bretagnol. L'histoire du jour à retrouver sur ici.fr. Tout à l'heure à 9h, interactivité. 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
1: Et oui, Sébastien Lecornu a annoncé sur une demi-journée la suspension des cours dans les lycées. L'idée, c'est d'organiser un temps de démocratie interne. Que pensez-vous de ce temps lycéen? Dès 9h, ici, c'est vous qui avez la parole. Le mouvement de contestation des lycéens se poursuit. Est-ce que vous comprenez ce mouvement? Est-ce que vous le soutenez peut-être? Est-ce que vous avez des doutes? Vous nous appelez entre 9h et 10h. Ici, c'est vous qui avez la parole tous les jours, vous le savez. Ou vous pouvez aussi nous laisser un petit message dès maintenant sur le WhatsApp de la radio 05 46 50 67 68.
0: À tout à l'heure pour en parler.
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0: Et justement, il est 7h30, la une de l'actualité en Charente-Maritime et en Charente. C'est avec vous, Gorka Blanco.
9: La mobilisation des lycéens s'est poursuivie hier dans plusieurs communes de nos deux Charentes. Manifestation notamment du côté de La Rochelle, d'Angoulême, de Cognac, de Rochefort, de Sainte, de Barbezieux, encore de Jonzac. Et surtout, partout, des actions dans le calme, à la grande différence des jours précédents, sûrement dû à la présence d'adultes, cette fois dans les cortèges, des enseignants et des syndicalistes en particulier. Reportage à suivre à La Rochelle à 8h dans le prochain journal. On s'intéressera aussi plus précisément à 8h sur une des revendications majeures des lycéens, l'abrogation de Parcoursup, la plateforme numérique d'accès aux études supérieures qui sera améliorée, c'est la promesse faite par le gouvernement. Les jeunes dénoncent les délais trop longs avant les réponses et les listes d'attente dans ce système qu'ils considèrent également comme opaque. Juste avant les infos, ce sera à 8h-10. L'invité d'ici matin, nous donnons la parole directement aux lycéens aujourd'hui avec les témoignages de deux élèves de terminale de La Rochelle. Mais d'abord, l'info en 90 secondes, Cyril Ardo-Redon.
10: Entre 266 000 et 450 000 personnes dans les rues un peu partout en France hier. Acte 3 de la mobilisation des lycéens, rejoint notamment par des étudiants. Il y a eu près de 500 interpellations et 43 policiers et gendarmes blessés selon le gouvernement. Un nouvel appel à manifester est lancé pour demain. À Lens, les cours reprennent ce matin dans le lycée d'un élève qui a eu la main arrachée par une grenade lacrymogène avant-hier. Un élève de première âgé de 15 ans qui a dû être amputé. Une enquête de l'IGPN est en cours. Elle doit notamment déterminer si l'adolescent a ramassé la grenade. Une cellule d'écoute est en place dans le lycée. Les députés de la commission finances se penchent aujourd'hui sur le budget de l'État. Le gouvernement cherche à faire 45 milliards d'euros d'économies. 1700 amendements ont été déposés au total. Quoi qu'il arrive, l'Assemblée nationale repartira de la copie initiale dans l'hémicycle la semaine prochaine. Un collectif d'associations féministes appelle les femmes à suspendre leurs activités professionnelles et domestiques le 13 octobre. Mobilisation le jour du vote solennel de la loi intégrale contre les violences sexuelles à l'Assemblée nationale. Des rassemblements sont déjà annoncés dans les principales villes françaises. Le Gard, les Bouches-du-Rhône et le Var placés aujourd'hui en vigilance orange, pluie, inondation et orage par Météo France. L'Hérault est en alerte orange pour un risque de crue. Et puis elle va retrouver le plancher des vaches. L'astronaute française Sophie Adnaud et ses coéquipiers doivent quitter la Station spatiale internationale aujourd'hui après une mission de 9 mois.
9: Merci beaucoup Cyril Ardo-Redon pour ce tour d'horizon de l'actu en français dans le monde en 90 petites secondes. L'info d'ici, nous parlons ce matin des maladies cardiovasculaires. Il faut savoir que c'est la première cause de mortalité chez les femmes avec 75 000 décès tout de même chaque année. Des morts souvent évitables en plus si les risques sont diagnostiqués à temps. Voilà ce que disent les médecins. Et c'est dans ce cadre que s'est déroulée hier une opération de dépistage gratuit organisée par la fondation Agir pour le cœur des femmes. C'était la clinique Cardio-Séant de Puy-le-Bourreau, juste à côté de La Rochelle. Des professionnels de santé bénévoles ont accueilli 70 femmes venues contrôler leur cœur à travers toute une batterie de tests. Anouk Toutain.
11: Je suis Sandra, j'ai 38 ans et c'est la première fois que je fais un dépistage.
12: Sandra a saisi une proposition du centre socioculturel d'Étré où elle habite et la voilà qui s'embarque pour une série de tests. Prise de tension, analyse de sang pour le cholestérol et le diabète, électrocardiogramme et même un examen gynécologique. Pas du luxe pour Sandra.
11: Alors je suis gynéco il y a au moins 2 ans.
12: C'est pourtant à surveiller du point de vue des risques cardiovasculaires, précise Laura Serrano, cardiologue.
13: Parfois on a eu une grossesse compliquée et on ne sait pas que c'est un facteur de risque. Je pense à la pré-éclampsie, à l'hypertension artérielle pendant la grossesse, au diabète gestationnel. Enfin voilà, donc on accumule des choses comme cela, mais également l'endométriose, le syndrome des ovaires polykystiques, le tabac. Donc les femmes elles prennent rarement le temps de faire un point global sur leurs facteurs de risque.
12: Ce temps, Sandra le prend, pratiquement 2 heures de test et à la fin, l'heure du bilan.
14: Donc là, c'est positif parce que vous avez sur cette petite araignée quasiment tous vos points qui sont dans le vert.
12: Sous les yeux de Sandra, une feuille de papier avec un diagramme qui reprend tous les résultats.
14: Là, à mon sens, il n'y a pas du tout de signe d'alarme pour justifier une consultation supplémentaire avec un cardiologue.
12: Voilà Sandra rassurée. Même sentiment pour Ramatoulaye, patiente venue de La Rochelle.
15: Ça s'est très bien passé. Il y a beaucoup de choses. J'attendais pas autant, mais on a fait le tour. Je suis très satisfaite.
16: Et alors là, du coup, tout va bien ?
15: Oui, ça va. Ça va. Tout va très bien. Soulagée. Parce que j'ai des bonnes nouvelles, mais il faut quand même faire un peu plus de sport, faire attention à son alimentation.
12: Ramatoulaye, qui a la chance d'être déjà bien suivie par son médecin généraliste, ce n'est pas toujours le cas, constate la médecin Laura Serrano.
13: L'objectif, c'est de les réintégrer dans un parcours de soins. Donc là, le jour J, en fait, on les dépiste, on voit si leur risque cardiovasculaire est faible, modéré ou élevé. Et s'il est élevé ou très élevé, on prend leurs coordonnées et on les recontacte pour leur proposer des rendez-vous avec des professionnels qui vont les recevoir ensuite pour leur suivi.
12: Et Laura Serrano espère que ces opérations de dépistage pourront se multiplier en Charente-Maritime.
9: Voilà pour ce reportage sur le dépistage ô combien important des maladies cardiovasculaires chez les femmes, signé à Nounouk Toutain. Ce reportage à retrouver sur ici.fr.
0: Il est 7h35, merci pour ces infos. Gorka Blanco, place à la météo, le temps du jour. Ce matin, les températures sont encore très douces, Quentin Perquier.
1: Et oui, entre 16 et 19 degrés au réveil. Aujourd'hui, les maximales sont comprises entre 20 et 22 degrés. Sur les îles, à Saintes et La Rochelle, on attend 20 degrés. À Cognac, Royan, Aigre et Angoulême, 21. Le ciel est gris ce matin, avec un risque d'orage en Charente. Les averses s'intensifient en cours de matinée. Légère amélioration en Charente-Maritime cet après-midi. Les plus forts cumuls de pluie attendus sont de 15 mm sur le sud de Charente. Et puis cet après-midi, le vent de nord-ouest souffle assez fort sur les îles, le littoral, en rafale jusqu'à 65 km par heure.
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1: Sur les rails, une petite information en gare d'Angoulême. Le TGV de 8h25 pour Bordeaux a 10 minutes de retard. Sinon, sur les routes, pour l'instant, ça roule plutôt bien. Dans l'ensemble, vos infos, on les partage, on les relaie. 05 46 50 67 68.
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0: Richard Cœur de Lion, la flèche la plus chère du monde. C'est le sujet évoqué dans le Voyage dans le Temps. On adore ce Voyage dans le Temps, juste avant les informateurs. Stéphane Bern est avec nous. Avant cette histoire, un petit karaoké inversé. Et il est là, et il est quasiment prêt. On a la bande-son de Manon Lisa. Vous vous souvenez de ce morceau, Le Petit Pêcheur, qui nous a accompagné pendant l'été. Là-dessus, je vais vous faire autre chose. Il y aura un super cadeau à gagner. On vous en parle juste après avoir écouté Zaz, Je veux.
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0: peut-être que comme Quentin à la maison, dans la salle de bain devant le miroir, en vous brossant les dents, vous allez chanter Guzaz, je veux. Je vous ai entendu chanter.
1: De chez vous?
0: Ouais, non, mais moi, vous êtes à côté de moi, donc je vous entends chanter. Vous Quentin Paqui.
1: Attends, quoi? Vous étiez chez moi?
0: Non, oh là. Il le fait exprès pour m'agacer. On chantera un jour, on saccagera du Zaz,
1: oui,
0: parce qu'on est capable de tout, ça s'appelle le karaoké inversé. La dernière fois, on avait fait du Gainsbourg sur du Pierre de Mar.
1: C'est vrai. Ouais,
0: ça a été vachement commenté sur les réseaux. Eric Morgan, ici matin, Facebook. Je salue Katia qui dit, tiens, excellent Gainsbourg sur...
1: Mais, d'ailleurs, si vous avez des idées, vous n'hésitez pas, vous nous écrivez directement. Vous dites, tiens, je voudrais entendre du ceci sur cela, ça pourrait être drôle.
0: Bah, carrément. Tiens, aujourd'hui, ça va être du Manon Lisa pour la musique Le Petit Pêcheur. C'est un morceau qui nous a accompagné, parti pendant l'été. Et on va faire autre chose là-dessus. Pour gagner.
1: Deux entrées pour le Futuroscope de Poitiers. C'est ce lieu extraordinaire où le réel, l'imaginaire se côtoient. C'est plus de 40 attractions et spectacles. Vous allez pouvoir rejoindre par exemple Mars en roller coaster, sauter dans une tornade, danser dans les bras d'un robot ou croiser des lapins crétins. Valeur de ce cadeau, 110 euros.
0: Ouais, c'est du gros cadeau. Bonne chance à tous. 05 46 50 67 68. Il faut trouver l'autre chose que je vais adapter maintenant en mode karaoké inversé sur Manon Lisa. Le Petit Pêcheur, c'est parti.

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1: Qu'est-ce que c'est alors, 05 46 50 67 68, vous l'avez? Moi, je l'ai, le micro d'or. Vous avez trouvé l'autre chose? Je me sens perdu un petit peu.
2: Ah bah, je trouve ça assez compliqué, mais vous l'avez très bien fait.
1: Ah bah, très bien fait, je sais pas, c'est pas le but. C'est tout saccagé, bien sûr. Pour vous offrir les plus beaux cadeaux, Futuroscope cadeau du jour, 05 46 50 67 68, il faut nous dire à qui appartiennent les paroles que vous avez entendues, donc adaptées sur l'air de Manon Lisa, Le Petit Pêcheur. Est-ce que c'est clair?
2: Tout est clair.
1: Quelques messages maintenant et Vertige de l'amour ensuite, Alain Bachung.
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0: Vertige de l'amour avec Alain Bashung. Aurélie est avec nous depuis Dompierre-sur-Mer. Bonjour.
1: Bonjour.
2: Oui, bonjour. Bonjour.
0: Ça va être la fête d'ailleurs ce week-end chez vous, là, Dompierre. Enfin, chez vous, pas à la maison, mais dans la ville. C'est la fête de la pomme ce week-end.
2: Ouais, ouais.
0: Vous y allez? Vous y allez chaque année un petit peu?
2: Oui, je vais faire un tour tous les ans. Ouais.
0: Bah,
2: ouais,
0: quand même. C'est une tête quand même. On en parlera d'ailleurs avec notre invité. Que je dise pas de bêtises, c'est jeudi. Jeudi, on va en parler. Donc demain. Demain à cette heure-ci. Ouais. Voilà. Vous saurez.
2: Okay.
0: Enfin, cette heure-ci, à 8h48 exactement. Là, pour le moment, une heure plus tôt, c'est le jeu musical. Et c'est du karaoké inversé pour vous ce matin, ma chère Aurélie. Attention,
2: oui.
0: C'est parti. On joue avec la musique de Manon Lisa, Le Petit Pêcheur.

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1: Qu'est-ce que c'est ?
2: Eh bien, je dirais que c'est la cabane du pêcheur de Francis Cabrel.
1: Ah bon ? Quelle drôle d'idée. Un thème pêche, tiens, pourquoi pas.
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1: On reconnaît les paroles, les mêmes, là, bah oui.
2: Ah bah oui, quand même.
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1: fond. C'est gagné, Aurélie.
4: Félicitations, deux entrées pour le Futuroscope de Poitiers. C'est pour vous, Aurélie.
2: Ah, super, super, trop contente.
4: Vous savez ce que vous voulez faire ou pas? Comme petite attraction.
2: Je sais pas, ça fait un petit moment que j'ai envie, enfin on a envie d'y aller avec mon compagnon, là, ça fait bien plusieurs années qu'on en parle, on trouve jamais l'occasion, donc là ça va être génial.
4: C'est génial, c'est super. Parfait.
2: Ouais, ouais. Bon.
1: Eh ben, profitez bien et encore félicitations, Aurélie.
2: Merci, merci.
1: Au plaisir, au revoir. Il est 7h48, les amis.
4: Bonne fête de la pomme.
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1: C'est dans le calme que les lycéens ont manifesté hier partout en France. Tout s'est bien passé, sans débordement ni violence. Par exemple, à La Rochelle, les jeunes mobilisés étaient pour l'occasion encadrés par de nombreux adultes, des professeurs, des parents d'élèves, des syndicalistes et même de simples citoyens. Un millier de personnes ont défilé dans le centre-ville de La Rochelle sans aucun feu de poubelle, même si la colère, elle, est toujours là. Malgré les espaces de dialogue proposés par le gouvernement dans les établissements ou via une plateforme numérique, Camille et Aurélien sont élèves en classe de terminale au lycée Valin de La Rochelle. Ils répondent pour nous ce matin aux questions de Julien Fleury.
7: Bonjour Aurélien et Camille. Quel goût elle a cette mobilisation là sous le soleil?
8: Elle est venue d'un goût de colère, un ras-le-bol général. Et puis petit à petit, on s'est organisé pour faire en sorte que notre voix soit entendue, qu'on s'arrête pas des mots futiles du gouvernement. Et donc là, aujourd'hui, le lycée il a été bloqué et on est plus d'une centaine du lycée Valin à être sortis pour faire entendre nos revendications, que ce soit sur l'état du lycée, sur le manque de moyens dans l'éducation nationale. Et en général.
7: Une centaine d'élèves, c'est pas tout le lycée alors?
9: Non, malheureusement, tout le monde ne suit pas nos préoccupations. Et puis certains ont peur aussi, on a peur. Mais moi, je suis très fière des gens qui sont venus avec nous. Je suis très fière même des gens qui sont pas de Valin. Parce que faut du courage. À l'heure actuelle, on a peur. Voilà, même moi, je le dis, on a tous peur. Et je suis très heureuse, je suis très fière de tout le monde. Et je suis contente d'être là avec vous aujourd'hui.
7: Peur de quoi?
9: Peur de la police, peur des répressions, peur de plein de choses. On a tous peur. Aujourd'hui, le climat, il fait peur et c'est pour ça qu'on est là aussi, c'est parce que on est inquiet.
7: Vous êtes inquiet pour votre avenir ?
8: Oui, c'est ça. Nous, on nous dit travailler. Moi, j'aimerais beaucoup travailler, m'intéresser à de l'art, de la littérature, faire des mathématiques, des sciences. Mais moi, je ne sais pas si notre monde, il va exploser sous les bombes dans un an, s'il va brûler d'ici 5 ans ou si je vais devoir travailler jusqu'à ma mort en perdre les dents. Moi, je sais qu'on n'a pas d'avenir si aujourd'hui, on ne se mobilise pas et si on ne se révolte pas aujourd'hui et qu'on ne va pas changer les choses.
7: C'est parti de revendications très concrètes aussi.
9: Ouais. Moi, à la base, j'étais sortie pour soutenir les autres lycées. Pour le coup, nous, on est privilégiés. À Valin, on est privilégiés. Même à La Rochelle, on est privilégiés. Mais c'est pas parce qu'on est privilégiés qu'on peut pas sortir, qu'on peut pas montrer notre soutien et qu'on peut pas non plus dénoncer même les plus petites choses. Parce que au lycée Valin, même si on a de la chance, il y a des fuites partout. L'hiver, il fait froid. L'été, il fait chaud. Ça, on le répète.
7: Mais il fait quand même 40 degrés dans les classes, vraiment.
9: Il fait quand même 40 degrés. Ouais. Je sais que l'année dernière, pour le bac, c'était très compliqué pour des amis. Moi, j'ai de la chance. J'ai passé le bac de français l'année dernière. Mais cette année, on est inquiets, même avec Parcoursup, etc. On est tous inquiets et on est là pour se mobiliser et pour attendre des réponses à nos préoccupations.
7: Toutes ces histoires de poubelles brûlées qui ont occupé les JT et les chaînes d'info et qui ont un peu éclipsé le mouvement, voilà, ces débordements, vous les cautionnez ou pas?
8: Alors déjà, nous, dans l'idéal, on ne veut pas de débordement, on aimerait que ça se passe dans le calme. Après, évidemment, nous, si on ne nous entend pas quand on le fait pacifiquement, au bout d'un moment, on ne peut pas contenir la colère de tous les jeunes de France, même s'il y en a qui ne sont pas avec le mouvement et on se désolidarise. Moi, j'aimerais rappeler, dans la Déclaration des droits de l'homme et du citoyen, l'article 35, il nous dit que quand l'État viole les droits fondamentaux, c'est un droit et même un devoir pour tous les citoyens de se révolter et de faire en sorte que ça s'arrête. Et donc nous, on est là pour montrer cette colère et pour faire appliquer des principes fondamentaux et humains. Et
7: c'est quoi ce qui a été violé comme principe fondamental là ?
8: Le droit à l'éducation. Moi, je sais que dans mes classes de mathématiques, on est 38 en CP mathématiques en terminale. Sur 2 heures de cours, le prof il a pas le temps d'aller voir chaque élève. Et moi, ce qui me débrouille à peu près bien, je suis obligé, soit pendant le cours, soit après, d'aller voir individuellement les élèves parce que sinon, enfin, ils ont des questions, ils ne peuvent pas répondre. Et donc, il y a un manque de professeurs, un manque de moyens. Et ça, c'est, on s'en plaint, on est trop dans les classes. Aussi, avec le réchauffement climatique qu'ils ont causé, c'est de pire en pire dans les classes.
7: On nous parle de personnes extérieures aux établissements, ouais, qui viennent mettre le bazar. C'est une autre jeunesse qui est Elle est parfois pas scolarisée. Quel regard vous portez sur ces jeunes qui cassent?
9: Mais de la compassion surtout. Ces gens-là, ils casseraient pas s'ils n'étaient pas en colère. Ces gens-là casseraient pas s'ils n'avaient pas des revendications. Ils casseraient pas si... Les gens n'ont pas envie de casser comme ça. Moi, je vous dis qu'il n'y a que quand je suis vraiment en colère que j'ai envie de casser. Et même s'ils ne s'en rendent pas compte qu'ils sont en colère et qu'ils sont juste là pour casser des trucs, au final, s'ils sont là pour casser des trucs, c'est qu'il y a des problèmes. Et s'ils sont déscolarisés, en général, c'est qu'il y a un problème avec l'éducation aussi. Moi, je pense qu'il faut se poser les bonnes questions et il ne faut pas jeter la pierre directement à ces personnes-là. Et je pense même que leurs revendications sont tout autant légitimes que les nôtres, même si leur façon de faire le sont peut-être un peu moins. Moi, je suis d'accord avec leurs revendications. Et j'ai eu

0: peut-être que vous n'êtes pas légitime à diriger et à vous occuper si vous ne savez pas gérer.
1: Dernière question, ça fait déjà 2 semaines que ça bouillonne, c'est quoi l'avenir ?
2: L'avenir ? On sait. Ah ! Ça va dépendre de comment l'État réagit.
0: Ils nous ont proposé une plateforme pour donner nos préoccupations. Mais les préoccupations, ils les ont déjà. Même parfois nos solutions, parce qu'on défend, on doit faire le travail de l'État. C'est aussi pour ça qu'on travaille moins et qu'on est trop chargé. Et ils le prennent pas en compte. Mais on sait, parce qu'eux, ils ont fait des choix économiques. Ils ont préféré donner de l'argent soit à l'armée, soit aux grands capitaux. Et nous, on est là, pas dans la merde, mais pas loin. Hein.
1: Sur quoi ça peut déboucher, cette mobilisation ?
2: Nous, on espère avoir des meilleures conditions, que ce soit pour nous ou les profs. Le reste. Après, je peux pas vous dire maintenant parce que c'est compliqué. L'avenir là actuellement du mouvement, c'est. Moi, j'espère qu'on peut continuer jusqu'à ce que l'État se réveille et que on fait quelque chose. Si ça peut déboucher sur quelque chose d'encore mieux, moi, ça m'irait totalement. Mais là, je sais qu'il y a les élections présidentielles dans pas longtemps, donc je sais pas si ça durera jusque là, mais. Votez bien.
1: Camille et Aurélien, merci beaucoup.
2: Pas de soucis.
0: Merci à vous de nous écouter et de porter notre voix.
3: Camille et Aurélien, élèves du lycée Valin de La Rochelle. Vous retrouvez bien sûr cet entretien sur ici.fr et l'appli ici. On en parlera d'ailleurs des manifestations des lycées, hein, on le redit
4: oui.
3: Tout à l'heure après le journal de 9h.
4: Dès 9h, c'est vous qui avez la parole, comme tous les jours. Est-ce que vous comprenez, est-ce que vous avez des doutes, est-ce que vous soutenez cette mobilisation jusqu'à 10h? C'est vous qui avez la parole.
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3: Pendant la prochaine demi-heure, je vous le dis, on rejouera ensemble. Ce sera l'intro express autour de 8h20. Je regardais un petit peu les cadeaux qu'on va distribuer ce matin. Des entrées pour l'Arsenal des Mers à Rochefort, ça c'est top.
4: Ouais.
3: Plein de choses.
4: Et là-bas, d'ailleurs, on peut faire de l'acrobranche dans les mâts.
3: Ah ouais.
4: Je vais vous en parler, vous allez voir, c'est top.
3: Ah oui, bah, j'ai déjà pratiqué.
4: Ah, vous avez testé.
3: On en parlera tout à l'heure dans cette énormissime. On prend de la hauteur. Grâce à ici La Rochelle, c'est rien de le dire. Bonjour Stéphane Bern.
18: Bonjour Eric. Bonjour les deux Charentes.
3: Avant l'actu, parce qu'il y a le journal de 8h qui approche dans 2 minutes avec Gorka Blanco. Avant cette actu, ce matin, on va voyager. Stéphane, au temps d'un des plus célèbres rois de l'histoire.
18: Richard Cœur de Lion, vainqueur de nombreuses batailles et héros de légende. Mais en Limousin, un arbalétrier anonyme va réussir ce qu'aucune armée n'avait jusque-là réussi, terrasser le grand fauve. Mars 1199, Chalut. Richard Cœur de Lion assiège un petit château. Oh, rien d'exceptionnel, c'est à peu près son activité favorite, comme certains feraient du padel ou de la pétanque. 41 ans, une réputation immense. Depuis 20 ans, il passe davantage le temps en armure que sur un trône.
19: Mes amis, voilà ce qui nous réunit ce soir.
20: Le camembert Cœur de Lion.
18: Et pourtant, ce soir-là, il inspecte tranquillement le château. Peut-être un peu trop tranquillement. Le fameux « je jette juste un petit coup d'œil ». Sur les remparts, un défenseur arme son arbalète.

0: Les chroniqueurs l'appellent Pierre Basile.
1: Qu'est-ce que je fais ?
0: D'autres sources hésitent sur son identité, peu importe.
1: Je pourrais le dégommer à l'arbalète quand même.
0: L'homme vise, et vise bien. Le carreau part, bim ! Dans le mille et mille. Il atteint Richard à l'épaule. Même l'arbalétrier regarde autour de lui pour vérifier que c'est bien lui qui a fait ça.
2: Oh, bravo !
3: Il ne l'a pas fait exprès, les belles.
0: Sur le moment, personne ne s'affole. Le roi plaisante même avec ses hommes. Après tout, c'est qu'une blessure, même pas mal. Sauf qu'au XIIe siècle, une infection est parfois plus redoutable qu'une armée. Les jours passent, la plaie s'aggrave, la gangrène progresse. Bon, finalement, un peu mal quand même. Le 6 avril 1199, le roi le plus célèbre d'Occident meurt à quelques centaines de mètres du château qu'il était venu conquérir. Game over. No extra life. L'histoire a ses leçons. Les plus grands tombent parfois sur de petits obstacles. Excusez-moi, la sortie, c'est par où ? Suivez la flèche, majesté.
4: Oui. Vous revenez quand même demain, merci Stéphane Bern. La bonne journée, bien sûr.
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4: C'est mercredi, c'est le 7 octobre aujourd'hui, info locale, musique et bonne humeur, c'est ici La Rochelle, il est 8h.
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4: Et Gorka Blanco pour toute l'actualité, c'est votre journal. Bonjour Gorka.
6: Bonjour à tous, entre 266 000 et 450 000 personnes selon les sources. Forte mobilisation en tout cas dans les lycées hier partout en France. Mobilisation des lycéens pour ce qui était présenté comme l'acte 3 de leur mouvement pour réclamer toujours notamment davantage de professeurs remplaçants ou encore des locaux qui ne soient pas insalubres. Aucun incident majeur à déplorer, et notamment en Charente-Maritime et en Charente, que ce soit à La Rochelle, Angoulême, Rochefort, Cognac, Barbezieux ou encore Jonzac. La présence des adultes hier dans les cortèges y est pour beaucoup. Il y avait des enseignants, des personnels de l'éducation nationale, des parents aussi parfois inquiets pour leurs enfants à cause de la violence des jours précédents. Il y avait aussi des syndicalistes et parfois même leurs services d'ordre pour sécuriser les défilés comme c'était le cas à Paris. À La Rochelle, entre 900 et 1 millier de personnes ont manifesté hier et sans débordement comme ce que l'on avait connu place de Verdun tous ces derniers jours. Il faut dire que l'ensemble des lycées de la ville aussi étaient fermé sur décision de la préfecture. Julien Fleury.
7: 800 lycéens survoltés dans un défilé improvisé auquel se sont même joints des retraités.
8: Qu'est-ce qui vous amène ici, vous ?
9: C'est écrit sur ma pancarte. Les mamies, les papis, on doit soutenir et on doit protéger nos enfants.
8: Est-ce que vous avez l'impression qu'ils sont en danger, là ?
9: Oui, j'ai écouté hier soir le témoignage de ces parents qui ont eu leur gosse complètement esquinté avec une grenade dans la bouche. Quand on est une mère, maintenant une grand-mère, on ne peut pas être insensible à ça.
7: Un réconfort pour les lycéens, excédés par le traitement médiatique du mouvement.
10: Ne parlez pas des poubelles, parlez de pourquoi on est là.
11: L'avenir, c'est nous, c'est la jeunesse, on n'en a aucun avec Parcoursup. Les gens, ils n'arrivent pas à aller dans les facs. On ne sait pas où on va finir, alors au bout d'un moment, pensez à la jeunesse au lieu de penser à l'armée.
12: Ouais. On envoie des SOS, on nous envoie les CRS.
13: Par contre, vous avez des super slogans.
12: Ah, merci.
13: Merci, monsieur.
11: Liberté, égalité, fraternité.
7: Et pas question de débordement grâce à un discret service d'ordre monté par des profs.
14: Ça me fait du bien de voir ça, quoi. On est sur les mêmes luttes. Ça fait des années qu'on se fait bâcher, traiter de feignasses et de gauchistes. Non, il y a de réels problèmes.
7: Une présence adulte qui a même permis de manifester devant le commissariat sans dérapage.
6: Reportage dans les rues de La Rochelle à retrouver sur ici.fr et les applis ici Radio France.
4: Et parmi Gorka, les principales revendications des lycéens dans ce mouvement, la suppression de Parcoursup.
6: Oui, une énorme machine créée, rappelez-vous, en 2018, 1 million de candidats chaque année, 25 000 formations proposées. Parcoursup, c'est le passage devenu obligé pour accéder à l'enseignement supérieur après le bac. Plateforme jugée trop stressante et trop opaque également par les élèves. Le Premier ministre Sébastien Lecornu promet de corriger tout ce qu'on peut corriger dans le dispositif, mais pas de l'abroger, comme le réclament pourtant les manifestants. Alors Alexis Morel, quels sont les axes d'amélioration possibles pour Parcoursup ?
15: Parmi les facteurs d'angoisse, les délais et listes d'attente. Si Parcoursup a nettement gagné en rapidité depuis 2018, un quart des candidats doivent encore patienter plusieurs semaines lors de la phase d'admission pour recevoir la proposition d'orientation qui leur convient. On peut faire mieux, selon le comité d'éthique de la plateforme. Parcoursup trop opaque, c'est l'autre critique régulière. Si l'algorithme qui classe les candidatures au niveau national est public, ce n'est pas le cas de tous les outils informatiques utilisés par chaque formation pour examiner ces candidatures. Il faut vraiment plus de transparence sur le traitement des dossiers, selon le sociologue Alban Mille. Bouzy, auteur de Parcoursup, la grande épreuve.
1: On ne sait toujours pas exactement qu'est-ce qui est fait à l'aide d'un algorithme et qu'est-ce qui est fait à la main dans les commissions. La transparence, c'est aussi qu'un lycéen puisse comprendre pourquoi sa candidature a donné ce résultat-là. Parcoursup ne vous répond que oui ou non. Parcoursup ne va pas vous dire c'est dommage parce que tu n'avais pas les bonnes notes en maths, mais si tu avais eu un peu plus en histoire, ça aurait compensé. Parcoursup ne vous dit pas ça.
15: Face à cette machinerie complexe, la préparation des lycéens est très inégalitaire. Un rapport parlementaire préconise donc d'appliquer vraiment dans tous les lycées les 54 heures d'orientation prévues par la loi. Reste que Parcoursup dépend du nombre de places disponibles en licence qui baisse dans des universités très fragiles financièrement.
6: Les explications d'Alexis Morel, là aussi c'est à retrouver sur ici.fr.
4: On vous en parlait hier matin sur Ici La Rochelle, les syndicats espéraient en savoir plus sur le PSE chez Legrand, le leader de l'équipement électrique.
6: Oui, un plan de sauvegarde de l'emploi qui prévoit de fermer progressivement les sites de Confolens en Charente et de Lagor près de La Rochelle, ainsi que deux autres sites, et ce d'ici la fin d'année 2028. 170 emplois sont en jeu, mais la direction de l'équipementier électrique a préféré, hier au dernier moment, retarder la publication des mesures. Elle les présentera lundi prochain. Les négociations d'ici là se poursuivent. La CGT espère obtenir en particulier une meilleure prise en charge des indemnités kilométriques pour tous les salariés qui seront reclassés sur le site principal du groupe Legrand à Limoges. La direction pour l'instant leur propose en tout et pour tout une augmentation de salaire de 100 euros. Insuffisante, dit le syndicat qui se dit globalement déçu de toute façon des premières annonces faites par la direction du groupe Legrand. Les salariés ont débrayé hier sur le site charentais à Confolens. Qui ne s'est pas demandé, vu le prix actuel du plein d'essence et même de ses courses au supermarché tous ces derniers mois, comment faire pour acheter un petit peu moins cher, préserver au moins un peu son pouvoir d'achat sérieusement entamé. Certains dans nos deux Charentes n'hésitent plus à présent et ils se rendent en Espagne pour faire leurs courses, exactement comme le font là-bas déjà les habitants voisins du Pays Basque. Les tarifs proposés de l'autre côté de la frontière sont en effet très avantageux, à tel point que les agences de voyage proposent de plus en plus des virées shopping sur la journée. 40 euros l'aller-retour et les 10 heures de trajet en autocar depuis Angoulême qui ne décourage plus personne. Les voyages de Beau, par exemple, transportent deux fois plus de voyageurs que l'an dernier sur la même période. La directrice de l'agence d'Angoulême, Émilie Gracio.
2: On a senti une forte demande à partir du mois d'avril. Donc, on véhicule en moyenne par mois 300 personnes sur Dancharia. Il n'y a pas la même inflation qu'ici. En moyenne, vous voyez, à Dancharia, il faut compter la cartouche de cigarette, 45 euros, alors qu'ici, on l'a en moyenne entre 110 et 120 euros. Tous les clients n'y vont pas pour forcément acheter de l'alcool ou des cigarettes. Les denrées alimentaires, ça peut être aussi de la lessive, aussi des vêtements. Il y a de tout en termes d'âge. On a aussi une clientèle régulière, des habitués qui y vont tous les mois pour faire leurs courses, justement. On y va tous les premiers samedis de chaque mois. Et en décembre, au vu des fêtes qui approchent, on mettra deux dates et ça remplit très vite.
6: Émilie Gracio, directrice des autocars et voyages de Beau à Angoulême.
4: Le coup d'envoi aujourd'hui du festival jazz de La Rochelle.
6: Oui, les concerts de cette 29e édition s'invitent à la Coursive, à la Sirène ou encore à la médiathèque Michel Crépeau. Dans les temps forts, il y aura l'hommage à Nina Simone rendu par la chanteuse Karen Gyok-Turam qui pendant longtemps était le visage de l'info à la mi-journée sur la chaîne de télé M6. Ce sera le 10 octobre à la Sirène. Et puis à la Coursive, l'événement cette année, c'est la présence du saxophoniste américain James Carter le 19 octobre pour son hommage à John Coltrane, concert très attendu des amateurs de jazz, mais malheureusement complet depuis longtemps.
4: Et ça, c'est le fruit du succès. On en parlera de ce succès et puis de cette programmation 2026 de La Rochelle Jazz Festival avec son président organisateur Ludovic Denis et notre invité tout à l'heure. Soyez là à 8h48, vous aussi. Regardons le temps après le journal de Gorka. Merci, hein, Gorka. On va regarder le temps, on va le commenter avec Emmanuel Moreau, notre expert. Bonjour Emmanuel.
16: Bonjour Eric, bonjour à tous.
4: On reprend le parapluie ce matin, Emmanuel Moreau.
16: Et oui, effectivement, le temps a changé hier soir. On a des orages qui ont touché pas mal de secteurs. On relève jusqu'à 13 mm là, du côté de Montembeuf. Alors cette dégradation, elle va se poursuivre aujourd'hui avec des averses qui seront assez régulières. Hein. Actuellement, on en a quelques-unes là, qui touchent l'Aunis et la Saintonge. Ces averses, elles vont se multiplier dans la journée. Elles seront beaucoup plus présentes cet après-midi et encore plus sur la Charente où elles pourront prendre un caractère orageux. On aura du vent aussi cet après-midi jusqu'à 50 à 60 km/h.
4: Ouais. Côté température, ça baisse.
16: Alors oui, ça baisse, pour l'instant on ne le sent pas encore car on est du côté chaud de la perturbation. En plus avec le ciel couvert, ça ne baisse encore moins. Et on a un minimum là de 15 degrés du côté de Confolens. À Montembeuf, il fait 16 degrés. Angoulême et Passirac, on relève 17 degrés. À La Rochelle et à Sainte, vous avez 18 degrés. On va jusqu'à 19 sur les îles. Cet après-midi, ces températures, elles marqueront une baisse hein, car cette fois, on va passer à l'arrière du front. On ne dépassera plus les 19 à 21 degrés. Hein, 19 degrés sur le littoral et dans l'intérieur, on sera entre 20 et 21.
4: Alors, est-ce que le soleil va revenir? Je pense notamment à la journée de demain.
16: Alors oui, il va revenir, mais pas la chaleur. Cette fois, on bascule dans un flux de nord-ouest. Hein, on va changer de régime de masse d'air. Ça nous vaudra des températures bien fraîches le matin, avec des températures qui ne dépasseront plus l'après-midi 17 à 18 degrés. Hein, ça va faire drôle. Ensuite, vendredi, samedi, on retrouvera des nuages, une perturbation assez faible pour samedi. Mais dimanche, l'anticyclone reprendra de la vigueur. Il repoussera les perturbations. Si je résume, pour ceux qui attendent la pluie, hein, bah, ce ne sera pas avant un bon moment si on n'en profite pas aujourd'hui.
4: D'accord. Alors en mer, c'est la dégradation également ou pas?
16: Alors oui, ça vient de l'ouest ce matin, ça souffle à 15 nœuds avec des averses. Hein, ça va se renforcer cet après-midi en soufflant du nord-ouest jusqu'à 30 à 35 nœuds. Et ça faiblira progressivement demain tout au long de la journée.
4: Merci beaucoup, bonne journée Emmanuel Moreau.
16: Bonne journée, à demain.
4: 8h09, les infos circulation dans deux secondes.
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4: Et c'est sur les rails, si je puis dire, où ça coince plutôt. Ce matin,
18: exactement, en gare d'Angoulême. Le TGV de 8h25 pour Bordeaux à 40 minutes de retard. Idem pour le TGV de 9h02 pour Bordeaux. Et puis, si vous le savez, hein, ici La Rochelle vous accompagne aussi sur les routes des Deux-Charentes, sur la départementale 104 entre Lagor et La Rochelle. Ici, il faut compter 15 minutes de ralentissement. Et puis, à hauteur de Sainte, quelques petits bouchons sur la nationale 141. Vous savez, en intérieur, au niveau de la rocade sud. Pour l'instant, c'est 6 minutes de bouchons qu'il faut anticiper. Vos infos routes, vous les partagez 05 46 50 67 60.
4: Bonjour et bon réveil, il est 8h10.
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4: Toute l'équipe toujours autour de moi. On garde Gorka Blanco bien sûr pour les infos. Vous revenez à 8h30, cher ami.
6: Ok, c'est noté.
4: Petit café peut-être d'ici là.
6: Oui, sûrement.
4: Les gens se posent la question, qu'est-ce qu'il fait entre les deux?
6: C'est vrai,
4: beaucoup, beaucoup d'écriture. Voilà. Ouais, voilà. Et puis un petit café aussi.
6: Un petit remontant, un petit café de temps en temps. Voilà. Café ou thé.
4: Je sais que vous allez assister les uns les autres à des matchs sportifs parfois. Hein, football, tennis, rugby. Bon, chacun ses goûts. Il y a un petit souci en ce moment. Il y a des fausses billetteries sportives qui ont émergé ces dernières semaines.
6: Oui, j'ai vu ça.
4: Ah ouais, c'est problématique hein, parce que parfois le piège est énorme. Voilà. On va en parler. C'est le rendez-vous anti-arnaque. Ça approche à grands pas. C'est avec Aude Razo, juste après avoir écouté le message de la police. Maintenant, il est dans la boîte.
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0: petit œil à la mer comme ça avec le groupe Police ce matin. 8h15, bonjour, bon réveil. J'espère que vous êtes en pleine forme. Le jeu approche à grands pas. Je sais que vous aimez rafler les cadeaux. On vous invite à l'Arsenal des mers dans les prochaines minutes. Il y aura même de l'acroma à gagner, ça va être énorme. C'est l'intro express qui arrive.
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0: SNCF Réseau déploie une série de chantiers majeurs en Nouvelle-Aquitaine.
3: Et ces opérations nécessitent l'interruption temporaire des circulations. Aucun train TER ne pourra circuler pendant ces travaux. Ici, un service de substitution routière par bus est bien prévu. Leur capacité de transport sera limitée. Les durées de trajet dépendront aussi de la circulation routière. Parmi les lignes concernées, en novembre et décembre prochain, interruption des circulations entre Bordeaux et Angoulême, entre Saintes et Angoulême aussi. Retrouvez d'ailleurs toutes les informations sur le site ter.sncf.com.
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0: 8h17. C'est votre C'est pas vrai, le rendez-vous anti-arnaque signé Audrey Azo, qui est connecté avec nous tous les matins pour nous sensibiliser, parce que ça manque pas, vous avez remarqué, Quentin.
3: Que ce soit des coups de téléphone pour nous arnaquer, nous soutirer le plus d'argent possible, ça pullule.
0: Bon, alors, peut-être que vous pratiquez le foot, mais surtout vous aimez aller voir du foot en stade, du tennis en club aussi, du rugby. Il y a pas mal de fausses billetteries, malheureusement, fausses billetteries sportives qui ont émergé ces dernières semaines et vous nous en parlez, Aude, ce matin.
9: Oui, celles que j'ai repérées ont rapidement disparu, heureusement, mais elles surgissent et disparaissent et ressurgissent régulièrement. Et ça nous montre à quel point il faut être vigilant. Premier site sur lequel je suis tombée, fffbilletterie.com. J'ai regardé, ils proposaient encore, là, il y a quelques jours, des billets pour les prochains matchs de l'équipe de France de foot, des places aussi pour la prochaine finale de Ligue des Champions, entre 220 et 690 euros le billet. Autre site, frauduleux lui aussi, ticketsination.com, avec cette fois des places entre 50 et 120 euros pour des matchs de rugby du 15 de France. Dans les deux cas, le site est beau, avec les logos des fédérations, des catégories de places numérotées, un compte à rebours avant les matchs, etc.
0: Alors Aude, à quel moment vous avez compris que ce n'était pas crédible tout ça ?
9: Premier indice, et pas des moindres, j'ai trouvé à la vente des billets pour des matchs déjà passés. Tout à fait. Les Turquie-France et Belgique-France de fin septembre avec Zizou. Je pouvais encore acheter des billets, là, plusieurs jours après. Ça ne va pas, évidemment. Vérifiez ça quand vous avez un doute. Cette erreur, elle apparaît aussi souvent sur les fausses billetteries de concerts. Deuxième indice, on scrute toujours l'URL, l'adresse du site dans la barre tout en haut. Pour le foot, la bonne adresse, c'est billetterie.fff.fr. Je clique et je vois que pour encourager les Bleus et Zidane au stade Atlantique de Bordeaux le 15 novembre contre la Turquie, je dois patienter, je peux m'inscrire et je serai alerté à l'ouverture de la billetterie. Un dernier point, attention, la billetterie pour le prochain Roland-Garros n'est pas encore ouverte. Les organisateurs alertent aussi, ils appellent à être patients. Si vous voyez un billet pour profiter de la petite balle jaune et de la terre battue, passez votre chemin, pour l'instant c'est un piège.
0: Merci de nous avoir alerté encore une fois là-dessus, Audrey Azo. À demain, on se donne rendez-vous, c'est le cas de le dire, pour déceler de nouvelles arnaques. 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Rendez-vous maintenant, c'est le titre de Vanesse.

0: rêvé d'un rendez-vous. Avec Vanessa Paradis.
1: Ah oui, vous êtes fan.
0: Non, bah enfin, c'est bien.
1: Vanessa Paradis, qui est d'ailleurs en tournée actuellement, qui revisite un petit peu son titre Joe le Taxi avec des cuivres. Ouais. C'est incroyable.
0: Ah ouais, ça va être bien. Mais c'était passé d'ailleurs par la case La Sirène, La Rochelle, il y a très peu de temps. Nous jouons ensemble maintenant avec l'intro express cadeau.
1: Deux entrées pour l'Arsenal des Mers de Rochefort. Vous allez partir à la découverte de la Corderie Royale, du Musée National de la Marine. Vous allez vivre aussi l'aventure de l'Acroma, un acrobranche en fait unique au monde. Vous passez de main en main, grimpez dans les cordages et dominez la Charente à 30 mètres de hauteur. Il y en a un qui peut vous confirmer ça, c'est Eric.
0: Ah oui, franchement c'est énorme. Non mais j'ai fait, hein, avec les gamins et tout.
1: N'est pas le vertige, non.
0: Ah, si, un peu, mais on est attaché quand même. Donc on sait qu'il va rien nous arriver.
1: Et la vue est vraiment imprenable.
0: Je sais pas si je dois le dire, il y a un moment, si vous faites le niveau, je crois que c'est le niveau 3, alors ils ont peut-être changé le parcours parce que moi ça remonte à 2-3 ans. Il y a un moment même, vous devez vous jeter dans le vide. Ouais, il y a même une sorte d'overboard aussi à un moment donné.
1: D'accord. Eh bien, écoutez, pour les plus téméraires, appelez-nous.
0: Voilà. Après, il y a un parcours plus simple pour les très très jeunes et puis pour ceux qui sont un peu flippés. Non, mais franchement, c'est super. Enfin, vraiment, j'avais passé un super moment. Faut sachez, faut y aller. Et en plus, quand c'est gratuit et qu'ici La Rochelle, faut vraiment pas hésiter un seul instant. Faut trouver pour cela l'intro express. Quelques secondes pour trouver le titre d'un morceau et l'artiste en question. Écoutez.
1: Alors faut foncer. Cadeau. Alors oui, alors là faut foncer, mais appelez-nous direct. Non, mais
0: là, attendez, je vous ai mis presque 3 secondes là.
1: Oui, c'est vrai, mais c'est presque trop long.
0: Non, c'est, oui, c'est ça. Réécoutons. Allez, le rêve va devenir réalité peut-être pour vous. 05 46 50 67 68. Jouez avec nous.
1: C'est Halloween qui se prépare.
0: Oui, c'est terrible. Je m'entraîne. Le Charentais du jour nous permet de découvrir sérieusement des personnalités de notre territoire tous les jours. C'est le moment maintenant, à 8h24. Des personnes qui s'engagent et se mobilisent aussi auprès des autres, c'est le thème, comme Michèle Dupuis. Tiens, elle a créé l'association Les Enchanteuses à Saintes pour venir en aide aux personnes atteintes de cancer ou souffrantes. On la retrouve ce matin au micro de Chloé Bidé, écoutez.
2: Si je fais le bilan et que je vois l'évolution de l'association, ça ne peut que m'animer. En fait, on est en constante évolution. Comme moteur, c'est plutôt bien.
3: Racontez-nous, Michèle Dupuis, qu'est-ce qui vous a mené en 2008 à créer l'association Les Enchanteuses ?
2: En fait, j'étais infirmière, je travaillais en oncologie, on faisait les chimiothérapies. Et les petites dames qui se rencontraient en attendant leur chimio parlaient de leurs problèmes et de ce qu'elles trouvaient ou ne trouvaient pas sorties du milieu hospitalier. Donc, à partir de là, nous, on a réfléchi, on s'est dit, on va créer une association pour leur proposer ce qui leur manque.
3: Qu'est-ce que vous proposez, justement? Alors,
2: l'association a énormément évolué parce que l'idée de départ était les petites dames qui avaient un cancer du sein. Après, on est passé sur tout cancer confondu et très vite, on est passé sur maladies chroniques et cancer. Et en 2019, on a étendu aux seniors en perte d'autonomie. On organise des ateliers une fois par semaine. On a un atelier d'activité physique adaptée. Et à part ça, on a des ateliers d'alimentation, relaxation, mémoire, art-thérapie, groupe de parole. Et en fait, les ateliers varient chaque année en fonction des demandes de nos adhérents et des besoins.
3: Est-ce qu'il y a des souvenirs en particulier qui vous ont marqué au fil des années ? J'imagine qu'il y en a des tas qui vous viennent en tête.
2: Donc, les souvenirs les plus drôles, on a une adhérente qui avait bien 70 ans, bien même plus, qui nous a dansé la fée Clochette en tutu rose. Bon, c'était chez nous, voilà. Après, on a des adhérents qui nous ont marqué énormément, des adhérents qui malheureusement sont décédés et qui laissent un souvenir. Chacun apporte sa pierre à l'édifice, en fait.
0: Merci, Michèle Dupuis, présidente de l'association Les Enchanteuses à Saintes, l'association qui se mobilise tout au long du mois d'octobre à l'occasion d'Octobre Rose pour des actions de sensibilisation et de prévention. Tous les détails sur lesenchanteuses.fr, c'est le site, la page Facebook Les Enchanteuses de Saintes également disponible.
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0: Il est 8h28 et 30 secondes. Les infos arrivent à la demi, bien sûr, mais avant cela, nous nous divertissons, nous jouons avec ce matin Xavier de La Rochelle. Bonjour.
7: Bonjour.
8: Oui, bonjour.
0: Comment ça va, Xavier, bien réveillé ce matin?
8: Très bien, oui, déjà réveillé, au petit déjeuner quand même, hein, il est l'heure.
0: Hein. Ouais, ouais.
7: Il y a 8h28.
0: Ça y est, c'est fait, dans son cours, un petit café, tout ça, quoi.
8: Ah, tout à fait, oui. Mais oui, il n'y a plus qu'à aller se balader maintenant.
0: Bon, bah, très bien. Profitez de la pluie.
8: Il y a le manque de soleil aujourd'hui.
0: Oui. Ah oui, là, aujourd'hui, c'est un peu moins bien, mais on a besoin d'eau. On a besoin d'eau. On a besoin aussi de vous offrir tous les jours de super cadeaux. On aime ça, et ça se joue en musique avec l'intro express.
8: Ça fait super.
0: Qu'est-ce que c'est, ça?
8: Manu Reva, Alain Chamfort.
0: Mm-hmm. Eh oui, esprit maritime avec... Manu Reva, tragiquement disparu en mer avec, bien sûr, son navigateur. Malheureusement, on s'en souvient, ça a donné ce thème de chanson avec Alain Chamfort. Allez, c'est gagné.
1: Bien joué, Xavier. Deux entrées pour l'Arsenal des mers de Rochefort avec la découverte de la Corderie Royale, du Musée National de la Marine et Acroma aussi. Alors, vous voulez vous y tester, confronter ou pas à cette acrobranche unique?
8: Oh, je pense que je vais le faire, oui, quand même, oui. Il va falloir essayer.
0: Ah oui, vous avez raison. Mais faut y aller. Il y a plusieurs niveaux, hein. Donc, je crois qu'il y a, quand j'y suis allé, il y avait trois niveaux. Donc, on y va, on commence par le premier, le deuxième, et puis le troisième, si on est motivé.
1: Vous allez passer un bon moment. Hein.
0: Ah oui, photos. On veut les photos.
1: Photos obligatoires.
8: Allez, photos. On va
0: vous envoyer,
8: oui. Avec plaisir.
0: À bientôt. Bonne journée, Xavier. Salut.
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0: 8h30, la une de l'actualité en Charente-Maritime et en Charente, Gorka Blanco.
9: Pas de débordement ni d'affrontement avec les forces de l'ordre hier dans nos deux départements pour ce qui était présenté par les manifestants comme l'acte 3 de la mobilisation des lycéens. Tout s'est mieux passé et à coup sûr, c'est grâce à la présence des adultes, cette fois-ci dans les différents cortèges, à La Rochelle, Angoulême, Rochefort et Cognac notamment, des parents d'élèves, des syndicalistes venus pour canaliser les jeunes et éviter que les esprits ne s'échauffent trop, des adultes qui expliquent souvent être venus aussi protéger les lycéens d'affrontements directs avec les forces de l'ordre. Vous avez des témoignages sur ici.fr. L'actualité, c'est également le pouvoir d'achat malmené des Français qu'on vive dans nos deux Charentes ou ailleurs, du coup, et des solutions pour payer un petit peu moins cher, comme ces virées shopping en Espagne organisées depuis la Charente. Malgré les 10 heures d'autocar promis sur la journée, cela ne décourage pas, au contraire, des voyageurs de plus en plus nombreux pour ces virées shopping sur une journée. Mais d'abord, l'info en 90 secondes, Cyril Ardo-Redon.
10: Le Premier ministre doit prendre la parole ce soir depuis Matignon. Sébastien Lecornu s'exprimera sur les lycées, mais aussi les carburants ou la crise agricole. Sur les lycées, le gouvernement a annoncé hier des temps de démocratie interne, un dialogue entre les élèves et les directions. Le SNPDEN, principal syndicat de chefs d'établissement, refuse ce matin d'organiser ces débats en l'absence d'un climat plus serein. Un policier mis en examen est placé sous contrôle judiciaire, soupçonné d'avoir tiré une grenade lacrymogène qui a blessé au visage un adolescent de 14 ans, fin septembre dans le Val d'Oise. Le lycéen souffre d'une double fracture de la mâchoire et a toutes les dents du haut cassées. Combattre l'antisémitisme et le terrorisme partout et toujours, œuvrer pour la paix, c'est l'engagement de la France, écrit Emmanuel Macron sur X, 3 ans après l'attaque du 7 octobre en Israël par le Hamas. En représailles, l'État hébreu avait déclenché une vaste offensive dans la bande de Gaza. Prudence dans le Gard, les Bouches-du-Rhône et le Var, ces départements sont placés toute la journée en vigilance orange pour pluie, inondation et orage. L'Hérault, de son côté, est en alerte orange pour un risque de crue. Le grand jour pour Clarisse Agbenenou aux Mondiaux de judo. 7 mois après avoir donné naissance à son deuxième enfant, la quintuple médaillée olympique de judo va tenter de décrocher un 7e sacre mondial. Et puis c'est l'un des emblèmes de Marseille, la basilique Notre-Dame de la Garde, la Bonne Mère, officiellement inscrite au titre des monuments historiques. Ça doit permettre notamment de mieux protéger le monument.
9: Merci beaucoup Cyril Ardorodon pour ces infos en 90 secondes. L'info d'ici nous emmène à Cognac qui accueille cette année le salon Destination Vignoble. C'est la vitrine de l'œnotourisme en France, le tourisme lié au vin et qui se tient tous les 2 ans dans notre pays. Avec près de 5000 rendez-vous pros sur 2 jours entre hier et aujourd'hui, 170 stands d'exposants au parc des expos de la ville, 48 pays différents sont présents à Cognac, à commencer par les Américains et les Chinois qui représentent 2/3 des exportations du Cognac, la très célèbre eau de vie charentaise. Alors après la crise provoquée par les droits de douane supplémentaires exigés par Washington et par Pékin, l'heure semble désormais à l'apaisement. Maxime Glorieux.
7: Oui, les professionnels du cognac peuvent compter sur une nouvelle clientèle étrangère, avec en tête l'Inde, mais aussi le Brésil ou encore la Corée du Sud.
11: Hello Alicia, nice to meet you and welcome to Cognac.
7: Et ça s'entend dans les allées du salon Destination Vignoble. Grégory Lécrevisse du château de Cognac enchaîne les rendez-vous.
11: J'ai eu l'occasion de parler chinois, finlandais, norvégien, un peu de tchèque et puis bon français de temps en temps. Ça rassure parce que la filière évidemment se pose quelques questions depuis quelques années maintenant.
7: Élargir la clientèle et diversifier l'offre. Ce n'est plus seulement le cognac qui compte, mais l'expérience proposée pour mettre en avant l'histoire, le savoir-faire. Exemple avec la maison Martel, représentée par Stéphanie Monotreau.
12: Des ateliers qui vont un petit peu plus loin sur l'art de l'assemblage. C'est un peu comme dans la parfumerie où vous allez créer votre propre parfum. Et bien ici, chacun repart avec sa petite bouteille.
7: Près de La Rochelle, Audrey Normandin tente de féminiser, de rajeunir sa clientèle avec le cognac Normandin Mercier.
13: Eh bien, on rajeunit en enlevant de l'idée que le cognac, c'est nécessairement une belle carafe en cristal sur une étagère à ne déguster qu'en fin de repas dans un fauteuil club avec un cigare près d'une cheminée. On explique que le cognac à l'apéritif, c'est pas insensé. Le whisky est apprécié à l'apéritif. Le cognac est un spiritueux de la même façon.
7: Il faut innover, être créatif pour allonger la durée de séjour, faire en sorte que les touristes restent plus longtemps dans la région, car la concurrence est rude. De plus en plus de pays se mettent à l'œnotourisme, explique Christelle Chassagne, la présidente du comité de tourisme Nouvelle-Aquitaine.
14: La Grèce, d'autres pays qu'on n'attendait pas, la Bulgarie, ont aussi monté leurs propositions avec des visites de chais, etc. Donc on voit bien que ça fonctionne. Pour autant, il faut rester compétitif. Nous avons ici à Cognac un territoire naturel qui est juste extraordinaire, d'une beauté sans nom, avec un patrimoine bâti incroyable. Ça, c'est aussi notre force.
7: L'enjeu est de taille, puisque le Cognac représente 70 000 emplois.
9: Le cognac à l'heure de la reprise après la grave crise provoquée par les surtaxes douanières américaines et chinoises. Reportage à retrouver sur ici.fr.
0: Merci Gurka Blanco. D'autres infos à la radio, suivez-nous même un jeudi aux téléspectateurs de la 3 et du canal 30 également. À partir de 9h, vous pouvez passer en mode radio. C'est excellent, plein de choses à écouter à la radio, notamment le prochain journal. La météo, excellente ou pas? Là, ça dépend comment on voit les choses. Quentin Perquin, on va en parler cet après-midi. Il y a notamment le vent de nord-ouest qui souffle assez fort.
1: Oui, notamment sur les îles et le littoral, en rafale jusqu'à 65 km par heure. Ce matin, les températures sont encore très douces, entre 15 et 19 degrés. Aujourd'hui, les maximales sont comprises entre 20 et 22 degrés. Sur les îles, à Saintes et La Rochelle, on attend 20 degrés. À Cognac, Royan, Aigre et Angoulême, 21. Le ciel est gris ce matin, avec un risque d'orage, quelques petites pluies. En Charente, les averses s'intensifient en cours de matinée. Légère amélioration en Charente-Maritime cet après-midi. Les plus forts cumuls de pluie attendus sont de 15 mm sur le sud Charente.
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1: Sur les rails, en gare d'Angoulême, le TGV de 9h02 pour Bordeaux a pour l'instant 10 minutes de retard, un retard qui a tendance à rétrécir. Il y a des ralentissements sur les routes aussi, avec ici La Rochelle, on vous accompagne. Ce ne sont que des ralentissements habituels, rien de particulier à vous signaler. Si vous avez une info à partager, 05 46 50 67 68.
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0: Toute l'équipe jusqu'au bout présente pour cette matinale radio et télé. Daniel Gimelot, notamment, qui viendra nous voir. Ne l'oublions pas, il y a l'émission du soir, incontournable, le 100% rugby, le grand format, pendant laquelle nous recevons le lundi, notamment, Jean-Pierre Elissalde, notre consultant. Eh bien, vous l'entendrez aujourd'hui analyser les performances du Stade Rochelet. C'est dans les prochaines minutes, c'est à ne pas manquer. D'ici là, Maman a tort, c'est Mylène Farmer qui vient chanter.
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0: C'est vrai qu'il y avait longtemps qu'on n'avait pas entendu ce morceau de Mylène Farmer. C'est son premier succès à Mylène Farmer, bien avant les Désenchantés et compagnie.
1: Et compagnie, que vous allez dire ça.
0: Qui font danser toute notre équipe, on l'a vu sur les réseaux il y a quelques jours. Voici Maman à tort, Mylène Farmer pour vous.

0: Maman a tort, c'était Bylen Farmer pour le réveil ou l'accompagnement tranquille au boulot à 7h06, ça dépend. On est dans plusieurs config, ça dépend.
1: Vous avez de la chance si vous vous réveillez à cette heure-là, en tout cas, moi je vous en viens.
0: C'est presque une grasse matinée.
1: Ouais, c'est clair, ça, en plus
0: c'est vrai. Nous, forcément. Allez, on va faire du sport maintenant, ou plutôt en parler. Après le succès du Stade Rochelet face à Clermont 38-13, avec le choix d'un banc en 7-1, le coach Rochelet, Ronan O'Gara, a fait le choix de la bonne stratégie. Daniel, on se pose la question ce matin dans votre 100% rugby.
2: Oui, les choix stratégiques de Ronan O'Gara ont payé. Malgré effectivement la grosse colère du coach irlandais maritime, suite à l'incompréhension des décisions arbitrales, on ne check pas, on ne valide pas, les actions sont de plus en plus dangereuses, mais mettent à mal les joueurs, beaucoup de blessés. Bien évidemment sur tous les stades de Top 14 et bien évidemment du côté de La Rochelle. En tous les cas, le Stade Rochelet s'est imposé face à Clermont et Jean-Pierre Lissalde, notre consultant historique, la légende du Stade Rochelet est avec nous ce matin. Force est de constater que le banc en 7-1 de nos Rochelet a encore fait la différence pour la troisième fois en autant d'utilisation. Cette entrée en jeu de 6 avant a quand même changé la phase du match. C'est quand même c'est payant, c'est des bons choix quand même, Jean-Pierre. Qu'est-ce que tu en penses de ce 7-1?
3: Fausse, parce que, bon, comme il dit, juste à titre, je rappelle que Jégou peut jouer au centre en équipe de France, donc a priori, il peut jouer aussi contre Clermont-Ferrand, que Vautia est un centre expérimenté, même si ça n'a pas été réussi contre le Racing, le moins qu'on puisse dire, et le jeune Thibaut, Thibaut, maintenant, il commence à prendre ses aises, il joue à 7, voilà, donc... Non, sincèrement, c'est vraiment un 7-1 sur le papier, mais c'est un 7 ou un 5-1 plus 1 ou je sais pas quoi, un B plus un C, je sais pas. Bref, on peut l'inventer comme on veut, mais en l'occurrence là, c'est la pièce est tombée sur du bon côté et on n'a pas eu a priori de blessés sur le match parce que le Garek a quand même fait 70 minutes et Niakuli a fait 80, je crois, c'est ça. Voilà, notamment sa belle percée à la fin. Et en effet, il a une très belle allure au centre. Mais je ne suis pas sûr que ça soit son poste de prédilection. J'ai l'impression que quand il part de plus loin, comme un arrière ou comme un ailier, il a plus le temps. Quand il lance la machine, il a le temps de repérer un peu les espaces. Alors que là, en première mi-temps, il était quand même très, très, très, très marqué, quoi. Il était en difficulté. Ouais, très, très marqué.
2: La suite des aventures du Top 14 pendant Rochelet, ce sera ce déplacement à Gerland au Loup, 16h35, samedi. Le sixième qui reçoit le septième, un point sépare les deux équipes. Nous y revenons largement tout au long de cette semaine. Et tout à l'heure, 18h10, nous serons avec Léo Labarthe, l'ancien Toulousain, le désormais deuxième ligne du SA 15. La Pro D2 est à l'honneur. Tout à l'heure à 18h10, vous serez là également.
0: Absolument, merci. D'ici la bonne journée, mon cher Daniel Gimeno. 18h juste après les infos, on est ravis d'entendre parler de l'Ovalie de rugby dans les programmes d'ici La Rochelle.
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0: Après cette émission, il y a le journal bien sûr à 9h, juste derrière ce journal, en lien avec l'actualité d'ailleurs, c'est interactivité à 9h avec Ici c'est vous. Est-ce que vous comprenez le mouvement de contestation des lycéens?
10: Et oui, depuis la mi-septembre, aux abords des lycées, on compte 85 blessés parmi les personnels éducatifs, 215 blessés chez les élèves et plus de 700 parmi les forces de l'ordre. Le mouvement de contestation des lycéens se poursuit. Mélanie est AESH, accompagnante d'élèves en situation de handicap. Et ce qu'elle souligne, c'est la violence grandissante des élèves.
11: Alors, il faut savoir que moi, d'un côté, je les comprends, mais pas de l'autre. La dégradation, je ne la comprends pas. On ne peut pas tout casser. Je suis d'accord avec certaines de leurs revendications sur le fait qu'ils sont surchargés dans les classes. Je le comprends totalement parce que nous, en tant qu'AESH, on le voit, on n'a des fois pas de place, même nous, pour s'asseoir parce qu'il y a trop d'élèves dans la classe. Et donc, on ne peut pas accompagner correctement nos élèves parce qu'on est, par exemple, 6 élèves notifiés. Moi, j'ai une classe où j'ai 6 élèves notifiés, je suis toute seule, donc on est en sous-effectif. Le fait qu'il y ait des profs absents, je le comprends aussi, mais le problème, c'est qu'on a des élèves qui sont de plus en plus violents. Donc, comme les élèves sont violents, les profs sont en arrêt ou les profs ne sont pas remplacés. Donc, c'est difficile aujourd'hui de faire ce métier parce que nous, en tant qu'adultes de l'éducation nationale, nous ne sommes pas écoutés et nous ne sommes pas entendus. Donc, je comprends que les élèves puissent être en colère.
10: Mélanie, accompagnante d'élèves en situation de handicap, dès 9h, ici, c'est vous qui avez la parole. Est-ce que vous comprenez ce mouvement de contestation des lycéens? Est-ce que vous le soutenez? Est-ce que vous n'êtes pas d'accord? Venez me le dire. Vous nous appelez entre 9h et 10h ou vous nous laissez un message dès maintenant sur le WhatsApp de la radio 05 46 50 67 68.
0: Teddy Swims, maintenant à écouter, ça c'est pour la musique. Puis de la bonne musique au programme avec La Rochelle Jazz Festival. Ça démarre aujourd'hui. On est avec le président Ludovic Denis, notre invité en studio dans un instant.

0: garde le contrôle jusqu'au bout, quoique parfois on a envie de perdre le contrôle.
1: Et tant mieux.
0: Oh, allez, redormons un petit peu, on ira au boulot plus tard. Non, c'est pas possible, votre patron vous attend. Il est 9h10.
2: Jazz, des artistes, des rencontres et surtout l'envie de partager la musique avec le plus grand nombre. La Rochelle Jazz Festival revient avec une nouvelle édition qui promet une belle programmation et comme toujours, de beaux moments de musique. Pour en parler avec nous, nous sommes avec Ludovic Denis, président de la Rochelle Jazz Festival.
0: Bonjour Monsieur le Président Ludovic Denis.
3: Bonjour messieurs.
0: Merci de nous rejoindre dans cette émission. C'est le jour J hein, pour le lancement, c'est parti jusqu'au 11 octobre. On se sent comment à quelques heures là du démarrage?
3: Toujours un petit peu fébrile. Mais content aussi parce que c'est l'aboutissement du projet sur lequel on bosse depuis un an.
0: Et on bosse parce que c'est important de dire
3: c'est un
0: on,
3: travail d'équipe.
0: Un ouais. beau travail d'équipe. Hein,
3: un travail forcément. D'équipe, ouais. Ouais.
0: On va voir ce que vous nous réserve cette édition 2026 qui démarre ce mercredi. Quelles sont les couleurs de cette 29e édition? Toujours le même esprit?
3: Toujours le même esprit, ouais. Proposer des choses différentes au public, des découvertes, des hommages, et puis différentes formes. C'est-à-dire, il y a quand même une dizaine de concerts sur 5 jours. On démarre aujourd'hui, on finit dimanche. Les lieux, on reste fidèle à la sirène et à la coursive. Et puis, proposer des choses pour le public jeune, des gens déjà beaucoup plus connaisseurs du jazz. Et voilà, c'est ça. Hein. Et des choses accessibles, ouais. Et on reste sur le jazz.
0: Et ça, c'est important de le dire, parce que le jazz peut parfois donner l'image d'une musique réservée aux initiés. Il faut absolument essayer, c'est ce que vous faites chaque année, de rendre ça accessible à tous. Quand on se dit, si on se dit le jazz, c'est pas pour moi, si à La Rochelle, c'est possible. Quoi.
3: Si, c'est, ouais. c'est pour tout le monde. Je pense notamment au dernier concert, le dimanche, avec le Youngblood Brass Band. C'est 12 musiciens sur scène. C'est un super brass band de la Nouvelle-Orléans. C'est pour les jeunes. Hein. Enfin voilà, on va danser. On finit de manière festive. Il y a aussi des très belles découvertes. Il y a Léon Fall, un très grand saxophoniste qui touche un petit peu l'électro. Il est aux frontières de l'électro. Voilà. Et après, de manière plus classique, on va avoir quelqu'un comme James Carter qui fait un hommage à John Coltrane. C'est le concert du vendredi à
0: concert très attendu, complet, hein, je crois d'ailleurs.
3: Ouais, c'est complet.
0: C'est le fruit du succès, ça.
3: Oui,
0: mais, voilà, mais c'est bien de le dire aussi parfois, parce que voilà, ça cartonne fort.
3: Ça fait plaisir. Ouais.
0: Ouais.
3: Il y a un engouement. Voilà. Après, on a un très bel hommage le samedi soir avec Karine Gyok-Turam.
2: Karine, d'ailleurs, qui sera notre invitée vendredi.
3: Oui.
2: Elle sera avec nous en direct à 8h45. Voilà.
3: Ah, formidable. Voilà, elle va faire un très beau concert samedi soir. Il reste des places. C'est l'occasion de la découvrir. Elle est, à ma connaissance, jamais venue dans la région. À La Rochelle, en tout cas, c'est sa première. Elle réinterprète des chansons de Nina Simone.
2: Ouais, s'il vous plaît, quand même.
3: Ouais, ça va parler au public.
0: Ouais, c'est top.
3: Très beau.
0: Puis, on connaît son visage. Hein, juste la petite parenthèse. Elle a été longtemps le visage de l'information sur la chaîne M6.
2: Ouais,
0: donc, voilà, on va la voir dans un autre registre là. La Rochelle et le jazz, c'est une histoire qui fonctionne particulièrement bien. On le sait, la ville apporte au festival et le festival apporte aussi à la ville. Hein, j'imagine ça va dans les deux sens. Hein.
3: Ce qu'on a toujours fait, c'est essayer d'investir différents lieux. On est en partenariat. Hein. Donc, c'est la Sirène, la Coursive, la médiathèque Michel Crépeau. Cet après-midi, il y a la projection d'un documentaire en hommage à Michel Portal, voilà, qui est décédé au mois de février. Donc ça, c'est accessible, c'est gratuit, c'est à 15h aujourd'hui. Mais aussi, on a un partenariat avec le Conservatoire, avec qui on fait chaque année une masterclass. Et puis, il y aura aussi le marching band du Conservatoire. 47 musiciens sur scène et qui vont accueillir le public dimanche entre 16h et 18h pour un spectacle jeune public déjà qu'on fait à 16h et aussi pour le concert de clôture à 18h.
0: Ouais. On avait évoqué, je m'en souviens, quand vous étiez venu l'année dernière, les problématiques de financement, parce qu'on sait pour de nombreux festivals, pour la culture, c'est compliqué dans ce pays. Qu'en est-il aujourd'hui, là, en 2026, pour cette nouvelle édition?
3: C'est toujours compliqué parce que, en fait,

0: vivre le
1: concert. Si c'est possible, parce que je pense
0: c'est possible d'ailleurs de vivre les choses de cette façon.
2: Oui, oui, oui. Ouais.
0: On arrive à se détacher.
2: Ah bah oui. Une fois, si c'est bien calé, oui, on profite. Ouais. Bah, ce soir, c'est un concert de fête. Hein. Le concert d'ouverture, on fait deux concerts. Le groupe Dune, qui va passer à 19h30. Et ensuite, on a Minino Garay. Minino Garay, c'est un des plus grands percussionnistes de jazz, un Argentin. Ça va être un super concert. Et on finit avec une jam dans laquelle on propose, en fait, aux musiciens locaux. C'est animé par un musicien rochelais qui s'appelle Laurent Salzar, un bassiste, qui va animer la jam. Donc je pense qu'on démarre avec un concert de fête. Donc c'est nickel, quoi.
0: Merci beaucoup d'être venu jusqu'à ce studio, Ludovic Denis, nous avoir donné envie de participer à cette nouvelle édition de la Rochelle Jazz Festival. On rappelle que ça se déroule à partir d'aujourd'hui jusqu'au 11 octobre à La Rochelle. Vous avez cité les salles, hein, La Sirène, la médiathèque Michel Crépeau. Et puis la coursive, toutes les infos sont bien sûr sur votre site officiel également. Bonne journée, bon festival.
1: Merci
0: d'être venu. À bientôt. C'est l'heure de retrouver le docteur Kerzé maintenant.
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0: Alors on sait qu'il faut bien dormir, mais on peut aussi profiter de ce matin pour se demander à quelle heure aller se coucher. C'est important l'heure du coucher, docteur, bonjour.
5: Bonjour à toutes et à tous. On connaît l'importance de bien dormir, 7 à 8 heures, je ne vais pas vous le répéter. Mais une équipe britannique de l'université d'Exeter s'est intéressée à autre chose, l'heure à laquelle on s'endort. Ils ont suivi plus de 88 000 adultes autour de 60 ans pendant environ 6 ans. Et ils n'ont pas demandé aux gens l'heure de leur coucher, ce qui aurait donné beaucoup de réponses un peu héroïques mais fausses. Ils ont utilisé un bracelet au poignet qui enregistre le sommeil de façon objective. Et résultat, la fenêtre idéale se situe entre 22h et 23h. C'est là que le risque cardiovasculaire est le plus faible. S'endormir après minuit, c'est 25% d'infarctus ou d'AVC en plus. S'endormir avant 22h, c'est pas mieux, avec 24% de risque en plus. Et l'association est plus marquée chez les femmes. Alors vous allez me dire, mais pourquoi? Tout simplement parce que notre horloge interne, le rythme circadien, règle beaucoup de choses. Pendant le sommeil profond, la tension artérielle baisse de 10 à 20%, ça laisse le système cardiovasculaire se régénérer. Un coucher trop tardif ou un rythme déréglé perturbe cette pause salutaire. Alors attention, là encore, c'est de l'observation, il n'y a pas de lien de cause à effet, mais quelqu'un qui se couche très tard a peut-être un travail de nuit ou du stress ou une dépression, un mode de vie différent. C'est un problème, ça peut être un facteur de risque cardiovasculaire et ça, c'est bien démontré.
0: Alors concrètement, on met son réveil pour aller se coucher, c'est ça un petit peu l'idée, docteur Kierzek?
5: On met presque son réveil pour aller se coucher. Ce que les experts retiennent surtout, c'est la régularité. Se coucher, se lever à des heures à peu près fixes en semaine, comme le week-end, ce n'est pas très glamour, mais c'est efficace. Pour un adulte, on vise 7 à 9 heures de sommeil. Et quelques conseils importants. La lumière du matin, sortez à l'extérieur, ne serait-ce que 10 minutes, ça va recaler votre horloge biologique. Les écrans, on les éteint le soir avant de dormir. Le dîner, léger, 2-3 heures avant le coucher. Et vous savez que les féculents, allez, on en parlera demain, mais ils sont pas forcément interdits. Le café, c'est pas après 15 ou 16 heures. L'alcool, il fait s'endormir plus vite, mais on dort mal. Et la chambre, elle doit être fraîche autour de 18 degrés. Et si vous ronflez fort, ou si votre conjoint vous entend faire des pauses respiratoires, ou si vous l'entendez faire des pauses, allez consulter ensemble, c'est peut-être une apnée du sommeil. Bref, ce soir, ce n'est pas un couvre-feu, c'est un rendez-vous avec son cœur. Bonne nuit, et surtout, à la même heure demain matin. D'ici là, portez-vous bien.
0: Bonne nuit, vous pouvez me le dire, c'est sûr. J'en connais un autre qui ira se coucher dans pas longtemps après avoir présenté son journal de 9h, parce que nous, il y a la sieste obligatoire à un moment donné pendant la journée. C'est comme ça, les infos arrivent avec Gorka Blanco dans un instant, exclusivement à la radio. Passez une bonne journée.
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0: Petite musique, c'est celle d'ici chez vous. C'est vous.
1: Alors,
0: je fais au moins une fois par semaine.
1: Mais vous êtes chez vous. C'est ce que j'allais dire. Vous avez entièrement raison. Quand vous venez dans l'émission, vous êtes ici chez vous. Donc déjà, bienvenue.
0: Est-ce que vous comprenez le mouvement de contestation des lycéens? On en parle avec vous après le journal.
1: C'est le sujet. Vous venez nous en parler. Vous venez nous dire ce que vous en pensez. 05 46 50 67 68. Vous pouvez prendre votre téléphone dès maintenant, le composer. Comme ça, je vous accueille juste après les infos d'Orca Blanco.
0: Je serai chez vous demain matin dès 6h pétante par le biais de la radio. Soyez là, vous aussi.
1: Je croyais que... Comment ça, vous allez prendre le petit-déj avec les gens?
0: On pourrait.
1: Mais ce serait vraiment dingue.
0: Lançons le concept.
1: Exactement. On va demander à notre responsable.
0: Bon, d'ici là, bonne journée tout le monde. Salut, bye.
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1: Aujourd'hui, nous sommes le mercredi 7 octobre, il est tout juste 9h. Le journal de 9h présenté par Gorka Blanco.
3: Bonjour à tous, pas d'incident majeur, quelques débordements à la marge dans des grandes villes comme Paris. Et c'est tout, l'acte 3 de la mobilisation des lycéens s'est déroulé dans le calme hier en France. Contraste saisissant avec toutes ces violences urbaines et les affrontements violents, souvent avec les forces de l'ordre que l'on a connus tous ces derniers jours. Entre 266 000 et 450 000 personnes ont défilé hier, selon les différentes sources, dans les cortèges en Charente. Ils étaient ainsi entre 1380 et 1500 à Angoulême, dans le calme, pas d'interpellation. Ambiance jugée bon enfant par les forces de l'ordre du côté de Barbezieux avec 250 manifestants. Ils étaient 150 à Cognac et c'était très calme selon la police. Enfin, on a compté une centaine de lycéens mobilisés à Confolens, autant du côté de Chasseneuil-sur-Bonnieure.
1: Côté Charente-Maritime, la mobilisation des lycéens a été importante et globalement calme et maîtrisée.
3: Oui, ce sont les mots précisément du préfet de la Charente-Maritime au moment hier soir de dresser le bilan des différentes manifestations dans le département. Selon les autorités, on a compté 400 manifestants à Rochefort. Ils étaient 400 aussi à Sainte, 150 à Jonzac. Enfin, le principal défilé a rassemblé entre 900 et 1 millier de personnes à La Rochelle. Et à La Rochelle comme ailleurs, si tout s'est bien passé dans la grande majorité des cas hier, très loin des scènes de violence, c'est certainement grâce à la présence des adultes cette fois-ci, aux côtés des jeunes dans les cortèges, des parents d'élèves, des professeurs et des personnels de l'éducation nationale, des syndicalistes aussi décidés à protéger les jeunes manifestants des affrontements directs.
1: Des accidents graves en série hier sur les routes de Charente-Maritime.
3: Oui, d'abord à Pont, où avec de la chance, on a vraiment évité le pire hier dans la matinée. Un minibus et une voiture se sont percutés à grande vitesse sur la RD 137 en direction de Saint-Genis-de-Saint-Onge. L'accident a fait un blessé grave et 5 plus légers. Les secours les ont tous évacués sur l'hôpital de Sainte. Les jours du blessé grave ne sont pas en danger. À Saint-Martin-de-Juillet, on est là à l'est de Saint-Jean-d'Angély. Deux voitures se sont télescopées à une intersection à cause d'un refus de priorité. Un automobiliste de 18 ans, grièvement blessé, a dû être évacué en urgence absolue par hélicoptère sur le CHU de Poitiers. On déplore aussi 3 blessés légers. Enfin, sur l'île d'Oléron, un pilote de scooter a lui percuté l'arrière d'une voiture sur la départementale entre Dolus et Saint-Pierre. Il a lourdement chuté au sol. Cet homme âgé de 55 ans, blessé grave, a été héliporté sur le CHU de Poitiers. En Charente, la réélection de Xavier Bonnefond à la mairie d'Angoulême, confirmée hier par le tribunal administratif. Les juges avaient été saisis par un des candidats malheureux de ces élections municipales en mars dernier. Vincent Youx, arrivé en 3e position à l'issue du premier tour. Il accusait Xavier Bonnefond d'avoir utilisé notamment des moyens municipaux à des fins électorales. Il dénonçait également plusieurs irrégularités dans certains bureaux de vote le jour même du scrutin. Le tribunal administratif de Poitiers a rejeté l'ensemble de ses griefs. L'info d'ici. Et aujourd'hui, sur les maladies cardiovasculaires, la première cause de mortalité chez les femmes avec 75 000 décès chaque année, des morts souvent évitables. Voilà ce que disent les médecins quand les risques sont diagnostiqués à temps. Et c'est dans ce cadre que s'est déroulée hier, à Puy-Boreau, juste à côté de La Rochelle, à la clinique Cardio-Séran, une opération de dépistage gratuit organisée par la fondation Agir pour le cœur des femmes. Des professionnels de santé bénévoles ont ainsi accueilli 70 femmes venues faire contrôler leur cœur à travers toute une batterie de tests. Anouk Toutain.
4: Je suis Sandra, j'ai 38 ans et c'est la première fois que je fais un dépistage.
5: Sandra a saisi une proposition du centre socioculturel d'Étré où elle habite et la voilà qui s'embarque pour une série de tests. Prise de tension, analyse de sang pour le cholestérol et le diabète, électrocardiogramme et même un examen gynécologique. Pas du luxe pour Sandra.
4: Alors, je suis gynéco il y a au moins 2 ans.
5: C'est pourtant à surveiller du point de vue des risques cardiovasculaires, précise Laura Serrano, cardiologue.
6: Parfois, on a eu une grossesse compliquée et on ne sait pas que c'est un facteur de risque. Je pense à la pré-éclampsie, à l'hypertension artérielle pendant la grossesse, au diabète gestationnel. Enfin, voilà. Donc, on accumule des choses comme cela, mais également l'endométriose, le syndrome des ovaires polykystiques, le tabac. tabagisme. Donc les femmes, elles prennent rarement le temps de faire un point global sur leur facteur de risque.
5: Ce temps, Sandra le prend, pratiquement 2 heures de test et à la fin, l'heure du bilan.
7: Donc là, c'est positif parce que vous avez sur cette petite araignée quasiment tous vos points qui sont dans le vert.
5: Sous les yeux de Sandra, une feuille de papier avec un diagramme qui reprend tous les résultats.
7: Là, à mon sens, il n'y a pas du tout de signe d'alarme pour justifier une consultation supplémentaire avec un cardiologue.
5: Voilà Sandra rassurée. Même sentiment pour Ramatoulaye, patiente venue de La Rochelle.
8: Ça s'est très bien passé. Il y a beaucoup de choses. J'attendais pas autant, mais on a fait le tour. Je suis très satisfaite.
9: Et alors là, du coup, tout va bien ?
8: Oui, ça va. Ça va. Tout va très bien. Soulagée. Parce que j'ai des bonnes nouvelles, mais il faut quand même faire un peu plus de sport, faire attention à son alimentation.
5: Ramatoulaye, qui a la chance d'être déjà bien suivie par son médecin généraliste, ce n'est pas toujours le cas, constate la médecin Laura Serrano.
6: L'objectif, c'est de les réintégrer dans un parcours de soins. Donc là, le jour J, en fait, on les dépiste, on voit si leur risque cardiovasculaire est faible, modéré ou élevé. Et s'il est élevé ou très élevé, on prend leurs coordonnées et on les recontacte pour leur proposer des rendez-vous avec des professionnels qui vont les recevoir ensuite pour leur suivi.
5: Et Laura Serrano espère que ces opérations de dépistage pourront se multiplier en Charente-Maritime.
3: 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La météo, on annonce de la pluie, tant mieux. Malheureusement, Emmanuel Moreau à 8h nous disait que côté quantité, c'est pas bien méchant.
1: Et oui, le temps instable aujourd'hui avec un ciel gris ce matin, risque d'orage aussi en Charente. Les averses s'intensifient en cours de matinée. Légère amélioration en Charente-Maritime cet après-midi. Les plus forts cumuls de pluie attendus sont de 15 mm sur le sud de Charente. Ce matin, les températures sont douces et cet après-midi, elles sont comprises entre 20 et 22 degrés sur les îles, la Sainte et la Rochelle 20. À Cognac, Royan, Aigre et Angoulême 21 degrés. Cet après-midi, le vent de nord-ouest est assez fort sur les îles et le littoral, notamment en rafale, jusqu'à 65 km/h.
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1: Sur les rails, une petite information en gare d'Angoulême. Le TER de 9h15 pour Saintes est supprimé. Sinon, sur les routes, ça roule plutôt bien à cette heure-là. Vous pouvez nous appeler pour nous signaler une information. On la partage. 05 46 50 67 68. Gorka, merci pour les informations. On vous retrouve demain.
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1: Bienvenue jusqu'à 10h. Ici, c'est vous qui avez la parole. Plus de 5000 interpellations, plus de 5000 gardes à vue. Vendredi dernier, les chiffres communiqués donnent le vertige. Le mouvement de contestation des lycéens se poursuit. Parmi les revendications, les heures de cours non remplacées, les classes surchargées, Parcoursup, les établissements délabrés. Jusqu'à 10h, vous êtes les bienvenus pour témoigner. Est-ce que vous comprenez ce mouvement? Est-ce que vous le soutenez? Vous nous appelez maintenant. Vous pouvez aussi nous laisser un petit message sur le WhatsApp de la radio. Ce n'est pas beaucoup de temps. 05 46 50 67 68.
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1: Pour commencer, je vous propose d'écouter les arguments d'Axel.
11: Ça nous convient pas parce qu'on sait que la violence n'est pas la solution. On pourrait être gentil, manifester gentiment avec nos petites pancartes et tout, petits gilets jaunes et tout. Mais au bout d'un moment, vous voulez qu'on fasse quoi? Genre, on est obligé d'utiliser la violence pour nous faire entendre, pour nous faire écouter, parce que sinon, qui le fera? Personne. Il y a que nous. Il y a que nous, les jeunes, on peut sauver notre propre avenir. Il y en a qui se réveillent à 5h pour rentrer à 19h chez eux. Ensuite, il y a des devoirs. Ok, certes, c'est la vie d'adulte, mais on est des enfants. On a entre 13 et 16 ans. Donc, comment vous voulez qu'on réussisse notre avenir, notre bac, tout ça, alors que, on n'a plus le temps de rien faire, on n'a pas de preuves, il y a des établissements qui sont insalubres, on est à 35-37 dans des classes, il n'y a pas la clim, il n'y a pas le chauffage, entre midi on a moins d'une heure pour manger, parce qu'on doit attendre 30 minutes parce que forcément il n'y a pas de place. C'est pas quelque chose de normal, vous avez trop normalisé ça les anciennes générations. Nous on est la nouvelle génération, certes on fout le bordel, mais au moins nous on se fait entendre, on n'est pas là pour pas réagir finalement.
1: On fout le bordel mais nous au moins on se fait entendre. Est-ce que vous êtes d'accord avec les propos et est-ce que vous comprenez de manière plus générale le mouvement de contestation des lycéens? Vous nous appelez maintenant 05 46 50 67 68. Vous êtes les bienvenus pour témoigner.
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0: Aujourd'hui, c'est vous qui avez la parole, et comme tous les jours, entre 10h et 11h. Avec ce thème aujourd'hui, est-ce que vous comprenez le mouvement de contestation des lycéens ? À partir d'aujourd'hui, tous les lycées consacrent une demi-journée à la démocratie lycéenne. Ce temps d'échange permet aux élèves de prendre la parole, de partager leurs difficultés, leurs attentes. Donner la parole aux lycéens et favoriser le dialogue au sein des établissements, c'est l'objectif des temps lycéens. Chaque proviseur organise ce rendez-vous selon les réalités de son lycée, afin de permettre aux élèves de s'exprimer. Une demi-journée de cours est banalisée pour accueillir ces échanges. Les autres cours sont maintenus. Vous retrouvez toutes les informations sur education.gouv.fr. C'est vous qui avez la parole sur ce thème aujourd'hui. Est-ce que vous comprenez le mouvement des contestations des lycéens ? Pour ça, c'est très simple. Vous nous appelez, un numéro gratuit, 05 46 50 67 68. C'est exactement ce qu'a fait Josiane. Bonjour Josiane.
3: Bonjour.
0: Et merci beaucoup d'avoir pris le temps de nous appeler ce matin pour participer au débat collectif. Vous, dites-moi tout, vous habitez devant un lycée et vous confirmez que ce sont des groupes extérieurs qui viennent participer à ces mouvements. Quand je dis participer, c'est négatif, quoi.
3: Oui, oui, tout à fait. Je partage ce que vous venez de dire parce que j'habite en face du lycée Valin. Mmh. Et la semaine dernière... Voilà, et j'ai bien vu que tous les jeunes collégiens étaient devant leur bahut. Et puis, donc, puisque je les vois souvent, je partage avec eux pas mal de choses, je discute avec eux. Et je me suis aperçue qu'en fin de compte, c'était un petit groupe de 10 personnes noires, habillées de la tête aux pieds en noir, on voyait pas du tout, qui avaient des armes. Alors, je sais pas si c'était des vraies ou des fausses armes, et qui s'en prenaient à la police en face.
0: Donc c'est ça qui est triste en fait, ce sont ces personnes.
3: À aucun moment, les jeunes ont participé à ça.
0: Bon, et alors, vous qui avez l'habitude de vous parlez, Josiane, vous parlez souvent avec ces lycéens, visiblement, c'est ce que vous venez de dire. Qu'est-ce qu'ils vous disent, ces lycéens, quand vous échangez avec eux ?
3: Eh bien, qu'est-ce qu'ils me disent ? D'abord, j'ai été très surprise parce que. Ils me disent que ce qu'ils défendent aujourd'hui dans les manifestations, manque de professeurs, des journées trop longues, des problèmes aussi au niveau du bahut, hein, du lycée, hier j'étais à la manif, j'ai été les soutenir et les pancartes qu'ils font justifient effectivement.
0: Ouais, tout ça. Pourquoi est-ce que c'est important pour vous de participer ? Pourquoi est-ce que c'est important pour vous de participer à la marche hier ?
3: Eh ben parce que moi je suis j'ai travaillé, je suis à la retraite maintenant bien sûr. Mais vous savez, dans les luttes, si on ne se défend pas, on est complètement, je dirais, et dans la situation actuelle encore plus, parce que bon, nous, vous voyez, en tant que retraité, moi, je vais participer à la manif du 14 octobre, parce que effectivement, on critique toujours ceux qui manifestent, mais les gens, ce qu'ils ne se rendent pas compte, c'est que c'est justifié.
0: Josiane, merci beaucoup d'avoir pris le temps de nous appeler. Votre témoignage est essentiel. Merci beaucoup. Je vous rappelle qu'aujourd'hui, le thème, c'est celui-ci. Est-ce que vous comprenez le mouvement de contestation des lycéens ? Josiane, merci encore. Vous nous appelez pour ça, 05 46 50 67 68. Vous prenez votre téléphone.

0: Volatile, c'est le nom du nouvel album de Zazie, qui a sorti cet album le 2 octobre dernier.
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0: En Charente hier, ils étaient entre 1300 et 1500 à Angoulême, dans le calme, à manifester. Le sujet aujourd'hui, est-ce que vous comprenez le mouvement de contestation des lycéens ? Pour ça, vous nous appelez 05 46 50 67 68. Vous faites exactement comme Josiane à l'instant qui a témoigné. Vous êtes les bienvenus pour nous appeler. Nous sommes à l'instant avec Pascal Gandemer, secrétaire départemental de la FSU 17, première fédération professionnelle syndicale de l'éducation nationale. Bonjour Pascal.
16: Bonjour à toutes et tous.
0: Un peu plus tôt, je l'ai dit, à partir d'aujourd'hui, tous les lycées consacrent une demi-journée à la démocratie lycéenne. C'est une très bonne chose, selon vous ?
16: Alors, en fait, c'est une, pour nous, enfin, l'analyse qu'on en fait, hein, c'est très clairement, c'est une méthode en trompe-l'œil du gouvernement pour tenter de, enfin, du gouvernement et du ministre pour tenter de calmer la colère des lycéens. Concrètement, voilà, on est sur une démarche qui ne va pas résoudre les difficultés et qui, en plus, renvoie à des questions qui ne relèvent pas, à proprement parler, des établissements scolaires. Je vais pas développer, enfin, je peux pas, on n'a pas beaucoup de temps, mais concrètement, s'il s'agit d'aborder la question du bâti scolaire, de sa rénovation, de sa adaptation au changement climatique, ça dépend des régions. Voilà, les chefs d'établissement n'ont pas voix au chapitre sur cette question-là, ça dépend des régions, et donc ça dépend des dotations de l'État aux régions. Or, ces dotations ne cessent de baisser. Les questions des remplacements, bah c'est très bien, bien sûr, on aimerait tous que nos collègues qui tombent malades soient remplacés, même ceux qui partent en retraite, parce qu'on en est quand même là, d'accord. Donc que nos collègues soient remplacés, la réalité c'est qu'il n'y a pas les moyens de remplacement suffisant, parce qu'on manque de personnel. Donc là aussi, ça ne dépend pas des chefs d'établissement, ça dépend clairement des politiques ministérielles, de la politique gouvernementale, de la politique ministérielle et des moyens dont disposent les rectorats. Voilà. Donc on est sur ces questions-là. Sur les EDT, les emplois du temps, là aussi, faire croire qu'avec l'IA, on va pouvoir améliorer les emplois du temps, c'est vraiment se payer la tête du monde, et je crois que les enseignants ne sont pas dupes, les élèves non plus, dans la mesure où ces EDT sont directement, ces emplois du temps sont directement le produit de la réforme Blanquer du lycée général et technologique, si on ne prend que le lycée général et technologique. Voilà. C'est une réforme qui a été mal pensée, mal conçue. Nous, on l'a tout de suite dénoncé dès 2017, on avait dénoncé le projet de réforme, et on avait déjà avancé les difficultés qu'elle allait poser. Ben, force est de constater que quasiment 10 ans après, ben voilà, on y est. Voilà. Et il n'y a pas de volonté de enfin concrètement de supprimer cette réforme et de passer à autre chose. De même qu'il n'y a pas de volonté de supprimer Parcoursup, que dénoncent aussi les élèves et que nous avons dénoncé dès le départ.
0: Pascal, à ceux qui ne comprennent pas tout ce que l'on vient d'évoquer, toutes ces mesures, qu'est-ce que vous répondez à ces personnes qui ne comprennent pas le mouvement des lycéens ?
16: Je répondrai une seule chose, c'est que en fait nos élèves, enfin plusieurs choses, mais que réclament les élèves ? Les élèves, ils réclament pas moins d'école, ils réclament mieux d'école. Et là-dessus, ils rejoignent complètement les revendications des personnels enseignants et du SNES-FSU. Il s'agit d'avoir des conditions correctes d'enseignement. Alors, on va prendre un seul exemple, hein, la question des effectifs de classe. Quand on est sur des classes à 34-35 au lycée, ça devient très compliqué, très difficile. Nous, on a comme mandat au SNES-FSU des classes à 25 en lycée et 20 en collège. Vous voyez, on est très très loin du compte. Et pour ça, eh ben, il faut améliorer le bâti scolaire, évidemment, et puis recruter, quoi. Voilà.
0: Pascal, vous restez avec nous. Je rappelle que vous êtes le secrétaire départemental de la FSU 17. Tous les jours, c'est vous qui avez la parole. Vous nous écoutez, vous nous appelez au 05 46 50 67 68. Est-ce que vous comprenez le mouvement de contestation des lycéens ? On a Josiane qui nous a appelé auparavant. Elle a vu, des débordements. Peut-être que vous aussi, vous en avez vu. Vous nous appelez pour nous le dire. Elle a participé à cette marche hier qui a eu lieu dans plusieurs endroits. Vous nous appelez aussi 05 46 50 67 68. Vous êtes les bienvenus.

0: ABC, c'était les Jackson 5.
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0: Ah oui, depuis 9h ce matin. Vous avez la parole, on parle du mouvement de contestation des lycéens aujourd'hui. Est-ce que vous le comprenez ou pas? Vous nous appelez 05 46 50 67 68. Vous êtes évidemment les bienvenus. Les 9h30, avec nous Pascal Gandemer, secrétaire départemental de la FSU 17, première fédération professionnelle syndicale de l'éducation nationale. Pascal, c'est l'heure du vrai-faux, ce moment où on déconstruit un peu les idées reçues ou alors on affirme les choses qui sont vraies. C'est important de le dire. On commence avec cette phrase. Les enseignants ne travaillent pas suffisamment. Est-ce que c'est vrai ou est-ce que c'est faux alors?
2: Ah. Alors, tout dépend de ce qu'on appelle suffisamment. Mais en fait, c'est pas nous qui le disons, c'est le ministère. En moyenne, un enseignant travaille plus de 42 heures par semaine sur les dernières enquêtes. Ouais.
0: Au moins, les chiffres sont là. Merci de les donner. Autre phrase, le budget de l'éducation nationale est en hausse. Est-ce que c'est vrai ou est-ce que c'est faux?
2: Alors, c'est vrai, mais faux. Ça, c'est l'affirmation du ministre. Donc, effectivement, on a plus 1,2 milliard prévu par rapport à 2026 pour le budget 2027. En fait, ce budget est inférieur à l'inflation. Donc, concrètement, on va perdre des moyens, c'est ce que ça signifie. Et ce budget ne couvre que, finalement, les opérations de carrière, c'est-à-dire les promotions des personnels. Il faut bien, voilà, on est sur une carrière, donc un déroulé de carrière. Et en fait, si on regarde les vrais chiffres, il faudrait à minima 2,5 milliards de plus pour que le système puisse fonctionner à peu près correctement.
0: Ce qui est finalement assez dingue, parce qu'on pourrait croire que ce budget est en baisse, et finalement non, il est en hausse, c'est important de le dire. Les effectifs par classe, en moyenne, sont satisfaisants. Est-ce que c'est vrai ou est-ce que c'est faux, Pascal?
2: C'est ce que je disais tout à l'heure, c'est faux. C'est-à-dire que on est dans une situation. Alors évidemment, si on prend les moyennes, ça reste des moyennes. Hein, donc on peut leur faire un peu dire tout et n'importe quoi. C'est bien d'ailleurs ce que nous on a dit à l'ancien directeur académique. Au dernier CDEN, du Conseil départemental de l'éducation nationale, parce qu'on ne peut pas se satisfaire d'un chiffre de 21 élèves par classe au collège. Non, on constate par exemple, si je prends le cas du collège, mais c'est encore plus vrai pour le cas du lycée, c'est qu'on a des classes souvent qui attiennent de la 6e à la 3e près de 30 élèves, voire plus, et au lycée 34, 35, voire même plus. Donc, on est dans une situation, on est dans l'incapacité d'accompagner correctement nos élèves et leur permettre de notamment pour les plus fragiles d'entre eux, hein, et ça c'est une donnée déterminante pour leur émancipation, les accompagner vers le supérieur, en tout cas vers les poursuites d'études.
0: Pascal Gandemer, merci beaucoup d'avoir été avec nous en direct ce matin. Je rappelle que vous êtes le secrétaire départemental de la FSU 17. Ce matin, c'est vous qui avez la parole comme tous les jours jusqu'à 10h. Aujourd'hui, est-ce que vous comprenez le mouvement de contestation des lycéens? C'est la question que je vous pose. 05 46 50 67 68. Vous êtes les bienvenus pour témoigner. Josiane l'a fait. Vous aussi, vous êtes les bienvenus pour le faire. Vous nous appelez à tout de suite.
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0: Un petit point sur la météo. Un temps instable aujourd'hui avec un ciel gris ce matin, un risque d'orage très fort. En Charente, les averses s'intensifient en cours de matinée. Petite amélioration en Charente-Maritime cet après-midi peut-être. Les plus forts cumuls de pluie attendus sont de 15 mm sur le sud Charente. Ce matin, les températures, c'est vrai qu'elles sont assez douces. Elles ne vont pas spécialement augmenter cet après-midi. Elles sont comprises entre 20 et 22 degrés. Sur les îles à Sainte et La Rochelle, on attend 20 degrés. À Cognac, Royan, Aigre et Angoulême, 21. Cet après-midi, le vent de nord-ouest est assez fort hein, sur les îles et le littoral, en rafale jusqu'à 65 km/h. Avec Ici La Rochelle, on vous accompagne aussi sur les routes de Charente et de Charente-Maritime. Je vous informe que sur la nationale 237, autour de La Rochelle, hein, dans le sens sud-nord, à hauteur de la Gore, ici, on nous signale un véhicule en panne. Soyez donc vigilants dans le secteur.
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0: Toutes les peines, voici Patrick Fiori.

0: Ah, le son des guitares et des batteries aussi, c'était toutes les peines avec Patrick Fiori.
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0: Partout en France hier, forte mobilisation des lycées, entre 260 000 et 450 000 personnes. Alors ça varie hein, selon les sources. Parmi les revendications, davantage de professeurs remplaçants ou encore des locaux qui ne soient pas insalubres. À La Rochelle, entre 900 et 1 millier de personnes ont manifesté hier et sans débordement. Tous les lycées de la ville étaient aussi fermés sur décision de la préfecture. Sylvie Loulan, la secrétaire départementale SNES-FSU pour la Charente-Maritime, était l'invitée d'Ici La Rochelle avec Gorka Blanco. J'en profite juste pour rappeler d'ailleurs que vous êtes les bienvenus pour témoigner ce matin, si vous comprenez ou au contraire si vous ne comprenez pas ce mouvement de contestation des lycéens. 05 46 50 67 68, vous nous appelez, on en discute en direct. Donc je le disais, Sylvie Loland, la secrétaire départementale SNES-FSU de Charente-Maritime, était l'invitée pour Gorka Blanco, qui lui posait la question de pourquoi certains profs ont décidé de rejoindre le mouvement.
3: L'idée, c'est de leur montrer que nous sommes en soutien de leur mouvement et que nos préoccupations sont les leurs, puisqu'ils annoncent vouloir travailler dans de meilleures conditions et que nous aussi, nous souhaitons travailler de meilleures conditions pour nos élèves.
4: L'appel est lancé à tous les enseignants et puis même au personnel de l'éducation nationale. Il y a une assez large intersyndicale qui appelle à la mobilisation des adultes auprès des jeunes. C'est aussi les aider à pas sombrer dans la violence, à éviter les scènes qu'on a pu voir tous ces derniers jours, j'imagine. Il y a ça aussi comme intérêt à votre présence dans les cortèges et les rassemblements.
3: Bien sûr. L'objectif, c'est d'éviter que des éléments étrangers s'infiltrent d'abord pour casser et détruire ce mouvement lycéen qui, au départ, est tout à fait pacifique. Et puis, c'est effectivement assurer par notre présence une certaine sécurité aux élèves et leur permettre d'exprimer leurs revendications en toute sécurité.
4: Je voulais vous demander aussi peut-être sur l'avenir immédiat de ce mouvement. Les propos du ministre de l'Éducation nationale, Édouard Geffray, un petit peu surprenant. Il parlait déjà d'une reprise progressive des cours, mais est-ce que cela peut être aussi possible de votre point de vue et aussi rapidement?
3: Oui, je pense quand même qu'il va un peu vite en besogne. Hein. Nous, on constate quand même que les autorités sont très tendues, puisqu'à La Rochelle, le préfet a interdit tout, a fermé d'abord tous les établissements. Tous les lycées de La Rochelle, par exemple, sont fermés. Et les périmètres de sécurité autour qui interdisent les rassemblements sont étendus. Donc, ça montre quand même une certaine fébrilité du pouvoir à l'égard de ce mouvement. Et croire que dès mercredi, tous les lycéens seront en classe, je crois que c'est un peu illusoire. D'autant que le protocole proposé de cette plateforme qui a été mise en place pour les écouter montre quand même un certain nombre de points d'achoppement. Je pense par exemple au fait que le ministre Geffray indique qu'il veut écouter leurs angoisses. Alors certes, on a parlé de leur stress et de leurs angoisses, mais écouter leurs angoisses et leurs incompréhensions, je crois que c'est quand même un peu mépriser les élèves qui comprennent très bien ce qui leur arrive. Et s'il s'agit d'une séance de psychothérapie générale, je pense que ça va pas les satisfaire. On demande des moyens depuis longtemps, eux aussi, et ça passera par des moyens financiers forcément, et pas par des plateformes de dialogue qui n'en sont pas, puisqu'on pense quand même à ce qui s'est passé avec les cahiers de doléances il y a quelques années, hein, et on voit l'utilisation qui en a été faite. Donc je pense que les lycéens sont loin d'être naïfs et qu'ils ne se laisseront pas endormir par ce genre de proposition.
4: Est-ce que vous êtes optimiste pour la suite? Est-ce qu'on peut sortir par le haut de ce conflit?
3: Oui, bien sûr, je suis optimiste. On peut sortir par le haut de ce conflit en déployant un véritable système d'écoute et de prise en compte des revendications des lycéens, en mettant en œuvre le plus rapidement possible les moyens qui peuvent permettre de régler les problèmes faciles à régler, hein, sur le bâti scolaire, les toilettes complètement dégradées.
4: Les climatisations aussi.
3: Les climatisations, pour éviter d'avoir à nouveau 35 ou 40 degrés dans les salles de classe au mois de juin.
4: Merci beaucoup.
3: Et voilà.
0: Sylvie Loland, la secrétaire départementale SNES-FSU pour la Charente-Maritime, qui était Au micro donc de Gorka Blanco, jusqu'à 10h, c'est vous qui avez la parole. Dans un instant, on va entendre François qui nous a appelé. Je vous demande, voilà, est-ce que vous comprenez ou pas ce mouvement de contestation des lycéens? 05 46 50 67 68. Vous êtes les bienvenus pour témoigner. Dépêchez-vous, il reste plus que 15 minutes. Mais juste avant d'en revenir ensemble, on écoute ça. Les UB40, Falling in Love with You, c'est juste après la pub.
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0: Vous écoutez Ici La Rochelle, merci de nous avoir choisis.
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0: Ça fait bientôt une heure qu'on discute ensemble. Est-ce que vous comprenez le mouvement de contestation des lycéens? C'est la question que je vous pose. 05 46 50 67 68. La colère des lycéens s'accompagne de violence en marge de mobilisation, ce qui au final dessert le propos, comme le regret de ces lycéens justement.
3: Je pense que c'est plutôt des casseurs, on va dire. Ils ont profité en fait du mouvement lycéen, à mon avis, pour venir casser. Peut-être ils avaient un fond de pensée pour le mouvement, mais je pense surtout qu'ils étaient là pour casser et pour... Excusez-moi l'expression très familière, mais foutre la merde.
4: Bah ça nous dégoûte vu que en fait c'est même pas nous qui avons fait ça, c'est des personnes des lycées extérieurs. Et ça veut dire nous quand on a fait le blocus, on pensait que genre le lycée genre il serait bloqué, mais genre c'est pour la bonne cause.
5: On est un peu en colère en fait.
6: Bah surtout que cette année on a le bac et ouais. Bah du coup c'est super compliqué pour nous de rater des cours et bah on se retrouve dans une situation compliquée là.
0: Ah oui, c'est une situation compliquée. Josiane qui nous a appelé en début d'émission le disait hein, effectivement c'est des personnes qui viennent en marge des mobilisations, qui viennent brouiller le message des lycéens. Bonjour François.
7: Bonjour.
0: Vous avez pris le temps de nous appeler, merci beaucoup pour ça. Qu'est-ce que vous vouliez nous dire ce matin?
7: Eh bien, je voulais intervenir sur deux points. Quand on parle du travail des profs, sur deux points, c'est d'abord la préparation, les cours, etc., et ensuite le nombre. Je vous dis tout de suite ma référence, parce que je suis un ancien syndicaliste.
0: D'accord.
7: De la CFDT, j'ai 50 ans de syndicalisme, j'étais aussi formateur en droit pour toute la région et pour aussi une association, le CREDES, à Niort.
0: Donc sur le travail des professeurs.
7: Alors j'interviens là-dessus parce que, et c'est pas assez clair dans les explications qui sont données sur le temps passé avec les élèves et le temps passé hors des élèves. Parce que, si vous voulez, mon expérience, c'est que je construisais moi-même mes modules. Je passais plus de temps hors les élèves, hors les stagiaires, parce qu'on ne les appelait pas des élèves, c'était des adultes. Hein. Et donc, c'est ce temps global qu'il faut prendre en compte. À défaut, si c'est très, très flou, autrement. Sauf si, aussi, le prof est devenu une simple caisse de résonance, où on lui donne une cassette préenregistrée qu'il a qu'à lire ou faire écouter. À ce moment-là, c'est évident que c'est complètement différent. Mais si vous construisez vous-même vos cours, et eux, en plus, ils ont des corrections derrière, voilà.
0: C'est le côté humain. Ouais, le deuxième point, dites-moi.
7: Le deuxième point, c'est sur le nombre de personnes en face de vous. Que ça soit des élèves, que ça soit des stagiaires, là aussi, ça dépend un peu de la méthode d'éducation. J'ai toujours développé une méthode participative, c'est-à-dire que j'ai laissé le maximum de place aux intervenants. Et c'était de l'auto-formation que j'ai développé. C'est un peu la méthode freinée, etc.
0: Ça peut pas être uniquement de l'auto-formation, généralement.
7: Non, mais il faut laisser la parole. Si vous faites un cours magistral, vous avez qu'à lire. Si vous vous dépêchez de lire, vous mettez moins de temps, etc.
0: Bien sûr.
7: Mais c'est pas ça pour moi, la formation. Et donc, j'estime que à partir du moment où on est plus de 15, maximum, grand maximum 20, il est impossible, sauf à ce moment-là, retomber dans le cours magistral, dans les universités, etc. Okay. Et c'est ça qui compte. Il faut faire la différence entre un cours magistral et un cours participatif.
0: Totalement, François, vous avez raison. Merci beaucoup de nous avoir appelé ce matin à ce numéro 05 46 50 67 68. Vous aussi, vous pouvez compléter les propos de François avec plaisir. Est-ce que vous comprenez ce mouvement de contestation des lycéens? Apportez votre regard. Merci encore, François, de nous avoir appelé ce matin.

0: non, c'est pas le titre le plus positif du monde. La dernière chanson du monde, c'était Florent Pagny.
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0: Eh oui, depuis 9h, on vous donne la parole sur ce sujet. Est-ce que vous comprenez le mouvement de contestation des lycéens? On a eu Josiane, François qui nous ont appelé, merci beaucoup. On a entendu Pascal Gandemer, secrétaire départemental de l'AFSU 17. Combien de temps cette mobilisation va-t-elle durer? C'est toute la question, écoutez.
2: Je suis prête à continuer, s'il faut continuer même jusqu'à un mois, deux mois ou même toute l'année, je serai là, je le ferai. Parce qu'il faut qu'au bout d'un moment, ils comprennent, même Macron, il faut qu'ils comprennent. Ils pensent qu'on abuse, ils pensent que tout ça c'est faux, ils s'en foutent complètement en fait.
3: J'ai l'impression que les politiques par rapport aux médias que j'ai regardés, ils changent tout. Ils parlent pas du fait qu'il n'y a pas forcément de violence, qu'on est là pour revendiquer nos droits, ils parlent juste des violences qu'il y a. Rien qu'aux images, ça marche que des images où il y a des feux, où il y a des poubelles, montrent pas les images où il y a la Marseillaise qui est chantée.
4: Donc c'est vrai que ça c'est quand même énervant. Et c'est pour ça qu'on n'est toujours pas écouté en fait.
5: Bah quand on voit que les CRS ils nous gazent de partout, à droite à gauche, ça devient compliqué quand même. Et j'ai l'impression qu'ils ne veulent pas comprendre que bah nous on est en détresse, on a besoin d'aide. Mais je pense pas qu'ils vont nous écouter pour l'instant. Du coup on va continuer.
0: Le débat continue évidemment. Merci de votre participation en tout cas ce matin. Le débat continue tous les jours. Demain autre sujet d'ailleurs. On parle du pont pour aller sur l'île d'Oléron. Voilà qui va devenir payant. C'est acté. Qu'en pensez-vous? Vous avez la parole demain à ce numéro. Je vous attends.
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0: Vous avez reconnu les Beatles?
1: Ah, faut aller jusqu'au bout.
0: Évidemment, qu'on va jusqu'au bout. Bon, je suis en retard, comme d'hab, de toute façon, désolé.
1: Oh.
0: David, vous allez bien?
1: Oh,
0: j'ai pas vu, tiens. Aujourd'hui, on parle de quoi?
1: On va aller à l'asile. Mais l'asile avec un Z, l'asile, c'est une salle de spectacle à La Rochelle et qui reprend sa programmation dès demain. Ça marche très très fort dans la région avec des concerts de blues, des concerts de jazz, des humoristes qui viennent. On en parle dans un instant avec son administrateur.
0: On reste avec vous et moi à demain.
1: À demain.
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1: Et vous l'a dit, on est un peu à la bourre. Il est 10h, une bonne poignée de secondes. Mais c'est pas grave d'être à la bourre. Les infos maintenant présentées par Catherine Berchetsky. Bonjour Catherine.
3: Bonjour David et bonjour à tous. Des manifestations lycéennes sans incident dans nos deux Charentes, à La Rochelle, où l'ensemble des établissements étaient fermés et où les cours avaient lieu en distanciel. La préfecture a recensé 900 manifestants, des lycéens, des étudiants et des représentants syndicaux. On citera aussi des parents d'élèves et des profs qui se sont joints au cortège. À Rochefort et Saintes, la préfecture parle de 400 manifestants, 150 à Jonzac ou encore 70 à Bourse-Franche-Chaput. 9 personnes ont été interpellées et placées en garde à vue, pour la plupart des mineurs. En Charente, le plus gros des troupes s'est rassemblé à Angoulême. 1380 manifestants selon la police, 1500 selon la CGT. Pas d'incident, pas d'interpellation à signaler. Il y avait également 250 lycéens à Barbezieux, dans une ambiance bon enfant d'après la police. Ambiance très calme également à Cognac avec 150 manifestants. La CGT a recensé 2000 manifestants au total en Charente. La prochaine mobilisation lycéenne est annoncée dans nos deux départements pour demain. Sur les routes, 3 accidents graves de la circulation hier en Charente-Maritime. Sur l'île d'Oléron, c'est un homme de 55 ans qui roulait à scooter, qui a percuté l'arrière d'une voiture. Il a été héliporté vers le CHU de Poitiers. Un jeune conducteur de 18 ans a lui été gravement blessé hier matin à Saint-Martin-de-Juillières, à l'est de Saint-Jean-d'Angély, suite à un refus de priorité. Il a lui aussi été évacué par hélicoptère au CHU de Poitiers. Et puis à Pont, un minibus et une voiture se sont percutés à grande vitesse, faisant un blessé grave et 5 blessés légers, tous évacués vers l'hôpital de Saintes. La Rochelle teste aujourd'hui demain ses dispositifs anti-submersion dans le secteur du Vieux-Port. Pose de Batardeau, avenue Michel Crépeau, des petites barrières pour arrêter la progression de l'eau. 2 jours où la circulation des véhicules sera limitée dans ce secteur. Ça concerne le secteur de la cale du Boublanc jusqu'au pont Cherzère, le pont du Gabu, et ce jusqu'à 12h30 aujourd'hui. Enfin, la musique est de retour et le 29e festival de jazz de La Rochelle qui s'ouvre ce soir. Parmi les temps forts, la chanteuse Karine Guyoc-Turam, ancienne animatrice de M6, elle rendra hommage à Nina Simone, samedi 10 octobre à La Sirène.
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3: Et la pluie qui est de retour, David?
1: Ouais, mais pas pour très très longtemps. Hein, d'après Météo France, effectivement, hier soir des pluies orageuses, cette nuit aussi, ce matin encore, mais les nuages vont se dissiper. Et normalement, cet après-midi, on devrait retrouver de belles éclaircies sur l'ensemble de la région, même si on aura encore quelques nuages et peut-être quelques averses ici ou là, surtout en Saint-Tonge et au sud de Charente, mais ça devrait s'améliorer. Les températures baissent, elles, hein, cet après-midi, au mieux 20 à 21 degrés de La Rochelle à Angoulême. Et puis attention au vent, surtout, qui va se renforcer en fin d'après-midi ou en début de soirée, un vent d'ouest à nord-est avec des bonnes rafales jusqu'à 60-70 km/h.
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1: Et l'asile, ça marche à La Rochelle, le café-théâtre L'Asile avec un Z à la place du S, situé tout proche de la gare du canal de Romsey, qui depuis de nombreuses années vous propose aussi bien des concerts de blues, de rock, mais aussi du théâtre et puis des humoristes talentueux ou futurs stars de la scène. L'an dernier, la fréquentation a été telle qu'il a fallu agrandir les lieux et aujourd'hui c'est un asile tout nouveau, plus grand, qui vous accueille quasi au même endroit. Je vous raconte tout ça de cet asile de La Rochelle avec son boss Hervé Paradis. Dit en direct sur Ici La Rochelle dans un instant, mais juste avant, voici de l'or, le groupe Gold.
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0: Laissez-nous chanter, c'était le groupe Gold.
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0: Allez, je vous emmène à l'asile ce matin, l'asile de La Rochelle, non pas l'asile de fous bien sûr, mais le café, théâtre, concert qui ouvre un nouveau chapitre de son histoire avec une salle de spectacle flambant neuve, une nouvelle saison aussi qui démarre demain jeudi 8 octobre et pour nous la faire découvrir et la salle et la programmation. Hervé Paradis, l'administrateur de ce café théâtre Rochelet. Bonjour Hervé.
3: Bonjour David.
0: L'asile qui sort d'ailleurs une saison passée record en termes de fréquentation, hein, ça a plutôt très très bien marché. Pour vous, qu'est-ce qui explique justement cette bonne fréquentation et j'allais dire cet engouement du public rochelais pour vous ?
3: Il y a plein d'ingrédients dans la recette. Je pense que le premier ingrédient, ça va être vraiment la proximité qui caractérise le lieu, la proximité avec les artistes puisque c'est une salle à dimension humaine. Et puis aussi la proximité avec toute notre équipe de bénévoles, puisque c'est un vrai lieu associatif qui fonctionne avec une cinquantaine de bénévoles. Après évidemment la programmation, mais voilà, c'est vraiment un tout qui plaît et qui ramène
0: un esprit, on va dire. Ça reste très professionnel, mais vous l'avez dit avec un esprit bénévole beaucoup. Et d'ailleurs, malgré ce succès, vous avez quand même décidé de déménager. L'ancienne salle, elle était quoi, trop petite, pas suffisamment adaptée?
3: Oui. Grâce à ce succès, on a pu déménager. C'est vrai que sur la saison dernière, on a eu beaucoup de concerts et de spectacles qui affichaient complets, des fois plusieurs mois à l'avance. Donc il fallait trouver une solution pour développer l'association et ce lieu. Et on a eu en même temps cette proposition. Pour rester dans le même bâtiment, dans la même rue, on a déménagé seulement à quelques mètres, donc on a eu cette opportunité de pouvoir déménager juste à côté dans un lieu plus grand pour accueillir près de 200 personnes, et donc voilà, c'était une belle opportunité à saisir.
0: On va rassurer les abonnés peut-être, hein, on passe du 29 rue Debussy au 31,
3: voilà,
0: c'est ça ?
3: Voilà, tout à fait, voilà, ça bouge de quelques mètres seulement.
0: Mais la salle du coup est toute belle, toute neuve, vous l'avez dit, plus grande, hein, plus de mètres carrés, donc peut-être une scène plus grande aussi et une jauge plus importante.
3: Surtout une scène qu'on a rehaussée pour avoir une meilleure visibilité de tout le public. On a une meilleure circulation dans la salle. On a même un petit espace extérieur pour l'entracte. Plein de belles choses à découvrir.
0: Mieux équipé, plus confortable, et peut-être des artistes qui vont venir aussi plus facilement, du coup, à l'asile, hein, même si la programmation est déjà faite jusqu'à mai-juin, sans doute, hein, j'imagine.
3: Oui, ça ouvre le champ des possibles d'atteindre comme ça des jauges aux alentours de 200 places. Ça peut nous permettre de programmer des artistes sur lesquels on était un petit peu limite en termes de fréquentation, de jauges avant. Donc oui, ça va vraiment permettre à l'association de se développer encore pour les 25 prochaines années.
0: On rassure pareil les abonnés ou les Rochelais qui connaissent, ça va rester quand même, j'allais dire, intime, parce que la jauge maximale, c'est combien maintenant du coup ?
3: Ouais, la jauge maximale, c'est 200 places. Donc on gagne une cinquantaine de personnes, donc on reste vraiment avec une proximité avec les artistes et le public. Ça ne change pas voilà.
0: Beaucoup recherchent, hein, plutôt que des stades de France ou autres. Hein, c'est bien aussi d'être comme ça au plus près des artistes. Et alors côté programmation, c'est aussi ce qui fait un peu votre originalité, parce qu'il y a à la fois de la musique et des concerts et puis des spectacles, voire du théâtre. C'est toujours la même politique, j'allais dire, là, pour cette année, cette saison.
3: C'est toujours à la fois le théâtre et les spectacles d'humour et qui existe, cette programmation qui existe depuis 25 ans à l'asile, et à la fois donc toute la partie musique avec le blues dont on a cette réputation depuis une bonne dizaine d'années, et on ouvre cette année au jazz qui évidemment est pas très loin du blues, mais voilà, on sentait qu'il y avait une vraie demande à La Rochelle sur un lieu qui se spécialisait dans le jazz. Et il faut pour ce style de musique-là un club, une jauge à dimension humaine aussi, un bon son bien travaillé dans la salle. Donc on avait cette opportunité-là. On ouvre cette programmation de jazz à partir de ce trimestre.
0: Ah ben, on va en reparler dans un court instant, bien sûr. Le jazz, du coup, maintenant à l'asile, hein, de La Rochelle, ce café-théâtre. Le blues, toujours, bien sûr, hein, ce qui fait aussi la recette de votre succès, avec des grands groupes qui viennent du monde entier, des fois des États-Unis hein, pour venir chanter au Café Théâtre de l'Asile. Ce sera le cas demain, mais alors je crois que c'est déjà complet, vous m'avez dit, hein, pour le concert de Mississippi Heat demain, c'est complet.
3: Oui, bah, on commence vraiment avec une tête d'affiche du blues, bah, avec ce groupe qui vient de Chicago. Ça a été complet assez rapidement, mais voilà, il y aura plein d'autres belles soirées blues et jazz.
0: On va se consoler en les écoutant justement Mississippi Heat maintenant sur ici La Rochelle, histoire de vous donner un petit peu le type de musique proposée notamment au Café Théâtre de l'Asile. Hervé Paradis, on vous retrouve dans un court instant, on va écouter justement, ça fait un petit peu bien du blues sur ici La Rochelle, c'est pas tous les jours. Voici Mississippi Heat à 10h15.

0: Mississippi Heat, un groupe américain de Chicago, hein, vous nous l'avez dit, Hervé Paradis, l'administrateur du Café Théâtre L'Asile à La Rochelle, est donc en concert demain dans votre Café Théâtre de La Rochelle. C'est déjà complet, alors que le Café Théâtre n'a même pas encore ouvert. Hein, c'est vous dire le succès de toutes vos soirées concerts blues comme ça. Mais vous l'avez dit aussi, il y a le jazz qui se profile, avec là encore des concerts à La Rochelle de jazz. On va en parler juste après la pub.
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0: Et Hervé Paradis à mes côtés ce matin dans Ici Ça Marche. C'est l'administrateur du Café Théâtre L'Asile, hein, situé rue de Bussy à La Rochelle, qui redémarre sa saison dès demain avec un concert de blues, hein, du Mississippi Heat qu'on vient d'écouter à l'instant. Hervé Paradis, je le disais tout à l'heure, hein, ça a été un record de fréquentation l'an passé à L'Asile, et donc un changement de lieu aussi pour vous, donc sans doute une fréquentation encore plus forte puisqu'il y a plus de place, la jauge est plus importante, hein, mais ça reste quand même une salle intime, j'allais dire, qui est gérée par vous, bien sûr, et puis par toute une équipe de bénévoles. Je voudrais qu'on en parle, parce que je crois même que ces bénévoles vous aident, bien sûr, toute l'année pour l'accueil des artistes, peut-être la programmation, mais ils vous ont aidé également aux travaux, pendant les travaux, c'est ça ?
10: Oui, oui, ça a été un vrai chantier participatif cet été, avec vraiment, ils ont réalisé près de la moitié du travail, sur toutes les peintures de la façade, du sol. Ouais, il y avait quand même 400 mètres carrés à peindre sur tous les sols, parquet, carrelage, etc. La fabrication du bar, voilà, ils ont vraiment participé pleinement, et sans les bénévoles, évidemment, ça on n'aurait pas réussi à ouvrir dans les temps, parce que les travaux ont été très rapides, puisqu'il fallait qu'on ouvre pour cette nouvelle saison dans ce nouveau lieu. Donc voilà, un grand merci à tous les bénévoles qui ont participé à ce chantier
0: et qui nous écoutent peut-être. Bravo à vous et merci, effectivement, ça va nous permettre maintenant d'assister à de très très bons concerts de blues, de jazz. Donc vous l'avez dit, hein, vous allez ouvrir un peu votre programmation. Le prochain concert de jazz, par exemple, c'est quand et qui ?
10: Le prochain concert de jazz, c'est Méfie-toi du chat, le 29 octobre. En fait, on aura trois temps consacrés au jazz sur ce trimestre. Après, on aura donc le Oracas le 20 novembre. Donc c'est deux groupes qui sont plutôt musique jazz de Nouvelle-Orléans. Et puis on finira avec du jazz jazz vocal, Sacha Mars, le 17 ouais. décembre.
0: C'est plutôt du jazz grand public, là, non?
10: Oui, oui, oui, ouais, toujours. Hein. C'est toujours du jazz accessible. C'est vrai qu'on a une partie du jazz qui peut être un peu pointue, d'improvisation, de free jazz, de musique réservée un petit peu parfois aux musiciens. Mais voilà, nous, c'est vraiment un jazz qui est accessible à tous. Donc voilà, si on ne connaît pas cette musique ouais. ou qu'on en a des a priori, il ne faut vraiment pas hésiter à venir découvrir à l'Asile.
0: Un bon moyen, voilà, de découvrir le jazz sous toutes ses formes, effectivement, à l'Asile. Et puis on n'oublie pas, bien sûr, tous les spectacles de théâtre et d'humour aussi, parce que dès vendredi, par exemple, c'est un certain Gilles Verviche. Alors, oui. Je ne connais pas du tout, il sera en spectacle vendredi soir, c'est ça?
10: Et oui, oui, c'est un professeur, c'est un agrégé de philosophie qui a écrit plusieurs ouvrages et qui a toujours aimé voilà, exposer des sujets philosophiques avec humour et qui en a fait un spectacle après avoir écrit un livre qui s'appelle donc « Êtes-vous sûr d'avoir raison ?» Donc, question existentielle qu'on devrait tous se poser.
0: Il arrive à faire rire avec de la philo, en fait.
10: Ah, oui, ouais. Oui, bah, la philo peut souvent être drôle parce que ça nous fait voilà, aller dans nos retranchements et voilà, c'est une question qui est bien d'actualité.
0: Ah bah, à découvrir, hein, peut-être pour tous les profs là, qui nous écoutent, je ne sais pas, et les autres, ce Gilles Verviche qui sera en spectacle vendredi soir. Là, il y a encore quelques places.
10: Oui, il reste encore quelques places.
0: On n'hésite pas à réserver. Et puis, pour l'ensemble des spectacles, bien sûr, on a toute la programmation sur Internet, sur votre site Internet, avec, je vois, la venue de Christophe Alévèque. Alors lui, il est un peu plus connu. Il sera là deux soirs de suite, hein, c'est ça, au mois de novembre?
10: Deux soirs de suite. Le vendredi est déjà complet, le 6 novembre. Donc, il reste quelques dernières places le 7 novembre pour Christophe Alévèque.
0: Le 7 novembre, dépêchez-vous, vous l'avez compris, hein, ça marche très très fort pour l'Asile à La Rochelle. Et puis, peut-être l'occasion de découvrir pour vous des nouveaux locaux, une nouvelle salle toute belle, toute neuve, et puis du jazz, du nouveau jazz, des groupes de blues et plein d'artistes comme ça, des humoristes notamment. Je souhaite une belle année encore, hein, une belle saison 2026-2027. Hervé Paradis, administrateur du Café Théâtre L'Asile à La Rochelle, situé au 31 rue de Bussy dorénavant, c'est pas très loin de la gare et pas très loin du canal de Romsey. Merci beaucoup,
10: merci à
0: bientôt,
10: à vous.
0: Au revoir.

0: la chanteuse Kate Bush qui chantait Running Up That Hill. Ici, ça bouge à 10h28, hein, c'est votre rendez-vous qui fait la part belle au succès, aux bonnes idées, aux initiatives inspirantes des deux Charentes. Et aujourd'hui, maintenant même, la direction la Rochefoucauld. Avec vous, Luc Yelch, vous nous faites découvrir un savoir-faire ancestral unique qui fait partie de notre patrimoine.
1: Aujourd'hui dans Ici ça bouge, on part à la découverte de la dernière marque de charentaise made in France, made in Charente plus précisément, la charentaise de la manufacture Rondineau, hein, une entreprise familiale créée il y a presque 120 ans à La Rochefoucauld en Angoumois. Et pour en parler avec nous, hein, Olivier Rondineau, le patron de la marque. Bonjour Olivier.
2: Bonjour.
1: Olivier, on fait comment pour rester l'irréductible gaulois, le dernier fabricant de charentaise traditionnelle en Charente?
2: Alors c'est une bien grande question. On va plutôt dire que c'est une question de pugnacité et de vouloir défendre le patrimoine local.
1: C'est quoi votre force? Comment vous décririez la force de la marque Rondineau?
2: Alors Rondineau, c'est une marque qui effectivement est très ancienne. C'est un produit qui a été créé il y a plus de 3 siècles. Rondineau a commencé à fabriquer vraiment tout début des années 1900. Et puis c'est surtout être toujours un petit peu à la pointe de la mode, avoir des idées pour aller chercher de nouveaux adeptes, défendre un confort et surtout une tradition.
1: Et alors, c'est quoi le secret de la véritable charentaise, la charentaise de la maison Rondineau?
2: Le secret de la véritable charentaise, avant tout, c'est une technique de fabrication. C'est la technique du cousu retourné, c'est-à-dire qu'on va faire toutes les étapes de fabrication, de couture, de piquage de la charentaise à l'envers, et la dernière étape de fabrication sera justement le fait de la remettre dans son sens d'utilisation. C'est ce qui va donner tout le confort au produit, et c'est un produit qui reste relativement écologique puisque vous n'avez pas 1 gramme de colle à l'intérieur. Donc, vous n'avez absolument rien qui va freiner ou plutôt durcir le produit. Donc, ce qui veut dire que vous avez un confort optimum.
1: Et ça coûte combien en moyenne une paire de charentaises Rondineau?
2: Une paire de charentaises, aujourd'hui, sur le marché, on va être entre 50 et 60 euros, en fonction, effectivement, des matières qui vont être utilisées, puisque si vous êtes sur un tissu qui a une très forte valeur d'achat au départ, forcément, le prix sera un peu plus important. Mais en règle générale, c'est le prix auquel vous le trouvez dans le commerce traditionnel ou même sur les sites Internet.
1: Quels sont vos axes de développement pour les mois à venir, pour les années à venir peut-être même?
2: Alors, une charentaise, ça reste une charentaise. La forme, elle est immuable. Par contre, nos axes de développement, ça va aller chercher là actuellement, par exemple, nous sommes en train de mettre en place toute une gamme de petits produits à l'effigie des voitures anciennes. Donc, ça va toucher tous les collectionneurs, ce genre de choses, des petits cadeaux de Noël. Donc ça, c'est des axes de progression. Ensuite, bien sûr, à l'exportation, parce que on est quand même sur un produit qui est beaucoup consommé en France et qui, petit à petit, va vers l'exportation de plus en plus. Et on s'aperçoit que nos amis européens, même américains, ont de plus en plus d'engouement justement pour ce petit côté patrimonial, le flegme français, le savoir-vivre à la française. Et il y aura de toute façon encore de belles pages à écrire et plein de consommateurs qui seront ravis de pouvoir chausser des produits très confortables.
1: La charentaise Rondineau, une dernière charentaise traditionnelle en cousu retourné fabriquée en Charente. Merci beaucoup Olivier Rondineau.
2: Avec plaisir.
0: Et oui, c'est ça, ici ça marche, hein, sur ici La Rochelle, hein, les beaux endroits, les bons produits pour acheter vos charentaises. 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
0: Avec tous les jours aux alentours de 10h30 des offres d'emploi à vous proposer dans la région, et la MJC Mosaïque, qui est une association d'éducation populaire dont le siège est implanté rue Antoine de Saint-Exupéry à Angoulême. Eh bien, la MJC Mosaïque recrute pour son service Aile Action Insertion Logement et Solidarité, basé lui à Cognac, un agent ou une agente d'entretien du bâtiment en CDI, donc à Cognac, à temps complet, avec une prise de poste dès que possible. Vous effectuerez la la maintenance et l'entretien des appartements en location, ainsi que des espaces verts occasionnellement. Vous pourrez être amené à gérer les approvisionnements d'outils, de consommables, à effectuer aussi la mise en place de mobilier, de divers équipements. Une formation ou une expérience est exigée dans ces spécialités du bâtiment, hein, comme la peinture, la plomberie, l'électricité aussi, c'est pas mal. Ou alors une bonne expérience professionnelle dans un ou plusieurs corps de ces métiers. Le salaire mensuel proposé pour ce poste d'agent d'entretien ou d'agente d'entretien à Cognac est de 2 222 €. Et pour postuler, vous pouvez vous renseigner sur le site internet mjcmosaïque.fr, mjcmosaïque.fr, ou alors vous téléphonez à ici La Rochelle au 05 46 50 67 68. On vous donnera le numéro de téléphone de la MJC Mosaïque.
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0: 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À la fois le Musée National de la Marine, mais également l'Acroma et la Corderie Royale. Il y a deux places à gagner juste après Claudio Capeo.
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duo Capéo qui chantait Riche sur Ici La Rochelle. 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Deux places, deux entrées pour découvrir la Corderie Royale de Rochefort, que vous ne connaissez peut-être pas encore, hein, tout au long de la Charente, du fleuve Charente. Il y a le Musée National de la Marine qui est juste à côté pour voir un peu comment les marins naviguaient autrefois. Et puis, pourquoi pas grimper sur les mâts de l'Acroma, hein, qui est juste à côté, bien sûr. Deux entrées, là, également, pour enfants, peut-être, ou pour adultes, hein, pourquoi pas, pour visiter ces trois sites rochefortais. Alors, pour les gagner, vos deux entrées adultes ou enfants, maintenant, il va falloir me dire par téléphone, en nous appelant au standard 05 46 50 67 68, de quelle commune de Charente ou de Charente-Maritime cette carte postale a été envoyée. Je vous la lis. Coucou l'équipe d'ici La Rochelle. Je vous écris aujourd'hui d'une grande plage au pied d'un fort Vauban avec vue sur l'océan et sur le majestueux Fort Boyard. Entre deux baignades, on adore se balader à la pointe de la fumée ou encore admirer les villas. Belle époque, sans oublier le sympathique marché couvert. Vous l'avez cette commune avec ses indices, hein, la grande plage, le fort Vauban, le marché, la pointe de la fumée. Oui, alors appelez vite 05 46 50 67 68 et vous gagnez deux entrées pour aller visiter l'Arsenal des Mers de Rochefort.

0: classique de la variété française des années 70. C'était Nicolas Perrac qui chantait « Et mon père ». Accueille Nicole maintenant qui nous rejoint en direct sur ici La Rochelle. Bonjour, bienvenue Nicole.
1: Bonjour, bonjour.
0: Vous habitez à Vénéran, vous, Nicole.
1: Je suis contente de vous avoir.
0: C'est vrai ? Ah bah,
1: oui, ben oui, c'est compliqué de d'avoir votre radio.
0: C'est ce que je dis toujours, je suis pas un garçon facile, Nicole. Il faut insister.
1: Mais j'insiste.
0: Eh ben ça y est, c'est la bonne a priori, Nicole. Hein, si vous, bien sûr, vous me donnez la bonne réponse à ma carte postale du jour. Il y avait une commune à découvrir, que pas très très loin de chez vous. Hein. Vous êtes à Vénéran, c'est ça, Nicole. Hein, ouais, bon, quelques kilomètres quand même. Mais bon, vous la connaissez forcément, la grande plage, le fort Vauban, vu sur le fort Boyard et le père Foura, peut-être.
1: Pour y avoir été, en fait, à la pointe de la
0: Fumée,
1: c'est
0: ce qu'on
1: a mis sur la piste.
0: Eh ben oui, et puis les belles villas, belle époque, mais c'est vrai qu'il y en a aussi des belles villas dans d'autres communes, mais la pointe de la Fumée, c'est quoi cette commune, Nicole ?
1: Eh bien, c'est
0: Foura. Et c'est Foura, bien sûr, et oui. Et non pas Fouras, comme disent les Parisiens ou les vacanciers. Pas Fouras, non, Foura. Foura les bains, même. Ouais. C'est la nouvelle appellation depuis quelques années maintenant. Mais Foura, bien sûr, c'est la bonne réponse, Nicole. Bravo. Ouais. Eh ben, c'est gagné. Je suis ravi de vous faire plaisir, Nicole. Vous allez pouvoir passer pas mal de bons moments parce que vous allez pouvoir découvrir, là, la Corderie Royale de Rochefort. Je sais pas si vous connaissez déjà, ce long bâtiment.
1: Un petit peu, oui.
0: Il y a le Musée National de la Marine, qui est juste à côté avec des objets aussi assez curieux à voir. Et puis l'acroma, peut-être pour vous, pourquoi pas, pour les enfants, les petits-enfants. C'est comme un acrobranche, si vous voulez, mais c'est pas dans les arbres, là, c'est sur un bateau qui a été tout spécialement reconstitué, là, dans le port de Rochefort pour que grimper comme ça.
1: Mais ce sera pas pour moi, c'est non. Pour les petits-enfants.
0: Ah oui, bah oui, oui, là, parce que oui, il faut quand même grimper, il y a des petites tyroliennes, des choses comme ça. Bon, voilà, mais.
1: Pourquoi ça va pas, faire leur bonheur.
0: Bah oui, bah écoutez, ça vous fera une belle. Ouais. Pourquoi pas une belle journée avec les petits-enfants à Rochefort, Nicole, hein.
1: Tout à fait.
0: Bon, un grand bravo à vous. Et je vous dis à très très bientôt, Nicole.
1: Et merci infiniment.
0: C'est gentil. Merci, Nicole. Au revoir.
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0: Allez, dans un instant, juste après la pub, on va remonter le temps, on va faire un petit peu d'histoire avec Vincent Bretagnol.
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0: Et dans votre rendez-vous histoire et patrimoine des Deux Charentes maintenant avec Vincent Bretagnol, on va vous raconter l'un des monuments les plus reconnaissables de la côte charentaise, le phare de la Coubre, avec ses 64 mètres de haut qui domine la côte sauvage depuis plus d'un siècle. Mais il est aujourd'hui, et vous le savez sans doute, menacé par l'érosion. On l'a appris il y a quelques peu, à terme démoli certainement ce phare. C'est pourquoi Vincent Bretagnol, vous nous racontez l'histoire maintenant de ce géant qui fait face à l'océan.
16: Depuis 1905, le phare de la Coubre guide les marins à l'entrée de l'estuaire de la Gironde. Mais son histoire, c'est aussi celle d'un combat permanent contre la mer. Car avant lui, deux autres phares avaient déjà été rattrapés par l'océan. Et aujourd'hui, c'est à son tour. Le phare de la Coubre se trouve sur la commune de La Tremblade, entre la côte sauvage de la presqu'île d'Arvert et la baie de la Bonance. Alors l'endroit est magnifique, mais particulièrement dangereux pour les marins, avec ses forts courants et ses bancs de sable qui bougent sans cesse. Alors, depuis des siècles, on cherche à sécuriser cette entrée de l'estuaire. Une première balise est signalée à la Coubre dès la fin du XVIIe siècle. Puis, plusieurs phares sont construits. Mais à chaque fois, l'océan finit par gagner du terrain. En 1895, on construit notamment une imposante tour en pierre située à environ 1,5 km du rivage. 10 ans plus tard, la mer est déjà beaucoup trop proche, le phare est fragilisé et finit par s'effondrer en 1907. Alors, pour son successeur, les ingénieurs voient plus loin, si vous me permettez l'expression. Le nouveau phare est construit à près de 2 km du rivage. Il est mis en service en 1905, mesure 64 mètres de haut et sa lumière porte à plus de 50 km. C'est tout simplement en fait le plus grand phare de la côte charentaise. Le phare de la Coubre est soumis à une érosion importante et continue. Aujourd'hui, la côte n'est plus qu'à environ 130 mètres. Et c'est bien là, tout le problème. Le phare est toujours parfaitement opérationnel, mais le sol sur lequel il repose se rapproche inexorablement de l'océan. Et pourtant, c'est un sacré monument. Impossible de passer à côté sa longue silhouette filiforme là et son double coloris rouge et blanc. Le phare est d'ailleurs protégé au titre des monuments historiques depuis 2011. Mais cela ne suffit pas à le mettre à l'abri. Face au recul du trait de côte, la décision a été prise de le détruire sans déplacement ni reconstruction. La date précise n'est pas encore connue, mais le phare de la Coubre devrait disparaître. Alors bien sûr, face à l'érosion, les solutions ne sont pas simples. Mais se résoudre à détruire un monument historique reste difficile. Car le patrimoine, eh bien c'est justement ce que nous choisissons de transmettre. Et le phare de la Coubre fait partie, depuis plus d'un siècle, de l'histoire et du paysage de la côte charentaise. Le voir disparaître, c'est aussi se demander ce que nous sommes prêts à faire pour que ces témoins du passé continuent, demain, à raconter notre histoire.
0: Merci beaucoup Vincent Bretagnol. On vous retrouve demain bien sûr pour un autre rendez-vous histoire et patrimoine de nos deux Charentes à la même heure bien sûr à la radio. D'ailleurs demain on restera dans les parages de la Tremblade du Pays Royanais. Vous nous raconterez l'histoire d'une chapelle pas comme les autres située à la Palmyre exactement.

0: Troisième Sexe, chanté par le groupe Indochine. Allez, comme chaque matin avant 11h, c'est testé et approuvé maintenant avec Chloé Bidet. Aujourd'hui, c'est mercredi, c'est jour de sortie au cinéma. Et Chloé, eh ben, vous avez un film à nous conseiller.
1: Et direction le cinéma aujourd'hui avec la sortie du film La Maison de nos Rêves, dans lequel on retrouve une nouvelle fois Kev Adams en duo avec Chantal Latsou. C'est l'histoire d'un jeune couple qui pense enfin avoir trouvé la solution miracle pour devenir propriétaire. Il se lance dans une opération pour acheter en viager.
2: Vous

0: Alors sur le papier, le plan était parfait, la maison était magnifique au bord du lac et la dame mourante. Mais en fait, une fois le contrat signé, notre chère Chantal Latsou va vraiment, vraiment beaucoup mieux et elle va transformer leur rêve en cauchemar.
1: Je suis redevenue mondaine depuis que j'ai de l'argent. Enfin, depuis que j'ai votre argent.
2: Félicitations pour cette très très belle affaire.
0: Kev Adams, Chantal Latsou, c'est un duo qui fonctionne bien. On les a vus ensemble à la télé, au cinéma, sur scène. Et donc ça fonctionne toujours très bien dans ce nouveau film qui s'appelle La Maison de nos rêves. C'est à découvrir dès aujourd'hui au cinéma. Vous avez des séances au CGR des Minimes, à l'Apollo Ciné 8 de Rochefort, au Galaxy de Château-Bernard, au CGR d'Angoulême ou encore au Mégarama de Gara. De nombreuses opportunités pour découvrir cette comédie qui est testée et approuvée par votre radio Ici La Rochelle.
3: Ouais, un film validé, testé effectivement en partenariat avec Ici La Rochelle. C'était la maison de nos rêves. 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Allez, la musique des années 80, on l'a reconnue sans doute, Cyndi Lauper. Les filles qui veulent du fun.

0: Just Want to Have Fun. C'était bien sûr Cyndi Lauper.
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0: C'est mercredi aujourd'hui, nous sommes le mercredi 7 octobre, il est 11h. Alors des infos du flash présentées par Catherine Berchatsky.
2: Le bilan de l'acte 3 des manifestations hier dans nos deux Charentes, des manifestations lycéennes. Aucun incident majeur à déplorer, que ce soit à La Rochelle, Angoulême, Rochefort, Cognac, Barbezieux ou encore Jonzac. La présence des adultes dans les cortèges y est pour beaucoup. Il y avait des enseignants et des personnels de l'éducation nationale, des parents mais aussi des syndicalistes. À La Rochelle, entre 900 et 1 millier de personnes ont manifesté et sans débordement, comme ce que l'on a pu connaître place de Verdun. Tous les lycées de la ville était aussi fermé sur décision de la préfecture.

0: 9 personnes ont tout de même été interpellées et placées en garde à vue, pour la plupart des mineurs. À Angoulême, 1380 manifestants selon la police, 1500 selon la CGT. Pas d'incident, pas d'interpellation à signaler. Il y avait également 250 lycéens à Barbezieux, dans une ambiance bon enfant d'après la police. Ambiance très calme également à Cognac, avec 150 manifestants. La CGT a recensé 2000 manifestants au total en Charente. On verra quels sont les leviers possibles pour intervenir sur Parcoursup dans les infos de midi. Le gouvernement entend apporter des modifications. Nous verrons que l'Espagne et ses prix attractifs attirent de plus en plus de Charentais. Il faut dire que le prix du carburant en France pèse sur le pouvoir d'achat des familles, et manifestement, ça vaut le coup de se rendre en bus en Espagne pour faire le plein de provisions, sans parler des cigarettes qui sont 50% moins chères. Démonstration à midi avec une agence de voyage à Angoulême. Au chapitre tourisme, vous avez encore jusqu'à midi pour vous rendre au salon Destination Vignoble de Cognac, un salon international qui fait la promotion de l'onotourisme, le tourisme lié au vin, avec cette année la présence de viticulteurs brésiliens, indiens ou coréens, au total 170 exposants. Ça se passe au parc des expositions de Cognac.
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0: Et à La Rochelle, on en a fini avec la pluie pour l'instant.
2: Ça se dégage, en tous les cas, c'est ce que nous dit Météo France. Effectivement, les pluies orageuses d'hier soir ou de cette nuit se calment. Les nuages se dissipent, en tout cas, laissant apparaître de belles éclaircies déjà sur La Rochelle et sur la côte. Et normalement, cet après-midi, ce sera de belles éclaircies pour tout le monde, même si quelques averses pourraient encore se déclencher ici ou là. On perd des degrés, côté température, 20 à 21 degrés au mieux pour cet après-midi de La Rochelle à Angoulême. Et puis attention, un vent qui va se renforcer avec des bonnes rafales jusqu'à 60-70 km/h. Et avec ce temps pluvieux, sans doute, faites attention, très attention si vous conduisez, si vous êtes sur les routes de la région. Ça coince, semble-t-il, en ce moment du côté de la Nationale 10. Raphaël est en direct avec nous. Bonjour Raphaël.
3: Oui, bonjour, ici La Rochelle. En fin de compte, ça ne coince pas, mais ils font des travaux de... Ils regoudronnent la voie dans le sens Barbezieux-Angoulême. Donc à partir, il y a un rétrécissement de voie, de deux fois une voie, entre l'échangeur de Pont-à-Brac, donc sortie de Barbezieux, jusqu'à quasiment l'échangeur de Claix, donc juste avant rouler.
2: D'accord.
3: Et pour ceux qui veulent sortir à Jurignac, pour prendre Jurignac-Châteauneuf, et c'est fermé, tout est fermé. Ah donc là, il regoudronne jusqu'au 16 octobre. Et... j'ai lu sur les panneaux hier.
2: Ouais, donc forcément, un rétrécissement sur une voie, sur cette Nationale 10, ça ralentit, voilà. Ça coince beaucoup. Et sérieusement, voilà. Donc plutôt dans le sens Bordeaux-Angoulême, sud-nord. Et
3: oui,
2: vous l'avez dit.
3: Et après, le rétrécissement aussi dans les deux sens, puisque ceux qui viennent d'Angoulême direction Barbezieux, ils sont obligés de rétrécir aussi sur une voie. Donc il y a un double. Embouteillage, enfin possible embouteillage, voilà.
2: Donc ralentissez, bien sûr, soyez prudents, vigilants, et un grand merci à vous Raphaël pour nous avoir signalé ces travaux là sur la Nationale 10. Bonne route à vous et merci pour votre appel et votre fidélité. À très bientôt Raphaël, au revoir.
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2: Et bien sûr, si vous n'êtes pas au volant de votre voiture ou de votre camion, vous pouvez jouer avec nous, à la maison, au boulot, sous le tracteur parfois. Il y en a qui jouent, mais le tracteur arrêté aussi. Ça permet de mieux vous entendre. On joue ensemble jusqu'à midi quasiment. C'est Objectif 5 points. Vous nous appelez 05 46 50 67 68. Et si vous avez les bonnes réponses aux questions que je peux vous poser, vous avez 4 places à gagner pour aller au parc du Puy du Fou. 4 entrées adultes ou enfants, vous choisirez. Elles sont valables pour les deux, les enfants comme les adultes. Et elles sont valables jusqu'au mois de janvier, 31 janvier de l'année prochaine, pour y aller, pourquoi pas, pendant les prochaines vacances scolaires. Donc n'hésitez pas, on vous attend, 05 46 50 67 68.
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0: Francis Cabrel, bien sûr, avec sa sarbacane. Allez, 11h10 quasiment, on va accueillir notre première candidate à Objectif 5 points aujourd'hui, c'est Laetitia. Bonjour Laetitia.
1: Bonjour.
0: Dites-moi tout, Laetitia, vous habitez dans quelle commune, vous, quel secteur?
1: J'habite à Sémessac, près de Royan.
0: Ouais, Sémessac, pays royanais, effectivement. Et depuis toujours? Oui, vous, Laetitia?
1: Ah non. Non, ça fait une vingtaine d'années que je suis dans la Charente-Maritime, mais sur Sémessac, ça fait à peu près 5 ans.
0: D'accord, ok. Mais oui, vous n'aviez pas habité ailleurs en France auparavant, ça reste votre région, Laetitia. Oui, non?
1: Ça fait 20 ans.
0: Ah, 20 ans, ok.
1: Avant, je suis originaire de la Mayenne.
0: Ah, Laval, la Mayenne. Je dis Laval
1: voilà.
0: Parce que c'est presque c'est la seule ville. Il y a peut-être, non, Alençon, c'est pas en Mayenne, Alençon.
1: Ah. Non, c'est dans l'Orne, mais bon, c'est pas très loin.
0: Bon, donnez-moi une deuxième ville de Mayenne, alors.
1: Château-Gontier, la ville où je suis née.
0: Ah, voilà, bah oui, il faut être fier de sa ville de naissance et de ses origines, Château-Gontier. Puis oui, j'avais oublié les villes de Mayenne à part Laval. Bah écoutez, soyez...
1: Bah, il y a Mayenne aussi.
0: Ah oui, c'est vrai.
1: C'est une ville, c'est ouais, Mayenne. Tout à fait.
0: Bon, maintenant, vous êtes une Charentaise maritime, on peut le dire, Laetitia.
1: C'est
0: Mussacaise, c'est Mussacoise. Enfin, c'est Mussacaise, Laetitia, avec votre... Parce qu'il y a des fois, il y a des questions hein, sur la région que j'ai à vous poser, mais pas seulement, sur tout sujet. Hein, c'est le principe de notre jeu, Laetitia, des questions de culture générale. Vous avez 3 secondes à chaque fois, à chaque question, pour me donner votre réponse. Si c'est la bonne, vous avez un point. L'objectif étant de faire 5 points en tout. Et si c'est le cas, après, vous faites partie des gagnants qualifiés à 5 points pour partirage au sort, gagner vendredi les 4 entrées pour aller au parc du Puy du Fou. Ce que j'espère pour vous, bien sûr, Laetitia. D'accord ?
1: Eh bien, on va essayer en tout cas.
0: Ben oui, il n'y a pas de raison. Hein. Bah, des questions plus ou moins.
1: C'est plus facile
0: oui.
1: Quand on est.
0: Ah oui. À la maison, tranquille, chez soi. Allez, là, je vous laisse vous détendre. On peut faire une petite séance de yoga si vous le voulez, Laetitia, pour être bien détendue, déstressée. Non, on n'a pas le temps. Allez, on y va, c'est parti.
1: On n'a pas le temps.
0: Non. Bah écoutez bien ma première question. Effectivement, il y a 3 secondes, pas plus, donc c'est ce qui peut être stressant pour me donner votre réponse. Dites-moi, dans quelle ville se situe la Statue de la Liberté ?
1: New York.
0: Ah bah voilà. Tac ! Effectivement. Il y a une réplique à Paris, mais bien sûr, on parlait de l'original, la Statue de la Liberté, elle est bien à New York. Un point, Laetitia, vous avez tout compris. Deuxième question, et on va remonter quelques années en arrière, là. Il est décédé, par contre, en 2023, tout récemment, et il a chanté « Madame » ou « Le Rital ». De qui s'agit-il ? Le Rital ? Ah, vous êtes trop jeune, Laetitia, je pense. Le Rital,
1: bah,
0: c'était...
1: Oui,
0: ouais,
1: bah.
0: Écoutez.
2: Je suis Rital et je le reste, et dans le verbe et dans le geste.
0: Ah, on l'écoute de temps en temps, sur ici.
1: C'est Enrico Macias, non ?
0: Ah non, non. Non, il a un nom italien, justement. C'était Claude Barzotti.
1: Oh non, bah, j'aurais pas trouvé.
0: Non, bon, non. Pas de regret, ouais, voilà. Vous êtes bien,
1: pas de regret.
0: Bien trop jeune, Laetitia, mais voilà, on l'entend de temps en temps, le Rital de Barzotti. Mais c'est pas grave, vous avez le droit à 2 petites erreurs. Première erreur sur cette question, donc pas de panique. Écoutez bien celle-ci. Quel est le nom de ce jeu de cartes au nom guerrier où la carte la plus forte remporte le pli ?
1: Le tarot ?
0: Aïe ! Non, au nom guerrier, j'essayais de vous mettre sur la voie, c'est la bataille. Vous connaissez la bataille ?
1: Tout simplement. Bah oui,
0: bah oui la bataille. Voilà,
1: ah,
0: la bataille, tout simplement.
1: Bah oui, la plus forte, bien sûr.
0: Bah oui, gagne chaque fois. Et c'est là. Ah non, mais après, ça. Voilà, la bonne réponse vient pas forcément comme ça automatiquement. C'était la bataille. Ah, on va être dans le cinéma maintenant, Laetitia. Quelle actrice française a joué le rôle de Céline Dion dans le film Aline, sorti en 2020 ?
1: Je l'ai pas vu.
0: Ah mince, aïe. Ouais. Ah ouais. En plus, elle a même réalisé le film. Elle joue le rôle de Céline Dion, mais bon, comme c'est pas la vraie vie exactement, elle se fait appeler Aline. C'était Valérie Lemercier qui joue l'humoriste aussi. Ouais. Je vous conseille, hein, s'il repasse de temps en temps. Voilà, même si vous n'êtes pas fan de Céline Dion, le film est plutôt sympa et plutôt drôle sur la vie de Céline Dion. Et aïe, là, ça fait une erreur de trop. Enfin,
1: ouais, bah
0: il
1: là,
0: vous manque
1: oui.
0: Des points. Bon, mais c'est pas grave, Laetitia. C'est qu'un jeu, bien sûr. Hein.
1: Bon, ça m'a fait plaisir de participer, en tout cas.
0: Bah ouais, bah revenez si ça vous fait plaisir. Revenez jouer, il n'y a pas de souci. Hein. Tous les matins, vous pouvez retenter votre chance. Toutes les semaines, il y a des beaux cadeaux. Vous étiez au boulot, là, ou à la maison, tranquille, Laetitia, non ?
1: Ouais, non, sur la route, je me suis arrêtée justement.
0: C'est bien.
1: Arrêtée, c'est bien.
0: Bon, sur la route, c'est bien. Donc la prochaine fois, là, si vous êtes un peu moins stressé ou un peu moins speed, n'hésitez pas à retenter votre chance, Laetitia, d'accord ?
1: Oui, tout à fait. Merci beaucoup.
0: À très, très bientôt. Bonne journée à Samusac.
1: Bonne
0: journée. Au revoir.
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0: Pas facile, hein, cette semaine, semble-t-il, les questions, mais vous aviez peut-être une bonne réponse de plus que Laetitia, sans doute, hein, pour gagner ces 4 places, 4 entrées pour le parc du Puy du Fou. Allez, tentez votre chance. Avant midi, il faut nous appeler d'abord par téléphone. 05 46 50 67 68.

0: Lavoine, bien sûr, qui chantait des tournesols dans un instant. De la bonne musique encore, bien sûr, et puis des beaux cadeaux. Il y a 4 places, 4 entrées pour le parc du Puy du Fou qui sont à gagner. N'hésitez pas à nous appeler pour jouer. 05 46 50 67 68.
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0: Dracula, le titre de cette chanson, hein, c'était le duo Jenny et Tame Impala à 11h23. En français, c'est mieux quand même. Hein. 11h23, on va accueillir Christelle maintenant et on va parler français. Bonjour Christelle.
1: Bonjour.
0: Peut-être que vous parlez d'ailleurs l'anglais couramment, Christelle, vous ou pas?
1: Non, beaucoup. Non. Quelques mots, mais
0: oui, comme moi,
1: vraiment, c'est difficile. Oui.
0: Oui, voilà, quelques mots, les classiques, hein, on ne sait jamais. Mais sinon, ouais, pas couramment. Vous ne pouvez pas pouvoir m'aider pour désannoncer les chansons anglaises, alors, à la radio, hein, Christelle.
1: Pas trop. Non, pas du tout.
0: Bah, vous n'êtes pas là pour...
1: Pas d'une grande aide. Hein.
0: Non, mais Christelle, vous êtes là pour gagner, hein, vos places pour aller au parc du Puy du Fou. Christelle, pour y aller avec des enfants, des petits-enfants, peut-être, vous, Christelle?
1: Oui, pourquoi pas, mon fils, ma belle-fille, mon petit-fils, évidemment, je pense à moi aussi.
0: Hein. Oui, voilà, c'est pour toute la famille, voilà, passer une belle journée au parc du Puy du Fou, hein, on ne présente plus. Vous êtes déjà allé là-bas au Puy du Fou, Christelle, vous ou pas?
1: Oui, hein. J'y suis allée. Et...
0: Ça vous avait plu?
1: Évidemment, oui, c'est magnifique.
0: Hein. Effectivement, et puis ça se renouvelle aussi régulièrement, et c'est toujours à voir, à faire, et puis avec les enfants, les petits-enfants, peut-être pour la première fois, eux, hein, Christelle, je sais pas. En tous les cas, il va falloir répondre à mes questions pour les gagner,
1: oui.
0: Christelle.
1: Oui.
0: Ok,
1: oui.
0: Vous connaissez les règles. Voilà, ne paniquez pas, il y a le droit à deux mauvaises réponses ou de ne pas savoir sur deux questions. Donc, vous avez toutes vos chances, bien sûr. Christelle, première question.
1: Oui.
0: Christelle, par contre, il faut me donner votre réponse rapidement. Hein. C'est 3 secondes grand maximum, il y a un petit chrono. Et au bout de 3 secondes, il faut absolument la réponse. Dites, par exemple, avec quel poisson cuisine-t-on généralement les acras?
1: La morue.
0: Oui, les acras de morue. J'adore ça, les acras de morue. Ça, c'est la bonne réponse. Et ça vous rapporte un premier point, Christelle. Deuxième question. Dites-moi, quel groupe de rock a chanté Un autre monde ou La bombe humaine?
1: Téléphone.
0: Bien, bravo. Groupe de rock français. Ah, celle-là, j'adore. J'adore. Les téléphones qui étaient devenus les Insus, je ne sais pas si vous vous souvenez, il y a quelques années, hein, parce qu'il y avait leur bassiste, hein, qui avait parti du groupe, mais ils avaient quand même continué, Jean-Louis Aubert, ils étaient passés aux Francofolies, les Insus, téléphones, et ça avait été un super concert toujours. Hein. Ils ont plus de 60 ans maintenant, mais ils ont toujours la pêche, hein, Jean-Louis Aubert, Louis Bertignac notamment. Et c'est la bonne réponse, Christelle, bravo, vous êtes à 2 points, ça se passe bien pour l'instant. Troisième question, dites-moi donc en moins de 3 secondes, quel grand peintre espagnol est l'anagramme du chanteur Pascal Obispo?
1: Dali?
0: Ah non. Alors, effectivement, Dali, c'est bien tenté. Hein. Dali, c'est un peintre espagnol. Mais là, je précisais l'anagramme de Pascal Obispo. Vous savez, l'anagramme, c'est quand on met les lettres dans un autre ordre. Eh ben, Pascal Obispo, c'est Pablo Picasso. Et Picasso, il est espagnol. C'est vrai, ça va vite. Donc, il faut absolument me donner une réponse rapidement. Et peintre espagnol, vous avez tout de suite pensé à Dali. Mais c'était Picasso. C'est pas grave. Une petite erreur, Christelle. Écoutez bien celle-ci. Qu'est-ce qui commence par la lettre M? M comme Morel, tiens. Qu'est-ce qui commence par la lettre M et peut être déposé, unique ou réduit?
1: Je ne sais pas.
0: Ah, vous l'avez pas. Le modèle réduit, la maquette, si vous préférez, modèle unique modèle déposé, pour les inventions notamment. Ah oui. Aïe, attention Christelle, ça y est, les 2 erreurs sont faites, il vous faut absolument la bonne réponse. Christelle, vous êtes retraitée peut-être, Christelle, ouais?
1: Oui, c'est ça. Oui, je suis retraitée, tout à fait, oui.
0: Vous n'étiez pas prof de maths auparavant dans la vie, par hasard?
1: Alors, pas du tout.
0: Pas du tout. Vous faisiez quoi avant,
1: pas
0: Christelle, vous?
1: Alors, j'ai été aide-soignante, j'ai travaillé 39 ans à l'hôpital de Saintes.
0: Ah,
1: voilà, j'ai fait toute ma carrière à l'hôpital. Voilà.
0: Ah bah, peut-être un petit coucou aux collègues ou anciennes collègues, peut-être, qui vous écoutent, on ne sait jamais, Christelle.
1: Oui.
0: À l'hôpital de Saintes.
1: Avec plaisir, oui. Je leur transmets un énorme bonjour.
0: Et un soutien.
1: Un gros bisou. Ouais. Un soutien, je pense énormément à elle. Qui travaille parfois dans des conditions très très difficiles.
0: Christelle,
1: c'est comme ça.
0: Bah oui.
1: Oui, je vous écoute.
0: Le coucou est fait. Bah oui, parce que ça va jouer sur cette question. Alors, je vous demandais si vous avez été prof de maths, parce que c'est une question mathématique que je vous pose maintenant, Christelle. Pas forcément. Écoutez bien. En mathématiques, quelle est la racine carrée de 16? Racine carrée, c'est quand on... C'est 4, en fait, parce que 4 fois 4 égale 16. Racine carrée, vous voyez. Racine carrée de 9, c'est 3. 3 fois 3, 9. Mais là, bah, mince, Christelle, je suis désolé. Oh, c'était bien parti pourtant. Avec la morue et le téléphone. Picasso, le modèle et le 4. Bon, c'est pas grave, comme vous dites, Christelle. On a passé un bon moment. On en a profité pour faire un petit bonjour à tout le personnel de l'hôpital de Sainte. Et je vous dis à très très bientôt, Christelle, pour rejouer avec nous.
1: À bientôt.
0: Belle
1: et
0: journée.
1: Je vous souhaite une très bonne journée.
0: Et vous qui habitez à Chagny, hein, c'est ça, Christelle, tout près de Sainte?
1: J'habite à Chagny, tout à fait.
0: Et
1: oui.
0: Je vous invite au marché, si vous avez le temps, de Chagny mercredi prochain, mercredi 14, puisqu'on sera en émission spéciale en direct de Sainte et du marché de Sainte, de Saint-Pierre, entre 10h et midi. On fera même le jeu en direct du marché. Voilà, si vous avez un petit peu de temps et vous avez envie, n'hésitez pas à venir nous voir et nous rencontrer, toute l'équipe d'ici La Rochelle, en direct le 14 octobre, mercredi prochain, entre 10h et midi. Voilà, Christelle.
1: D'accord, c'est avec un grand plaisir que j'irai.
0: Ah bon, comme vous voulez, Christelle. Je vous dis à très très bientôt. Merci, au revoir.
1: À bientôt, bonne journée.
0: Au revoir. 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
0: Bah, c'est bien, voilà, faut rester fair play. Pas trop déçu, hein. C'est qu'un jeu, bien évidemment. N'hésitez pas à tenter votre chance, vous aussi. Hein. Je rappelle qu'il y a 4 entrées pour le parc du Puy du Fou à gagner. Appelez-nous pour jouer. 05 46 50 67 68.
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0: Glock.
1: Oh, avec l'IA.
0: On ne sait jamais hein, maintenant.
1: Renaud qui chantait en Glock.
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1: Allez, tous les jours des idées de sortie, des bons plans également. Parce que si vous avez de l'imagination, par exemple, ou des histoires à raconter plein la tête, alors à vos stylos, les éditions Pierre et Lion, qui sont basées à Angoulême, lancent un concours, les Plumes de l'Imaginaire 2027. C'est un concours qui s'adresse à tous les collégiens et les lycéens de Nouvelle-Aquitaine avec un défi, écrire une nouvelle dans l'univers de la fantaisie, du fantastique ou de la science-fiction. La participation est entièrement gratuite et vous pouvez vous lancer seul ou même, pourquoi pas, plusieurs dans le cadre d'un projet collectif. Ce concours d'écriture donc est ouvert depuis le 5 octobre dernier et vous avez jusqu'au 11 janvier pour envoyer votre texte. Les résultats seront dévoilés le 19 avril prochain avec une belle récompense à la clé puisque les nouvelles lauréates seront publiées dans un véritable recueil édité donc par les éditions Pierre et Lion d'Angoulême. 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

0: I'm Lover, bien sûr, c'était Stevie Wonder. Il devrait d'ailleurs nous sortir un nouvel album et de nouvelles chansons au début de l'année 2027, hein, après une bonne dizaine d'années de silence, en tous les cas pour Stevie Wonder, et les fans attendent bien sûr cet album avec impatience. Michael va jouer avec nous maintenant. Bonjour Michael.
1: Bonjour David.
0: Michael, de Bellevigne, hein, c'est ça Michael?
1: Oui.
0: Vous avez déjà joué avec nous, hein, fan du jeu peut-être Michael, ouais, vous tentez votre chance. Vous avez raison, hein. Je crois que c'est la semaine dernière ou l'autre d'avant, on a un candidat pareil qui a tenté plusieurs fois et qui a fini par gagner. La semaine dernière, je ne sais plus ce que c'était comme cadeau, mais un beau cadeau. Donc pourquoi pas cette fois pour vous, Michael.
1: C'est pas la Talasso.
0: Ah, peut-être, oui, exact. Ouais. Un candidat qui l'a gagné pour un tirage au sort, bien sûr. Et puis en plus cette semaine, là, on joue depuis lundi, bien sûr. Il n'y a, je crois, que une ou deux candidates seulement de qualifiés. Donc, Michael, si vous faites les 5 points, toutes les chances de gagner. Là, les 4 entrées pour le parc du Puy du Fou, hein, Michael. C'est ce que je vous souhaite,
1: bien sûr.
0: Ça serait pas mal, bien sûr, hein, pour y aller, je le disais, en famille, avec des enfants ou entre amis, pourquoi pas, parce que ce sont des places valables aussi bien pour les adultes que pour les enfants. Vous en ferez ce que vous voudrez, bien sûr, Michael, valable n'importe quel jour jusqu'au 31 janvier l'année prochaine. Donc, il y a le temps de vous organiser, bien sûr, Michael. Pour les gagner, oui. Vous connaissez les règles, les bonnes réponses à mes questions. On y va pour la première, c'est parti ?
1: On y va.
0: Allez, c'est parti. Michael, dites-moi, dans une librairie, par exemple, comment est-ce qu'on appelle le petit mot écrit par un auteur sur son livre ou sa BD à l'intention de la personne qui l'achète ? D'où ma question, parce qu'effectivement, ça paraît simple comme ça, mais il faut...
1: Un autographe.
0: Ouais, ça c'est plus sur une photo, une signature. Ouais, la dédicace. Ça se passe également sur les festivals comme Angoulême notamment. La dédicace, c'était le mot que j'attendais. Bon, c'est pas grave, Michael, mais j'avoue qu'elle est un peu piège cette question. Hein. En moins de 3 secondes, avoir le nom comme ça qui arrive. Écoutez bien celle-ci. Et là, pas de panique. Je vous fais des propositions, Michael. 2 propositions. Donc, donnez-moi une des 2 bonnes propositions pour avoir la réponse si vous ne savez pas, Michael. D'accord? Quel était le nom du premier satellite français envoyé dans l'espace ? C'était en 1965. Est-ce que son nom, c'était Astérix ou Tintin ?
1: Astérix.
0: Yes ! T'as eu peur, hein, Michael ? Ouais, parce que Tintin, en fait, il est belge. Hein. En tous les cas, son créateur, Hervé, est belge. Donc là, c'était sur un français, satellite français. Donc c'était Astérix. Il l'avait appelé comme ça, Astérix, ce satellite. Alors, je ne sais pas si c'était pour la météo ou autre, hein, mais en tous les cas, c'était le nom de ce satellite, Astérix. Bravo, ouais, Michael. 1 point. Ouf, attention. 3e question. Avec quel engin tape-t-on la balle quand on joue au baseball ?
1: Une batte
0: de baseball, tout simplement. C'est comme ça qu'on l'appelle. 2 points. 4e question, Michael. Comment se nomme ce pâté de soja qui remplace la viande chez les végétariens ?
1: Le tofu ?
0: Oui ! Ah bon, Michael. Vous aimez le tofu, Michael ?
1: Non.
0: On rigolait avec Pierre, il est à la régie là. Oh Pierre, Fred qui était à la régie, il avait une autre réponse à nous proposer, si vous voyez laquelle. Il aime pas trop le tofu non plus. Hein. Donc il avait pas dit le tofu, mais c'est bien le tofu effectivement. Après ça dépend, bien accompagné, pourquoi pas. Mais ouais, c'est la texture hein, qui est pas terrible en général.
1: Avec beaucoup de sauce.
0: Voilà, beaucoup de sauce, tomate ou autre effectivement. Le tofu qui remplace la viande pour les protéines notamment. 1 point, Michael. 3 points donc en tout. Eh ben ça va se jouer sur notre question blind test maintenant, qui est une question musicale vous concernant, Michael. Là, je vais vous demander de reconnaître un chanteur, une chanteuse ou un groupe. Tout simplement, on va écouter un extrait de l'une de ses chansons très connues. J'en dis pas plus. Il faut me donner le nom de l'interprète, hein, du chanteur, de la chanteuse ou du groupe éventuellement. D'accord, Michael ?
1: D'accord.
0: Écoutez bien, concentrez-vous, une petite dizaine de secondes, pas plus, et après vous me donnez le nom en moins de 5 secondes de ce chanteur, chanteuse ou groupe. Écoutez.

0: Allez, stop. C'est qui ça, Michael?
1: Jimmy Cliff.
0: Jimmy Cliff. Est-ce que c'est le... Oui, c'est bien. Jimmy Cliff, bravo. Ah, il fallait le sortir, parce qu'on connaît plutôt Reggae Night, hein, bien sûr, de Jimmy Cliff. Et puis celle-ci aussi, I Can See Clearly Now, qui est un petit peu moins connue, mais vous avez bien reconnu sa voix, Jimmy Cliff. Et si je vous demande dans quel film on a entendu cette chanson, Michael? Bon, c'est une question bonus.
1: Rasta Rocket, non?
0: Ah, bravo. Bah, vous l'avez en plus, le film. Alors là, champion, Michael, ouais. Le film de Rasta Rocket qui raconte l'histoire de quatre Jamaïcains, histoire vraie je crois, hein, qui avaient participé aux Jeux Olympiques d'hiver en bobsleigh. Et il y avait cette chanson qui était un film plutôt drôle, hein, et cette chanson de Jimmy Cliff, effectivement. Bravo! Très bonne culture, Michael, musicale et cinéma, du coup. Ça vous rapporte 2 points de plus et vous êtes qualifié. 5 points, Michael.
1: Merci.
0: Bon,
1: merci bien.
0: Un petit peu de chance, j'espère, maintenant pour vous vendredi. Tirage au sort et on vous appelle. En tous les cas, ça a été un plaisir de jouer avec vous. À bientôt, Michael. Au revoir.
1: Merci, à bientôt. Bonne journée.
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0: Ah, voici maintenant la voix, The Voice. Celle qui avait chanté en haut de la Tour Eiffel lors de la cérémonie des Jeux Olympiques à Paris, bien sûr. Qui avait chanté une chanson d'Edith Piaf, l'hymne à l'amour. Oui, c'est Céline Dion.

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8: Et des jeux et des beaux cadeaux aussi avec Florence qui va jouer maintenant. Bonjour Florence.
9: Bonjour.
8: Bienvenue, merci d'avoir patienté pendant la pub avant de jouer avec nous. Florence, ouais, 4 places hein, pour aller au parc du Puy du Fou sont en jeu bien sûr pour vous aussi. Florence, vous habitez à Champigny, hein, c'est ça, en Charente, Florence?
9: Oui, c'est ça.
8: Champigny. Et vous, vous occupez quoi des animaux en maltraitance? C'est quoi juste votre boulot, Florence?
9: Ben, je suis fonctionnaire dans ce service-là, effectivement.
8: Ah d'accord, il y a un service qui s'occupe des animaux qui sont quoi, abandonnés peut-être?
9: Service vétérinaire.
8: Ok, d'accord. Ah, c'est bien, heureusement. Il y a des gens comme vous, Florence, bien sûr. Hein. Bon, là, vous êtes au boulot ou pas? Non. Oui, non,
9: faut
8: pas
9: je le dire. Je suis en
8: pause déjeuner. Ah oui, faut pas le dire trop fort. Ça marche, Florence, on va faire vite. Alors, il y a quand même 4 places à gagner et peut-être des collègues qui vont vous aider. Hein. C'est autorisé, bien sûr, Florence, à vous souffler les bonnes réponses. Encore faut-il me les répéter rapidement. Bien sûr, Florence, vous connaissez la règle du jeu. Hein. Avoir un minimum de 5 points, enfin 3 points dans un premier temps avec une petite question éventuellement de rattrapage. Mais pourquoi pas un sans faute, sait-on jamais. Florence, voici ma première question. Et 3 secondes, Florence, pour me dire, dans quelle émission de télé les jurés retournent-ils leur fauteuil pour choisir un candidat?
9: The Voice?
8: Oui, c'est The Voice. This is The Voice. Alors, le jury change hein, régulièrement, mais le jeu, pareil, ne change pas, avec des très très belles voix à découvrir à chaque saison. The Voice, bravo, un point pour vous, Florence. Deuxième question. Alors, on va revenir avant l'an 2000, là, j'ai l'impression. Avant l'euro, quelle était la monnaie utilisée en Allemagne? Hey, vous êtes un petit peu jeune aussi sans doute, Florence, pour avoir connu. Ouais, alors c'est avant l'euro, c'était un peu compliqué. Chaque pays avait sa monnaie et en Allemagne, c'était le Deutschmark. La monnaie.
9: Deutschmark, non.
8: Ouais, non. Ouais. Bon, voilà. Bon, pas de regret du coup, Florence. Hein. Pas de points par contre. C'est pas grave. Petit joker sur cette question. Deuxième question, géographie, Florence. Dites-moi dans quel pays se situe ou se trouve la statue du Jésus-Christ Rédempteur, le grand Jésus-Christ.
9: Brésil.
8: Oui, bravo. Ah, bravo. Sur la montagne, là, au-dessus de Rio de Janeiro, c'est donc bien au Brésil. Bravo, Florence. 2 points. Un troisième, j'espère, sur cette question. Qui est le dessinateur et créateur des aventures de Tintin? Ouais, vous êtes un peu
9: ouais, puis
8: c'est Hergé, voilà. Puis peut-être un petit peu trop jeune aussi pour avoir connu les BD de l'époque, hein. C'était beaucoup dans les années 70-80, Tintin. Et c'était Hergé, effectivement. On en parlait tout à l'heure, le Belge, le créateur Hergé, effectivement. C'est plus de 250 millions de BD vendus à travers le monde de Tintin et c'était Hergé. Bon, c'est pas grave, mais attention, Florence, vous devez absolument avoir la bonne réponse à cette question. On est sur du cinéma, mais là encore, c'est années 70-80, Florence. Écoutez bien, au cinéma, quel acteur français blond joue le distrait, le jouet ou la chèvre?
9: Richard.
8: Allez, je prends. Je le prends parce que c'est son nom. Richard, c'est son nom. Vous m'auriez dit le prénom, non?
9: Pierre Richard.
8: Mais vous m'avez dit Richard, je vous l'accorde, Florence. C'est bien, vous m'avez donné une réponse avant les 3 secondes. Allez, Richard, c'est son nom. On prend, ça vous fait 3 points. Ouais, Pierre Richard, j'insistais sur Blond parce qu'il a joué dans un film, c'était le grand blond avec une chaussure noire aussi. Pierre et la chèvre avec Depardieu, le jouet également. Et le distrait, cette fâcheuse tendance au cinéma d'être très très distrait et maladroit. 3 points, Florence. Écoutez bien la question de rattrapage qui est une question musicale pour vous aussi, Florence. Mais là, on va pas entendre le chanteur ou la chanteuse. On va écouter le tout début de cette chanson, ce qu'on appelle une intro, le jeu de l'intro, d'une chanson plutôt connue. On va revenir là aussi quelques décennies en arrière. C'est une chanson française. Vous allez devoir me dire non pas le titre de la chanson, Florence, mais le nom du chanteur, de la chanteuse, éventuellement du groupe de cette chanson qui date des années 70. On écoute les tout début, écoutez bien. Ah, stop, parce qu'elle se met à chanter, là. C'est qui, ça?
9: Je sais pas.
8: Allez, pas. Ah, c'est vrai que c'était rapide, hein. Mais elle démarre tout de suite avec le titre de sa chanson, c'est elle, c'est donc une chanteuse. Écoutez la réponse.
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8: L'un de ses premiers succès, J'ai eu besoin de personne. C'était pas évidente quand même celle-ci, avec l'intro seulement. On n'entendait pas sa voix forcément. C'était la difficulté de ce jeu. Aïe aïe aïe, Florence, on reste à 3 petits points. Ça ne suffit pas pour se qualifier. Mais bon, vous revenez jouer quand vous voulez, Florence, d'accord? La prochaine pause, pourquoi pas? Je vous souhaite une belle journée, Florence, à Champigny. À bientôt. Au revoir, merci.
9: Au revoir.
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8: Objectif 5 points qui revient demain. Ça n'a pas été facile encore aujourd'hui. Hein. Je regarde vite fait sur mon petit planning. Est-ce qu'on a eu un qualifié? Oui, on a eu Mickaël qui a réussi à se qualifier avec 5 points. Eh ben, vous n'êtes que 3 pour l'instant à avoir réussi les 5 points sur 3 x 5, 15. Bravo déjà à tous les 3, mais peut-être que vous pourrez vous ajouter à la liste des qualifiés dès demain en jouant avec nous à Objectif 5 points. Je rappelle qu'il y a 4 places pour aller au Parc du Puy du Fou quand vous voudrez vraiment avant le 31 janvier de l'année prochaine. Donc pourquoi pas avec les enfants ou les petits-enfants lors des prochaines vacances scolaires de la Toussaint. Donc demain, je vous attends pour jouer à nouveau à partir de 11h au 05 46 50 60.

0: Mélodie Tempo Harmonie, Jimmy Cliff et Bernard Lavillier en duo, la bonne musique pour vous accompagner, française, étrangère, d'hier et d'aujourd'hui, bien sûr, tout au long de votre après-midi. Et puis, bien sûr, à partir de 16h, vous trouverez Daniel Gimeneau pour vous accompagner après le boulot, peut-être. Et Daniel qui va recevoir d'ailleurs un écrivain de chez nous, de Barbezieux, Philippe Besson, qui viendra nous parler de son tout dernier livre, intitulé son dernier roman, La première phase du premier livre. Ce sera à partir de 16h.
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0: Passez une bonne journée, c'est mercredi aujourd'hui, le soleil revient normalement. Il est midi. On fera un point météo complet dans un instant, juste après le journal, présenté maintenant par Catherine Berchetsky.
2: Face à la flambée des prix du carburant et à la baisse du pouvoir d'achat, de plus en plus de familles de nos deux Charentes se rendent régulièrement en Espagne, où les produits de première consommation sont beaucoup moins chers. Une niche toute trouvée pour les agences de voyage qui organisent des sorties shopping à la journée. Illustration à Angoulême, où une agence a vu sa demande doubler en un an. Reportage de Maxime Glorieux.
3: Le litre d'huile d'olive vendu moins de 5 euros, de la lessive et de la viande à petit prix, sans compter la cartouche de cigarette, deux fois moins cher qu'en France.
4: Une bonne cinquantaine de différences, hein, donc ça fait déjà 50 euros d'économiser qu'on peut mettre ailleurs que dans le tabac, justement.
3: Une fois par mois, Sandrine monte donc dans un bus, direction d'Ancharia à la frontière espagnole, 40 euros l'aller-retour sur la journée depuis Angoulême.
4: Pareil, j'ai vu la différence de prix au niveau des vêtements pour les enfants.
3: Depuis la hausse des prix du carburant au printemps, le téléphone n'arrête pas de sonner chez Autocar et Voyage de Beau.
5: Bienvenue chez les Autocars Voyage.
3: 300 personnes transportées chaque mois en Espagne, soit plus du double qu'à la même période l'an dernier.

0: selon la directrice d'agence Émilie Gracio.
1: Il y en a même qui viennent avec leur glacière. On met tout en soute, tout est identifié pour chaque passager dans des cartons. Et on a nos chauffeurs qui font, comme on dit, Tetris dans les soutes pour pouvoir tout loger.
0: Preuve de cet engouement pour les virées shopping en Espagne, un petit groupe de particuliers a monté son propre réseau depuis Cognac. L'aller-retour prévu samedi affiche complet.
2: Les manifestations lycéennes avec ce matin de nouvelles tensions aux abords des lycées Dauté, Saint-Exupéry, Valin et Vielleje à La Rochelle. Quelques centaines de manifestants dans la rue. Les forces de l'ordre ont de nouveau fait usage de gaz lacrymogène pour disperser des groupes de jeunes. Alors que le Premier ministre Sébastien Lecornu avait appelé à un temps de dialogue dans chaque lycée aujourd'hui. Hier, les manifestations qui se sont déroulées dans nos deux Charentes ont eu lieu sans incident. On a recensé entre 900 et 1 millier de personnes à La Rochelle et 9 personnes interpellées. En Charente, à Angoulême, il y avait entre 1380 manifestants et 1500 selon les sources. Pas d'incident et pas d'interpellation. La CGT a recensé 2000 manifestants au total en Charente. Aujourd'hui, l'université de La Rochelle reste fermée et les cours se font en distanciel. L'objectif est une réouverture en présentiel demain. Parmi les sujets qui fâchent les lycéens et les étudiants, la fameuse plateforme post-bac Parcoursup, passage obligé pour accéder à l'enseignement supérieur après le baccalauréat. Une énorme usine à gaz créée en 2018 qui gère 1 million de candidatures chaque année pour 25 000 formations. Une plateforme jugée trop stressante et trop opaque par les élèves. Le Premier ministre promet de corriger tout ce qui peut l'être dans le dispositif. Mais alors, quels sont les axes d'amélioration possibles, Alexis Morel ?
3: Parmi les facteurs d'angoisse, les délais et listes d'attente. Si Parcoursup a nettement gagné en rapidité depuis 2018, un quart des candidats doivent encore patienter plusieurs semaines lors de la phase d'admission pour recevoir la proposition d'orientation qui leur convient. On peut faire mieux, selon le comité d'éthique de la plateforme. Parcoursup trop opaque, c'est l'autre critique régulière. Si l'algorithme qui classe les candidatures au niveau national est public, ce n'est pas le cas de tous les outils informatiques utilisés par chaque formation pour examiner ces candidatures. Il faut vraiment plus de transparence sur le traitement des dossiers, selon le sociologue Alban Misi, auteur de Parcoursup, la grande épreuve.
4: On ne sait toujours pas exactement qu'est-ce qui est fait à l'aide d'un algorithme et qu'est-ce qui est fait à la main dans les commissions. La transparence, c'est aussi qu'un lycéen puisse comprendre pourquoi sa candidature a donné ce résultat-là. Parcoursup ne vous répond que oui ou non. Parcoursup ne va pas vous dire « c'est dommage parce que tu n'avais pas les bonnes notes en maths, mais si tu avais eu un peu plus en histoire, ça aurait compensé. » Parcoursup ne vous dit pas ça.
3: Face à cette machinerie complexe, la préparation des lycéens est très inégalitaire. Un rapport parlementaire préconise donc d'appliquer vraiment dans tous les lycées les 54 heures d'orientation prévues par la loi. Reste que Parcoursup dépend du nombre de places disponibles en licence qui baisse dans des universités très fragiles financièrement.
2: Explication à retrouver sur ici.fr. Plusieurs syndicats de l'éducation appellent à faire grève et à manifester demain en soutien du mouvement lycéen. L'association Charente Tourisme participe aujourd'hui au salon Atlantica de Niort dans les Deux-Sèvres, un salon réservé aux professionnels du tourisme de plein air. Rappelons que la Charente maritime, avec ses quelques 300 campings, est le deuxième département de France en nombre d'établissements derrière la Vendée.
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2: Le soleil qui reste timide pour l'instant, David.
6: Normalement, de belles éclaircies sont annoncées par Météo France, mais toujours attention, quelques averses ici ou là à prévoir cet après-midi, notamment en Saint-Onge et au sud Charente. Température 20-21 degrés maximum et un vent qui va se renforcer en toute fin de journée. Midi 5, je vous laisse maintenant avec Enora Malagré et toute sa bande.
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2: Bonjour à tous, bienvenue, ça s'appelle On vous doit bien ça. On est ensemble jusqu'à 13h. Je suis de très bonne humeur, je voulais vous le dire. Vous me surprenez à prendre l'antenne au milieu d'un fou rire parce que Gérald Kierzek, qui fait partie de cette bande, est de retour aujourd'hui. Bonjour, docteur Kierzek.
9: Tout de suite, c'est de ma faute.
2: Ah, il dit plein de bêtises hors antenne. On est là pour vous rendre service avec sérieux, mais aussi avec bonne humeur. On sait à quel point la rentrée est difficile et on est là pour vous parce qu'on vous doit
9: bien ça. Je vous l'ai dit, je ne suis pas seule. Moi, je m'appelle Enora Malagré. Je suis avec Aude Razo aussi, notre chère amie Aude Razo, Madame Anti-Arnaque. Bonjour Aude.
10: Bonjour, bonjour à tous.
9: D'humeur aussi chippy aujourd'hui, Aude. Notre journaliste Elsa Wolinski. Bonjour Elsa.
11: Bonjour à tout le monde.
9: Et le meilleur pour la fin, le bon élève, Monsieur Bonplan, Valère Coréard. Bonjour Valère.
12: Salut Enora, bonjour à toutes et tous.
9: C'est votre émission, je vous le rappelle. Ça se passe au 0810 055 056. Vous avez des questions, nous avons des réponses. Et aujourd'hui, nous allons consacrer la première partie de l'émission au PFAS. Alors, si vous ne savez pas ce que c'est, on va vous l'apprendre. En tout cas, ce que je peux vous dire, c'est qu'il y en a partout. Ça nous fait un peu peur. On est là pour tout décrypter, tous et toutes ensemble. Elsa Wolinski, un peu plus tard, nous parlera du pink washing parce qu'elle est bilingue. Je ne sais pas ce que c'est. Elle nous expliquera précisément ce que c'est. Et monsieur le docteur Kierzek, justement, nous parlera vaccination, me semble-t-il, la Covid, la grippe.
13: Ouais, et puis c'est l'époque surtout. Il y a des virus, il y a plein de choses, donc on va en parler.
9: Exactement. Merci, docteur Kierzek. Et puis, vous pouvez aussi, sur ce même WhatsApp 0810 055 056, nous laisser des messages vocaux comme l'a fait Juliette aujourd'hui.
14: Je me suis rendu compte à la caisse l'autre jour que ma cagnotte fidèle était Carrefour. Elle était totalement vide, alors que j'avais quasi 200 euros dessus. Qu'est-ce que je peux faire pour la récupérer ?
9: Ça, c'est pour Aude Razo, Madame Anti-Arnaque.
10: Le vol de cagnotte. Merci, Juliette, parce que c'est beaucoup plus répandu que ce qu'on croit et on n'en parle pas beaucoup. Bah, déjà, il faut contacter Carrefour rapidement pour demander à être recrédité.
9: On va développer ça dans une trentaine de minutes. Vous l'avez compris, c'est votre émission. On vous doit bien ça sur ICI. Alors, nous allons parler des PFAS. Évidemment, le petit topo va être fait par Aude Razo. Je ne sais pratiquement pas ce que c'est.
10: Alors, vous allez y voir plus clair en une seule phrase. Les PFAS, substances per- et polyfluoroalkylées. Voilà.
9: Merci.
13: À vos souhaits.
9: C'est ça. Bonne année 2027.
10: On peut arrêter l'émission, tout le monde a compris.
9: Tout le monde a compris.
10: J'ai pris mon souffle un petit peu, ma respiration avant de dire tout ça. Bon, les PFAS, on en parle beaucoup. On appelle ça aussi les polluants éternels. En fait, ce sont des molécules chimiques qui sont utilisées dans l'industrie. Pourquoi éternels ? Parce qu'en fait, ces polluants sont très persistants. Ils s'accumulent dans l'air, dans le sol, dans les eaux de nos rivières, dans la nourriture et donc aussi, par ricochet forcément, dans notre corps.
9: Donc il y en a partout.
10: Donc il y en a un peu partout. On va faire une liste un petit peu de où est-ce qu'on en trouve un peu dans notre quotidien et puis aussi comment les éviter, quels gestes on peut faire. Donc où on trouve des PFAS ? Dans ce qu'on ingère déjà. On a beaucoup parlé des œufs hier, c'était une journée spéciale œufs, parce qu'on a sorti notre grande enquête de notre réseau ici, de la cellule investigation Radio France, en fait, pour bien comprendre les poules qui sont élevées en plein air, notamment les poules des particuliers dans nos jardins à nous, elles mangent, elles grattent ce qu'elles trouvent par terre, et donc si la terre est contaminée par des PFAS, parce qu'il y a un incinérateur qui est pas loin, parce qu'il y a une ancienne décharge, etc., ben les poules, elles vont ingérer ça, ça va se retrouver dans les œufs qu'on mange, et on ne connaît pas toujours l'historique de notre jardin. Donc ça, c'est important à savoir. L'eau du robinet, on avait fait des tests, notre radio ici, il y a 2 ans, 43% des prélèvements d'eau du robinet qu'on avait fait contenaient des PFAS, des polluants éternels, donc toujours à cause des rejets dans l'environnement. Je continue ma petite liste. Les PFAS qu'on a dans les objets à la maison. Souvent, on donne l'exemple des poils anti-adhésifs.
9: Ah mais oui, c'est vrai.
10: Mais oui, les PFAS comme le téflon, c'est très efficace en fait pour fabriquer un revêtement sur lequel les aliments accrochent très peu. Donc, il y a des PFAS dans les poils anti-adhésifs. Les emballages alimentaires, l'anorak que vous avez dans le placard qui nous protège de la pluie. Les PFAS, c'est très performant pour faire rouler les gouttes de pluie pour qu'elles ne pénètrent pas en fait dans le vêtement.
9: Attendez, on mange dans des gobelets dans des écuelles en bois.
10: Il y a des lois qui sont passées, ça aussi je vais l'expliquer, pour limiter cette exposition, mais en tout cas vous avez peut-être un anorak dans le placard qui en contient. Il y a des chances. Les nappes qui n'absorbent pas les taches, ma grand-mère avait ça, une nappe qui n'absorbe pas les taches, là aussi c'est aussi il y a des PFAS dedans, voilà. Les tapis, les matériaux de construction, les cosmétiques, voilà, donc tout ça.
9: Ah oui, vous savez, le maquillage waterproof, mesdames et messieurs, peut-être il y en a plein dedans.
10: Et là aussi, il y a des lois qui sont passées pour interdire ça. On va aussi y revenir, bien sûr. Les PFAS, ils disparaissent pas comme par magie. Il faut évidemment prendre des mesures et nous, il faut des gestes au quotidien. Et je sais pas si on peut faire un petit point sur les effets sur notre santé.
9: Parce qu'une fois qu'on a dit où est-ce qu'il y en avait, voilà. On s'adresse évidemment au docteur Kierzek. Quels sont les risques pour la santé, bien sûr?
13: Compliquer les risques, parce qu'on voit que c'est une exposition petite quantité mais chronique, ouais. Ça rentre dans l'organisme, ça passe dans le sang, ça pénètre un peu partout. Et le lien de causalité, il est difficile à démontrer parce que l'exposition, elle est partout. Encore une fois, c'est depuis les années 50 qu'on a eu tous ces produits. Alors, on voit en parallèle des maladies augmentées, des maladies auto-immunes, des cancers qui augmentent. Et de là à dire qu'il y a un lien, probablement. Alors, il y a des études qui ont montré qu'il y a des liens ou des niveaux de preuve suffisants ou suspectés. Suffisant, c'est la baisse de la réponse immunitaire au vaccin, par exemple. Vous prenez des gamins exposés au PFAS, on dit les deux, eh bien vous apercevez que ceux qui ont le plus d'exposition ont le moins de réponse immunitaire au vaccin. D'accord. Ils sont moins protégés par les vaccins, tout simplement parce que ça affaiblit leur défense immunitaire. Ça crée des augmentations du taux de cholestérol, par exemple. Ça aussi, on a des niveaux de preuve qui montrent que beaucoup de PFAS, beaucoup de cholestérol, beaucoup de triglycérides. Petit poids de naissance, les mamans enceintes exposées au PFAS, il y a des gamins qui ont un petit poids de naissance. Et puis, il y a un lien, je vous parlais de cancer, entre le cancer du rein et l'exposition à ces produits-là. Et puis, il y a même une catégorie, parce que des PFAS, il y en a des centaines et des centaines, il y a une catégorie qui est même classée comme cancérogène par l'Organisation Mondiale de la Santé. Alors, il faut bien dire que exposé, ça ne veut pas dire malade. Il y a plein d'autres facteurs qui vont rentrer en ligne de cause, mais on a une espèce de corrélation statistique, et je ne serais pas étonné que dans les années qui viennent, on ait des études qui sortent et qui montrent qu'il y a vraiment un lien avec des maladies qui sont en train d'arriver, qui augmentent, et on ne comprend pas pourquoi.
9: Je me permets un petit pas de côté, Drazo, vous avez dit qu'il y avait des PFAS dans l'eau du robinet. On nous dit aussi, et ça paraît logique, que l'eau en bouteille aussi, c'est hyper mauvais. D'ailleurs, on fera peut-être une émission largement consacrée à l'eau. Du coup, je choisis quoi entre une eau du robinet potentiellement infectée de PFAS et l'eau en bouteille, bouteille plastique, est une catastrophe.
13: Je veux dire, il n'y a rien à choisir. En revanche, le mot-clé, c'est la variété. C'est de varier, en fait, les sources d'alimentation, les sources d'eau. Parce qu'en fait, en nutrition comme en toxicologie, c'est la dose qui fait le poison. Et donc, si vous prenez toujours le même produit, et que dedans il y a du PFAS ou autre chose d'ailleurs, on peut parler de métaux lourds, on peut parler de plein de choses, vous allez accumuler à force de prendre le même produit. Oui. En revanche, si vous variez, vous allez forcément diminuer votre exposition chronique. Donc le mot-clé, c'est vraiment la variété.
9: J'ai entendu dire que si on mettait de l'eau, par exemple, dans une carafe, si on carafait l'eau, et qu'on la laissait par exemple une heure ou deux, s'évaporait peut-être.
13: Alors, s'évaporer, non. En revanche, on peut filtrer, il y a des carafes filtrantes, à condition d'avoir des filtres qu'on va changer, etc. Et ça coûte relativement cher. Il y a des filtres qu'on peut aussi mettre directement dans le système du robinet, des systèmes d'osmose par exemple, ça permet de diminuer l'exposition.
9: Valère Correa, bonsoir.
11: Bonsoir, je suis ravi d'être avec vous ce soir. Vous voulez que je vous parle des solutions pour l'eau notamment? J'en ai aussi pour les poils, pour les ustensiles, ça peut prendre 5, 10 minutes, un quart d'heure, comme vous voulez.
9: Eh bien nous allons faire 1h20 là-dessus, on va justement parler solutions avec Valère Correa juste après un peu de musique. Et puis si vous avez des questions, c'est votre antenne 0810 055 056, on parle des PFAS, on parlera vaccination avec le docteur Kirzek, pinkwashing aussi avec Elsa Wolinski un peu plus tard dans l'émission. Évidemment, je vous ferai également gagner 200 euros de pouvoir d'achat. Je le fais tout au long de l'année parce qu'on est très sympa sur cette antenne et surtout parce qu'on vous doit bien ça. On écoute Queen, Don't Stop Me Now sur votre radio ici. On est ensemble jusqu'à 13h.

0: l'indétrônable Queen. Don't Stop Me Now sur votre radio. Ici, on est ensemble jusqu'à 13h.
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0: 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Il est midi 17, nous sommes en direct, chers amis. On vous doit bien ça, votre nouveau rendez-vous quotidien entre 12 et 13 heures. Avec toute cette joyeuse bande, nous parlions des PFAS. Il y en a partout, ça nous fait un peu peur. On est là pour répondre à vos angoisses, à vos questions. 0810 055 056. Mais heureusement, Monsieur Valère Coréard est là pour nous donner quelques solutions.
2: Oui, on a parlé notamment de l'eau. C'est vrai que ça inquiète parce que l'eau, on peut le dire, on en consomme beaucoup tous les jours. Alors, comment éloigner, supprimer, non, mais en tout cas réduire le volume, en quelque
0: le
2: sorte, l'exposition au PFAS donc dans l'eau du robinet. Il y a effectivement deux solutions qui seraient les plus scientifiquement prouvées. Il y a d'abord ce qu'on appelle l'osmose inverse. Gérald Kierzek en parlait tout à l'heure. En fait, c'est une espèce de filtre que vous mettez à l'arrivée de l'eau sous votre robinet. Il y a une membrane très très fine qui va filtrer un certain nombre de polluants, dont une partie des PFAS.
0: D'accord.
2: Ce qui est important et comme pour la deuxième solution dont je vais parler, c'est qu'il faut changer la membrane chaque fois que c'est nécessaire et que le vendeur vous dit de le faire. Donc ça veut dire qu'il y a un coût. Vous êtes en train de vous moquer de moi derrière moi.
0: Non, c'est pas du tout. On était sur changer la membrane.
3: Mais voilà, c'est pas vie, c'est dispositif. C'est important de dire.
0: Non, mais ça coûte donc, combien, Valère, en vrai?
2: Alors, j'ai
0: mis les...
2: Oui. L'appareil pour l'osmose inverse, c'est cher. C'est entre 2 et 600 euros.
0: Ouf.
2: Et ensuite, vous payez entre 30 et 100 euros par an. Voilà,
0: c'est cher.
2: Oui, c'est cher.
0: Personne ne peut se permettre
2: Une solution moins chère, c'est le charbon actif.
0: Oui,
2: donc,
0: alors
2: voilà, là, vous avez deux solutions très connues. C'est soit la carafe avec des bâtons de charbon actif.
0: Absolument.
2: Mais là, c'est pareil, il faut aussi changer le charbon actif.
0: Là, pour le coup, c'est très économique. Ça fonctionne vraiment, docteur Kierzek. Le charbon, c'est pas mal, ça.
3: Ah oui, non, mais bien sûr que ça filtre. Mais tous ces dispositifs, en plus, ils sont testés. Et c'est des allégations qui sont quand même contrôlées. Ça permet de voir ce qui rentre et ce qui sort. C'est-à-dire que notamment sur les systèmes d'osmose, vous avez une petite application qui vous dit, voilà, la teneur, etc., en pourcentage, encore une fois, pas que sur les PFAS, et combien il y a à la sortie. Pareil pour les carafes, c'est testé en laboratoire.
4: Audrazo. Et Pascal nous laisse un message sur le WhatsApp de l'émission. Elle nous parle de bâtons de charbon pour purifier l'eau.
0: Oui, c'est ça.
4: C'est le même principe.
0: Ça, c'est super. Ça marche aussi très bien.
2: Mais il faut les changer régulièrement parce que sinon c'est l'effet inverse, c'est-à-dire que ça émet beaucoup plus de polluants que ce que ça en retient. Et puis vous avez des systèmes de filtres là aussi sous le robinet avec du charbon actif. C'est un peu plus cher, c'est plus pratique parce que l'eau qui sort du robinet elle est déjà filtrée. Moi j'ai ça chez moi, mais il faut changer le filtre régulièrement. Ça a un coût aussi autour de 150-200 euros par an quand même. Mais c'est relativement efficace. Il faut regarder aussi les tests qu'ont fait les fabricants et de vérifier vraiment si les PFAS sont bien concernés par les tests effectivement en laboratoire. Notamment, c'est ce qu'ils mettent en avant. Ça, c'est pour la solution eau.
4: Sur l'eau, justement, Antoinette, qui a laissé une question à l'instant sur le WhatsApp, elle dit, mais comment je sais s'il y a des PFAS dans mon eau du robinet? Effectivement, avant peut-être d'installer un matériel qui peut être coûteux parfois, vaut mieux vérifier. Et ce qui est bien, c'est que les choses progressent quand même depuis cette année. C'est beaucoup plus simple parce que la recherche des PFAS, elle est intégrée maintenant au contrôle sanitaire obligatoire de l'eau potable en France. Donc, pour être clair, je l'ai fait tout à l'heure. Donc, ça marche bien, en fait. Vous allez sur santé.gouv.fr, donc le site du ministère de la Santé. Vous tapez dans la barre de recherche du site « Qualité de l'eau potable ». Et là, vous allez tomber sur une carte de France, vous cliquez sur votre région et vous allez atterrir sur un site où là, vous rentrez le nom de votre commune. Et il y a un tableau qui va vous détailler ce qu'on a trouvé dans votre eau du robinet, si c'est dans les normes ou si c'est pas dans les normes. Voilà, vous avez tout un détail. Des fois, le tableau est assez long. Pour ceux qui sont pas très à l'aise avec ça, les résultats, normalement, sont aussi accessibles en mairie.
5: Et alors, ce que vous racontez sur l'eau, est-ce qu'il y a, par exemple, sur les poils, comment on fait pour savoir si notre poêle est bonne ou pas bonne?
4: Sur les poêles, là, par contre, effectivement, j'ai pas les analyses du ministère de la Santé, mais il y a des solutions.
2: Mais il y a des solutions, c'est-à-dire que les poêles qui ont un revêtement anti-adhésif, comme les Tefal, c'est souvent comme ça, il y a d'autres marques, évidemment, mais c'est celle qui est la plus connue, ce revêtement anti-adhésif, il est généralement constitué de PFAS. Très concrètement, et lorsqu'il est rayé, eh bien là, on est beaucoup plus exposé. Donc, qu'est-ce qu'il faut faire? En fait, il faudrait éviter d'utiliser les poêles anti-adhésives, surtout si elles sont rayées. Privilégier des matières comme l'inox la fonte. Non, c'est pas très cher, mais moi, je mange 2 œufs tous les matins. Faire des œufs sans matière grasse avec une poêle en inox, c'est pas évident, ça accroche beaucoup, en fait. On se retrouve plutôt avec comment on appelle ça, une brouillade après, enfin des œufs brouillés, quoi.
0: Non, mais c'est vrai, vous avez raison.
2: Donc, anti-adhésif, oui, mais si c'est rayé, non. Donc, utiliser des ustensiles qui sont adaptés et si possible, plutôt de l'inox ou de la fonte pour vraiment éviter d'être exposé à ces fameux PFAS.
6: On va continuer d'en parler sur votre radio ici. Ça s'appelle On vous doit bien ça. On va prendre évidemment un auditeur. C'est votre émission, je vous le rappelle. On est ensemble jusqu'à 13h. On parlera vaccin avec le docteur Kierzek et pinkwashing un peu plus tard avec Elsa Wolinski. Mais pour l'heure, on va écouter Adèle Castillon. Ça s'appelle

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0: On vous doit bien ça. Midi 25, on est en direct de votre nouveau rendez-vous quotidien. On parlait des PFAS dont on vous doit bien ça. Et puis on va prendre un auditeur, évidemment, il s'appelle Denis. Oh, Denis a une idée de génie, il propose un label PFAS Free. Bonjour cher Denis, bienvenue.
2: Bonjour Enora. Oui, en fait, je me posais la question hier quand j'écoutais l'émission sur les œufs.
0: Oui.
2: Où en fait, on s'aperçoit que aussi bien les particuliers que les professionnels sont peuvent avoir des œufs pleins de PFAS.
0: Ouais.
2: Je me posais la question si pour un professionnel c'était simple de faire un test pour pouvoir marquer que ces œufs sont avec ou sans PFAS, et tout simplement pourquoi pas avoir un label qui s'appellerait peut-être PFAS Free.
0: Est-ce que c'est pas une bonne idée que nous soumet notre
3: alors,
0: auditeur?
3: Alors c'est une bonne idée, mais je crains que les rayons soient très vides. En tout cas, si vous voulez vraiment aller que sur du PFAS free, il restera pas grand-chose. Moi, je l'avais fait pour l'eau, pour être transparent, parce que j'ai des enfants et ça m'inquiétait. Alors, faut pas non plus paniquer. Je pense, on va peut-être y revenir, mais j'avais trouvé une seule marque de bouteille d'eau qui annonçait être sans PFAS, une seule marque, et elle était en rupture de stock. Voilà.
0: Oh là là, bon bah écoutez, en tout cas, on garde l'idée bien au chaud, que je trouve quand même assez brillante. Merci beaucoup, cher Denis. Et passez une très très belle après-midi. Si vous avez des suggestions, faites comme Denis, hein, c'est votre antenne 0810 055 056.
4: Et je voulais préciser, je parlais des lois tout à l'heure.
0: Oui.
4: Vous savez que depuis le 1er janvier, et comme je dis, on progresse, c'est quand même bien de le dire aussi, depuis le 1er janvier, sont interdits à la fabrication, à l'importation, à l'exportation et à la mise sur le marché les produits suivants. Je vous ai lu la phrase telle
0: quelle. On aime bien les petites listes de Audrazo, nous.
4: Cosmétiques, le maquillage, waterproof.
0: Alors,
4: ça, on va pouvoir en parler effectivement. Les, ce qu'on met sous les skis, les fartes, etc.
0: Maquillage,
4: les vêtements,
0: donc,
4: chaussures.
0: Parenthèse.
4: Alors maquillage.
5: Oui, oui, non, mais parce que je voulais vous demander, vous en avez parlé tout à l'heure. Justement, pour le waterproof, moi, j'ai deux enfants, deux filles qui se maquillent. Qu'est-ce qu'il faut leur dire?
6: Mais pourquoi elles se maquillent?
5: Oui,
4: je sais pas quelle.
5: Non mais,
6: pas du tout.
0: Elles sont adolescentes.
6: Non mais quand je vois des gamines de 8 ans qui se maquillent, qui se tartinent de crème anti-rides, etc.
0: Ça,
6: non, et même des ados qui sont en plein bouleversement hormonal, la puberté, etc. On évite tous ces produits-là. On évite de multiplier les produits. On évite tout ce qui est waterproof, effectivement. On évite tout ce qui est, et je vais faire bip parce que c'est le nom d'une marque de cosmétiques, les Kids, vous savez. Ça commence par un S. Mais vraiment, faut éviter ça parce que ce sont des perturbateurs endocriniens aussi.
0: Voilà.
6: Donc ça va modifier la puberté, etc.
0: On fera une émission largement consacrée aux perturbateurs endocriniens, docteur. Audrazo, on va la continuer la liste.
4: On va la continuer. Donc maquillage waterproof, effectivement interdit quand ils contiennent des PFAS, des PFAS. Donc je vous parlais des skis.
0: Oui.
4: Le fart, vous savez, quand on farte les skis.
0: Oui.
4: Bon, ça, pareil, attention, c'est interdit. Vêtements, chaussures, imperméabilisants. Il y a quelques exceptions. Et cette interdiction, à savoir aussi, elle va être étendue en 2030 à tous les textiles d'ameublement, par exemple, qui vont contenir des PFAS. Donc, vous voyez, on progresse lentement, il y a des lois qui passent, et encore une fois, il ne faut pas non plus paniquer, on l'a dit. Hein.
0: Voilà.
4: On ne va pas tout brûler ce qu'on a chez nous, on ne va pas arrêter de manger, on ne va pas arrêter de boire.
0: Voilà. Arrêter de boire pour le docteur Kirzek, ça serait pas mal. Non, je plaisante.
6: Je ne bois pas une goutte d'alcool.
0: C'est bien pour ça que je vous charrie, mon cher copain.
6: Mais là, on parle de l'alimentation, mais il y a la même chose dans l'air. Donc, un réflexe tout simple d'aérer, on le dit souvent.
0: Un réflexe tout simple d'arrêter de respirer.
6: Mais ça diminue les allergènes, ça permet de diminuer l'humidité et ça diminue les PFAS. Surtout si vous avez évité toutes ces bougies là qui mettent un peu du sambon, mais c'est bourré de produits chimiques.
0: Dis donc, chez vous, ça rigole pas, hein. Ça
6: non.
0: se maquille
6: mais
0: pas,
6: ça
0: vous n'avez pas
6: bon.
0: De bougie qui
6: Même
0: sent
6: ça sent
0: bon.
6: Très bon parce que j'aère.
0: Ouais. Contrairement à moi, par exemple.
6: Je sais pas.
0: Valère Coréard, bien
3: pour
0: sûr.
3: Pour parler des œufs, beaucoup de gens ont des poules chez eux pour manger des œufs en fait régulièrement. Mais oui, vous me regardez avec des grands yeux, ma chère Enora. Mais c'est la vérité.
0: Pardonnez-moi, je ne l'avais pas vu venir.
3: Mais
5: beaucoup de gens ont des poules.
3: Ceux qui ont des poules, qui nous écoutent là et qui mangent des œufs de poule chez eux, écrivez-nous sur le WhatsApp. Hein. Vous allez voir tous les gens qui vont nous écrire. C'est le 0810 055 056.
6: Il y en a encore plus quand même.
3: Bon. Il y a quand même beaucoup de gens. Moi, je voudrais juste savoir une chose.
0: On est un peu agité aujourd'hui, pardonnez-moi.
3: Comment savoir si les œufs qu'on mange à la maison par les poules qu'on a à la maison sont contaminés avec des PFAS? Qu'est-ce qu'on fait? Qu'est-ce qu'il faut faire en fait? Audrazo, vous avez la réponse?
4: Là, vous pouvez vous tourner vers des labos qui sont spécialisés dans les contaminants alimentaires. Vous cherchez sur Internet, il y en a plusieurs. Vous les contactez avant d'envoyer les œufs pour savoir de quoi ils ont besoin, quelle quantité, etc. Et ils vous feront une analyse.
0: Merci beaucoup, cher Audrazo. Merci tout le monde. Si vous avez une poule, écrivez-nous 0810 055 056.
3: Vous allez être surprise.
0: Mais pour l'heure, c'est l'actualité dans toutes vos régions grâce aux 44 locales de votre radio ICI que je salue. Allez, à tout de suite. 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
0: Il est midi 32, chers amis, bienvenue. Ça s'appelle On vous doit bien ça. On est ensemble jusqu'à 13h ensemble. Ici, on vous rend service. On essaye, on vous parle bon plan, arnaque à éviter, vie quotidienne, santé, animaux. On est là pour vous parce qu'on vous doit bien ça. Et puis, c'est votre antenne, je le rappelle, le numéro, il est gratuit. C'est un WhatsApp 0810 055 056. On a parlé des PFAS en première partie d'émission. Valère Coréard, qui est avec nous, a lancé un appel. Si vous avez des poules, eh bien, appelez-nous au 0810 055 056. Il me tarde de vous dire qu'apparemment le WhatsApp explose, oui. Vous êtes nombreux et nombreux à avoir des poules. Pour reprendre un peu de sérieux dans un très court instant, le docteur Kierzek nous parlera vaccin, de la grippe, de la Covid, c'est le moment. Et Elsa Wolinski nous parlera pink washing. Et puis je suis là toute l'année pour booster votre pouvoir d'achat. C'est 200 € avec lesquels vous repartez à dépenser pour votre carburant et dans une grande enseigne pour faire un plein de courses. Et ça, nous allons dégoter un gagnant ou une gagnante en fin d'émission. Et vous pouvez aussi nous laisser des messages vocaux sur le 0810 055 056, comme l'a fait Juliette aujourd'hui.
11: Salut toute l'équipe. Je me suis rendu compte à la caisse l'autre jour que ma cagnotte fidèle était Carrefour, alors que j'avais mis depuis longtemps plein de sous dessus. Elle était totalement vide, alors que j'avais quasi 200 € dessus. Je crois bien que quelqu'un d'autre a vidé ma cagnotte. Qu'est-ce que je peux faire pour la récupérer? Merci beaucoup.
0: Je crois bien aussi, chère Juliette. Merci d'avoir laissé ce message. Ça, c'est pour notre madame anti-arnaque au Drazo.
4: Oui, le vol de cagnotte fidélité, on en parle assez peu finalement, mais c'est assez répandu. On en parle moins que les vols de numéros de carte bleue, parce qu'évidemment les conséquences, les sommes volées sont moins importantes, mais bon, c'est pas négligeable non plus. Juliette, elle parle quand même de 200 €. Moi, j'ai 47 centimes par exemple sur ma carte fidélité, c'est pas très grave si je les perds. Ouais, 200 € c'est pas la même histoire.
5: Mais Aude, comment ils font?
4: Alors comment ils font? Je vais déjà répondre à Juliette sur quoi faire. Je vais y venir. En fait, déjà quoi faire, Juliette, il faut contacter Carrefour déjà pour demander à être recrédité. Alors faut pas traîner. Il y a un délai de 2 mois respecter pour faire réclamation, porter réclamation. Vous fournissez une attestation, vous certifiez que ce n'est pas vous qui avez vidé cette cagnotte et que vous n'avez pas utilisé cette cagnotte. Généralement, ça se voit parce qu'en fait, on peut voir dans quel supermarché le voleur il a vidé la cagnotte. Généralement, c'est très très très loin de chez vous, à 600 km, etc. Donc, l'enseigne voit bien quand même qu'il y a quelque chose potentiellement qui cloche. Ce que je dis, attention là, ça ne marche pas avec toutes les enseignes. Chaque enseigne a ses propres règles dans le cas des utilisations frauduleuses de cagnotte. Il faut bien se renseigner. C'est pas dit que vous serez d'ailleurs recrédité à tous les coups, ça marche pas. J'ai parfois des auditeurs qui me disent ça n'a pas marché. Comment l'escroc a fait, Elsa, pour vider la cagnotte de Juliette? En fait, là-dessus, aucune certitude, parce que ça peut être beaucoup de choses. Dans tous les cas, oui, le voleur a récupéré les informations qui permettent d'accéder au compte fidélité. Donc, soit Juliette, elle est tombée dans le piège d'un faux mail Carrefour ou d'un faux texto Carrefour où elle a donné ses identifiants, ou alors l'escroc, c'est possible aussi, a récupéré ça lors d'un piratage. Il y a un prestataire de Carrefour qui a été piraté récemment, par exemple. Je dis pas que c'est lié, absolument pas. Mais évidemment, il y a des informations qui fuitent. On en a déjà parlé dans l'émission. Et donc, ça arrive comme ça. Il n'y a pas que les supermarchés. Il y a eu un gros souci chez McDo. C'était au printemps dernier. Pour ceux qui ont des comptes fidélité McDo et qui se sont fait voler leurs points McDo, c'est à cause d'un piratage, d'une fuite de données. Donc voilà. Donc, si vous entendez parler d'une fuite de données, petit conseil, changez de mot de passe très vite, le plus vite possible.
0: Rapidement.
3: Oui, juste attention à la date de validité aussi des cagnottes, hein, parce qu'une cagnotte, ça n'a pas une durée indéterminée. Donc, il y a un moment, selon quand est-ce que vous avez eu l'avantage, ça peut tomber. Mmh. Et puis ensuite, généralement, c'est en mars que tout ce que vous avez acquis avant, c'est perdu.
4: Donc, je vais perdre mes 47 centimes en mars.
3: C'est possible.
0: Ballot. Et puis, je me permets un petit point poule au 0810, 055, 056, Elsa.
5: Je me suis moquée de Valère. Ouais. Et pardon, parce que...
0: Ça réagit.
5: Oui, ça réagit.
0: Beaucoup de gens ont des poules.
5: Beaucoup de gens ont des poules. Alors, vraiment, je vous fais mon mea culpa.
0: Alors, celles et ceux qui me disent qu'ils ont des poules en plastique, non, pleine de PFAS,
4: c'est
0: probablement.
4: C'est Colette qui nous dit qu'elle a des poules en plastique.
0: Voilà, Gérald.
6: Juste deux messages. Les PFAS, faut pas paniquer, on est tous exposés, on va pas mourir parce qu'on est exposé aux PFAS. Vigilance particulière pour les femmes enceintes et les nourrissons quand même. C'est-à-dire qu'il faut être encore plus vigilant si vous êtes enceinte ou quand vous avez des bébés. Pourquoi? Bah parce que le système immunitaire, le corps est en maturation. Deuxième message, il n'y a pas de dosage des PFAS. Donc n'allez pas voir votre médecin en disant je voudrais une prise de son pour doser parce qu'il n'y a pas de seuil, on ne sait pas les doser. Donc voilà, ça ne sert à rien.
0: Merci docteur Kirzek. Décidément, je n'ai pas d'amis comme toi, docteur Kirzek. C'est ce qu'on va écouter avec Stéphane Echer.
6: Depuis cette année.
0: Oh, ça y est, j'en ai un et pas des moindres. On est ensemble jusqu'à 13h, chers amis. Ça s'appelle On vous doit bien ça, sur ici, Stéphane Echer.

0: comme toi, Stéphane Echer, sur votre radio. Ici, on est ensemble jusqu'à 13h, les amis. 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
0: Et il est midi 40. On a parlé PFAS en première partie d'émission, une émission très riche aujourd'hui. Avant de donner la parole à Dr Kirzek pour parler de vaccins, la Covid, la grippe, c'est le moment. Il y a quand même un pool gate. Enfin, je ne sais pas comment on dit ça. C'est extraordinaire ce qui se passe au 0810 055 056. Valère Correa a fait un appel à qui avait des poules. Et vous êtes en train de nous envoyer non seulement des photos de vos poules, de nous dire que vous avez des poules. On vous aime.
2: Ah, merci les gars. Vraiment, c'est magnifique.
3: Delphine a mis une photo de sa poule. Elle est super. Moi, je trouve vraiment une poule blanche superbe. Voilà. La poule,
0: écoutez, continuez, c'est votre antenne. Alors pourquoi vous nous envoyez des photos de poules ? Eh bien parce que c'est quand même mieux que d'acheter ces œufs effectivement en supermarché qui sont pas bio, etc. Donc continue, en tout cas, le pool gate continue. Alors, c'est le moment des vaccins, cher docteur. J'arrive même plus à articuler, j'en perds mon latin.
4: Ça va être le moment. 13 octobre, ouais, début de la campagne. Alors, c'est le moment de le faire. Alors souvent on dit, ah, mais est-ce qu'il faut pas que j'attende un peu de rentrer dans l'hiver, etc. La réponse, elle est non, parce que il faut être protégé. Vous êtes vacciné. Votre défense immunitaire, vos anticorps, il faut 1 à 2 semaines avant d'être couvert, avant d'être protégé. Il y a pas mal de virus qui circulent, des virus respiratoires, le Covid, la grippe. Ça a pas commencé en phase épidémique, mais on a déjà une petite circulation à bas bruit. Et l'intérêt de la vaccination, c'est que si vous faites vacciner là dès les premières semaines, vous allez être protégé 15 jours après, et on va peut-être éviter la vague justement de contamination, parce que l'objectif de la vaccination, c'est de se protéger à titre individuel, non pas de ne pas attraper la maladie, mais d'avoir une diminution du risque de complications. Et puis à l'échelle collective, ça permet justement de casser un peu l'épidémie et de diminuer la propagation. Alors, c'est jamais à 100%, ni la couverture individuelle, ni collective, mais globalement, quand on est à risque, c'est quand même très bien de se faire vacciner. Si vous êtes à risque, ça veut dire quoi ? Plus de 65 ans, insuffisant cardiaque, insuffisant respiratoire, insuffisant rénaux, les femmes enceintes, vous allez recevoir à la maison un petit bon de vaccination. C'est la Sécurité sociale qui va vous l'envoyer. Et là, vous pouvez aller chez votre pharmacien ou pharmacienne préférée et vous pourrez soit retirer le vaccin et vous faire vacciner par l'infirmière, par le médecin ou directement à l'officine aussi, à la pharmacie.
3: Moi, j'ai mon papa et ma maman qui ont reçu le fameux bon, là, justement, oui, de l'assurance maladie. Je l'ai vu sur la table de la cuisine le week-end dernier quand je suis rentrée. Et en fait, ils se demandent toujours, maintenant, on fait grippe et Covid en même temps. C'est pas un peu brutal?
0: Oui, ce que je pensais.
4: Non,
0: aussi,
4: on peut tout à fait faire Covid et grippe en même temps, surtout si ça a été, s'ils l'ont reçu, c'est qu'ils sont dans les catégories à risque. Et le risque, c'est vraiment de diminuer les complications. Et l'objectif des vaccinations, c'est de diminuer les complications. On fait un coup à droite, un coup à gauche, donc bras droit, bras gauche, ça pose aucun problème. Vous aurez peut-être une petite douleur de chaque côté.
0: Un petit coup de fièvre,
2: ouais, voilà.
4: C'est pas un petit coup de... Oui,
2: moi,
4: c'est...
2: j'ai peur de ça, moi.
0: Oh, enfin,
2: les effets secondaires.
0: Je vous le dis, chers amis, qui vous... Valère Correa est un peu hypochondriaque.
4: Mais oui,
0: c'est pour ça qu'on l'aime.
4: Mais justement, s'il est hypochondriaque, il faut qu'il se fasse vacciner s'il a des facteurs de risque, parce que vaut mieux avoir un petit coup de réaction immunitaire. Et en fait, quand on a un peu de fièvre, un peu des courbatures, en fait, ça montre que notre système immunitaire est en train de réagir. Vous êtes
0: j'ai 45 ans,
4: des
0: j'ai pas trop de problèmes de santé.
4: Non, vous n'êtes pas très à risque, mais vous n'avez peut-être pas envie d'être cloué au lit pendant une semaine.
0: Attends,
4: donc voilà, et sinon qu'est-ce qu'on va faire de 12h à 13h, qui va être au micro? Donc on a besoin de vous, donc ça vaudrait le coup de se faire vacciner.
0: Très très fort avec les dames, hein. Vraiment, il faut vous...
4: Non mais l'idée, c'est aussi ça, c'est aussi pour les professionnels de santé d'éviter l'absentéisme, de diminuer le risque de contamination, mais en tout cas, priorité numéro un, c'est les gens à risque. Vous le recevez à la maison. Et ensuite, les professions exposées, ou si vous n'avez pas envie, tout simplement, d'être cloué au lit. Parce que la grippe, on le rappelle, ça fait chaque année beaucoup d'hospitalisations qu'on pourrait diminuer. Ça fait 15 000 morts par an. C'est pas rien. Et ça fait beaucoup d'absentéisme. Donc, il y a un coût économique de la grippe qui est majeur.
0: Si vous avez des questions à poser au docteur Kirzek, ça se passe au 0810 055 056. C'est votre antenne. On est ensemble jusqu'à 13h. On écoute Michel Berger, Diego, libre dans sa tête sur ICI.

0: Michel Berger, Diego Libre dans sa tête sur ICI. Jusqu'à 13h.
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0: Midi 47, ce qui se passe est fou. Je préfère vous le dire, ce qui se passe est fou. Je m'attendais pas du tout à ça. On est ensemble, vous le savez, tous les jours entre 12h et 13h. On a parlé des PFAS, on a parlé des vaccins. Et entre-temps, Valère Coréard a demandé à ce que vous nous envoyiez des photos de vos poules sur le 0810-055-056. Vous êtes absolument extraordinaire. Maintenant, on a des selfies de vous avec vos poules. On embrasse très fort Quentin. Oui, Elsa.
2: Ben justement, je voulais savoir si Quentin est célibataire avec sa poule, parce qu'on a une très jolie photo de Quentin et de sa poule.
3: Ouais, mais vous n'avez pas regardé la poule. Enfin, pas que.
2: Si, la poule est ravissante aussi.
0: Mais Quentin, apparemment, est bella figura, comme on dit en italien. Belle figure. Donc, si, Quentin, ben, n'hésitez pas à écrire aussi à Elsa Wolinski, qui apparemment cherche l'amour dans le pré.
4: On a les belles poules aussi de Delphine et Fanny, elles sont magnifiques.
2: Non, mais c'est génial.
0: Alors, vous êtes extraordinaire. On est très heureux parce que c'est votre antenne, c'est votre émission. On est en train de créer une chouette communauté. On se prodigue des conseils les uns les autres. On parlait des poules parce qu'on parlait des PFAS, voilà, avec des bons œufs bien frais qui viennent de belles poules. On les voit. Continuez à nous envoyer vos poules. Hein, c'est le Poule Gate. 0810-055-056. Oui, Gérald.
3: Là, on en rigole, mais le message fondamental, c'est dire plus vous pouvez faire du circuit court, c'est-à-dire vous avez des poules à la maison. Alors, même si vous allez me dire, ah oui, mais il y a la terre qui est peut-être contaminée, etc. Pas d'alarmisme. Le circuit court, ça permet de connaître l'origine, de diminuer le risque d'exposition. Exposition, ça ne veut pas dire que ça va donner le cancer. On est vraiment sur des choses qui sont supposées. On verra dans les prochaines années. Il y a plein d'études qui sont faites. Et surtout, il y a plein de contrôles sanitaires qui sont faits. On est quand même dans un pays où, que ce soit dans l'eau, que ce soit dans l'alimentation, il y a énormément de contrôles qui sont faits très régulièrement. Donc, je crois qu'on peut être assuré.
0: Et on va d'ailleurs répondre à Karine qui nous appelle. De Paris, Paris 15e, hein, ici Paris-Île-de-France, coucou les amis. Karine, vous avez un peu peur du coup des PFAS dans l'alimentation, c'est ça, chère Karine? Bonjour, bienvenue.
5: Ben, bonjour à tous.
0: Bonjour.
5: Effectivement, bonjour. Moi, ce qui me pose question, c'est vraiment l'accès à l'information, parce que je vous ai écouté, je suis allée sur le site santé.gouv pour chercher un petit peu, et j'ai pas trouvé cette information spécifique sur les PFAS.
0: Mm-hmm.
5: Et je rejoins un petit peu l'auditeur que vous avez eu en début d'heure sur un label, ou en tout cas un site qui permettrait de référencer et d'accéder à l'information plus facilement.
0: D'accord. Alors, vous n'avez pas trouvé, c'est ça? Je ne comprends pas.
3: En fait, il y a des contrôles.
5: Effectivement, je n'ai pas trouvé. Je me suis rendue sur deux communes, Paris d'une part et puis en province, là où mes parents habitent. Et je n'ai pas trouvé. J'ai trouvé le relevé, mais les PFAS n'y sont pas.
0: D'accord. Le relevé, oui, mais pas les PFAS.
3: Vous
0: pouvez
3: aller sur le site de l'Agence régionale de santé, parce qu'en fait, le contrôle de l'eau est fait par les ARS, hein, par les agences régionales de santé, et qui contrôlent plein de choses. Oui. Les métaux lourds, les teneurs en minéraux, etc. Dont les PFAS. Il y a une vingtaine de PFAS. Pas 20, tous qui sont contrôlés. Voilà. Il y a une vingtaine de PFAS qui sont contrôlés, et en fait si c'est pas marqué, c'est que ça dépasse pas les seuils réglementaires. Et donc quand ça dépasse, à ce moment-là il y a une alerte qui est donnée. Mais encore une fois, je crois qu'il faudrait, c'est bien qu'on alerte, c'est bien d'être responsable dans sa consommation, c'est bien aussi quand on dit acheter vos vêtements dans une zone où on connaît la provenance, bah c'est pour éviter d'avoir aussi des mauvaises surprises ou qu'on ne sache pas du tout ce qui est contenu dans les vêtements par exemple. C'est ce comportement responsable, mais ça veut pas dire qu'il faut complètement paniquer.
0: Oui, c'est ce qu'on a dit, ne jetez pas tout et ne jetez pas tout.
3: Exactement. Hein. Et là, on a quand même des eaux qui sont très contrôlées. En plus, si vous variez l'eau du robinet avec de temps en temps des eaux en bouteille, de l'eau gazeuse, etc., bah, ça permet vraiment de diminuer votre exposition et votre taux de PFAS.
4: Un mot sur les circuits courts. Et permettez-moi, je reviens sur ce sujet des poules, qui est quand même le sujet central de cette émission. On a reçu celles de Haute d'ailleurs, qui sont magnifiques. C'est que le circuit court, c'est aussi gage du prix juste. Et là, pour les poules et les œufs qu'on fait à la maison,
3: bien sûr.
4: C'est imbattable parce que les œufs sont quasiment gratuits.
0: Et nous, on se régale. Continuez, nous envoyez vos poules, chers amis. 0810 055 056. C'est tellement joyeux. On est ensemble jusqu'à 13h. Dans un instant, Elsa Wolinski nous parlera pink washing sur ICI.
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0: 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On vous doit bien ça sur Ici, ça passe à une vitesse folle, il est déjà midi 52. Au 0810 055 056, vous envoyez vos poules avec une joie non dissimulée. Je peux vous dire que vraiment, ça nous fait un bien fou. Je ne sais pas comment vous dire, j'en bafouille.
3: Bah nous qui sommes en ville en plus,
0: mais non, mais déjà ça fait du bien. Et puis merci, alors on est en train de découvrir aussi cette communauté incroyable dont vous doit bien ça. Quelques auditeurs.
4: Et honnêtement, je ne m'émeux pas facilement, vous le savez maintenant, hein, depuis un peu plus d'un mois.
0: Chialer, celui-ci.
4: Mais c'est assez touchant. Non, mais vraiment, alors on a une magnifique poule envoyée par Jean-Yves, Frédéric qui nous dit qu'elle en a trois, elle est à Saint-Malo. On a Sylvie, alors là c'est la poule et le chat, c'est assez magnifique. On a également Aude, il y a un petit barbecue devant avec ses poules, je ne sais pas si elles vont finir dedans, c'est notre sujet. voilà, et puis je disais tout à l'heure, qu'est-ce qu'on avait encore? Oui, bon, bah, Quentin qui a envoyé son numéro de téléphone à Elsa, mais voilà. Il précise.
0: C'est vrai en plus, mais il précise.
4: C'est juste pour parler cocotte, pas plus.
3: Bon, écoutez, mais apportez-nous des œufs aussi.
0: Alors,
3: pourquoi
0: non, mais
3: pas,
0: là,
3: ça serait bien,
0: moi
3: ça.
0: Je ne sais plus quoi vous dire, c'est-à-dire que Elsa Wolanski va peut-être trouver l'amour et des poules. C'est votre antenne, hein, c'est votre émission. On est ravis d'être ensemble avec vous jusqu'à 13h tous les jours. Et ça se passe au 0810 055 056. Avec un peu plus de sérieux, on va parler de pink washing avec notre chère journaliste Elsa Wolanski. Qu'est-ce que c'est, madame?
2: Alors, je vais vous expliquer, mais tout d'abord, j'ai envie de passer un petit coup de gueule.
0: Ah.
2: C'est peut-être pas très politiquement correct, puisque c'est le mois d'octobre, les rubans roses, les vitrines, les emballages, effectivement, tout est rose, même moi d'ailleurs, et pourtant, je vois rouge, et je ne suis pas la seule. Sur les réseaux, des femmes atteintes d'un cancer du sein ou qui l'ont traversé expriment leur ras-le-bol. Le collectif Cancer Colère a même rebaptisé ce mois Octobre Colère. Elles dénoncent notamment justement le pinkwashing, c'est-à-dire utiliser la lutte contre le cancer du sein pour vendre des produits et s'offrir une belle image avec des engagements qui ne suivent pas toujours. Moi, Octobre Rose, évidemment, ça me touche, j'ai perdu des amis, d'autres traversent la maladie. Cette cause, j'y tiens, on y tient tous, bien sûr. C'est pour ça que je me pose la question, comme elle d'ailleurs, de ce qui nous dérange. D'abord, c'est l'argent, effectivement. Quand une marque vend un produit solidaire, entre guillemets, combien finalement elle reverse-t-elle réellement? À quelle association? Pour financer quoi? La Ligue contre le cancer a dénoncé des opérations opaques, mais aussi des offres où il fallait dépenser, par exemple, 59 euros pour 1 euro qui soit reversé. Mais reverser comment? À qui? On ne sait pas bien, en fait. Ce qui, 1 euro, évidemment, c'est utile, tout est utile. Mais on doit savoir ce qu'on donne et est-ce que la marque gagne. Et voilà.
0: Moi, ce qui me dérange.
2: Oui, que ça soit transparent. Moi, ce qui me dérange, en fait, c'est ce marketing qui surfe sur la vague du cancer du sein. C'est vraiment ça que je voulais dire. Certaines entreprises s'engagent vraiment. Mais quand la solidarité devient un argument de vente, la transparence devrait être, ce que vous l'avez dit, la transparence devrait être la première condition. Un ruban rose, ce n'est pas un reçu de don. Le week-end dernier, d'ailleurs, cette colère est descendue dans la rue, dans l'heure. Ils étaient 15 000. 15 000 à marcher vers les usines de pesticides, un rendez-vous historique réunissant des malades, des soignants, des agriculteurs et des proches. En tête du cortège, des personnes malades portaient des pancartes avec leur nom ou ceux de leurs proches et des dates de diagnostic, parfois des dates de décès. Derrière les chiffres, des visages, des familles, des vies bouleversées. Moi, ce que je voudrais dire ce matin, c'est qu'Octobre Rose, c'est bien, évidemment. Mais

0: des règles, des contrôles et des industriels qui prennent leurs responsabilités. Les femmes malades ont le droit de demander où va l'argent, d'interroger les pratiques des entreprises, de réclamer davantage qu'un ruban et une photo. Alors oui, on soutient la recherche, les associations, les dépistages bien sûr, mais donnons aussi une place à cette exigence, protéger les vivants. Parce que prendre soin des femmes, ça commence avant la maladie et ça ne devrait évidemment jamais s'arrêter à octobre.
1: Merci beaucoup Elsa Wolinski. Je voyais le docteur Kierzek qui acquiesçait.
2: Bravo Elsa, moi je suis bénévole à l'association Rose Up. En fait le problème c'est que au mois d'octobre il y a plein d'entreprises effectivement et puis après on a l'impression qu'il faut aller chercher les sous, il n'y a plus rien après. C'est donc ça. C'est vraiment toute l'année, c'est important.
1: Bravo, merci infiniment chère madame Wolinski, future épouse de Quentin, notre auditeur apparemment. Merci, on va accueillir le gagnant du jeu. Vous le savez, tout au long de l'année je booste votre pouvoir d'achat. 100 euros de carte carburant et 100 euros à dépenser dans une grande enseigne pour faire un plein de courses. Ça fait, si je suis bonne en maths, 200 euros dans votre poche. Et nous accueillons Thierry, bonjour, qui appelle de Château-Ponsac. Bonjour Thierry.
3: Bonjour à vous.
1: Vous appelez via ici Limousin, que nous embrassons chaleureusement, chers collègues. Vous êtes ambulancier, c'est un merveilleux métier. Ça nous fait d'autant plus plaisir de vous dire que c'est gagné.
4: Bravo.
3: Super.
1: Bah voilà Thierry.
3: Super, super. Ah, c'est trop content.
1: Eh bien, vous le méritez et on vous doit bien ça. Vous êtes inscrit sur le site ici.fr. Vous avez vu, c'est très simple et c'est gagné. Je voudrais vous remercier vraiment tout particulièrement aujourd'hui, cher Valère Coréard, d'avoir lancé ce Poolgate.
5: C'était c'est pas le bon terme, mais bon. Comme ça.
6: Voilà. Il y en a d'autres, des photos de poules qui continuent.
1: Ouais, donc voilà, on a parlé des PFAS, des bons œufs notamment, et on vous a demandé, enfin Valère Coréard vous a demandé d'envoyer les photos de vos poules sur le WhatsApp 0810 055 056. Vous avez largement joué le jeu. C'est merveilleux. On vous remercie infiniment. Pour préparer cette émission, merci à ma grande Céline à la réalisation. Et Loris, c'était sa première avec nous à la technique, Alexandra au standard et ma chère Gwenaël à la préparation. Et merci à ma tendre équipe. Quant à moi, je vous dis à demain. Dans un instant, c'est le 13h de nos régions avec mon amie Marine Legénie. Bonjour Marine.
7: Bonjour, comment allez-vous?
1: Oh, fort bien.
7: Fort bien.
1: Nous sommes agités aujourd'hui.
7: Oui, je vois ça. Au programme du 13h, allez, je vous donne ça rapidement. Évidemment, on continue sur la mobilisation lycéenne. On a un sujet, tiens, pour Audrey Azot, si elle nous écoute, sur un procès pour escroquerie à la rénovation énergétique. Ça, on a l'habitude. Et puis, des fraises en octobre en Alsace, figurez-vous. Et on va terminer avec un détour par Marseille où la bonne mère est enfin inscrite au patrimoine mondial de...
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1: Merci, chers amis, d'écouter la radio ici. Il est 13h. Les informations, Marine Legénie.
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7: Bonjour à toutes et à tous, bienvenue dans le 13h de nos régions avec une large partie de ce journal consacré encore aujourd'hui à la mobilisation lycéenne entre l'acte 3 et l'acte 4. Nous vous expliquerons ce que sont les grenades assourdissantes dont l'usage est pour l'instant suspendu. La présidente de la Ligue des droits de l'homme sera avec nous. On prendra la direction de Lens où un adolescent a eu la main arrachée en marge d'une manifestation. On s'interrogera aussi sur la réponse politique que peut apporter le gouvernement. Et puis direction Périgueux où une grand-mère a défilé avec sa petite fille hier, elle qui avait déjà défilé en mai 68.
9: Je viens soutenir ma petite fille et les jeunes en priorité parce qu'ils sont dans des conditions épouvantables pour étudier.
7: Dans l'actualité également, le traumatisme encore vif pour les Juifs de France, 3 ans, jour pour jour après les attaques terroristes du 7 octobre. Les procès pour escroquerie à la rénovation énergétique qui se multiplient comme hier à Caen, des fraises en octobre en Alsace et Notre-Dame de la Garde à Marseille enfin inscrite au titre des monuments historique. C'est le 13h de nos régions. Bienvenue, on est ensemble jusqu'à 13h30. On prend d'abord la direction de Marseille où une manifestation lycéenne a dégénéré ce matin. Ça s'est passé peu avant 10h devant le lycée Marie Curie dans le 5e arrondissement. Élèves et enseignants étaient réunis de manière pacifique lorsque les CRS sont arrivés sur les lieux. Les enseignants ont alors décidé de former une chaîne humaine et un lycéen de 17 ans a été blessé au crâne, secouru par les marins-pompiers de Marseille. Samuel Tracol est professeur d'histoire, membre de la CGT Éducation. Il raconte à Ici Provence.
10: On manifeste en d'une manière tout à fait apaisée et dans le cadre légal, et la réponse du moment.

0: démocratique, c'est une charge de CRS qui est menée sur les personnels, c'est-à-dire des fonctionnaires de l'État qui font marcher le service public d'éducation nationale, et sur des jeunes gens qui, pour l'essentiel, sont mineurs. Donc nous, notre état d'esprit, il est très simple à la suite de ça, c'est évidemment la consternation, le choc, en refusant de reprendre du travail dans ces conditions.
1: Il y a plusieurs syndicats de l'éducation nationale, le SNES-FSU, la CGT, FO et Sud appellent à une journée de grève et de manifestation demain en soutien à cette mobilisation lycéenne. Des tensions, des violences récurrentes depuis le début du mouvement, ce qui a conduit, je vous le disais, le ministre de l'Intérieur à suspendre l'usage des grenades assourdissantes pour l'instant dans le cadre de ces manifestations. Laurent Nunez veut notamment comprendre ce qu'il s'est passé à Lens où un lycéen de 15 ans a eu sa main arrachée vraisemblablement donc par une de ces grenades. Bonjour Coralie Moreau.
2: Bonjour.
1: Vous êtes journaliste police-justice pour ICI. Alors que sont ces grenades assourdissantes pour commencer ?
2: Alors cette grenade dite ASSD se présente comme une petite bouteille d'eau. C'est tiré à l'aide d'un lanceur Cobra, une sorte de gros fusil à canon, pour disperser rapidement une foule. Elle est utilisée aujourd'hui par les forces de maintien de l'ordre, CRS et gendarmes mobiles, quand la matraque ou le canon à eau ne sont pas assez efficaces, et toujours sur autorisation de la chaîne hiérarchique qui peut remonter jusqu'au préfet. Son utilisation est donc encadrée. Elle ne peut se faire qu'à une distance de 50 à 80 mètres de la foule. Quand elle est propulsée, elle met 3 à 4 secondes pour toucher le sol. Une fois au sol, encore 3 secondes pour exploser. Le bruit est extrêmement fort, 160 décibels. Le seuil de douleur, je vous le rappelle, est à 120 et ça provoque la fuite immédiate des manifestants.
1: Mais est-ce que c'est une arme dangereuse, Coralie ?
2: Eh bien, c'est toute la question qui se pose à nouveau. L'ancienne génération de grenades assourdissantes avait déjà été supprimée car responsable de trop de mutilations, une grenade dite arracheuse de main. Le ministre suspend temporairement donc l'utilisation de la ASSD pour comprendre, vous l'avez dit, si le modèle présente une défaillance. Et pour cela, il veut laisser le temps à l'enquête après le drame de Lens.
1: Alors, on précise que c'est une suspension provisoire, en effet, qui ne concerne que cette arme précisément.
2: Oui, alors en dehors des manifestations lycéennes, la grenade ASSD est toujours autorisée pour le maintien de l'ordre. Les autres armes, elles, ne sont pas mises en cause par le ministre. Grenades lacrymogènes, de désencerclement et LBD peuvent être utilisées contre les lycéens. Malgré une opposition de plus en plus forte de la classe politique et des citoyens, la France est aujourd'hui le seul pays en Europe à utiliser les grenades de désencerclement, par exemple. Je vous en parlais déjà hier, une pétition pour interdire les armes mutilantes de la police est en ligne sur le site de l'Assemblée nationale. 15 000 signatures hier à 7h, 55 000 aujourd'hui. Le syndicat de police unité lui-même milite pour l'arrêt de ses équipements et l'utilisation d'armes dites intermédiaires, comme le lanceur de billes utilisé en Belgique, par exemple, beaucoup moins dangereux.
1: Merci beaucoup Coralie Moreau pour toutes ces précisions. On poursuit le débat avec notre invitée du jour dans le trésor de nos régions. Nathalie Taillot, bonjour.
3: Bonjour.
1: Vous êtes présidente de la Ligue des droits de l'homme et vous dénoncez de votre côté depuis longtemps l'utilisation de ces grenades assourdissantes lors des manifestations.
3: Oui, il n'y a pas d'ailleurs que cette grenade. Il y en a plein d'autres, dont une qui est assourdissante, GL67, qui a été supprimée au Brésil tellement elle était dangereuse, mais qui utilise. Et là, il y a une grenade qui vient d'être lancée hier soir contre les journalistes et les observateurs de la Ligue des droits de l'homme, et qui étaient ciblés puisqu'ils étaient à l'écart de la foule protestataire. Donc on est bien sur le fait qu'on empêche aussi d'observer et d'informer.
1: Ça s'est passé ce que vous dites, Nathalie Taillot ?
3: Ça, c'est Place de la Nation hier soir.
1: D'accord. Donc c'est une dérive globale par rapport à l'état de droit ?
3: C'est une dérive globale. C'est tout à fait une dérive globale. Déjà, nous protestons contre ces grenades qui sont extrêmement dangereuses. Nous demandons à ce qu'elles soient supprimées du maintien de l'ordre, mais également le LBD, parce que la France n'est pas le seul pays d'Europe cette fois-ci, mais un des rares pays à l'utiliser en maintien de l'ordre. Donc, nous réclamons ça depuis très longtemps. Nous avons même fait une procédure vis-à-vis du LBD, mais malheureusement, nous l'avons perdu. Mais voilà, nous avons des dérives au sens où on utilise des armes mutilantes.
1: La France, selon vous, ne respecte pas le droit international. Vous aviez déjà alerté pendant les manifestations des Gilets jaunes, Nathalie Taillot.
3: Nous avons alerté parce que c'est depuis toujours que nous luttons contre ces armes mutilantes. Et le fait est que là, il s'agit en plus d'enfants. Donc l'État est censé protéger les enfants. qui ont droit en plus à la liberté d'expression, liberté de manifestation. C'est la Convention internationale des droits de l'enfant de l'ONU. Mmh. Et au lieu de quoi, il ne fait que de la répression. Au lieu d'être dans le dialogue au départ, il a laissé non seulement pourrir la situation, mais il a surtout tout de suite été dans la répression violente, ce qui a amené à une escalade des tensions.
1: Cette suspension, c'est déjà un premier pas, vous la saluez quand même, cette suspension des grenades assourdissantes?
3: S'il n'y a qu'une seule grenade, parce que là, ce que vous dites, c'est que ce serait qu'une seule grenade. En fait, il y en a plein d'autres sortes de grenades, oui. La GN2L, etc. Mmh. Donc il faut supprimer toutes les grenades offensives.
1: Merci beaucoup.
3: Ça, c'est pas conforme au droit international. Merci.
1: Merci beaucoup Nathalie Théillot, présidente de la Ligue des droits de l'homme, d'avoir été parmi nous dans le 13h de nos régions. Je précise également que vous êtes avocate, symbole de cette violence. Ce lycéen Lensois, on en parlait tout à l'heure, qui a eu la main arrachée lors d'une manifestation. Selon le ministre de l'Éducation, environ 30 000 lycéens sont privés de cours ce matin en présentiel pour plusieurs semaines. On part à Lance tout de suite avec vous, Vanessa Lamar pour ICI. Bonjour.
4: Bonjour.
1: Alors, comment s'est passée la matinée dans ce lycée Lensois?
4: Eh bien, la journée a commencé par un échange entre les élèves, leurs enseignants et la rectrice de l'Académie de Lille. 200 lycéens étaient présents entre 9h et 10h. Ils sont ressortis de cette réunion écœurés et déçus. Ils disent ne pas avoir été entendus sur leurs revendications. Elles concernent essentiellement l'état des bâtiments, mais ils dénoncent aussi les violences policières. Les forces de l'ordre étaient encore bien visibles ce matin, des quarts de CRS. Cet élève de 17 ans est en terminale et en colère.
5: C'est pas une fois qu'il y a un drame qu'il faut s'inquiéter de la vie des lycéens.
6: Vous êtes encore sous le choc après ce drame qui s'est produit lundi matin?
5: En fait, on est sous le choc pour plein de choses. On se fait accueillir par des centaines de CRS. On nous a pas écoutés. Lundi, ça a lancé une grenade. Malheureusement, Evan a perdu l'usage de sa main. Il n'y a plus de main. Et c'est à ce moment-là que les personnes réagissent. Non, je suis désolé, mais non.
6: Vous avez entendu que le ministre de l'Intérieur veut interdire les grenades comme celles utilisées a priori lundi matin, les grenades assourdissantes pendant les manifestations. Manifestation de lycéens, qu'est-ce que vous en pensez?
5: Ben moi, ce que j'en pense, c'est que ça devrait être interdit depuis longtemps, donc je vois pas ce qu'ils foutent encore dans nos rues, et encore plus pour des mineurs.
4: De son côté, la rectrice de l'Académie de Lille a évoqué un échange digne et constructif avec les élèves. Les cours devaient ensuite reprendre à l'issue de cette rencontre, mais les professeurs, toujours sous le choc après le drame de lundi, n'ont pas eu le cœur à reprendre les cours. Sophie Delaporte est professeure et représentante du syndicat Sud dans l'établissement.
7: Ce qui m'ennuie aussi, c'est que là, d'un claquement de doigts, hier soir, on décide que tout redevient normal. Les élèves reprennent les cours, qu'on les écoute une heure ce matin et qu'on refait cours. Et ça veut dire quoi? Du coup, il s'est rien passé. Je sais pas si c'est ça, écouter la parole des élèves, en fait.
4: Cette enseignante sera aux côtés des élèves demain matin dès 8h devant le lycée pour reprendre la mobilisation.
1: Merci beaucoup Vanessa Lamar en direct depuis Lens, ICI Nord. Parmi les réponses apportées par le gouvernement, il y a aussi donc cette demi-journée d'échange. Le Premier ministre a promis, je cite, une banalisation complète des emplois du temps pour permettre à chaque équipe de direction, à chaque proviseur d'organiser ce moment. En face, les chefs d'établissement sont clairs, ils refusent tout simplement de mettre en place cette journée. Nicolas Bonnet est secrétaire national du syndicat SNP2N UNSA.
8: Personne n'avait été averti de cette annonce. On a besoin d'avoir du temps de préparation, parce que pour se retrouver devant des élèves, pour organiser un débat, il faut du temps, il faut le préparer, il faut en discuter avec les professeurs. Donc on va pas le faire en 24 heures. Donc nous, très clairement, le SNP2N UNSA, on le dit, on ne va pas organiser ces temps de démocratie interne. Ni aujourd'hui, ni demain, ni après-demain, on le fera quand les conditions seront réunies. Donc chaque collègue, en fonction de la situation de son établissement, verra à quel moment il l'organise. Mmh. Il faut le faire dans un climat serein pour pouvoir débattre et écouter les jeunes. Vous savez, la démocratie scolaire, on la fait vivre tous les jours.
1: Nicolas Bonnet, qui est également un proviseur du lycée professionnel Henri Brulle de Libourne. Suspension de l'usage des grenades assourdissantes, mise en place d'un temps de démocratie dans les lycées. Le gouvernement est à la manœuvre, on le voit, pour désamorcer la crise, alors qu'une nouvelle journée de manifestation est annoncée demain. Bonjour Alison Tassin.
9: Bonjour.
1: Vous êtes journaliste politique au Parisien aujourd'hui en France. Emmanuel Macron a convoqué donc une réunion à l'Élysée hier soir et le Premier ministre Sébastien Lecornu s'exprimera quant à lui ce soir dans une allocution depuis Matignon sur la situation dans les lycées, entre autres.
2: Oui, cela, Marine, est synonyme clairement d'un changement de pied total dans la communication et la stratégie du gouvernement. Après avoir pointé du doigt des manipulations politiques du mouvement par la France insoumise, cette fois, le gouvernement semble vouloir prêter une oreille attentive aux revendications des lycéens, sentant que la colère s'installe et se diffuse. Il faut dire que ce début de gestion à retardement a beaucoup agacé le président de la République en coulisses. Il considère que la réponse policière est trop dure et sans empathie. Résultat, hier soir, convocation à l'Élysée des principaux ministres concernés. Et ce matin, donc, suspension de l'utilisation des grenades assourdissantes par le ministre de l'Intérieur. Et surtout, donc, cette prise de parole ce soir de Sébastien Lecornu. Alors certes, les sujets seront variés. Le Premier ministre parlera aussi des carburants. Mais clairement, le gouvernement veut éviter de perdre le contrôle de la situation. On est très dans la gestion de l'immédiat, regrette l'entourage d'un ministre concerné, loin d'être convaincu que cette prise de parole, je cite, pot pourri ce soir, sera audible par les lycéens.
1: Merci beaucoup Alison Tassin pour toutes ces précisions. Alors en attendant une réponse, quelle suite donner au mouvement? Les organisations syndicales étudiantes appellent à poursuivre les blocages des établissements. Aujourd'hui, participer à un acte 4 demain. Quel est l'état d'esprit à la veille de cette nouvelle journée sur le terrain, comme ici à Limoges? Les lycéens sont prêts à poursuivre.
9: Jusqu'à qu'ils changent quelque chose, qu'ils mettent l'argent au bon endroit, qu'il y ait plus d'AED ou de personnes pour aider les gens qui ont besoin d'aide scolairement parlant.
10: Je pense qu'on n'est pas prêt de s'arrêter pour le moment, parce que tant qu'on sera pas entendu, en fait, les mouvements cesseront pas.
11: De se faire entendre un maximum, quoi. Le but, c'est vraiment de changer les choses, parce qu'on se retrouve avec des classes où on est beaucoup trop, il y a des classes où il manque des tables, où il manque des chaises, où il y a les plafonds qui tombent, où il y a des cafards dans les toilettes.
12: On n'a plus de profs, on n'a plus de locaux, enfin, c'est n'importe quoi, on n'a même plus les manuels.
13: Le gouvernement actuel renie même le fait d'avoir mis en place des lois qui détruisent les services publics, qui détruisent justement l'école, le lycée, le collège, alors qu'il y a des manques de moyens partout. Tant qu'il n'y aura pas de réaction du gouvernement, on continuera jusqu'au bout.
1: Parole de lycéen au micro, ici Limousin. En première ligne aussi, depuis le début de ce mouvement, les avocats sont sur le pont pour assister les adolescents. Certains et certaines s'organisent, donnent des conseils sur les réseaux sociaux, assurent des permanences pour se relayer auprès des lycéens lors des garde à vue et de la présentation à un juge. Des avocats donc au chevet des lycéens, comme ici à Paris. Delphine Evenou.
14: Commissariat du 17e arrondissement de Paris, Anne Maïdang arrive
15: pour y assister un jeune lycéen placé en garde à vue en marge de la manifestation.
14: Elle fait partie de l'antenne des mineurs, un collectif de 200 avocats parisiens spécialisés sur le pont depuis 10 jours.
15: Pas plus tard qu'hier, mon cabinet assistait une jeune âgée de 16 ans placée en garde à vue à 8h et elle n'a été libérée qu'à 18h. Elle n'a pas été auditionnée par les policiers et elle a été relâchée avec un classement sans suite. On nous a répondu, on place en garde à vue pour pouvoir disperser les jeunes.
14: Elle repart.
15: Excusez-moi, c'est le policier qui m'appelle.
14: Des suivis de garde à vue. Prisca Ancion en fait beaucoup aussi. Elle est membre du CAJ, le collectif d'action judiciaire.
16: Quand on arrive dans un commissariat, on voit les cellules remplies de lycéens. 14, 15, 16 ans, 4, 5 par cellule, alors qu'il n'y a que deux matelas et une couverture. Unanimement, ils nous expliquent avoir subi une interpellation violente. Des gifles, des coups, des insultes, des menaces.
14: Devant le tribunal de Bobigny, Anouk Soubéran rassure une famille. Celle d'un jeune majeur interpellé en marge d'un blocus. Comparution immédiate, elle va demander un renvoi.
17: On est trop vif avec une politique pénale et des instructions qui sont très claires, très répressives. Il n'y a pas pire condition que celle actuellement pour juger sereinement et surtout pour se défendre sereinement et avec les meilleurs moyens possibles devant la justice.
14: L'affaire sera finalement jugée en février. D'ici là, le jeune homme a interdiction de participer à des manifestations aux abords d'un lycée.
1: Un reportage signé Delphine Evenou pour ici. Et puis en nous écoutant ce midi, vous vous dites peut-être que ça vous rappelle quelque chose, cette mobilisation à des heures de mai 68. C'est en tout cas ce que souhaitent certains lycéens et étudiants, que les travailleurs rejoignent le mouvement. Hier, Ayla a défilé avec sa grand-mère qui a fait mai 68. Reportage à Périgueux, Philippine Thibaudeau.
18: Oui, elle l'appelle même Mamie 68. Ayla est à Gette-Beaufort en terminale et elle est très fière d'être accompagnée de sa grand-mère.
19: Quand elle a vu qu'on manifestait, elle nous a envoyé un message pour savoir si nous on manifestait. Et puis comme on sait que c'est quelque chose qui lui tient à cœur, je lui ai demandé si elle voulait venir avec nous et elle a tout de suite répondu oui pour pouvoir venir manifester avec nous. Elle est inspirante parce qu'elle a toujours défendu ses droits, même les droits des autres, et c'est beau.
18: De son vrai nom, Brigitte, sa grand-mère de 76 ans est plus timide. Elle a laissé ses pancartes au placard, mais pas son engagement.
20: Je viens soutenir soutenir ma petite fille et les jeunes en priorité parce qu'ils sont dans des conditions épouvantables pour étudier.
21: Qu'est-ce que vous raconte votre petite fille ?
20: Il manque plein de choses, les professeurs sont
22: Parcoursup,
20: pas là.
22: Mamie.
20: Parcoursup, voilà, Parcoursup.
18: Alors Brigitte, elle n'a pas connu Parcoursup. En mai 68, elle avait 18 ans, elle était dans les cortèges parisiens, les slogans sont restés les mêmes. Mais pas le reste.
20: On était beaucoup plus nombreuses, c'était différent. Je sais pas, là je crains un petit peu avec les violences qu'on entend parler. Nous sommes pas dans une période de discussion et où ils se remettent en question. On va dire ceux qui nous gouvernent.
1: Mai 68, octobre 26, Philippine Thibaudeau pour ICI Périgord. Je vous rappelle que les syndicats d'enseignants appellent à soutenir les lycéens demain par une grève. Nous n'oublions ni les noms, ni les visages. 3 ans après le 7 octobre, Emmanuel Macron réaffirme l'engagement de la France à combattre l'antisémitisme. Le 7 octobre 2023, le Hamas a mené une attaque terroriste en Israël. 1211 personnes sont mortes, en majorité des civils, près de 5000 blessés. Depuis, la riposte d'Israël dans la bande de Gaza a fait plus de 70 000 morts côté palestinien. Et chez nous, en France, les actes antisémites ont explosé. Ces 3 jeunes amis juifs de Créteil, rencontrés par Julien Raymond, parlent même de banalisation de l'antisémitisme.
23: Joshua, 20 ans, soupire. 3 ans après le 7 octobre, les juifs comme lui sont désormais tout le temps, dit-il, rangés dans des cases.
24: Ça veut dire qu'on va forcément penser que c'est un juif pro-Netanyahou qui soutient à fond la politique israélienne, qui est d'extrême droite, qui est fasciste, et donc on va essayer de s'en écarter. Et derrière, on peut être exclu. C'est ce qui m'est arrivé par exemple l'année dernière.
23: Joshua raconte avoir perdu de plus en plus de copains ces 3 dernières années.
25: Ça m'en triste.
23: Son ami Michael le rejoint dans ce centre commercial. Inscrit dans la même fac, depuis peu, ce jeune homme adopte des réflexes d'autoprotection face à la banalisation de l'antisémitisme.
25: Moi je me cache, ça veut dire que je n'ai pas affiché une tipa, je n'ai pas affiché Maga David. Toute l'année dernière, je me suis caché de ma religion. Quand je l'ai annoncé cette année, on m'a dit « Ah oui, t'es juif ». À croire que dire qu'on est juif, c'est une mauvaise réponse.
23: À côté, Thomas, le 3e ami de la bande, ses parents l'avertissent de plus en plus souvent.
26: C'est décomplexé.
23: Depuis 3 ans, il l'assure, il a vu l'accélération des attaques antisémites ainsi que le changement de ton.
26: L'antisémitisme, il est plus assumé en lui-même. C'est-à-dire qu'avant, il était toujours au minimum caché par l'antisionisme. Aujourd'hui, il y en a qui assument frontalement devant moi dire qu'ils n'aiment pas les juifs, qui disent qu'il y a trop de juifs en France.
23: Malgré tout, Thomas n'envisage pas de quitter la France. C'est notre pays, conclut les 3 amis.
1: À Créteil, reportage Julien Raymond pour ICI.
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1: La guerre au Moyen-Orient, en Ukraine aussi, ça vous fait réagir hein, dans les isoloirs. Ici, notre dispositif exceptionnel à un peu plus de 6 mois du premier tour de l'élection présidentielle. Je vous le rappelle, des isoloirs installés dans 50 lieux partout en France. Il sert de cabine d'expression, vidéo, sonore, où vous vous installez librement pour exprimer vos préoccupations, vos craintes et vos espoirs. Annie à Rouen donc est entrée dans l'isoloir ici pour nous dire qu'elle rêvait d'un monde en paix.
29: Quel monde souhaitez-vous pour vos enfants et les générations futures?
30: Alors moi, je souhaiterais bien un monde sans guerre et sans armes. Malheureusement, chaque pays ou chaque personne aime être, se sentir important et vouloir et profiter des biens d'un autre pays. Pour moi, ce serait qu'il y ait la paix, mais dans le monde, plus d'armes. Mais là, c'est un sujet, malheureusement, qui est utopiste. Mais ce serait vivre en paix et que toutes les générations apprennent à se connaître, quel que soit le pays d'où ils viennent, de manière à ce qu'ils puissent échanger, développer des idées et vivre surtout en paix, sans armes, sans être tués pour une idéologie ou pour une culture ou pour n'importe quoi.
1: Annie, dans l'isoloir, ici, Normandie, à Rouen. Pour connaître l'isoloir le plus près de chez vous, rendez-vous sur notre carte interactive sur ici.fr.
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29: Marine Le Génie.
1: À suivre, cet appel à la prudence, encore et toujours, sur les arnaques autour du dispositif Ma Prime Rénov. Des fraises en plein champ en Alsace au début de l'automne et la bonne mère à Marseille, enfin reconnue monument historique. On vous parle donc à présent de ces procès pour arnaque à la rénovation qui se multiplient en France avec de lourdes condamnations à prononcer par la justice contre les réseaux d'escrocs. Exemple hier à Caen où 3 hommes comparaissaient devant le tribunal correctionnel, poursuivis donc pour abus de faiblesse, pratique commerciale trompeuse. Un dirigeant d'une société et 2 de ses commerciaux face à eux. 10 clients à qui on a promis des primes de l'État et qui ont signé pour des travaux inutiles financés par un prêt à la consommation, en majorité des personnes âgées, Nolwenn Lejeune.
0: La société appelle des personnes âgées qui ont déjà fait des travaux pour leur dire qu'elles ont droit à des aides. Elle leur fait alors signer pour d'autres travaux en souscrivant cette fois un crédit à la consommation. Et le piège se referme, dénonce Delphine Bedoué, avocate d'un couple de victimes.
2: Un emprunt de 18 500 euros à rembourser et une culpabilité de s'être fait avoir. Ils sont dans la honte. Aujourd'hui, je suis venue chercher une condamnation. C'est la seule chose qui permettra à mes clients de relever la tête, aussi de se dire qu'on n'a pas été les seuls à se faire avoir.
0: Le gérant et ses deux commerciaux disent de avoir respecté la réglementation et Kian Barakat, l'avocate du gérant, pointe une autre responsabilité.
3: Où sont les établissements de financement qui viennent accorder des crédits à des personnes dont on nous dit aujourd'hui qu'elles sont vulnérables? Alors elles sont vulnérables à l'égard de la société IPE mais pas à l'égard des établissements de financement, ça c'est un vrai problème.
0: Et un autre dossier arrive derrière celui-ci impliquant la même société. Il a été renvoyé hier au mois de septembre avec une vingtaine de victimes dont les parents de cette Sartoise qui ont un an à attendre dans une situation financière catastrophique.
4: Son surendettement limite la maison saisie. En plus, on a des frais d'avocat, on va encore en avoir. Moi, ça me met hors de moi.
0: Venue finalement pour rien hier à Caen, elle en profite pour appeler les personnes âgées à la plus grande vigilance. Parlez à vos enfants avant de signer quoi que ce soit, les implore-t-elle.
1: Nolwenn Lejeune, ici Normandie. Les températures, on l'a remarqué, commencent à baisser aujourd'hui après l'été indien du mois de septembre. Et il y a des conséquences très visibles dans les champs. Des fraises en ce début du mois d'octobre en Alsace, sur une exploitation spécialisée près de Colmar. Édouard Marguier, c'est exceptionnel pour la saison.
5: Des fraises aussi rouges et aussi sucrées dans ses champs à cette époque de l'année, ce producteur installé depuis plus de 30 ans n'a jamais vu ça.
6: De cette qualité, non. Parce que là, on a eu une météo exceptionnelle. Les fraises sont meilleures qu'en saison parce qu'elles ont plus de temps pour mûrir qu'au mois de mai-juin quand c'est la pleine saison.
5: Thierry Peterschmidt est à la tête de l'exploitation Fraisifay, la Rustenart, près de Colmar. C'est le manque d'humidité qui explique cette production tardive.
6: Comme il fait sec, il n'y a pas de maladie. D'habitude, sur le mois de septembre, octobre, on a des brouillards qui font que les fraises qui viennent, comme elles mettent du temps à mûrir, pourrissent. Alors que là, il y a zéro maladie, alors que on est au mois d'octobre.
5: Il précise que les volumes ne sont pas importants. Il s'agit de quelques dizaines de kilos à ramasser et à livrer au supermarché du coin. Mais c'est déjà du travail.
6: Non, c'est là où ça change un peu. On n'a pas anticipé la chose, donc on se débrouille, on cueille de nous-mêmes. Mais moi, mes enfants, on a une petite perte aussi sur ce qui mûrit.
5: Car son seul salarié est occupé à préparer les fraisiers pour la prochaine récolte prévue début mai, du moins normalement.
1: Allez, de l'Alsace à Marseille, dans le trésor de nos régions, puisqu'un des symboles de la ville, des Bouches-du-Rhône, est désormais officiellement inscrite au titre des monuments historiques, la basilique Notre-Dame de la Garde, la Bonne Mère, une protection qui doit contribuer à préserver ce monument emblématique pour les générations futures. Et c'est bien sûr une excellente nouvelle pour Didier Roca, recteur de la basilique depuis septembre dernier.
7: Moi, j'en suis extrêmement heureux parce que il y a des conséquences du point de vue des subventions. C'est un outil supplémentaire qui nous permettra de prendre soin. On a beaucoup parlé de la dorure. Il y a encore énormément de travaux là qui vont se dérouler avec le pont-levis, l'éclairage intérieur, un certain nombre du nettoyage des exotos. Ça va nous permettre quand même d'avoir un soutien financier ou un soutien technique qui nous permettra de redonner à Notre-Dame de la Garde toute sa beauté. Ça montre que les pouvoirs publics ont vraiment le désir de prendre soin de ce monument qui appartient, on va dire, légalement au diocèse de Marseille, à l'Église, mais qui, on le sait bien, appartient à tous les Marseillais.
1: La Bonne Mère accueille chaque année plus de 2 millions de fidèles et de visiteurs selon le diocèse. Il ne reste plus que le département du Var en orange pour pluie, inondation et orage ce midi. La vigilance orange est donc levée dans les Bouches-du-Rhône et le Gard. Allez, on prend la direction de l'Indre à Levroux, une commune qui a perdu un morceau de son patrimoine après le vol d'un livre d'une valeur inestimable dans la nuit de dimanche à lundi. Ce livre, c'est l'Apocalypse de Jean Forêt, un ouvrage de 210 kilos avec une couverture en bronze conçu par Salvador Dali. De nombreux artistes, dont Jean Cocteau ou Bernard Buffet, ont participé à sa création, Manon Klein.
18: Oui, Alexis Rousseau-Joannet voulait faire revenir ce livre à l'occasion de l'opération Bourges Capitale Européenne de la Culture 2028.
8: J'ai adressé, il n'y a pas plus tard qu'il y a quoi, 15 jours, 3 semaines, une lettre officielle au propriétaire de l'ouvrage pour lui demander officiellement donc le prêt pour cette année 2028. Et nous devions aller avec mon adjointe à la culture, qui est d'ailleurs la fille de Philippe Baudin, là cet automne, dans le courant du mois de novembre, pour aller le voir.
18: L'entreprise Baudin Joyeux qui a fabriqué donc les parchemins des pages, c'est un bout de patrimoine Berrichon qui a été volé, ce que déplore le maire de Levroux.
8: On est toujours triste de voir que des objets disparaissent. On pense évidemment aux récents casses majeures qui ont eu lieu, notamment au musée du Louvre, mais aussi dans quelques musées de France dont on ne parle pas forcément autant. Voir des morceaux de patrimoine comme ça disparaître, c'est toujours évidemment d'une tristesse absolue. Donc j'espère que cet ouvrage, l'Apocalypse, sera bientôt retrouvé.
18: Et si ce livre estimé comme l'un des plus chers au monde et les plus lourds, 210 kilos, venait par bonheur à être retrouvé, ça aurait quand même des conséquences sur le dispositif de sécurité à mettre en place notamment.
8: On se cassait déjà un peu la tête, hein, pour tout vous dire, pour savoir comment exposer cette œuvre, puisqu'en fait, les 120 parchemins sont détachables, hein, donc ils sont présentés quasiment à l'unité, donc il faut quand même un grand espace, et puis évidemment des consignes de sécurité qui sont majeures.
18: Avec un coût d'assurance qui forcément risque de grimper, mais pour l'heure, tout ça, c'est que de la fiction, puisque le livre est toujours porté disparu.
1: Manon Klein, ici Berry, vous retrouvez tous les détails, hein, de cette affaire sur ici.fr. Au Mondiaux de judo, c'est à Bakou, en Azerbaïdjan, grosse déception pour Clarisse Agbenienou, la Française, a été battue dès les quarts de finale des championnats du monde. 11-1, elle devra passer par un tour de repêchage pour espérer donc le bronze et ne pourra pas briguer l'or. On apprend que l'élection de Miss France 2027 aura lieu au Futuroscope à côté de Poitiers. Cette édition aura une résonance particulière puisqu'elle marquera un double anniversaire, les 40 ans de Miss France à la télévision et les 40 ans du Futuroscope. L'événement sera retransmis comme d'habitude en direct sur TF1 et présenté comme d'habitude par Jean-Pierre Foucault. Sofiane en route vers la Terre. C'est en début d'après-midi que la Française doit quitter la Station Spatiale Internationale. Après près de 8 mois de mission, le départ est prévu à 14h05, heure française. C'est la fin du 13h de nos régions. On se retrouve demain, même heure, même endroit. La journée se poursuit en musique sur ICI.
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2: Le Charentais du jour sur Ici La Rochelle, c'est aussi l'occasion de découvrir des parcours de celles et ceux qui se mobilisent pour les autres. Michèle Dupuis est la présidente de l'association Les Enchanteuses, association qui se trouve à Saintes et qui s'engage à accompagner des personnes atteintes de maladies chroniques, de cancer ou encore les seniors pour les aider à mieux vivre au quotidien. Bonjour Michèle Dupuis.
3: Bonjour Chloé.
2: Qu'est-ce qui vous a mené en 2008 à créer l'association Les Enchanteuses ?
3: En fait, j'étais infirmière, je travaillais en oncologie, on faisait les chimiothérapies et les petites dames qui se rencontraient en attendant leur chimio parlaient de leurs problèmes et de ce qu'elles trouvaient ou ne trouvaient pas sorties du milieu hospitalier. Donc, à partir de là, nous, on a réfléchi, on s'est dit, on va créer une association pour leur proposer ce qui leur manque.
2: Quelles sont les différentes missions, les différents aspects aujourd'hui de l'association Les Enchanteuses ? Qu'est-ce que vous proposez justement ?
3: Alors, l'association a énormément évolué parce que l'idée de départ était les petites dames qui avaient un cancer du sein. Après, on est passé sur tout cancer confondu et très vite, on est passé sur maladies chroniques et cancer. Et en 2019, on a étendu aux seniors en perte d'autonomie. Parce que nos adhérents qui avaient eu un cancer ou une maladie chronique, en vieillissant, plus que les autres, ils avaient des problèmes de perte d'autonomie. On organise des ateliers une fois par semaine. On a un atelier d'activité physique adaptée. Et à part ça, on a des ateliers d'alimentation, relaxation, mémoire, art-thérapie, groupe de parole. Et en fait, les ateliers varient chaque année en fonction des demandes de nos adhérents et des besoins, tout en faisant très attention à ce que demande l'ARS, l'Agence régionale de santé, puisqu'on a un programme d'éducation thérapeutique du patient. On suit les préconisations de l'ARS. Par exemple, cette année, c'est santé mentale et santé environnementale.
2: Qu'est-ce qui vous anime, vous, en tant que présidente auprès de l'association depuis près de 20 ans ?
3: Si je fais le bilan et que je vois l'évolution de l'association, ça ne peut que m'animer. C'est une progression, voilà, on est parti de rien, une petite association, 3 personnes, voilà. En 2018-2019, on a commencé à pouvoir financer notre première salariée sur 20 heures. Là, aujourd'hui, on a une 50aine d'adhérents. On a des locaux, des grands locaux à la cité entrepreneuriale à Saintes, une salariée à temps plein, et on envisage éventuellement de recruter un service civique et de décentraliser certains de nos ateliers sur les communes environnantes. En fait, on est en constante évolution. Comme moteur, c'est plutôt bien.
2: Michèle Dupuis, la présidente de l'association Les Enchanteuses, située à Saintes. Vous avez tout le détail des ateliers sur les-enchanteuses.fr et sur la page Facebook. L'association qui se mobilise évidemment en ce mois d'octobre rose, notamment pour faire de la prévention et de la sensibilisation sur divers événements.
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2: Avant l'acte 4 prévu demain, la mobilisation lycéenne est en net recul à la mi-journée, selon le ministère de l'Éducation, mais elle reçoit le soutien de plusieurs syndicats, notamment enseignants, qui appellent à une journée de grève et de manifestation demain. Certains jeunes ont repris le chemin des cours, d'autres continuent les blocages, comme à Sciences Po Paris, où la situation est tendue. Entre deux journées de mobilisation, le gouvernement multiplie les signaux d'apaisement. Le ministre de l'Intérieur annonce notamment suspendre l'usage des grenades assourdissantes pendant le mouvement. Sébastien Lecornu, le Premier ministre, fera une allocution ce soir depuis Matignon. Hier soir, c'est Emmanuel Macron qui a convoqué une réunion d'urgence à l'Élysée. Les boissons énergisantes seront-elles bientôt interdites aux moins de 16 ans? C'est l'une des propositions formulées dans un rapport d'une mission parlementaire qui prévoit aussi de lourdes taxes sur les canettes de cocktails alcoolisés fortement dosées en caféine ou en sucre. Ces boissons énergisantes menacent le sommeil et la santé des plus jeunes. 94 000 personnes étaient privées d'eau du robinet fin septembre, soit 30 000 de plus qu'au début du mois. Ce sont les derniers chiffres du ministère de la Transition écologique. Des habitants qui doivent encore être approvisionnés par des camions-citernes ou grâce à des bouteilles d'eau pour boire, pour manger ou pour se laver. Conséquence des faibles pluies et des canicules des derniers mois. Les mondiaux de judo et la déception pour Clarisse Agbenienou. Dès les quarts de finale, elle devra passer par un tour de repêchage pour espérer le bronze et ne pourra pas briller l'or.
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1: Ici La Rochelle, en point sur la météo. Le temps est instable aujourd'hui entre grisailles, averses et orages. Légère amélioration en Charente-Maritime cet après-midi. Les plus forts cumuls de pluie attendus sont de 15 mm sur le sud de Charente. Les maximales sont comprises aujourd'hui entre 20 et 22 degrés pour les températures. Sur les îles, à Sainte et La Rochelle, 20 degrés. À Cognac, Royan, Aigre et Angoulême, 21. Cet après-midi, le vent de nord-ouest est assez fort hein, sur les îles. Le littoral en rafale jusqu'à 65 km/h.
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2: Sébastien Lecornu s'exprime ce soir depuis Matignon. Le Premier ministre attendu évidemment sur les blocages de lycées et la manifestation de demain. L'acte 4. En attendant, les blocages se poursuivent à Strasbourg, Lyon ou Paris. Des lycéens se disent déterminés à continuer la lutte. Selon le ministre de l'Éducation, près de 30 000 élèves sont privés de cours aujourd'hui en présentiel. Pour plusieurs semaines, 24 lycées ont été incendiés ou saccagés et les dégradations atteignent, selon Édouard Geffray, plusieurs dizaines de millions d'euros. Cette vidéo très partagée sur les réseaux sociaux, filmée par un journaliste d'ici Isère, on y voit une voiture de police banalisée surgir en pleine manifestation lycéenne dans un parc de Bourgoin-Jallieu et foncer vers les jeunes. La scène choque syndicats et associations. Vidéo à retrouver sur ici.fr. 3 ans après les faits, l'homme suspecté d'avoir attaqué au couteau plusieurs personnes, dont des enfants, dans un parc d'Annecy, est renvoyé devant la cour d'assises de la Haute-Savoie. Le suspect, un homme d'une trentaine d'années, s'en était soudainement pris à ses enfants sur une aire de jeu près du centre historique et à plusieurs promeneurs. La justice avait très vite écarté toute motivation terroriste. Et puis on apprend que l'élection de Miss France 2027 aura lieu au Futuroscope à côté de Poitiers. Cette édition aura une résonance particulière puisqu'elle marquera un double anniversaire, les 40 ans de Miss France à la télé et les 40 ans du Futuroscope. L'événement sera retransmis en direct sur TF1 et présenté comme d'habitude par Jean-Pierre Foucault.
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1: Ici La Rochelle, un point sur la météo. Le temps est instable aujourd'hui entre grisailles, averses et orages. Légère amélioration en Charente-Maritime cet après-midi. Les plus forts cumuls de pluie attendus sont de 15 mm sur le sud de Charente. Les maximales sont comprises aujourd'hui entre 20 et 22 degrés pour les températures. Sur les îles, à Sainte et La Rochelle, 20 degrés. À Cognac, Royan, Aigre et Angoulême, 21. Cet après-midi, le vent de nord-ouest est assez fort hein, sur les îles. Le littoral en rafale jusqu'à 65 km/h.
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2: Plusieurs syndicats de l'éducation nationale appellent à faire grève et à manifester demain en soutien aux lycéens. Avant cet acte 4, certains jeunes ont repris le chemin des cours et d'autres continuent les blocages aujourd'hui. Entre deux journées de mobilisation, le gouvernement, lui, tente de désamorcer la crise. Le ministre de l'Intérieur a annoncé suspendre l'usage des grenades assourdissantes pendant ce mouvement. Sébastien Lecornu, de son côté, le Premier ministre, s'exprimera tout à l'heure à 18h30 sur la révolte lycéenne, mais aussi sur les prix du carburant et les grandes lignes du budget. Les trois adolescents de 16 ans mis en cause dans l'affaire de l'agression d'un enseignant à La Ciotat seront jugés en février 2027. Ce prof de 59 ans a été aspergé d'essence et frappé en marge d'une de ses manifestations alors qu'il tentait d'éteindre un feu devant l'établissement. Les boissons énergisantes seront-elles bientôt interdites aux moins de 16 ans? C'est l'une des propositions formulées dans un rapport parlementaire aujourd'hui. Fortement dosées en caféine et en sucre, ces canettes type Red Bull, Monster Energy ou encore Crazy Tiger menacent le sommeil et la santé des plus jeunes. Rapport qui prévoit aussi de lourdes taxes sur les canettes de cocktails alcoolisés. 94 000 personnes étaient privées d'eau du robinet fin septembre, soit 30 000 de plus qu'en début du mois. Ce sont les tout derniers chiffres du ministère de la transition écologique, conséquence des faibles pluies et des canicules de ces derniers temps. Les mondiaux de judo et la déception pour Clarisse Agbenienou. Dès les quarts de finale, elle devra passer par un tour de repêchage pour espérer le bronze.
3: Même si les éclaircies sont encore très belles, le risque orageux devrait s'étendre en fin d'après-midi, notamment sur les terres, un peu moins sur les îles littorales, avec toujours un vent qui devrait se renforcer en fin d'après-midi, 60 km/h annoncé par Météo France, les températures autour de 21 degrés actuellement pour demain jeudi. Une journée qui va débuter sous un ciel bien ensoleillé, des passages nuageux qui vont circuler en cours de journée, mais le soleil reprendra le dessus en toute zone en fin d'après-midi. Les températures restent toujours relativement fraîches, 14 degrés en maximal le matin, Saint-Georges d'Oléron. Nous aurons 18 degrés à La Rochelle l'après-midi, comptez 19 degrés pour Angoulême.
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3: Bonjour tout le monde, très heureux de vous accompagner avec toujours du bon son dans notre besace. Le dernier de Vianney et le souvenir de Madonna arrive dans un instant. Et notre jeu d'énigmes se lance, vous le savez, vous êtes des habitués. Si vous découvrez le jeu, c'est simplissime, des indices pour géolocaliser un ambassadeur, une ambassadrice, une personnalité. Donc c'est un homme qui sera avec nous à 16h40 pétante tout à l'heure. Nous recherchons la commune qui est liée à son actualité. Afin de vous offrir une place en finale vendredi pour rejoindre Siegfried de Landré, Jean-Pierre de Saint-Cendre, qui sera celle ou celui d'entre vous qui va accrocher le billet du jour. S'il sort ou désigne vendredi, c'est 4 invitations. Ça fait du bien au pouvoir d'achat pour vous rendre au Futuroscope à Poitiers et céder aux forces d'attraction, dompter des tornades, danser avec des robots, faire des selfies avec des lapins crétins ou encore plonger au cœur du triangle des Bermudes. Très très belle destination et les animations d'Halloween sont bien là également, donc vous allez fortement en profiter pour ces prochaines vacances. Un premier indice pour démarrer nos recherches, le voici. Colette a tendu la perche à Renault. Colette y a tendu la perche à Renault. Quelle est cette ville que nous recherchons? 05 46 50 67 68. Et bonne chance.
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3: Et on va faire le jeu de l'énigme musicale. Who's that girl? Vous

0: C'est le parrain de la Starac, Vianney d'or et d'étain ici La Rochelle. Le jeu de Nick est lancé, un premier indice des premières propositions qui arrivent au 05 46 50 67 68. Jeu de Nick, nous recherchons la ville où nous attend notre ambassadeur pour lier cette destination à son actualité. Vous offrez une place en finale vendredi. Une chance sur 5 de gagner 4 invitations pour le Futuroscope. Catherine nous rejoint depuis Châteauneuf sur Charente. Bonjour Catherine, comment allez-vous?
1: Ça va bien et vous?
0: Parfaitement bien, écoutez, quand je suis avec vous, ça ne peut qu'aller sous foutisme. Bon Catherine, tout va bien sur les bords de Charente, pas d'orage, pas de vent, non ça va, tout va bien.
1: Non, un peu de pluie par moment, mais bon, voilà.
0: Rien de bien grave, tant mieux.
1: Non, rien du tout.
0: Alors ici, Colette y a tendu la perche à Renaud. Que vous a inspiré cet indice?
1: Alors, j'ai pensé à Renaud Laïmeni et sa mère Colette, avec la perche.
0: Voilà. Ouais.
1: Et comme il est de la région de Cognac, enfin, c'est pas tout à fait Cognac, mais bon, et à Cognac, il y a aussi une actualité en ce moment, donc c'est pour ça que je me suis dit, j'ai pensé à ça.
0: Vous me dites Cognac, hein, c'est bien ça, Catherine.
1: Ouais.
0: Est-ce la commune de Cognac? Alors.
1: Non.
0: Zanir, qu'est-ce qu'il raconte, lui? Alors, vous avez 80% de la bonne réponse, Catherine, j'ai envie de vous dire. Bravo, mais ce n'est malheureusement pas Cognac.
1: Mais donc, je pense savoir que c'est, mais je ne vais rien dire. Mais je ne vais pas le dire. J'ai hésité entre deux communes.
0: Aïe, voilà. Il y a un moment donné, il faut se lancer. Bon, voilà. En tout cas, ça nous a permis de vous saluer. Merci de jouer avec nous, Catherine. Et une prochaine fois, je suis sûr que vous aurez la bonne réponse, la bonne inspiration. Et ça vous permettra de participer au tirage au sort. Merci. Permettez-moi de vous embrasser. À bientôt, Catherine.
1: Merci. À bientôt.
0: Deuxième indice, il y a le ciel, le soleil et la mer. Il y a le ciel, le soleil et la mer. Quelle est cette commune? 05 46 50 67 68.

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12: Et je dédique main. Le jeu qui est lancé avec cette perspective, retrouver le lieu où nous attend notre ambassadeur cet après-midi. Deux indices, ici, Colette y a tendu la perche à Renaud. Il y a le ciel, le soleil et la mer. Deux indices, et nous accueillons en premier Sandrine. Est-ce que nous avons Sandrine avec nous, qui est à Lamérac, en Charente? Bonjour à vous Sandrine.
13: Bonjour.
12: Ah, vous avez du soleil dans la voix Sandrine, ça fait plaisir.
13: Ah oui, mais alors pas dehors.
12: Aïe, aïe, aïe, aïe, ça y est, il pleut chez vous, là, vous avez quoi, du vent, ça s'est couvert
13: Du gris foncé, et des orages.
12: Ben voilà, ça y est, on y est, hein, ça y est. Bon, il fallait bien que ça s'arrête un peu, le beau temps. Sandrine, deux indices, Sandrine, et où est-ce que vous m'amenez?
13: À La Rochelle.
12: Pourquoi, Sandrine?
13: Eh bien, j'ai entendu parler de ce monsieur qui était venu, je crois, vers chez nous. Et puis, je crois que des fois, ils font des sauts, des tours de La Rochelle. On appelle ça aussi, je crois, des perches, non?
12: Ah, d'accord. Okay. Bon, ben écoutez, voyons voir si c'est La Rochelle. Aïe, aïe, aïe, pas cette fois-ci, pas de La Rochelle. Désolé, Sandrine. Bon, on continue les recherches. On vous embrasse, merci de votre fidélité.
13: Et ben nous aussi, on vous fait plein de gros bisous.
12: Exactement. Au revoir, Sandrine. Elle est sympa, Sandrine. Jean-Claude est à Nancra, en Charente-Maritime. Bonjour, Jean-Claude.
14: Bonjour.
12: Jean-Claude, il y a le ciel, le soleil et la mer. Et ici, Colette y a tendu la perche à Renaud. Que vous a inspiré ces deux indices?
14: Ouais, je pensais à Saint-Georges-des-Dames.
12: Et pourquoi?
14: Le complexe Colette-Besson.
12: Ah, Colette-Besson, bien évidemment, la Charentaise maritime championne olympique à Mexico, Colette-Besson, native de Saint-Georges-de-Didonne. Est-ce la bonne destination? Aïe, aïe, aïe! Pas cette fois-ci, pas cette Colette-là, pas cette discipline-là, on va dire. Désolé.
14: La prochaine fois.
12: Une prochaine fois, effectivement, Jean-Claude, on ne lâche rien. Allez, plus que quelques... Salut Jean-Claude, merci de votre fidélité. Quelques minutes encore pour nous appeler 05 46 50 67 68. Il y a le ciel, le soleil et la mer. Et ici, Colette y a tendu la perche à Renaud. Quelle est cette commune? Vous avez la bonne destination. Je vous inscris en finale vendredi. Une chance sur 5 si le sort vous désigne de gagner 4 invitations pour le Futuroscope.

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0: SNCF Réseau déploie une série de chantiers majeurs en Nouvelle-Aquitaine et ces opérations nécessitent l'interruption temporaire des circulations. 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Parmi les lignes concernées en novembre et décembre prochain, interruption des circulations entre Bordeaux et Angoulême, entre Saintes et Angoulême. Retrouvez les infos sur le site ter.sncf.com.
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0: Et si on prenait le temps d'écouter Jean-Louis Aubert ?

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1: Ah, c'est le coup de cœur ici, La Rochelle. Quelle belle rencontre. Vita, Joseph Kamel, jamais. Le jeu de l'énigme arrive à son terme, son dénouement. On va voir la révélation où nous attend notre ambassadeur cet après-midi. Deux indices. Colette y a tendu la perche à Renaud. Et il y a le ciel, le soleil et la mer. Et il y a Jean-Marie à Saint-Jean-d'Angély. Bonjour à vous, Jean-Marie.
2: Oui, bonjour Daniel.
1: Le ciel se charge également du côté des Vals de Saint-Onge là-bas, c'est chargé.
2: Ah aussi, oui. Il y a eu un peu de pluie tout à l'heure.
1: Bon. Jean-Marie, l'instant est grave. Où est-ce que vous nous amenez avec ces deux indices, Jean-Marie?
2: Alors moi je pense à Barbe aux yeux. Pourquoi? Parce que le ciel, le soleil et la mer, c'est une chanson de François de Guest et je connais bien.
1: Ah, donc c'est Barbe aux yeux, vous allez être sûr?
2: Je pense.
1: Ah oui! Effectivement, François de Guelt, qui a passé sa jeunesse à Barbezieux, et à Barbezieux, il y a
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1: Enfin, la mer, elle est pas toute proche quand même, la mer.
2: Oui,
1: effectivement, formidable François de Guelt, quelle voix, quelle chanson, élevée à Barbezieux. Et puis Colette et Renaud, ça vous a pas inspiré, ça, pas trop, moins?
2: Non, pas trop. Ben, Renaud Lavigny, sûrement.
1: Oui, absolument. Alors, j'ai fait une petite. Comment dirais-je? Une image un petit peu. Facile, avec cette histoire de perche, effectivement. Colette a accouché de Renaud Lavigny. Le 18 septembre 86. Voilà. Il y a d'ailleurs une piste d'athlétisme qui porte son nom à Barbezieux et qui a été inaugurée par Gilles, le papa de Renaud, avec les grands-parents également, et qui étaient là, Annie et Jean. Voilà, donc l'esprit du grand champion olympique, champion du monde, est toujours présent à Barbezieux. Et dans un instant, nous allons avoir un autre Barbelisien qui va venir nous rejoindre, un ambassadeur très connu également. Bon, Jean-Marie, je vous inscris pour vendredi, si le sort vous désigne. Vous amenez toute votre famille, ou en tous les cas une partie, 4 invitations pour le Futuroscope, pour vivre de belles émotions.
2: On va croiser les doigts.
1: Absolument, Jean-Marie. Bon, en tous les cas, bravo, félicitations, on vous embrasse. Merci de votre fidélité, Jean-Marie.
2: Merci, au revoir.
1: Salut, Jean-Marie. Nous évoquons Barbezieux avec un ambassadeur célèbre et qui adore cette cité de Barbezieux, l'écrivain Philippe Besson, le Charentais, est avec nous. Bonjour, monsieur l'ambassadeur.
4: Bonjour.
1: Oui, ambassadeur, vraiment, là, vraiment, on est au cœur du réacteur avec cet ouvrage, parce que là, vraiment, on plonge dans votre jeunesse charentaise. Alors, c'est vrai que je vais faire un crime de lèse-majesté, parce que c'est pas vraiment Barbezieux qui est évoqué, mais plutôt cette petite commune de Lamérac où le papa était instituteur. C'est bien cela, je ne me trompe pas, c'est bien Lamérac. Hein.
4: Absolument, je suis né à Barbezieux et puis très vite nous avons déménagé à 6 km de là, dans un petit village de 160 âmes qui s'appelle Lamérac, et où il y avait effectivement une église, une école et la mairie, pour tout vous dire, et à peu près rien d'autre, et une supérette ambulante qui passait tous les deux jours. Et moi je vivais dans l'école, puisque mon père dirigeait cette école primaire et que nous habitions le logement de fonction au-dessus de la salle de classe, de sorte que ma chambre ouvrait sur les tilleuls de la cour de récréation et sur les vignes alentour, puisque c'est un pays évidemment où on fabrique les pinots et le cognac.
1: Et de cocaïne, bien évidemment. Philippe Besson, la première phrase du premier livre paru chez Julliard. Et quand on était effectivement dans cette école de la Mérac, qu'on allumait la télévision, ben il y avait ça. Ça, c'est un générique mythique, hein, Philippe Besson.
4: Oui, c'est la séquence du spectateur, ça.
1: Ah ouais, c'est génial.
4: Parce qu'en fait, l'idée, c'est que le dimanche, on allait déjeuner chez mes grands-parents qui habitaient juste à côté. Et puis, vous allumiez la télé, et puis vous aviez la séquence du spectateur. Vous aviez Catherine Langeais qui vous présentait les films qui allaient sortir prochainement, et puis aussi des vieux extraits de films en noir et blanc. Et moi, j'allais pas au cinéma, parce qu'il n'y avait pas de cinéma, évidemment, à ce moment-là, autour de chez nous. Et ça me faisait rêver, cette idée, cette promesse d'un cinéma et de films que je ne verrais jamais ou que je n'avais jamais vu, mais en tout cas c'était pour mon imaginaire une très belle nourriture. Ouais.
1: Bon, en tous les cas, si on devait faire une autre analogie cinématographique, est-ce qu'on peut dire que cet ouvrage c'est un peu l'itinéraire d'un enfant gâté?
4: Bah ça me va, oui, effectivement. En tout cas, c'est vrai que ça a été une enfance très heureuse et très protégée, ça c'est sûr, et très insouciante, parce que on parle des années 70, donc il n'y a pas Internet, il n'y a pas tout ça, et donc il n'y a pas le fracas du monde. Et puis j'avais des parents très très aimants. Après, ça a été un petit peu plus dur, parce que c'est vrai que le retour à Barbezieux, l'adolescence a été un peu heurtée, bousculée. Mais en tout cas, oui, après, il y a une épiphanie, je pars à Paris, et puis je me mets à écrire des livres. Donc la vie m'a plutôt réservé des cadeaux, oui.
0: Et je ne sais plus où j'ai lu ça, mais je prends les propos d'un autre journaliste. L'enfance d'un petit Français qui ne sait pas, qui ne veut pas savoir que tout pour lui sera finalement plus grand, plus beau, mais aussi plus triste.
4: Ah, oui, je crois que c'est Olivier Monny qui dit ça dans Sud-Ouest. Oui, c'est vrai que moi j'étais bien dans mon cocon, j'étais bien dans cet endroit-là, dans cette famille et dans ce village et dans cette Charente natale. J'imaginais pas que le monde m'attendait, ou en tout cas il m'attendait pas, mais en tout cas que j'allais le découvrir et que je viendrais à Paris, que je sillonnerais la planète et qu'un jour voilà, j'écrirais des livres et que les gens les liraient. Donc ça a été une surprise et en même temps la vie vous envoie comme à tout le monde des épreuves. Donc il y a des moments où tout d'un coup ça les jours deviennent fragiles, les heures sont un peu compliquées, mais en même temps je changerai pas de vie pour rien au monde, donc c'est plutôt bien d'être devenu ce type qui écrit des romans, oui.
0: Ah ouais, dans la vie de chaque écrivain, il existe donc un avant et un après le premier livre.
4: Oui, parce que moi, je vais effectivement vivre cette vie-là, et d'ailleurs vivre une vie assez normale, parce qu'obéissant à mon père, je vais faire des études assez longues, et puis avoir un métier très sérieux, parce que pendant des années, je serai juriste. Mais en même temps, j'avais ce désir profond de raconter des histoires. J'avais une imagination un peu au-dessus de la moyenne, parce que dès l'enfant, je racontais à peu près n'importe quoi, mais en y mettant suffisamment de détails plausibles pour qu'on croie à mes histoires. J'en ai fait un métier, et puis un jour, loin d'ici, dans un café à Montréal, j'ai osé écrire la première phrase du premier livre, et j'ai compris quelque chose de déterminant ce jouait. Et donc j'ai continué, et puis ben maintenant il y a 25 livres et 25 années derrière moi, oui.
0: Alors c'est vrai que la littérature, et vous ne le savez que trop, Philippe Besson, c'est aussi une façon de dialoguer avec les absents, et c'est aussi le cas dans cet ouvrage.
4: Oui, parce qu'il se trouve que c'est aussi des épreuves auxquelles je faisais allusion tout à l'heure. Moi, ma génération a eu 20 ans à la fin des années 80, au début des années 90, et à ce moment-là sévissait une maladie mondiale qui s'appelle le sida. Elle sévit toujours, mais à l'époque, effectivement, c'était une condamnation à mort. Donc beaucoup de mes amis ou de mes très proches ont eu 22 ans, 23 ans, j'ai eu 24. Donc c'est vrai que il y a beaucoup de gens autour de moi qui sont décédés. Il avait fallu faire l'apprentissage de l'absence, de la disparition et du manque très vite, très tôt dans la vie. Et moi, pour leur parler, je n'avais que la possibilité d'aller dans des cimetières et de me pencher sur leurs tombes. Et puis un jour, je me suis dit, tiens, je vais écrire des livres parce que ça me permet de dialoguer avec eux autrement et surtout de les ramener à la vie, de les sortir de l'absence pour leur redonner une présence, pour montrer quels vivants ils étaient avant que les drames ne les emportent. Donc c'est aussi à ça que ça sert la littérature, c'est que ça contrarie la mort.
0: 25 ans après, en l'absence des hommes, son premier roman, Philippe Besson, le Charentais, le Barbelisien, est avec nous. Et il explore donc les années qui ont précédé l'acte fondateur d'écrire la première phrase du premier livre. Cette autobiographie collective, on va dire, est parue chez Julliard. Merci mille fois, Philippe Besson, d'être venu nous rendre visite.
4: Merci à vous.
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0: Et c'est La Rochelle, le son de Bruno Mars.
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0: Ici, c'est un bel après-midi qu'on partage. Merci d'être avec nous. Il est 17h. Information, c'est avec vous, Catherine Merchaski.
2: Rappel au dialogue entre deux journées de mobilisation. Le gouvernement joue la carte de l'apaisement alors que des lycéens ont continué de manifester, comme à La Rochelle, où ils étaient encore plusieurs centaines devant les lycées Valin, Doté, Saint-Exupéry ou Vielleux. C'est dans le secteur du lycée Doté que la situation était la plus tendue. La parole lycéenne est précieuse et doit être entendue, a affirmé sur le réseau X Sébastien Lecornu, en appelant les élèves à s'exprimer au sein de leurs établissements et sur la plateforme mise en ligne lundi soir par le gouvernement. Le Premier ministre qui doit prendre la parole à 18h30 depuis Matignon. Il avait appelé hier à l'organisation de demi-journées banalisées, sans cours dans les lycées, pour permettre aux élèves et personnels de faire remonter leurs difficultés. Dans le même temps, plusieurs syndicats de l'éducation nationale, le SNES, FSU, la CGT, FO et Sud, ont appelé demain à une journée de grève et de manifestation en soutien à la mobilisation des lycéens. Un rassemblement est prévu à 9h demain matin, place de Verdun à La Rochelle. En Charente, 500 jeunes, selon la police, se sont rassemblés aujourd'hui à la mi-journée, place du Champ de Mars à Angoulême. Il n'y a pas eu d'incident. Un nouvel appel à la mobilisation a été lancé pour demain à 10h30, place New York. Un jeune homme agressé en centre-ville de La Rochelle par un homme et une femme avant d'être dépouillé. Les agresseurs lui ont pris ses papiers, son téléphone portable et sa carte bancaire. Ils l'ont ensuite conduit avec un troisième complice jusqu'à un distributeur de billets où il a été contraint de retirer ses économies. Les faits se sont déroulés le 27 septembre vers 20h30. Les agresseurs ont ensuite menacé leur victime de représailles si elle venait à les dénoncer. Mais le jeune homme n'en a pas tenu compte. Grâce à sa description, les trois suspects connus défavorablement des services de police ont été interpellés et placés en garde à vue. Ils ont reconnu les faits. L'un des auteurs a été condamné à 3 mois d'emprisonnement avec sursis simple, l'interdiction de porter une arme pendant 5 ans et interdiction d'entrer en contact avec les co-auteurs ainsi qu'avec la victime pendant 3 ans. La principale instigatrice de l'agression, une femme âgée de 19 ans, a été condamnée à 5 mois d'emprisonnement et aux mêmes interdictions que son complice. Enfin, le troisième, un mineur, sera convoqué dans le courant du mois devant le juge pour enfants. C'est l'événement de l'année chez nos voisins du Poitou. L'élection de Miss France 2027 aura lieu au Futuroscope de Poitiers à l'Arena le 12 décembre prochain. Une édition qui coïncide avec les 40 ans de Miss France à la télévision et les 40 ans du Futuroscope. L'événement sera retransmis en direct sur TF1 et présenté par Jean-Pierre Foucault. Les 31 candidates régionales vivront la dernière étape de leur aventure et tenteront de succéder à Inopoco Devez, Miss France 2026. En rugby, changement de coach à l'ASM Clermont. L'adversaire malheureux du Stade Rochelet samedi dernier à Marcel de Flandre. L'anglais Joel Abd, qui entraîne depuis 2024 la défense du 15 d'Angleterre, remplacera en 2027 Christophe Furios comme entraîneur principal. Christophe Furios, lui, deviendra directeur sportif. Joel El Abd, 46 ans, est un ancien troisième ligne qui a joué en France, à Toulon et à Oyonnax.
0: Toujours un système orageux pour ces prochaines heures, confirmé par Météo France, avec du vent en rafale, 65 km/h pour cette nuit, notamment sur les îles littorales, vent de nord à nord-ouest. Pour demain, jeudi, la journée va débuter sous un ciel bien ensoleillé, des passages nuageux vont circuler en cours de journée, mais le soleil reprendra le dessus en toute zone pour cette fin d'après-midi. Les températures ne dépassent pas 18 degrés en maximale à La Rochelle, 19 degrés pour Angoulême l'après-midi.
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0: On continue à dérouler notre bel après-midi du bon son, la nouveauté Carbone avec Boulevard Désert. C'est pas si facile, bien sûr. Si vous restez avec nous, vous allez l'écouter. Et puis le monteur de Michael Jackson, le grand musicien, producteur Quincy Jones, arrive dans un instant. Et puis on va parler cinéma, puisque comme tous les mercredis jours des sorties, nous allons parler d'un film ici, La Maison de nos Rêves, qui est un petit peu le film Le Viager 2.0. Rappelez Le Viager et ce film magnifique de Pierre Tchernia avec des dialogues de René Goscinny, mais surtout l'interprétation magistrale

0: Michel Serrault, la version 2026, Kev Adams, Chantal Latsou, n'est pas mal du tout, on va la découvrir dans quelques minutes.
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0: Ah, c'était facile, la rencontre avec Carbone et Boulevard Désert. C'est pas si facile dans un instant. Une pépite, Electric Light Orchestra, Mr. Blue Sky arrive. Mais avant toute chose, nous allons parler de cinéma.
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0: Testé, approuvé tous les après-midi sur notre radio ici La Rochelle. En ce mercredi, jour de sortie ciné, on vous retrouve Chloé Bidet avec une idée de film.
3: Et direction le cinéma aujourd'hui avec la sortie du film La Maison de nos rêves, dans lequel on retrouve une nouvelle fois Kev Adams en duo avec Chantal Latsou. C'est l'histoire d'un jeune couple qui pense enfin avoir trouvé la solution miracle pour devenir propriétaire. Il se lance dans une opération pour acheter en viager.
4: Vous savez ce que c'est un viager ? Vous achetez une maison, mais vous ne pouvez l'habiter que lorsque la personne qui vend la maison en viager meurt.
5: C'est trop beau.
6: C'est trop beau.
4: Normalement, ça n'est pas l'usage, mais elle est d'accord pour vous rencontrer.
5: C'est bien.
6: C'est terrible.
5: C'est terrible, bien sûr, c'est terrible. Non, c'est terrible,
6: c'est bien. C'est terriblement bien.
5: Espérez mieux.
4: Elle vous dit bonjour.
6: Ah.
4: On l'achète. C'est la maison de nos rêves. Vous savez pas depuis combien de temps on attend cette maison.
5: Et on signe.
4: Félicitations.
7: Toutes mes félicitations.
6: Oh, j'ai besoin de m'étirer un peu.
3: Alors sur le papier, le plan était parfait, la maison était magnifique au bord du lac et la dame mourante. Mais en fait, une fois le contrat signé, notre chère Chantal Latsou va vraiment, vraiment beaucoup mieux et elle va transformer leur rêve en cauchemar.
7: Je suis redevenue mondaine depuis que j'ai de l'argent. Enfin, depuis que j'ai votre argent.
8: Mais qui fait du wakeboard comme ça à 75 ans?
4: Marseille. Félicitations pour cette très très belle affaire.
3: Kev Adams, Chantal Latsou, c'est un duo qui fonctionne bien. On les a vus ensemble à la télé, au cinéma, sur scène. Et donc ça fonctionne toujours très bien dans ce nouveau film qui s'appelle La Maison de nos rêves. C'est à découvrir dès aujourd'hui au cinéma. Vous avez des séances au CGR des Minimes, à l'Apollo Ciné 8 de Rochefort, au Galaxy de Château-Bernard, au CGR d'Angoulême ou encore au Mégarama de Gara. De nombreuses opportunités pour découvrir cette comédie qui est testée et approuvée par votre radio ici La Rochelle.
0: La Maison de nos rêves, film ici. Et on vous offre d'ailleurs très régulièrement des places pour aller voir les films de votre choix dans les cinémas de nos deux Charentes. Et puis la carte blanche de Pamela Nicoli, directrice des CGR de La Rochelle, tout à l'heure, à ne pas rater, autour du cinéma et de la pub, ce sera à 17h30.

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1: Zaoul Sagazan, ici La Rochelle, la symphonie des éclairs, une symphonie de news concernant les sorties musicales. C'est avec vous, Émilie Mazoyer.
2: Salut tout le monde. Émilie, au rapport pour votre dose quotidienne d'actualité musicale. Une heure de guitare, une heure de poésie, une heure de muscu. C'est le programme pour célébrer comme il se doit l'anniversaire du jour.
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s'appelle Bernard Lavillier, 80 ans ce mercredi. On lui souhaite un très bon anniversaire et aussi plein de succès avec Rite Cruel, son 24e album qui sortira à la fin du mois. 5 ans après avoir représenté notre pays à l'Eurovision, la chanteuse Natacha Saint-Pierre est officiellement devenue une citoyenne française.

française. C'est une démarche très complexe, explique Natacha Saint-Pierre, qui tient à préciser qu'elle n'a pas bénéficié de passe-droit. J'ai fait la queue comme tout le monde, dit-elle. Natacha Saint-Pierre raconte aussi le test de culture française vraiment pas facile, où on lui a demandé le nombre de pièces qu'il y a au château de Versailles. Alors comme je suis pas sûre que tous les Français aient la réponse, enfin moi en tout cas je l'avais pas, la réponse c'est 2300. Voilà, et félicitations Natacha, bienvenue chez toi. Quand on lui demande s'il pense à la retraite, Hervé Villard répond « Mais pourquoi arrêter ? Pour l'instant, je suis en pleine forme. » Et son premier tube, c'était il y a 60 ans.

0: Dès la fin du mois, Hervé Villard entame une nouvelle tournée française pour ses 60 ans de carrière. Et au printemps 2027, direction l'Amérique latine, où il est très populaire depuis ses débuts. Chili, Uruguay, Paraguay, Colombie, Pérou. Là-bas, il est surnommé El Diablito de Paris, le petit diable de Paris. Incroyable, mes amis, quelle vie! Comme Bernard Lavillier et Hervé Villard, le Québécois Robert Charlebois fait partie du club des jeunes octogénaires toujours fringants sur scène. Il vous donne rendez-vous à Paris, au Grand Rex, les 16 et 17 mars prochains. Et demain, à 19h, sur votre radio ici, il est l'invité de Décibel.
1: Je reviendrai à Montréal.
2: Ah oui, il va quitter Montréal pour Paris, Robert Charlebois, la belle province. Avant d'accueillir Robert Charlebois, ce soir c'est Sinclair qui sera l'invité de Décibel 19h, qui me donne envie de chanter Cheeky Boom avec le son de Niagara qui nous ramène dans les années 90. Et juste après, il y aura Garou, il se sent seul.

0: Muriel Daniel, le bon son des années 90 avec Niaga.
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0: Pour demain, jeudi, Météo France annonce un ciel bien ensoleillé. Pour démarrer la journée, des passages nuageux devraient circuler en cours de journée, mais le soleil reprendra le dessus en toute zone en fin d'après-midi. Les températures sont légèrement en deçà des normales de saison, avec un 6 degrés attendu à Ruffec demain matin, 18 degrés la maximale pour Sainte, 19 degrés pour Jardac.
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0: Et la solitude, ça n'existe pas. Voici la version de Garou.

0: Et c'est l'Angèle, souvenir de Garou avec celle-là.
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0: Elle vous accompagne toutes les semaines, le mercredi, jour du cinéma. C'est la directrice des CGR de La Rochelle, Pamela Nicoli, est avec nous. Bonsoir Pamela.
3: Et bonsoir à tous.
0: Carte blanche que tu dédies non pas à ce qu'on regarde, mais plutôt à ce qu'il y a avant le film aujourd'hui.
3: Et oui, aujourd'hui on va parler des publicités au cinéma. Pourquoi ? Parce que vous avez tous connu la séance, vous arrivez pour 20h, parce que la séance est annoncée à 20h, et puis à 20h, en fait, il y a entre 10, 15, 20, c'est même arrivé jusqu'à 25 minutes de publicité avant le film. Et souvent, mes clients me demandent, mais pourquoi j'ai de la pub ? J'ai déjà payé ma place. Eh bien, tout simplement, voici la réponse. Le cinéma est un média publicitaire, et même un média qui est particulier et même très, très important. Donc, il faut savoir, dans les avant-séances, on appelle ça comme ça, qu'il y a une partie de bande-annonce de film et une partie de publicité. La bande-annonce sert à promouvoir un prochain film. Elle fait partie intégrante de l'écosystème du cinéma. Et d'ailleurs, petite information, ces bandes-annonces destinées aux salles passent elles aussi par la classification du CNC. C'est-à-dire qu'une bande-annonce très violente peut être interdite au moins de 12 ou 16 ans. Et donc, on ne pourrait pas la passer devant des films enfants, par exemple. Je vous rassure, ou en tout cas, les distributeurs font bien en sorte qu'il n'y ait aucune interdiction sur les bandes-annonces et ils sélectionnent stratégiquement les morceaux de films qu'ils veulent faire laisser apparaître pour vous donner envie de voir le film, mais pour avoir la possibilité de passer cette bande-annonce devant le plus grand nombre. Alors, souvent, la publicité est achetée par une marque pour toucher les spectateurs présents dans la salle. Et pour les annonceurs, on est un public au cinéma très, très, très intéressant. Pourquoi ? Parce qu'on ne peut pas zapper. On ne change pas de chaîne et on ne prend pas forcément son téléphone. L'écran est immense, le son est puissant, la salle est sombre et ainsi toute notre attention et nos yeux sont difficiles à détourner, on regarde l'écran. Il y a même une étude qui avait été menée. Sur un spot de 30 secondes de publicité, l'attention portée en moyenne à l'écran au cinéma est de 24 secondes sur 30. Et quand c'est la télévision, c'est 17 secondes. C'est donc énorme pour le monde de la publicité. Alors une campagne peut être nationale, avec par exemple les pubs Rolex, SNCF, ou des fois ciblée sur certaines salles et certaines zones géographiques. C'est ce qu'on appelle la publicité locale, où on met en avant une entreprise ou un commerce de la région. Et là, tous les auditeurs vont le connaître. À La Rochelle, la pub qui est très, très, très connue, c'est une boutique de meubles que je ne citerai pas, avec une jeune femme qui s'installe dans un café très confortable et certainement très, très cher, avec une musique lancinante que tout le monde connaît. Et juste après la pause, je vais vous parler de Jean Mineur qui a créé littéralement la pub au cinéma.
0: Ouais, moi, je pensais au petit Ramoneur pour la pub, mais je sais pas s'il est toujours là, lui. Bon, allez, Marc Lavoine, ça fait longtemps qu'il n'a pas fait l'acteur. Normal, il est occupé avec Patrick Fiori. On se retrouve juste après avec Pamela Nicolet.

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1: Occupé, c'était Marc Lavoine avec Patrick Fiori, dernier titre qu'on a écouté ensemble il y a quelques semaines, mais on se régale toujours à le redécouvrir, ce joli son. Nous sommes avec Pamela Nicoli qui nous éclaire sur la publicité du côté du cinéma, avec bien évidemment une musique emblématique qu'on va écouter et qui va inspirer, j'en suis sûr, Pamela Nicoli. On voit le son. Allez, tu peux l'envoyer. Ça arrive.

0: Que de souvenirs, Pamela.
1: Exactement, mais ça m'introduit parfaitement l'histoire de Jean Mineur et son petit personnage à la pioche. Alors Jean Mineur, c'est qui? C'est un monsieur né dans les qui a débuté dans les années 20, il est né à Valenciennes. Et quand il va au cinéma, il se dit « Mais attends, on pourrait communiquer dans les salles de cinéma ». Et du coup, il se dit quoi? Je vais aller démarcher les commerçants locaux et je vais peindre un rideau en salle avec des encarts et des commerces locaux. Ils vendent des encarts publicitaires et ça commencera par ça. Ensuite, il va créer son agence en 1927. Il va développer ce qu'il appelle donc les films publicitaires. Son emblème devient le petit mineur à la pioche qui le lance dans une cible et qui laisse apparaître le 001. Exactement, Balzac 001. C'était le nom du central téléphonique de l'époque. Lui, il voulait que tous les gens se rappellent du numéro de téléphone. Son activité donne naissance à Publiciné, puis à Mediavision en 1971. Et près d'un siècle après ses débuts, le petit mineur reste associé à la publicité au cinéma. Le numéro est tellement célèbre qu'il est intégré au générique du petit mineur et sa pioche vient frapper une cible et fait apparaître le fameux 001. Et cette musique tellement connue, c'est un peu comme le Toudoum de Netflix. Quand on entend cette musique, quand on voit le petit mineur qui lance sa petite pioche, on sait que c'est les publicités au cinéma et que c'est les débuts et la fin des publicités et que le film va bientôt se lancer. Et pour parler un peu de chiffres, on va vous parler un peu de la valeur des publicités au cinéma. Au premier trimestre 2026, il faut savoir que les distributeurs, donc juste les bandes-annonces, ils ont investi à peu près 97 millions d'euros pour promouvoir leur film et donc faire passer les bandes-annonces devant tel ou tel film. Et donc, c'est quand même une sacrée somme, 100 millions d'euros. Le cinéma lui-même, il faut savoir que c'est quand même 36 millions d'euros uniquement pour les bandes-annonces au cinéma, parce que dans ces 100 millions d'euros pour les distributeurs, ça concerne aussi TikTok, Instagram, YouTube et maintenant les chaînes de télé. Quand vous avez une petite pub au cinéma, à la télé, vous avez maintenant des bandes-annonces qui passent. Quoi qu'il en soit, les pubs au cinéma, ça rapporte, mais ça coûte aussi très très cher. Pourquoi? Pour preuve, Chanel, Baz Luhrmann avec Chanel numéro 5 et Nicole Kidman, un budget de 30 millions de dollars pour une petite pub. C'est un petit peu un budget d'un 3 ou 4 films français. Mais avec Chanel, on ne rigole pas. Et de toute manière, c'est un puissant fond d'argent. Donc tout est bon pour faire les meilleurs courts-métrages, pour faire parler de ce Chanel numéro 5. Quoi qu'il en soit, la prochaine fois que vous serez installé dans votre fauteuil et que vous vous demanderez pourquoi il y a une publicité devant le film, dites-vous juste que ça fait partie de l'écosystème du cinéma. Et que vous êtes peut-être le client qui va être le plus alerte et que vous allez être très attentif à la pub. Et c'est pour ça qu'il y a toujours de la pub au cinéma, parce que les marques et les distributeurs ont envie que vous deveniez un consommateur.
0: Allez,
1: et voilà, Daniel.
0: Je fais un petit peu de pub à ton rendez-vous. On le retrouve, cette carte blanche dédiée au monde du cinéma, sur l'appli ici.fr. Et puis mercredi prochain, même heure, même endroit, Pamela Nicoli, directrice des méga CGR de La Rochelle. Et le son des années 80 maintenant. Harden my heart. Notre son qui fait battre notre cœur, Quarter Flash. Et ensuite, le cœur, c'est bien, mais l'estomac, c'est mieux. Qu'est-ce qu'on mange ce soir? Farsoise, Bambin Lacrevis, à la solution.

0: Burn My Heart, chanté le Quater Flash. 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
0: Comme disait le vieil adage, on séduit un homme avec son physique, on le garde avec son estomac. Françoise Barbin-l'Écrevisse est là pour nous ramener à la réalité de cette question qu'on se pose tous et toutes. Qu'est-ce qu'on mange ce soir ? Salut Françoise.
3: Salut Daniel, bonsoir à tous.
0: Je rappelle Françoise Barbin-l'Écrevisse, une grande autrice culinaire, beaucoup d'ouvrages, beaucoup d'expériences sur ce terrain charentais que tu affectionnes particulièrement et toujours une créativité sans cesse renouvelée. Alors, je te la repose cette question. Qu'est-ce qu'on mange ce soir, Françoise ?
3: Alors, ce soir, je propose de ne pas oublier qu'on est dans la saison de la betterave crapaudine qui pousse chez nous, en Charente-Maritime, en Haute-Saintonge, et qui est une betterave douce et savoureuse grâce au sol argilo-calcaire sur lequel elle pousse. C'est vraiment chez nous qu'elle est la meilleure. Alors, aujourd'hui, je vous propose une entrée très rapide à faire avec de la crapaudine crue. On peut la trouver crue ou cuite, mais crue, c'est très très bon. Et j'appelle cette recette un tartare de betterave crapaudine. On peut le présenter dans des coupes, mais aussi on peut le mettre en garniture d'un nid avocat, par exemple, ou bien poser sur un lit de rondelles de concombre ou de la salade. En plus, le contraste des couleurs est très joli et celui des textures est très sympathique. Alors, c'est très simple. On épluche une betterave crapaudine. Attention, hein, il y en a des très grosses. Et on la coupe en morceaux pour les mettre dans un mixeur qui va les réduire en très petits dés. Alors, si on aime le gingembre, moi, je trouve que l'association avec la betterave est très réussie. Et si l'essai vous tente, eh bien, commencez d'abord par mixer le petit morceau de racine de gingembre épluché et ajoutez au fur et à mesure les morceaux de betterave. Ensuite, il suffit d'ajouter l'assaisonnement. Alors, ça peut être de l'échalote ciselée, de l'ail pressé. Et bien sûr, il faut du sel, du poivre à son goût, du vinaigre, celui qu'on préfère, et de l'huile. Alors, ce qui va très très bien avec cette préparation de betterave crapaudine, c'est l'huile de noix ou l'huile de noisette. C'est juste le parfait accord. Et là, il faut goûter pour ajuster les différents assaisonnements. Alors là, attention, laissez-en pour les autres, parce qu'à force de goûter, le risque, c'est qu'il n'en reste plus beaucoup. Et en attendant le repas, c'est pas plus mal de mettre au réfrigérateur. Voilà, bonne soirée.
0: Très, très bien, parfait. J'ai hâte de retrouver Françoise Barbin-l'Écrevisse demain, à la même heure, demain. Avec une nouvelle idée. On t'embrasse, merci.
3: Avec plaisir, à demain.
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1: La grogne des lycéens reste intacte. Les annonces hier du gouvernement n'ont pas répondu aux attentes de ces lycéens. Ce matin, plusieurs établissements de La Rochelle se sont retrouvés à nouveau bloqués. Certains dans une ambiance bon enfant, comme au lycée Valin, mais c'était beaucoup plus tendu dans le secteur du lycée Doté en plein centre-ville. Les élèves ont une fois de plus bloqué les grilles avant d'être repoussés vers la place de Verdun. Des élèves de Saint-Exupéry et de Vielleux ont également manifesté. Au total, ils étaient plusieurs centaines éparpillés, place de Verdun, avec un cortège principal qui faisait face aux forces de l'ordre. Parmi les élèves présents, Amy, elle est en classe de terminale au lycée Doté et elle estime que la situation est pour le moins confuse.
2: Ça n'a pas du tout calmé puisqu'en fait ils disent oui, ils disent ils vont tout fermer, après ils disent ils réouvrent. C'est quand même un peu pour foutre le bordel quoi. Ils veulent mettre des incertitudes. La proviseure, elle nous a demandé de reprendre les cours alors que le ministre a demandé qu'on fasse des temps de parole et elle n'a pas voulu le faire. Après, c'est son choix, c'est elle la directrice, mais c'est pour ça qu'on manifeste. On était là depuis 7 heures avec Lola pour mettre des barrières. Elle a demandé déjà aux élèves, aux professeurs de venir à 7h15, 7h30. Et donc du coup, on est venu direct et tous les profs disaient non, rentrez, ils nous bloquaient. Donc continue jusqu'à temps qu'elle comprenne qu'on fasse un temps de parole et qu'on soit écoutés.
1: Un témoignage recueilli par Tanguy Sanslaville. Des temps d'échange sont prévus demain dans les lycées de Rochefort et de Sainte, selon les syndicats enseignants. Des syndicats qui ont appelé à la grève demain en soutien aux lycéens. Un rassemblement est prévu à 9h, une nouvelle fois sur la place de Verdun à La Rochelle. En Charente, 500 jeunes, selon la police, se sont rassemblés à la mi-journée, place du Champ de Mars à Angoulême. Il n'y a pas eu d'incident. Un nouvel appel à la mobilisation a été lancé pour demain à 10h30, place New York. Ce soir, le Premier ministre Sébastien Lecornu doit prendre la parole sur la crise des lycées à 18h30 depuis l'Élysée. Un jeune homme agressé en centre-ville de La Rochelle par un homme et une femme avant d'être dépouillé. Les agresseurs lui ont pris ses papiers, son téléphone portable et sa carte bancaire. Ils l'ont ensuite conduit avec un troisième complice jusqu'à un distributeur de billets où il a été contraint de retirer ses économies. Les faits se sont déroulés le 27 septembre vers 20h30. Les agresseurs ont ensuite menacé leur victime de représailles si elle venait à les dénoncer, mais le jeune homme n'en a pas tenu compte. Deux d'entre eux ont été jugés. Le troisième, un mineur, sera convoqué devant un juge des enfants. C'est grâce à la description de la jeune victime que les trois suspects qui étaient connus défavorablement des services de la police ont pu être interpellés. Bonne pioche pour les policiers à Saint-Palais-sur-Mer, près de Royan. Ils avaient coursé un homme lors d'une patrouille de nuit. Ils ont découvert chez lui 1,8 kg de plants de cannabis et 6 000 € en liquide. Le propriétaire, un homme d'une quarantaine d'années, a invoqué un travail non déclaré, mais a reconnu se livrer à un petit trafic de stupéfiants. Il sera jugé au mois de mai prochain. Plus de lumière à Rochefort. La municipalité fait marche arrière. Après avoir interrompu depuis 2017 l'éclairage au cœur de la nuit pour réaliser des économies, la ville va finalement rallumer l'éclairage public d'1 à 2 heures en fonction des secteurs. Dans le centre-ville, par exemple, ou autour du marché ou de la gare, une mesure qui fait suite, selon la municipalité, à des échanges avec les habitants. C'est un petit oiseau gris qui n'aurait jamais dû passer par le ciel de l'île de Ré. Et pourtant, un traqué Isabelle a été aperçu à Saint-Clément-des-Baleines la semaine dernière. A priori, il était égaré puisqu'il vit habituellement à l'est de l'Europe. À cette période de l'année, cet oiseau de la famille des rouges-gorges migre généralement de la Turquie vers la Corne de l'Afrique. Rien à voir donc avec la Charente-Maritime. Adrien Pajot est ornithologue. Il nous explique comment cet oiseau a pu se retrouver dans l'île de Ré.
3: C'est un oiseau extrêmement rare. Il s'agit en fait de la première observation de cette espèce sur l'île de Ré. Et donc, elle n'avait jamais été observée alors que des grands ornithos ont vécu et vivent encore sur l'île de Ré pour travailler dans la réserve. C'est la deuxième mention pour le département de la Charente-Maritime. Et il y a quelques dizaines de mentions en France de manière historique. Donc voilà, ça donne des indicateurs qui caractérisent cette observation assez exceptionnelle sur l'île de Ré. La présence d'oiseaux rares sur un territoire est due à un ensemble de facteurs qui est encore très peu maîtrisé. Mais le fait que ce soit un individu qui immigre pour la première fois de sa vie, plus des conditions favorables au fait que les oiseaux se perdent vers l'île de Ré grâce au vent, ont fait que, possiblement, probablement, cet individu se soit perdu.
1: Adrien Pajot, ornithologue, joint par Anouk Toutain. Le petit traqué Isabelle est resté visible 5 jours sur l'île avant de reprendre son envol. Vous le retrouvez en image sur notre site ici.fr.
0: Pour la météo, pour cette nuit, du vent attendu, des rafales autour de 65 km/h, un vent de nord à nord-ouest assez fort sur les îles littorales pour demain.

0: jeudi. La journée va débuter sous un ciel bien ensoleillé, des passages nuageux qui vont circuler en cours de journée. Le soleil gardera, reprendra le dessus en toute zone. En fin de journée, nous dit Météo France, les températures restent fraîches demain matin. 4 degrés la minimale en Charente, à Confolens, 6 degrés pour Surgères. Demain matin en Charente-Maritime, 14 degrés sur les îles. Il fait meilleur à Saint-Martin-d'Auray, 18 degrés en maximale à La Rochelle comme à Cognac.
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0: Ici, c'est Chanzy. Dans quelques instants, nous prenons la direction de Soyons-Angoulême. Nous parlons de Pro D2. C'est un gros bras de cette compétition qui vient défier les hommes d'Alexandre Ruiz. C'est Valence Rugby. Nous serons avec le deuxième ligne, Léo Labarthe, joueur prometteur, qui sera avec nous pour faire l'avant-match. Restez bien là. On se retrouve juste après Jean-Jacques Goldman.
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0: 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Jean-Jacques Goldman.
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0: 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Bonsoir à toutes et à tous et bonjour à vous qui nous écoutez en podcast, en replay, sur l'appli ICI, sur ICI.fr. Le mercredi c'est ICI, ICI c'est Chanzy. On va prendre la direction de l'antre du SA15. Nous parlons de Pro D2, SA15 qui pointe actuellement à la 5e place du classement, qui va recevoir ce vendredi un gros bras de la catégorie Provence Rugby qui se profile. Les Blacks arrivent en Charentin.
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0: Et pour nous éclairer sur cet avant-match, deuxième ligne, le jeune prometteur Léo Labarthe est avec nous. Salut Léo.
3: Bonjour, vous allez bien?
0: Bah écoute, parfaitement bien. Et j'avais le président Jean-Jacques Pichot, Didier Pichot, il était avec nous mercredi dernier, et on revenait sur cette formidable victoire face à Agen, et puis cette communion dans les vestiaires, et puis cette déclaration du président qui disait bah ça va être open bar les gars, faut pas trop en profiter, mais ce soir open bar au River. Ça s'est plutôt bien passé l'après-match?
3: Très bien, c'est toujours des bons moments et c'est plus facile à fêter une fois qu'on a gagné.
0: Bon, ça se passe plutôt pas mal quand même ce début de saison. Hein. Je disais, SA15 qui est dans le top 6, c'est plutôt encourageant pour la suite des aventures.
3: Oui, en effet, ça se passe bien. Après, il faut pas oublier que pour le moment, on voyage toujours pas très bien vu qu'on perd à Narbonne et on perd à Valence. Donc, on fait le travail à domicile. Maintenant, vendredi, on reçoit encore un gros morceau. Mais cette fois, on verra vraiment si on est une belle équipe et qu'on joue les uns pour les autres. Parce que contre Provence, va falloir s'accrocher et rester dans le match sans faire d'erreur.
0: Bon, Léo Labarthe, on fait connaissance avec toi. Toi, t'es un Occitan, le rugby, c'est dans tes veines, hein, c'est de père en fils, j'ai envie de dire. Ton papa, il est toujours aux affaires, là, il est toujours vice-président de la région Occitanie ou pas?
3: Exactement, en charge de l'agriculture.
0: Ah, c'est bien, c'est bien. Et ancien rugbyman, j'imagine.
3: Exactement.
0: Il jouait à quel poste, le papa?
3: Troisième ligne centre.
0: Ah oui, ça forcément, il devait y avoir des belles parties à la maison. Toi, tu es originaire de La Capelle-Marival. C'est assez à combien de Toulouse, cette commune?
3: Je vois que vous êtes bien renseigné. Alors, mon village est à 1h45 de Toulouse et à 2h45 d'Angoulême.
0: Bon, c'est sûr que quand le Stade Toulousain fait appel à toi, là, t'as plein d'étoiles dans les yeux. Là, c'est ce que tu peux rêver de mieux intégrer la plus prestigieuse équipe de rugby en Europe, disons-le. Quand t'arrives là-bas, c'est Hollywood, quoi.
3: Exactement. Après, je peux pas avoir la prétention de dire que j'ai été appelé par Toulouse, puisque je me suis inscrit aux détections par Internet. Mais une fois que j'ai su que j'étais pris, c'était que du bonheur, parce que c'était le club qui me faisait rêver depuis que j'étais enfant. Je pensais même pas que c'était possible de jouer pour un club comme ça un jour, d'ailleurs.
0: Enfin, tu es très humble et c'est tout à ton honneur. Mais enfin, bon, t'as été quand même détecté. On a vu en toi, effectivement, la force de caractère, tes qualités athlétiques. Je rappelle, tu es de poids de forme, c'est combien? 115 kilos? 113? 112?
3: Ouais, exactement. 115, à peu près.
0: Bon, 1,95. Bon, autant vous dire que, voilà, c'est quelqu'un qui compte dans les rucks et dans les packs, la touche également. Tu travailles beaucoup ce secteur de jeu.
3: Oui, surtout depuis cette année, on a eu l'arrivée de notre nouveau coach, Julien Devedec, qui met un point d'honneur à ce secteur, que ce soit la conquête aérienne, les molles ou encore la défense. C'est très intéressant, j'y prends goût et j'ai le sentiment qu'il me fait beaucoup progresser. C'est assez agréable d'ailleurs.
0: Bon, en tous les cas, t'as la modestie, on l'a compris, t'as le sens du collectif, mais t'as quand même engranger déjà des titres, forcément, quand on passe par le Stade Toulousain, eh ben là, hein, l'armoire à trophées, elle se remplit. T'es quoi? T'es champion espoir, champion également avec le grand Toulouse, parce qu'on t'attribue aussi le titre, hein.
3: Oui, on me l'attribue. Alors, avec les espoirs, j'ai été double champion de France, et une fois on perd en finale. Avec le Stade, on peut le voir de différentes manières. Oui, j'ai joué lors d'une saison où ils ont été champions de France. Après, bon, j'avais fait deux fois remplaçant en disputant deux petits bouts de match. Je me sens pas vraiment champion, mais on peut la mettre sur ma page Wikipédia.
0: Ouais, mais c'est toujours bon, c'est toujours bon. Bah, enfin, t'as fait quand même le vraiment, j'ai un souvenir où t'étais rentré. Je crois que c'était du côté de l'ASM à Clermont. T'étais rentré, bah, t'avais fait quand même le taf, quoi. C'est pas facile non plus d'être à la hauteur d'une telle exigence toulousaine. Hein.
3: Non mais exactement, en plus c'est un super souvenir, j'étais rentré en troisième ligne et je m'en rappelle, j'étais rentré avec Richie, avec lequel je joue maintenant au SA15. Richie Arnold.
0: Tu m'étonnes, la légende, c'est dingue. Bon, je voulais juste te parler un petit peu d'équipe de France. Bon, t'as fait partie aussi de l'aventure U20, bon, ça a été contrarié par la blessure, tu devais partir sinon pour la Coupe du Monde, hein.
3: Oui, exactement. Bon, c'est pas mes meilleurs souvenirs. Mmh. Disons que j'ai été assez malchanceux et j'ai eu des blessures au mauvais moment. Du coup, ça fait que le titre de champion du monde, je l'ai vu dans mon canapé, quoi.
0: Ouais, mais ça, c'est comme ça. C'est malheureusement, c'est le lot de des joueurs, surtout dans ce sport tellement exigeant et tellement physique. Bon, en tous les cas, t'es tout jeune encore. La porte d'équipe de France n'est pas totalement fermée et tu peux peut-être être un ovni pour Fabien Galthié. Va savoir ce qui peut arriver dans les prochaines années. Bon, c'est vrai que là, la Coupe du Monde, elle se rapproche, mais bon, il y en aura d'autres. Raconte-nous un peu, parce que tu nous faisais le détail kilométrique entre Toulouse et Angoulême. Bon, comment ça s'est passé l'arrivée au SA15? T'es venu en qualité de joker médical, me semble-t-il.
3: Exactement. Ben, comment dire? Pour partir à la base de l'histoire, ce qui s'est passé, c'est que mon grand ami Clément Santubéry a été appelé par le club et est parti du stade toulousain en espoir où on avait une situation similaire pour Angoulême. Au début, je le taquinais un peu sur ça. Puis ensuite, au début de saison, Angoulême a eu besoin d'un joker. Au poste de seconde ligne, c'était pas le poste où je jouais le plus à ce moment-là parce que je jouais beaucoup en troisième ligne à Toulouse. Puis Clément a suggéré que je pouvais jouer à ce poste et il a eu raison. Et donc, un peu grâce au travail déjà de Clément Santubéry, mais ensuite et surtout d'Alex Ruiz et de la présidence Didier Pichot, Antoine Roger, j'ai pu atterrir assez rapidement au SA15. Et donc, je suis arrivé au SA15 en novembre d'il y a deux saisons.
0: Et voilà, et puis
3: l'année où on fait le top 6.
0: Ben oui, très très bien, très très bonne, de bon augure ça. Bon, mais puis du coup, t'as signé pour 2 ans là.
3: Alors j'avais signé pour 2 ans en suivant mon joker et là maintenant c'est ma dernière année de contrat.
0: Bon, rien n'est définitif là, je pense.
3: Vous dites ça en quel sens?
0: Si tu restes ou si tu vas ailleurs, quoi. C'est on sait pas encore. Tu penses que tu vas continuer l'aventure ici à Soyons-Angoulême?
3: Ben je ne sais pas encore. Ah oui, c'est ça. Parce qu'on en a pas encore parlé, mais j'apprécierais. J'apprécierais de continuer à Angoulême, c'est le club qui m'a donné ma chance. Je fais confiance aux entraîneurs, je me sens bien dans la ville. Le groupe est super, enfin, tous les feux sont ouverts.
0: Absolument, ouais, parce que maintenant dans le rugby, on est dans l'univers du mercato. On annonce un an avant les mecs qui partent. Tu prends l'exemple de Montagne qui va ou d'Harry Carrière qui vont à Toulon. Ça c'est un peu les nouvelles normes du rugby professionnel maintenant.
3: Moi, ça commence à être le cas pour les grosses têtes, pour les joueurs de mon calibre. C'est toujours un fonctionnement assez traditionnel. Les clubs n'ont pas besoin de se pencher un an avant sur un joueur comme moi. Ah, il y en a plein d'autres.
0: L'humilité, toujours l'humilité. Oh, ça, c'est beau, ça, c'est beau, c'est beau. C'est bien. Non, c'est bien d'être comme ça. Donc, et être vraiment comme ça, c'est pas juste une posture, un effet de langage. Léo Labarthe, c'est l'humilité même. Mais bon, voilà. L'exigence, elle est sur le terrain. Et c'est là qu'on parle, hein, Léo. C'est pas devant un micro. C'est vraiment sur le terrain. C'est là qu'on s'exprime. Et c'est là qu'on est repéré. Et c'est là que les choses se décident. Bon. Valence rugby. Valence rugby, qu'est-ce que je raconte? Provence rugby. Bon, toi, tu mesures combien, rappelle-moi, tu fais 1m95?
3: Oui, 1m96, 1m95, ça dépend de qui me mesure.
0: Ouais, ça dépend de qui me mesure. Parce que je voulais te parler d'un autre joueur. Bon, c'est pas forcément un joueur de rugby, c'est un certain Victor. Ça te parle, Wemby?
3: Ah, ou Victor Romagna, oui.
0: Il fait combien? Il mesure combien? De 20, lui? Combien? De 20,
3: je crois sais qu'il plus. Fait 2m22, c'est un peu loin.
0: Bon, pourquoi je parle de lui? Parce que il a fait des entraînements avec l'équipe de Provence Rugby. C'était cet été, il était là-bas. Ils ont dévoilé d'ailleurs sur les réseaux, le club provençal, ils ont dévoilé des photos. Lui, en touche, franchement, il a même pas besoin de sauter, hein.
3: Non, je pense qu'il a quelques atouts que tout le monde n'a pas. Il a pas besoin de faire beaucoup d'efforts.
0: Bon, c'était la petite parenthèse. C'est vrai qu'il fait beaucoup de références au rugby. Notre Wemby, bon, il a passé quelques temps du côté de la star NBA de San Antonio. Donc, il a passé quelques heures au campus Provence Rugby en Pro D2. C'était à l'intersaison. Bon, c'est le petit clin d'œil. Bon, on va continuer à évoquer avec toi, Léo Labarthe, la venue de ce gros club Provence Rugby, amené par le coach Saint-André. C'est vendredi, ça a changé. Il va avoir une ambiance de feu et on en parle avec toi. On se retrouve juste après ça.
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0: Nous sommes avec Léo Labarre, deuxième ligne du SA15, avec ce match qui s'annonce vraiment chaud bouillant, grosse ambiance à Chanzy. Il faudra pousser derrière les hommes de Léo Labarre et d'Alexandre Ruiz pour cette réception de Provence Rugby. Une semaine d'entraînement, on va en parler avec toi, mais factuellement, donc on a parlé, Léo, donc du classement, donc SA15 qui se situe dans la bonne partie du classement, puisqu'il est cinquième, et donc Provence Rugby cinquième. C'est vrai que les grosses écuries, celles qui ont le plus gros banc, sont logiquement devant, hein, je pense, à Provence Rugby notamment.
3: Oui, exactement, ils ont un très bel effectif avec des joueurs complets, ils ont plus un effectif de top 14 que de Pro D2 d'ailleurs. Bravo à eux, et ils font une super première partie de saison, ils sont invaincus. Donc ça va être un super défi.
0: Un super défi. Alors justement, par rapport à ce super défi, ça paraît évident. Hein, voilà, on se prépare, on va pas se laisser surprendre. Comment ça se traduit pour toi cette semaine d'entraînement ? Tu me parlais du coach à la touche. Raconte-nous un petit peu de l'intérieur comment ça s'est passé.
3: C'est une semaine qui s'est déroulée normalement, mais avec un peu de sérieux. Vous savez qu'on réceptionne des équipes de ce calibre. Tout le monde à l'entraînement est assez tendu dans le bon sens du terme. On est concentré, précis. Et on a aussi conscience que pour les avants, on va avoir un très gros défi devant, car Provence est une équipe qui est extrêmement physique. Du coup, on essaye de s'appliquer encore au mieux pour régler tous les détails et rendre la meilleure copie possible vendredi soir.
0: Justement, toi qui es beaucoup dans les rucks, ces nouveaux aménagements, notamment ne pas rentrer sur les côtés, enfin tout ça, ces nouvelles règles qui amènent un peu plus de lisibilité, on va dire, dans ces zones de combat, c'est des axes de travail très importants pendant la semaine.
3: Ça dépend pour quel joueur, mais oui, on y fait assez attention parce que les rucks, c'est la base du jeu. Si une équipe a des rucks rapides, directement son rugby sera beaucoup plus dangereux. Donc oui, c'est un axe de travail, on essaye d'y faire attention et de le soigner, parce que ça peut faire gagner ou perdre un match.
0: Ça, c'est évident. Effectivement, les points que tu donnes pas à l'adversaire, tu les capitalises pour toi, et être propre et être discipliné, c'est une base. Après, moi, je suis toujours impressionné. Comment tu veux être totalement propre, totalement maître de tes gestes et de tes actes dans des zones quand même... Toi qui le vis de l'intérieur, c'est quand même des zones de turbulence assez importantes quand même, hein, c'est rock. Hein.
3: Oui, mais vous savez, c'est notre métier, on s'entraîne tous les jours pour faire ça. Et puis, c'est assez effrayant quand on n'y est pas habitué. Mais ensuite, à force d'y passer du temps, de s'entraîner dessus, on vit des situations et on les revit. Ensuite, on est donc de plus en plus à l'aise et on réagit presque au tac au tac. On a des réflexes qui font qu'on s'en sort plus ou moins bien.
0: Juste, je suis avec toi, donc je te parle des nouveaux aménagements, on va dire, notamment au niveau de la vidéo. Donc désormais, le corps arbitral choisit ses angles, c'est pas le diffuseur qui les impose. Ça te semble être pour toi une bonne avancée au niveau de la lecture, la compréhension et de la préservation de l'intégrité des joueurs pour les arbitres ?
3: Oui, je pense que c'est une très bonne nouvelle, franchement, hein, ça permet juste à l'arbitrage d'être encore plus juste. On voit que sur le début de saison, ça cafouille, c'est probablement pour ça que vous m'en parlez, mais c'est pas très important. C'est une nouveauté, faut qu'ils s'adaptent. Je pense qu'ils vont rapidement s'adapter, et ça va juste permettre d'avoir un arbitrage plus juste, qui va rendre les matchs plus équilibrés, enfin, ou du moins plus juste, je me répète, excusez-moi, et qui va achever de protéger les joueurs.
0: Mmh, ouais, c'est important ça, effectivement. C'est le dentier là, avec donc la connexion, c'est sympa à mettre ou c'est gênant? C'est vrai que ça rend.
3: J'ai toujours joué avec un protège-dents, donc pour ma part, ça change pas grand-chose.
0: Ouais.
3: J'en avais déjà connu via l'équipe de France des moins de 20 ans ou le Stade toulousain. Donc pour moi, ça change pas grand chose. Je pense que ça change pas grand chose pour la majorité des joueurs, car on joue tous avec des protège-dents. On a bien envie de garder nos dents et notre beau sourire.
0: Et c'est efficace au niveau des chocs et des collisions. Ça permet effectivement peut-être si tu, parce que forcément vous les joueurs, vous avez pas envie de sortir. Alors que je parle des protocoles, hein, vous avez pas forcément envie de voilà d'aller voir le toubib, d'arrêter le jeu. Vous êtes des combattants, vous êtes des compétiteurs. Donc c'est pas toujours facile d'accepter les décisions.
3: Hein. C'est pas toujours facile, mais bon, il faut pas en vouloir aux personnes qui mettent ce genre de pratique en place, car quand on aura 50 ans, notre santé sera peut-être que meilleure et on va pas se plaindre d'avoir des gens qui prennent en compte notre santé. C'est pour nous qui font ça.
0: Absolument. Absolument. En tous les cas, bravo. Et on a toujours beaucoup de respect, beaucoup d'admiration pour ces combattants qui livrent vraiment des matchs de haute intensité, parce que cette Pro D2, elle monte en puissance. Tu parlais de la venue de Richie Arnold, mais toutes ces grandes stars qui viennent dans cette compétition, ça ne fait qu'élever le niveau. Et toi qui as joué en top 14, on a le sentiment que la différence, elle est toujours là, ça va, top 14, ça va beaucoup plus vite, mais bon, c'est quand même, c'est un sacré niveau quand même, la Pro D2, Léo Labarthe.
3: Oui, franchement, je m'estime chanceux de pouvoir jouer dans une ligue comme ça. Le niveau rugby est vraiment intéressant, et les joueurs qui y sont aussi, beaucoup de joueurs Pro D2 pourraient jouer en top 14, je pense, et la Pro D2 en général est un championnat qui n'est pas respecté à sa juste valeur, je pense encore.
0: Ça va venir. Bon, en tous les cas, la compo, elle est déjà connue pour vendredi.
3: Elle est connue, mais elle n'est pas encore officielle.
0: Bah oui. Bon, tu feras partie du groupe, de toute façon. Bon, t'es peut-être pas, tu vas peut-être pas démarrer, mais tu vas peut-être finir.
3: C'est ça, on verra.
0: Léo, merci en tous les cas. C'est un plaisir d'échanger avec toi. On va te souhaiter un bon match. On va suivre avec attention ce match entre donc le SA15 qui reçoit Provence Rugby. C'est vendredi soir à Chanzy. Merci d'être passé nous rendre visite, Léo.
3: Je vous remercie. Bonne journée.

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0: T'as un rafale de vent pour cette nuit, autour de 65 km/h sur les îles littorales. Les températures demain sont fraîches. 4 degrés attendus en Charente, du côté de Confolens, 6 degrés à Rochefort. Demain matin, 18 degrés l'après-midi à La Rochelle. 18 degrés également pour Cognac. Vous restez bien avec nous, 100% sport, 100% sport adapté. Nous serons avec la Fédération Française de Sport Adapté dans un instant. Et puis on va parler aussi de handisport en Charente maritime. 100% sport, on est vraiment au cœur du réacteur ce soir avec vous. On se retrouve juste après les souvenirs signés Christopher Cross.
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0: 100% sport avec une info qui vient de tomber. Il y a les championnats d'Europe de cyclisme actuellement. Le champion d'Europe du chrono devant deux Français, c'est Roglic. Bon, parenthèse refermée. On va parler d'handisport en Charente-Maritime. On va parler de sport adapté également avec nos invités qui nous rejoignent. On va saluer rapidement Louise Pignon qui est avec nous pour parler handisport en Charente-Maritime. Bonsoir Louise.
3: Bonsoir.
0: Ravi de vous avoir avec nous. Vous êtes agent du développement du comité départemental handisport de Charente-Maritime. On va parler du dispositif, des activités physiques et sportives pour les personnes en situation de handicap en Charente-Maritime. Il viendra nous parler également de l'école du sport. Avant tout cela, nous allons saluer notre autre invité, Richard Magnette, qui est avec nous. Bonsoir Richard.
4: Bonsoir, merci de votre invitation.
0: Ben c'est normal, c'est un plaisir. Vous êtes secrétaire général de la Fédération française de sport adapté. Je voudrais qu'on fasse le distinguo entre le handisport et le sport adapté, Richard.
4: Oh, c'est tout simple. D'abord, ben, je vais saluer la salariée du Handisport 17. J'oublie pas
0: Louise,
4: sport adapté. Oui, Louise, très heureux de vous avoir en binôme, comme on dit. La différence, elle est toute simple. Nous sommes les deux fédérations historiques pour être délégataire de par le ministère sur le handicap. Sous couvert de Louise, je vais faire le distinguo. Nos amis de Handisport ont en charge les athlètes ayant des problématiques de handicap moteur et handicap sensoriel, sourds, malentendants et non-voyants, malvoyants. Et en ce qui concerne le sport adapté, nous sommes délégataires pour les personnes qui ont des troubles du handicap mental et des troubles du spectre autistique. Voilà,
0: la Fédé qui adapte les règles, le matériel et la pédagogie sans créer de nouveaux sports.
4: Alors, Handisport est, suivant les directives du ministère, en charge du parasport et nous sommes en charge du parasport adapté. Donc effectivement, en ce qui concerne le sport adapté, nous adaptons, nous avons nos propres règlements et bon, en fonction du niveau de handicap, je dirais, allant des personnes les plus lourdement handicapées au moins handicapées, nous avons des adaptations, des règles.
0: Bon, Richard Magnette, on est avec vous, on parlera du handisport plus tard avec Louise. Richard connaît bien et aime bien la Charente-Maritime. D'abord, ça le ramène à ses souvenirs dans une autre vie quand il était dans les airs. C'est vrai, il m'avait dit, ouais, moi j'étais dans l'aviation du côté de Rochechouart. C'est ça, hein, Richard, hein?
4: Ah oui, c'est des bons souvenirs.
0: Ah oui, bah ça c'est très très bon souvenir. Et puis vous connaissez bien La Rochelle, vous êtes même venu assister à l'éclipse totale sur le port des Minimes cet été. Alors Richard est l'homme vraiment idéal pour faire un point justement sur ce sport adapté en Charente-Maritime. Est-ce qu'on est bon élève, Richard ?
4: Ah bah écoutez, comme tous les départements et toutes les régions de France, ce sont des bons élèves. En plus, bon, j'ai eu la chance de venir dans d'autres circonstances, c'était l'année dernière, enfin, pas la saison passée, mais celle d'avant. Le club de rugby de Puy-Boreau avait organisé le championnat de France de para-rugby adapté, donc ça reste un très très bon souvenir. Autrement, le comité départemental du sport adapté de Charente-Maritime se situe, on va dire, en nombre de licenciés dans la moyenne nationale et avec un nombre de licenciés également au niveau, disons, moyen, avec 16 ou 18 clubs pour plus de presque 700 licenciés.
0: Voilà. Avec un panel de pratiques assez important.
4: Alors, nous sommes délégataires, nous avons trois disciplines paralympiques, hein, l'athlétisme, le tennis de table et la natation. On a 8 disciplines qui sont reconnues par le ministère comme disciplines de haut niveau, ce qui veut dire que nous avons des athlètes sur liste ministérielle, hein, comme toute fédération digne de ce nom. Et par contre, on est amené, comme nos amis de handisport, à proposer un panel de, allez, on peut aller jusqu'à 80 disciplines différentes, puisqu'on a des disciplines codifiées avec Championnat de France, mais on a aussi des disciplines qui ne sont pas codifiées et qui permettent une pratique tout à fait agréable en loisir, voire même en compétition.
0: Louise Pignon, agent de développement du comité départemental handisport de Charente-Maritime. Louise, concernant le handisport, on se situe où en Charente-Maritime ?
5: On est plutôt bien, on a pas mal de disciplines, donc au niveau des licenciés, c'est pas mal aussi chez nous, donc très bien.
0: Très très bien. Et vous étiez d'ailleurs au cœur de l'actualité, bien présent sur les pontons du Grand Pavois, qu'est-ce que vous faisiez là-bas ?
5: Oui, alors il y avait le sport adapté aussi, donc tous les deux, on fait le pôle handicap access, donc ça fait plusieurs années qu'on est sur le Grand Pavois. Et en fait, on propose des baptêmes pour les personnes en situation de handicap. Donc là, cette année, on avait 6 bateaux avec des skippers bénévoles qui prennent des groupes de 3 à 5 personnes et avec des sorties de 1h30 en moyenne. Donc, on a fait en moyenne 70 sorties dans la semaine pour des personnes en situation de handicap.
0: Quand on parle de situation de handicap, on est vraiment dans un spectre assez large, Louise ?
5: Oui, complètement. Et puis là, vu que c'était sport adapté et handisport, on avait vraiment tous les handicaps. On avait des enfants et on avait même des groupes d'EHPAD qui sont venus. Donc c'est vraiment pour tout le monde.
0: J'aimerais qu'on parle de l'école du sport que vous, vous participez à cette initiative. Vous gérez notamment les inscriptions et vous faites de l'information. Est-ce que vous pouvez nous recontextualiser cette école du sport en Charente-Maritime ?
5: Ah oui, ça tombe très bien. C'était la première séance aujourd'hui là pour cette saison sportive. Donc c'est une école du sport, c'est tous les deux mercredis par mois et c'est pour les enfants en situation de handicap moteur et sensoriel. Et du coup, c'est multisport. On leur fait découvrir plusieurs disciplines dans l'année voilà. Donc c'est ouvert à tous les enfants de 6 à 17 ans. On a des séances à La Rochelle, sur Sainte aussi, et puis après on se déplace en fonction des disciplines qui sont choisies pour cette année-là.
0: Avec bien évidemment donc cette possibilité d'intégrer le programme tout au long de l'année. Il n'y a pas une rentrée particulière. On peut vraiment venir vers vous, peu importe le mois de l'année.
5: Oui, c'est ça. Donc il y en a qui vont s'inscrire à l'année, donc ils vont prendre une licence à la Fédération du Sport. Et d'autres, en fonction des disciplines, ils peuvent venir, et de leur disponibilité d'ailleurs, ils peuvent venir sur une séance ou plusieurs dans l'année. Donc là, il faudra prendre une licence pour la journée, c'est 5 euros, et c'est tout. C'est tout ce qu'on demande, et voilà.
0: L'école du sport, c'est de 5 à 17 ans, c'est ça ?
5: 6 à 17 ans.
0: 6 à 17 ans, voilà. Vous êtes en situation de handicap moteur ou sensoriel. C'est un dispositif qui vous permet d'accéder à des activités sportives adaptées de manière ludique et progressive dans un cadre sécurisé et inclusif. Vous restez avec nous, Loïse, et on garde également Richard, secrétaire général de la Fédération Française de Sport Adapté. Loïse Pignon, elle est en charge de l'handisport en Charente-Maritime. 100% sport, 100% inclusion ce soir. Messieurs, dames, on se retrouve juste après le souvenir signé Grand Free.
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0: Hill Zone, ici la Rochelle de Souvenir, Glenn Frave, restez bien avec nous. Sport adapté, handisport en Charente-Maritime. C'est au cœur de nos préoccupations ce soir dans notre 100% sport. On en parle avec nos invités juste après ça.
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0: 100% sport adapté, 100% handisport. Richard Magnette, secrétaire général de la Fédération française de sport adapté. Richard est avec nous. Les Jeux Olympiques à Paris, formidable vitrine du sport adapté ou du sport de l'handisport en tous les cas. Cette ouverture à une pratique sportive, est-ce qu'on surfe toujours sur cet effet JO, Richard?
7: Ah, sur les Jeux Paralympiques, ces 12 jours merveilleux qu'on a pu vivre à Paris, c'est vrai que ça a donné un élan, enfin déjà une visibilité beaucoup plus grande. En ce qui nous concerne, je dirais malheureusement, suite à ce qui s'était passé à Sydney il y a quelques années en arrière, la réintégration du handicap mental ne s'est faite que sur 3 disciplines et encore pas toutes les disciplines. Donc on est un peu le parent pauvre hein, des Jeux paralympiques à ce niveau-là, mais c'est vrai que la magnifique médaille d'argent qu'a eu notre sportive Gloria Gnemagnon au lancer du poids a été un grand bonheur, et c'est vrai que en ce qui concerne le phénomène de licenciation, hein, puisqu'il faut parler aussi de ça, on a connu sur un effet relativement intéressant avec une augmentation des licences dans notre fédération. C'est une certitude.
0: Du côté de l'handisport, Louise, en Charente-Maritime, quel est le sport, entre guillemets, qui requiert le plus de licenciés?
8: Basket, fauteuil, il y en a pas mal, mais ouais. C'est compliqué, hein, ça dépend des années. Là-dessus, c'est compliqué hein, de suivre. En plus, on est en plein rôle.
0: Ah ouais.
8: On est en train de refaire toutes les licences, là, donc on est encore au début de l'année.
0: Bon, on est encore en train d'attendre. Côté sport adapté, il ouais. y a peut-être des sports qui prennent plus le leadership, non?
7: Ah bah écoutez, on a un joli bassin de tennis de table, on a du bon, on a le rugby bah bien sûr en proximité hein. C'est une certitude, on a les sports d'eau puisque la natation est aussi chez nous, mais effectivement je rejoins Louise dans son analyse, il est difficile comme ça en début de saison de pouvoir donner des orientations, sachant que d'une année sur l'autre, les sportifs peuvent être amenés à changer leur discipline, que certains dirigeants de clubs laissent la place, et certains clubs redémarrent plus doucement que d'autres. Mais c'est vrai que je veux pas parler à la place de Louise, mais bon, en ce qui nous concerne, d'une année sur l'autre, on voit des changements qui se passent. C'est classique. Hein. Quand on a eu des enfants ou qu'on a des petits-enfants, ce qui est mon cas, bon, une année, ils font du foot. L'année d'après, ils veulent faire du judo. C'est pareil dans le monde du handicap. Voilà.
0: Alors, Loïse, il y a encore des a priori, il y a encore des idées reçues, il y a encore des barrières. Il faut préciser que la pratique du sport vraiment est un facteur de développement essentiel. Il y a besoin de le répéter encore, Loïse.
8: Oui, je pense qu'il y aura toujours besoin de le répéter. Mais même pour les valises, hein, c'est valable pour tout le monde. pratiquer le sport, ouais, c'est hyper important. Et puis, bah, on rencontre des freins aussi de notre côté, ouais.
0: C'est quoi les freins finalement qu'on pourrait évoquer?
8: Ça dépend du public, mais par exemple, on a du mal à toucher les jeunes parce qu'ils sont dans des établissements, ils sont pas toujours disponibles, c'est compliqué de se déplacer. Les lieux aussi sont pas tous accessibles. Il y a vraiment plusieurs freins, malheureusement. On essaye de relever, mais voilà, on a de quoi faire.
0: Et on compte sur Loïs Pignon, bien évidemment, et tous celles et ceux qui l'entourent auprès de cet Handisport 17. On va peut-être laisser un lien pour celles et ceux qui nous écoutent et qui ont envie de se rapprocher de vous.
8: Oui, on a notre site internet, donc le comité Handisport Charente-Maritime, qui est dispo avec tous les contacts dessus. Donc n'hésitez pas.
0: Bah parfait. Merci beaucoup, Loïse. Et puis, même chose pour Richard Magnette et la Fédération française de sport adapté.
7: Je dirais que c'est la même chose, à savoir que le président du CD 17 du comité départemental sport adapté, Guilhem Texier, est à l'écoute de la même façon. Il y a un site internet. Il y a, comme dans tous les départements quasiment, on a un comité départemental qui est disponible et qui est à même de répondre aux demandes des sportifs. C'est évident.
0: Merci à tous les deux d'être venus nous parler de sport adapté et de handisport. Merci beaucoup et vive le sport.
7: Merci de votre invitation et de ce petit éclairage que vous avez pu faire.
0: À bientôt.
7: Merci à vous.
8: Merci beaucoup.
7: Bon courage.

0: Il y a que de l'amour chez toi, Christophe Maé, ici La Rochelle. Beaucoup d'amour également dans ce qui nous attend. Amour de la musique avec l'invité de Décibel, Émilie Mazoyer, qui reçoit Sinclair avec une nouvelle chanson, des titres qui vont faire partie de son nouvel album qui va paraître cet hiver. Et on en parle juste après votre journal.
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0: Ici, c'est une belle soirée qui démarre. Merci d'être avec nous, il est 19h.

0: Ces derniers jours, des violences. Des élèves et des personnels agressés, des policiers et des gendarmes blessés, des établissements incendiés ou dégradés, des milliers d'heures de cours perdus, sans oublier les menaces et les insultes. Je veux donc être clair. Contrairement à ce que certains racontent et répètent, les forces de l'ordre n'ont pas pour instruction d'affronter les lycéens. Leur mission est de protéger les biens, mais surtout les personnes, de faire respecter la loi et de permettre l'accès aux établissements scolaires. Elles doivent agir pour cela de manière proportionnée, dans un contexte souvent très difficile, il faut le reconnaître, et je veux leur redire notre soutien. Mais lorsqu'un jeune est gravement blessé, les enquêtes doivent en établir les circonstances en toute transparence. Le respect de l'état de droit s'impose à chacun.
1: Sébastien Lecornu, hein, qui est toujours en train de s'exprimer depuis Matignon, il annonce que la plateforme ouverte par le ministre de l'Éducation nationale a déjà accueilli plus de 40 000 contributions, que les premières décisions du gouvernement sur les lycées seront présentées à la fin du mois d'octobre. Demain, autre journée de manifestation, donc c'est l'acte 4. Plusieurs syndicats de l'Éducation nationale, le SNES-FSU, la CGT, FO et Sud, appellent à une journée de grève et de manifestation en soutien à la mobilisation des lycéens. Le Premier ministre qui s'exprime également à l'instant sur le chèque énergie, il sera versé dès janvier et non plus au printemps pour les ménages les plus modestes, annonce ce soir le Premier ministre. Vous avez un résumé en détail de cette allocution sur notre site ici.fr. Deux arrestations dans le nord de la France, annonce de la procureure de la République de Paris ce soir. Il s'agit d'une affaire particulièrement grave, une plateforme proposant à la vente des packs de contenus intimes volés à des femmes. Coralie Moreau, les deux hommes arrêtés sont soupçonnés d'administrer cette plateforme.
2: Deux jeunes hommes interpellés chez eux, entre Valenciennes et Douai. Âgés de 21 et 25 ans, ils sont suspectés d'être les administrateurs principaux de ce service NudeLixTeens. Une plateforme alimentée par des contenus intimes, volés de plusieurs façons. Piratage de comptes de réseaux sociaux, grooming, une méthode qui consiste à manipuler des mineurs pour obtenir des vidéos et photos sexuelles. Ou encore, grâce au revenge porn, la diffusion malveillante de contenus pornographiques. Ces images étaient ensuite proposées à la vente par pack. Les clients étaient invités à aider à l'identification des victimes qui étaient ensuite classées par âge, lieu de résidence, profession et niveau de beauté avec une note attribuée de 1 à 10. Au total, ce sont 17 000 femmes victimes qui ont été recensées de toutes nationalités, dont certaines sont mineures. Les enquêteurs français de l'unité nationale cyber de la gendarmerie nationale ont saisi plus de 700 000 euros en actifs numériques, comme les bitcoins. Ils invitent toute personne susceptible d'être victime à se signaler.
1: Coralie Moreau, journaliste police-justice pour ICI. Sophie Anneaux, en route vers la Terre, la Française a quitté la Station Spatiale Internationale en début d'après-midi aux côtés des trois autres astronautes arrivés comme elle en février dernier dans l'espace. Olivier Aymon, ce voyage retour va prendre plus d'une journée.
3: Oui, un voyage qui a symboliquement débuté quand le sas d'accès entre le vaisseau Crew Dragon et la station spatiale a été fermé autour de midi. Les quatre astronautes, dont Sophie Anneaux, se sont alors installés dans leur siège en combinaison avant d'entamer la procédure de départ. À 14h05, leur capsule, qui était accrochée à l'ISS par le nez depuis son arrivée en février dernier, s'est détachée, s'écartant doucement de la station grâce à ses moteurs. Depuis, l'équipage du vaisseau poursuit une lente descente vers les couches supérieures de l'atmosphère. Une mise en orbite qui doit durer jusqu'à demain après-midi, avant la phase la plus sensible, la traversée de l'atmosphère, moment toujours critique où les frottements entre la capsule et l'air font monter la température extérieure au-delà des 1000 degrés. Après quelques minutes, le vaisseau réapparaîtra dans le ciel, freiné par ses parachutes, avant d'amerrir à 17h34, heure française, très exactement, au large de la Californie, où l'attendent des équipes et bateaux de récupération.
1: La précision signée Olivier Aymon pour... Ici, le Premier ministre, je vous le disais en début de journal, qui est en train de s'exprimer sur la crise dans les lycées, mais aussi sur la crise du carburant. Il annonce la libération de 10 millions de barils qui pourraient faire baisser le prix du litre de gasoil à la pompe de 12 à 18 centimes, dit Sébastien Lecornu. Vous retrouvez toutes ces annonces en détail, bien sûr, sur notre site ici.fr.
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1: Le temps pour demain, c'est encore pluvieux sur l'Est et orageux en Corse le matin. La matinée est calme ailleurs avec de belles éclaircies. L'après-midi, des nuages de l'Alsace à l'Auvergne-Rhône-Alpes et sur les Pyrénées. Il fera beaucoup plus frais. Attention demain, hein. Le matin entre 7 et 12 degrés dans les terres, un peu plus en bord de mer avec localement 15 à 17 degrés sur les rivages méditerranéens. L'après-midi, comptez de 14 à 19 sur la plupart des régions, 18 à 20.

0: 3 sur le sud-est.
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3: Salut à toutes, salut à tous et bienvenue sur votre radio. Ici, c'est Décibel, votre rendez-vous musique. Jusqu'à 20h, on est ensemble en direct. Ce soir, on fêtera l'anniversaire de Bernard Lavilliers. Bernard, idole, il a 80 ans aujourd'hui, dites donc. Ah bah oui, ça on va évidemment lui rendre honneur. Il y aura aussi ce soir un petit blind test autour des chansons de l'année 1996, les chansons qui ont 30 ans. On vous parlera du succès incroyable, énorme, de Zao de Sagazan en Allemagne, ou encore notre coup de cœur du jour, une jeune artiste belge a tombé, elle s'appelle Camille Yembe. Mon invité de ce soir, vous le connaissez par cœur, lui aussi depuis les années 90, un peu comme mon blind test. Excellent Sinclair est de retour. Il vient de sortir coup sur coup deux très très bonnes nouvelles chansons qu'on va découvrir ce soir dans Décibel. Il a aussi annoncé une grande et belle tournée qui s'arrêtera au Zénith de Paris au mois de novembre prochain. Sinclair, bilan et perspective, c'est le programme de ce soir dans Décibel. Et son dernier album en date, So Sorry, est à gagner au Blind Test. Alors n'hésitez pas à vous inscrire. On vous attend au standard. C'est Sadika au bout du fil ce soir. Car oui, dans ma génération, il y avait encore des fils au téléphone. 0810 055 056. Appelez-nous! Allez, comme promis, on démarre l'émission en faisant un petit tour en Allemagne avec Zao de Sagazan. Zao de Sagazan, vous le savez, énorme succès avec son premier album, La Symphonie des Éclairs, certifié triple disque de platine. En 2023, il est sorti ce disque et en 3 ans, elle a fait plein de trucs. Elle a fait 400 concerts, elle a chanté aux Jeux Olympiques, elle a chanté au Festival de Cannes, elle a gagné une foultitude de victoires de la musique et elle a joué dans une série allemande. Alors pas d'Eric, j'aurais adoré, mais ce n'est plus possible. Non, dans Babylone Berlin, qui est une super série policière allemande pour le coup, et elle joue le rôle de Madame Libertine, une chanteuse de cabaret qui chante le titre emblématique de la série. Attention pour une fois, mon allemand élevé de va me sortir. Zu Arsch, zu Staub, voilà. Et elle cartonne, les Allemands ont adoré l'interprétation de Zao de Sagazan. En plus, elle parle parfaitement allemand. Elle peut donc donner chez eux des interviews et puis son style de musique évidemment est très apprécié là-bas. Elle aussi, ceci dit, elle aime l'Allemagne, la preuve, quand il y a quelques années, elle avait sorti un EP de reprise, elle avait repris Nena et son Neun, Neun sich Luftballons, Zao de Sagazan, auf Deutsch, sur ici.

0: Zao de Sagazan, la nouvelle star en Allemagne. Elle est au casting donc de la 5e et ultime saison de la série Babylone Berlin.
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0: L'artiste coup de cœur du jour s'appelle Camille Yembe. Elle vient de Belgique et moi je me souviens la première fois que j'ai entendu parler d'elle, c'est dans la bouche de Stromae qui disait « cette fille-là, elle est terrible ». Oui, parfois il imite Johnny, je vous jure que c'est vrai. Non, c'est faux. Mais en tout cas, il le pense et ça, c'est très beau. Camille Yembe, donc artiste belge, il y a un côté pop évident qui donne envie de chanter et de danser avec elle, mais une plume acérée et assumée, Camille Yembe a appelé son album « Jeune et laide ». Ça vous rappelle peut-être un magazine qui nous tyrannisait quand nous étions ados. Mesdames, « Jeune et laide », donc Camille Yembe, surtout jeune et talentueuse, elle vient d'être récompensée. Elle a eu la doublette du prix Joséphine. Les artistes l'ont récompensée en disant que c'est son album, « Jeune et laide », qui était l'album de l'année à découvrir. Et le prix jeune aussi, 18-20 ans, du prix Joséphine, a distingué Camille Yembe. La vie est belge, les amis, avec elle. Elle est en tournée, je vous donne les dates. Après sa chanson, rien à fêter.

0: Mais oui, bravo les Belges. Vous perdez peut-être de temps en temps au foot, mais franchement, en musique, tout va bien. Elle s'appelle Camille Yembe. Son excellent album Jeune et Laide et les concerts, par exemple demain soir à la Lune des Pirates à Amiens ou encore à Nancy avec Suzanne et Mickey pour le Nancy Jazz Pulsation, ça sera le 13 octobre. Bougez pas les amis, j'ai un Sinclair sur le feu. Sinclair est ce soir l'invité de Décibel, à tout de suite.
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2: Youpi, mon invité de ce soir c'est Sinclair, bienvenue.
3: Bien, merci, ça va?
2: Bah ça va super bien, cher Sinclair, toujours ravi de vous recevoir ici dans Décibels. J'avais envie qu'on compare la toute première chanson de vous qu'on a entendue et la toute dernière qui est sortie. La toute première c'était 93 et c'était Votre Image.

0: Moi, j'ai dit on fait une émission bilan et perspective.
1: Bah, j'ai
0: vu. Là, on commence direct.
1: Alors.
0: Déjà, la voix, je trouve que votre voix, évidemment, elle a changé, elle a évolué, mais vous n'avez rien perdu du tout. Vous bossez beaucoup la voix?
1: Jamais, justement.
0: Ah, c'est ça le secret, c'est rien.
1: Travailler, c'est mourir. Non, en fait, c'est pas ça. C'est que quand j'ai commencé, je me suis dit que j'étais chanteur.
0: Ouais.
1: Mais j'avais jamais pris de cours de chant. Après, je me suis rendu compte que c'était difficile d'obtenir ce que je voulais, mais j'obtenais autre chose. Après, pour les concerts, je me suis rendu compte qu'il fallait bosser. Parce
0: oui,
1: que sinon, bah sinon au bout du deuxième concert, il n'y a plus de voix déjà.
0: Ouais.
1: Donc c'est un peu compliqué. En fait, ça, elle a un peu changé la voix. Elle a un peu mûri. Il y a des choses que je peux moins faire, mais des choses que je fais beaucoup mieux. En fait, on gagne, on perd, c'est un peu toujours pareil. Quoi.
0: Ouais. Et alors après, sur la liberté, la production, moi j'ai l'impression que ça a toujours été là. Qu'en fait, le projet Sinclair, de toute façon, depuis le départ, si ça existe, c'est parce que vous avez toujours pu faire exactement ce que vous vouliez.
1: C'était le deal.
0: Ouais.
1: C'était le deal, c'était d'être producteur de mon travail, c'est-à-dire de décider de ce que je faisais. C'est aussi ce qui mène à des périodes de vide et de rien. Parce que d'un coup, quand il n'y a rien, il n'y a rien.
0: Ouais. Mais après, c'est vrai que cette liberté-là, moi, je parle avec des artistes qui en sont au troisième, quatrième album, qui disent « Ah, ça y est, j'ai touché un peu à la production ». C'est un truc qui se gagne. Vous, non, vous n'avez jamais voulu faire autrement de toute façon?
1: Je ne sais pas faire autrement. C'est pas, on pense que c'est de l'orgueil, de l'ego. Non, c'est que je ne sais pas faire autrement que ce que j'ai envie de faire. C'est terrible. À l'école, c'était déjà un énorme problème.
0: Oui, je veux bien le croire. Alors, on va écouter une toute nouvelle chanson, version 2026, du coup. Elle est sortie au printemps, elle s'appelle Jane Jane. Mmh. Et les paroles sont signées par un certain Boris Bergman.
1: Exactement.
0: Alors, on va faire un petit blind test Boris Bergman à la maison, hein, parce que je pense que Sinclair, il les a normalement. Boris Bergman, il a écrit des paroles pour... Alain Bachung, mais aussi Eddie Mitchell.

0: Ben, c'est lui aussi le Fio Maravilla de Nicoletta. Fio Maravilla, ton père c'était le soleil. Ou encore le Tété ou ou ou de Lio. Vous l'avez abordé, le grand Boris Bergman.
1: Mais ça s'est fait un peu dans mon dos, quelque part. C'est ça qui est marrant, c'est qu'on était en train d'enregistrer un album il y a une dizaine d'années. Ce titre, Jane Jane, a 10 ans. On l'a retouché, on l'a refait depuis. Mais je ne trouvais pas de parole. Et la personne avec qui je bossais me dit « Mais attends, je connais Boris, peut-être ça peut l'intéresser. » Et le lendemain, ou le surlendemain, il est revenu avec la chanson et le texte. Et je me suis dit « Mais c'est génial !» Et c'est comme ça que j'ai rencontré Boris. C'est pas moi en direct.
0: D'accord.
1: Et après, on s'est super bien entendu. Le titre n'a jamais vu le jour pour une simple et bonne raison. C'est qu'à l'époque, j'étais en train de faire un album avec des clins d'œil à Prince. Mais Prince meurt pendant qu'on est au studio. Et là, c'était tellement horrible, le bad. J'ai dit, ben non, je peux pas continuer à faire ce disque comme ça. Donc j'ai tout mis, pas la poubelle, mais de côté. Et puis en bossant, là, je retrouve le titre, je me dis, putain, mais il est vraiment super ce titre. Alors j'ai coupé dedans parce qu'il y a des trucs qui allaient pas. Et donc j'ai refait bosser Boris pour rien. Mais donc ce qui nous a permis, en fait, de nous reparler, ce mec est génial.
0: Et ça nous fait à nous une bonne chanson, oui, 2026, 10 ans après la mort de Prince. Ouais. Voilà, là, on peut lui rendre hommage, ça va être trop triste.
1: Ouais, et puis sans être trop dans un truc bizarre, c'était tellement étrange d'être là, essayer de faire des sonorités de Prince alors qu'il meurt. J'étais, voilà, ça n'allait pas, mais là, ça marche bien.
0: Elle est incroyable, cette chanson. Jane Sinclair est de retour, et c'est une très bonne nouvelle.

0: Jane, Jane, c'est le nouveau Sinclair, enfin le nouveau. Il est sorti au printemps, il y a une autre chanson qui est sortie là au mois de septembre qu'on écoutera tout à l'heure qui s'appelle Je rêve. Est-ce que ça sent l'album ou pas, Sinclair ?
1: Au final, ce sera un album, ouais. Certes, mais j'ai envie de faire les titres au fur et à mesure. Donc en fait, on va en studio quand on a le temps de faire les titres. Comme ça, quand ils sont finis, on les sort direct. Comme ça, ils n'ont pas le temps de vieillir.
0: J'aime bien, ça fait très Motown, ça.
1: Ouais, c'est ça, exactement.
0: T'as une chanson, bim, allez, on l'enregistre, on la sort.
1: Donc là, on vient de faire deux nouveaux titres qui sont terribles aussi. Qui vont sortir dès qu'on a le temps, parce que là, on est en tournée, le temps de finir. Je dis on, parce qu'on fait ça en équipe.
0: C'est qui l'équipe ?
1: Alors, j'ai l'équipe sur scène, ils sont des musiciens terribles.
0: Ouais. Parce que là, pour faire Jane Jane, j'ai l'impression qu'il faut être 14 sur scène.
1: Exactement.
0: C'est un peu ça,
1: c'est un peu ça, Donc là, il y a l'équipe et une équipe de producteurs dont Thibaut, le bassiste, et Loïs qui enregistre et qui mixe, et ça sonne. Je suis trop content d'avoir trouvé ces gars qui me poussent vers le haut.
0: Vous les avez trouvés comment ?
1: En cherchant. pas vraiment, mais non, en trouvant, c'est ça. Je cherchais pas, je me suis dit, allez, il faut que je remonte un groupe. Et ça a commencé en bas de chez moi, c'est ça qui est marrant. Ça a commencé avec Antoine, le guitariste qui habite à Arles, et puis on a commencé à réfléchir. Et puis j'avais rencontré Johan, le batteur, au café, qui faisait un bœuf. Et puis je me suis dit, on va faire un groupe local, mais en fait c'est un groupe de tueurs.
0: Alors c'est génial de parler de Arles, parce que je vous avais entendu parler de cette ville, de son aura et de ce que ça vous avait apporté musicalement et tout. Je me suis dit, il plane un peu le mec. Et en fait, je suis allée là-bas pour la première fois l'hiver dernier et j'ai compris. En fait, il y a effectivement dans cette ville de Arles, mais c'est pour les arts en général, c'est pas que pour la musique, je trouve, si on est peintre ou si on écrit. Elle est inspirante, elle est nourrissante. Ça a changé votre vie d'aller vivre là-bas ?
1: Complètement. C'est une ville qui est extrêmement puissante. Il faut savoir aussi qu'on est collé au Rhône. Au Rhône est un des plus grands virages du Rhône qui amène pour moi, c'est mon explication, énormément d'énergie. Alors l'hiver, il faut s'accrocher parce qu'il n'y a pas grand monde, c'est assez intense, ça pourrait être une série, et l'été, il y a énormément de gens. Donc c'est marrant parce qu'elle recharge et en même temps, on est content de la quitter, de la retrouver, c'est la vie. C'est pas mal ce que je raconte.
0: C'est beau, franchement. Alors Sinclair et son gang arlésien, donc en tournée, ça c'est une super bonne nouvelle. Je l'ai dit, j'ai déjà donné la date de Paris, mais je la redonne. Zénith de Paris, le 25 novembre prochain. Mais la tournée vraiment passe partout en France. Il y a, dès après-demain. On est le 7. Le 9, Ormesson au Festival de Marne. Et puis Velo, Limoges, 3 au mois de novembre, Strasbourg, Dijon, Metz, Saint-Chamond, Clermont-Ferrand, Arès, Nantes, La Rochelle, Andrézy, c'est la maison ça, Angers et Poitiers. Et puis ensuite, ça reprend en mars 2027, Poitiers, Lyon, Colombes, Toulouse, Montauban, Lille et Lens, évidemment, on vous espère aussi sur les festivals d'été.
1: Oui, évidemment, bien
0: 2027.
1: Sûr.
0: Et on se souvient que Sinclair en live, c'est très bon.
1: Lâchez-vous. Ah ouais.

0: chantait haut à l'époque. Hein.
1: De toute façon, le public chante tellement fort.
0: Ouais, c'est ça.
1: Ça, c'est un kiff quand même.
0: Ouais,
1: non,
0: c'est bon ça.
1: Est-ce que c'est le meilleur moment du concert?
0: Non.
1: C'est quoi le meilleur moment du concert?
0: C'est le moment où on sent qu'on est avec les autres. C'est-à-dire que c'est pas le moment où tout le monde chante, c'est le moment où on a dépassé l'introduction, c'est le moment où on est en phase avec ce qui se passe sur scène et dans la salle, quand tout le monde est connecté. Ouais. Ça prend du temps, ça dépend des endroits, ça dépend des concerts, c'est une forme de magie, quoi. Et à partir du moment où on y est et on sait qu'on est là, ça c'est génial.
1: La tournée s'appelle Lumière.
0: Ouais.
1: Je trouvais ça très beau. Déjà de nommer une tournée, parce que c'est pas toujours le cas, et de l'appeler Lumière en ces temps obscurs. Donc je me demandais si c'était juste par esprit de contradiction ou s'il y a une autre raison.
0: Ça pourrait être ça, ça pourrait être ça. C'est certainement... non, je pense qu'après un long passage dans l'ombre et puis dans la pénombre et dans le sombre, la scène, c'est pour moi l'endroit où je retrouve énormément d'énergie et de lumière. Donc je l'ai appelé simplement Lumière plutôt que d'essayer de trouver un titre comme j'ai l'habitude de faire.
1: Lumière avec Sinclair, donc la tournée qui passera par Paris au Zénith le 25 novembre prochain. Bougez pas les amis, on revient avec Sinclair dans une minute.
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1: Sinclair est avec nous et vous allez aller streamer fort cette chanson. Yeah.

0: vous dise un truc, Sinclair. On est jumeaux astrologiques.
1: Mais c'est vrai.
0: 19 juillet.
1: Mais oui.
0: Mais voilà.
1: Mais voilà.
0: Mais voilà, c'est pour ça, moi j'adore. Oh. Dès qu'il sort un truc, mais même il fait un message sur un répondeur, moi je trouve ça génial. On est jumeaux astrologiques. Je sais pas si ça veut dire quelque chose pour vous, mais quand je vous ai entendu parler de l'énergie de l'eau du Rhône, je me suis dit, il y a peut-être un truc.
1: C'est ça, 19 juillet.
0: Ah ouais, les meilleurs.
1: Ah ouais.
0: Voilà. Voilà, ça n'amène rien d'autre, mais je voulais le placer. Il est temps, les amis, de passer au questionnaire des choix cornéliens. Sinclair, il va falloir choisir. Vous préférez une victoire de la musique pour une chanson ou un César pour une musique de film?
1: Franchement, j'ai arrêté de rêver, je vais prendre une victoire de la musique.
0: Ok, bah pourtant vous aviez été nommé pour une musique de film au César, vous êtes passé tout près.
1: Oui, c'est pour ça.
0: Ok, d'accord. Bah, au moins la victoire, vous l'avez déjà.
1: C'est vrai.
0: Plutôt bonnet de nuit ou fêtard?
1: Je suis passé bonnet de nuit là, franchement.
0: Ça va mieux, du coup.
1: C'est franchement. Ah bah ça fait des meilleurs matins.
0: C'est ça.
1: Et des meilleures chansons aussi, j'avoue.
0: Ensemble ou chacun sa merde?
1: Ah, ensemble, franchement. Regardez ce t-shirt.
0: Il a le t-shirt, ensemble. C'est un très très bon t-shirt à ramener du concert.
1: Non, franchement, je l'ai mis, je me suis dit, allez, qui d'autre peut mettre ces t-shirts de promo à part moi? Bah moi.
0: Ensemble.
1: Il est bien.
0: Il est très beau, il est magnifique. Tourbus ou avion?
1: Tourbus. Franchement, même si franchement le tourbus, c'est quand même une épreuve, il faut le dire.
0: Faut s'aimer.
1: Pas longtemps. Mais tourbus, c'est quand même marrant. Là, on n'est pas en tourbus, mais l'avion. Ah non, pas l'avion.
0: Pas l'avion, hein.
1: Non.
0: Bravo. Petit déj, salé ou sucré?
1: Salé.
0: Nikos ou Hanouna? Rien à voir.
1: Nikos.
0: Électrique ou acoustique?
1: Électrique.
0: Vous préférez, pour le même nombre de spectateurs, faire un Stade de France ou 40 Olympia?
1: J'ai déjà fait 4 Stades de France. Alors, je vais. Ouais, j'avoue. J'avais bien frimé ce truc-là.
0: J'adore, c'est quoi?
1: Bah ouais, moi je fais partie de ceux qui ont fait 4 Stades de France. J'ai fait la première partie de Johnny, sauf qu'il y a un soir qui a été annulé, sauf ma prestation.
0: Ah ouais, ça a été annulé après?
1: Juste après.
0: La première partie.
1: Ouais.
0: Incroyable. Donc 4 Stades de France.
1: Ouais, donc je vais prendre les 40 Olympia.
0: Ouais, je comprends. Alors, Stevie Wonder qui célèbre les 50 ans de Songs in the Key of Life.
1: Ça, c'est fantastique, ça.
0: C'est génial. Ouais. Il vient en concert à Paris. Mm-hmm. Là, attention, choix cornélien. Une place pour le concert de Stevie Wonder, mais tout au fond de Bercy, on voit rien, mais on entend. Mm-hmm. Ou alors, une place pour Céline Dion, mais au premier rang.
1: J'ai toujours été un mec du fond, moi. De toute façon, c'est vraiment tranquille.
0: Donc Stevie au fond.
1: Stevie, mais attends.
0: Stevie au fond.
1: Ouais, Stevie au fond.
0: Préférez percer le secret des algorithmes, des plateformes de streaming, ou alors découvrir enfin ce que veulent vraiment les femmes?
1: Ouh là là, c'est vraiment une drôle de question.
0: Oui, je sais, je suis désolée. C'est tombé sur vous.
1: Franchement, c'est pas très compliqué de comprendre les algorithmes. Je vais me pencher sur la question de ce que veulent vraiment les femmes, ce qui est plus intéressant quand même.
0: Et enfin, vous pouvez réaliser un de vos rêves maintenant, ce serait quoi?
1: C'est dur, ça c'est la pire question qu'on m'ait jamais posée.
0: C'est bien fait de venir.
1: Franchement, merci, ça y est, je m'aperçois que mes rêves, je n'ai plus de rêves.
0: Mais la chanson Je rêve, c'est une façon parfaite de la lancer. Il faut m'aider, Sinclair. Merde.
1: Le 19 juillet.
0: Un rêve, je sais pas, un rêve de Stevie Wonder.
1: Un rêve bleu.
0: Bleu. C'est parti.
1: Allez, c'est bon.
0: Sinclair et l'invité de Décibel, Je rêve, vient de sortir. C'était au mois de septembre.

0: Saint-Clair qui donne envie de se barrer loin et en avion là pour le coup, vraiment.
1: Ouais, les nuages, tout ça, ouais.
0: Chanson qui donne envie de voyager s'appelle Je rêve et donc elle fait partie d'un hypothétique album mais qui Exactement. Sortira quand il sera prêt.
1: Exactement, voilà, c'est au fur et à mesure on le fabrique. C'est marrant ça.
0: C'est plaisant.
1: Ouais, c'est super.
0: De prendre son temps.
1: Ouais, ouais. C'est un peu coûteux mais c'est vraiment plaisant.
0: Bon, alors, ouais,
1: hein, c'est super, ça vaut vraiment le coup.
0: Ça vaut la peine. Je repensais à ces années où vous avez été Saint-Clair juré de la Nouvelle Star, 2008-2009, notamment Camilla Jordana.
1: Exactement.
0: C'était un grand moment. Ouais. Et puis après, vous avez refait une incursion chez Nouvelle Star en 2012. C'était une petite qui était super, c'était Sophie Tite qui avait gagné, mais dont on n'entend plus tellement parler. Non. Mais voilà, Camélia Jordana, vous avez croisé aussi Amandine Bourgeois, Benjamin Sixou. Et je me suis fait cette réflexion qu'à l'époque, en fait, quand vous tentiez de mettre ces jeunes artistes en avant, c'était vraiment pas facile. Ils étaient très, très snobés, et par l'industrie, et par les victoires, et par même la presse, les radios. Et aujourd'hui, ça a complètement changé. Vous y retourneriez maintenant que ça peut vraiment lancer des vraies grosses carrières?
1: Je suis pas sûr. Je suis pas sûr que...
0: La Starac, s'il vous appelle.
1: Je suis pas sûr de refaire de la télé. Je je suis pas sûr. Je l'ai fait. J'y ai trouvé des choses, mais je suis pas sûr. Je suis pas sûr d'être, en fait, j'y avais quelque chose à amener. Je suis pas sûr d'avoir quelque chose à amener aujourd'hui à la télé.
0: Il était bien, votre jury. Il y avait Manoukian, Manœuvre, vous et Lio. Vous étiez super.
1: Ouais, après, il y a eu Élodie Frégé qui est arrivée. Il y a eu.
0: Morane aussi, non, avec vous?
1: Ouais, Morane. Il y a eu Yarol, il y a eu Joe Star. Enfin, il y a eu plein de gens. Mais c'est une super expérience. Vraiment, hyper bonne expérience. J'ai un peu de doute sur l'intérêt de ce genre d'émission aujourd'hui. Vu ce qu'on est capable de diffuser, la manière dont, en fait, la musique se fait, se diffuse, même. Je sais pas. Je me pose plein de questions, n'est-ce pas?
0: Non, mais c'est intéressant. Et vous direz que ça vous a changé quand même en tant qu'artiste de vous être retrouvé du côté de celui qui juge? Est-ce que vous avez plus d'empathie ou...
1: Oui, il y a de ça. Il y a aussi le fait de démonter le processus, d'essayer de comprendre pourquoi cette personne a quelque chose, pourquoi il se passe un truc à ce moment-là et pas à la chanson d'avant, et pourquoi telle personne donne des frissons ou pas. Ouais. Donc ça m'a permis de mettre des mots sur des émotions, sur des ressentis. Donc ça aiguise le sens de l'écoute ça aiguise le producteur, surtout. Ça permet de savoir ce qui se passe, quoi.
0: Mais ça, c'est vrai que c'est la grande injustice de votre métier, c'est-à-dire que la même note, avec la même justesse, même dans des voix très similaires, il y a une personne, ça va nous faire rien du tout, une autre, on va avoir envie de lui raser la tête tellement elle nous énerve, et une autre, on va l'aimer pour toujours, quoi.
1: Ah ouais, c'est assez incroyable.
0: Et ça ne tient pas qu'au boulot, ou... Non, hein.
1: Non, c'est une magie, ça peut tenir de l'instant, mais l'instant, ça se crée parce que d'un coup, des gens sont captés. Les gens, c'est ça en fait, il y a une histoire de présence et puis il y a aussi une histoire d'urgence. Il y a des gens qui arrivent, qui créent une urgence, il y a des gens qui arrêtent le temps, il y a des gens qui gonflent.
0: Il y a des gens qui rallongent le temps. C'est vrai.
1: Comme ça partout.
0: Et alors vous parliez du métier de producteur, à part pour vous-même, vous auriez envie de produire d'autres artistes?
1: J'ai produit un artiste arlésien il n'y a pas longtemps qui s'appelle Aïssa Malouk, qui sera avec nous en tournée, en première partie. C'est un travail assez particulier. C'est assez génial de faire ça.
0: Vous arrivez à quel moment de son process? Il vous apporte des chansons ou bien dès la création des chansons
1: dès
0: vous êtes avec lui?
1: Ça c'est vraiment hyper intéressant. C'est plus dans la rencontre que ça doit se faire, en tout cas pour moi, qu'une recherche de production. Puis là en plus je viens de rencontrer deux producteurs qui assurent vraiment, donc je me dis peut-être à eux de passer le travail, quoi.
0: Ah ouais,
1: je trouve ça très intéressant. En tout cas, ce qui est très intéressant, c'est de se mettre dans le travail des autres et puis de laisser d'autres s'occuper de votre travail. Donc il s'est passé des choses pendant ce temps-là. J'ai ouvert d'un côté comme de l'autre.
0: Et alors vous aimeriez genre avoir des grands studios à Arles et on parle parfois de grands studios. Je pense aux studios à Bruxelles.
1: ICP,
0: voilà, où il y a que les artistes pendant un mois parfois. Ils sont là, ils dorment sur place, ils mangent sur place, ils font la musique et tout. Vous vous verriez à la tête d'un truc comme ça?
1: Alors faudrait pas me laisser à la tête d'un truc comme ça. C'est pas le genre de mec qu'il faut laisser tout ça.
0: Les clés,
1: c'est la gestion.
0: Ah, d'accord.
1: Plus les clés, ça va encore. Les clés, je me démerde plutôt pas trop mal.
0: Mais non, mais c'est vrai, il faut choisir du coup les instruments.
1: C'est sûr, c'est le rêve. Mais il se passe des choses. À Arles, on a une salle de spectacle qui s'appelle le Cargo, qui vient d'être faite, qui est géniale. Et donc, il y a possibilité qu'il se passe des choses aussi là-bas. Donc, voilà.
0: Ben voilà le rêve.
1: Ouais, ouais, ça avance.
0: Tout à l'heure.
1: Ouais,
0: ouais. Ben voilà, on a trouvé le rêve de Sinclair, les amis. Je rêve et Jane Jane, c'est des chansons qui sont déjà disponibles. Guettez les suivantes et ne ratez pas Sinclair en concert à Paris le 25 novembre au Zénith et puis en tournée dans toute la France, au moins jusqu'au mois d'avril prochain. Mais vous savez, c'est comme au théâtre, on mettra succès, prolongation et on le retrouvera sur les festivals d'été. Merci Sinclair,
1: merci beaucoup,
0: bonne
1: merci.
0: Route.
1: Merci.
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4: C'est bien.
5: C'est terrible.
6: C'est terrible, bien sûr.
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2: La maison de nos rêves, la nouvelle comédie de Claude Zidi Junior avec Kev Adams, Chantal Latsou et Camille Aguilar. 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
2: Il est 19h46, merci d'avoir choisi ici et Décibel pour bien démarrer votre soirée. Hier, je voulais vous passer les nuits d'une demoiselle de Colette Renard, puisque c'était l'anniversaire de sa mort, elle était morte le 6 octobre 2010, et je vous ai passé par erreur une version censurée de cette chanson, qui est une des chansons paillardes les plus chouettes du répertoire français, vu que c'est une chanson très osée, mais sans aucun gros mot, ce que je trouve absolument merveilleux. Sauf qu'hier, donc par erreur, je vous ai passé la version censurée. Et on s'est un petit peu fait chier. Oui, là moi j'ai dit un gros mot, j'ai pas le talent de Colette. Et donc voilà, je vous avais promis hier qu'on vous passerait la bonne version ce soir. Elle arrive, la bonne version des nuits d'une demoiselle. Mais avant nous passons au blind test avec Frédéric et avec Manuel. Bonsoir à tous les deux.
3: Bonsoir.
2: Bonsoir, merci de venir jouer avec moi, messieurs. Le thème du blind test de ce soir, ce sont des chansons de l'année 1996, des chansons qui fêtent donc leurs 30 ans cette année. À gagner, c'est le dernier album en date de Sinclair en version vinyle. Il les a apportés avec lui tout à l'heure, So Sorry, donc, que je suis ravie de vous offrir. Avant même que nous commencions à jouer, voilà, vous en avez chacun un exemplaire, Frédéric Emmanuel. C'est pour vous. Plaisir, plaisir. Est-ce que vous avez de quoi écouter des vinyles d'ailleurs? On en est où là des équipements chez Frédéric?
3: On a toujours ça, ça c'est fonctionne très bien. Et on écoute beaucoup ça parce que mes deux filles font de la musique.
2: Ah, c'est vrai, elles font quoi?
3: Il y en a un qui est guitariste et l'autre clavier.
2: Ah génial, ah mais oui, mais on peut faire un groupe, il faut chanter Frédéric alors, ou faire de la batterie.
3: Oui, mais moi j'ai vendu la batterie, ça fait longtemps.
2: Ah mince. Ah là là, et chez Manuel, alors est-ce qu'on a un lecteur de vinyle?
4: Non, j'ai encore des lecteurs de cassettes, mais pas pour la musique.
2: Ah, cassettes vidéo ?
4: Oui. J'ai une collection de films noirs, des films noirs américains des années 40 et 50.
2: Oh, wow.
4: Je l'ai pour partie en DVD, pour partie en cassette. Alors, je suis... J'ai même un magnétoscope d'avance.
2: J'adore ça, c'est des vrais cinéphiles. Waouh! Alors tiens, d'ailleurs, Manuel et Frédéric, en plus de l'album de Sinclair, j'ai la joie de vous offrir deux places chacun pour aller voir le film La Maison de nos rêves qui sort aujourd'hui au cinéma avec ici. C'est avec Chantal Latsou et Kev Adams. Et en fait, c'est la charmante Chantal Latsou qui vient samedi dans l'émission pour partager avec vous ses chansons préférées. Elle est tellement drôle, Chantal Latsou, tellement sympa. Et du coup, elle nous a filé plein de places pour aller voir le film. Donc voilà, vous en recevrez deux chacun. Frédéric Emmanuel.
3: Merci beaucoup.
2: Voilà, pour ce week-end, un petit rencard au cinéma, ça peut être pas mal. Allez, maintenant que je vous ai gâté, on va jouer. Manuel, Frédéric, je vais vous passer trois chansons de l'année 1996. Il faut retrouver le plus rapidement possible le nom des interprètes de ces chansons et bien me donner votre prénom avant de me donner la réponse. Voilà, pour que je sache lequel de vous deux est en train de parler. Ok ?
3: Okay.
2: Allez, c'est parti. Une première chanson de 1996. Il y a 30 ans, on écoutait ça. Mais qui chantait ça?
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3: Frédéric.
2: Frédéric.
3: Les To Be Free.
2: Bravo.

0: J'embrasse sincèrement celles et ceux qui ont encore la chorégraphie des To Be Free en tête. Les petits pas chassés, les petits lancers de bras, c'était magnifique. Frédéric, bravo, un point.
1: Avec... Mon petit frère était fou sur ça.
0: C'est vrai, il dansait.
1: Ah ouais, un énervé.
0: Bah voilà, bah ça sert. Voilà, 30 ans plus tard, on peut dire merci au petit frangin. Allez, on continue. 1996, il y avait aussi un énorme tube qui venait d'Amérique. Strumming my pain with his fingers, singing my life with his words. La chanteuse s'appelait Lauryn Hill et eux c'était un groupe hip-hop avec une chanteuse avec une voix de soul incroyable qui rappait aussi d'ailleurs. Ça commençait, c'était les, puisque c'était un groupe, et ça commençait par fou.
1: Frédéric. Les Fugees.
0: Oui. Bravo Frédéric, 2 à la suite. Je vais voir Manuel, mon fan de films noirs américains des années 30 et 40. Je pense qu'il aurait adoré que je balance un truc un peu jazzy, un Sinatra et tout, mais en 96, c'était pas trop la DA, hein. Je suis désolée Manuel.
1: Je félicite Frédéric.
0: Allez, on s'en fait une petite dernière, c'est pas fini. Écoute, Emmanuel, on sait pas, peut-être la dernière, ça marchera. Et de toute façon, quoi qu'il arrive, le vinyle de Sinclair et les places de ciné pour la maison de nos rêves, c'est gagné.
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0: Frédéric.
1: Ophélie Winter.
0: Wouhou !
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0: Dieu m'a donné la foi, grand tube de cette année-là, elle a 30 ans, donc cette chanson d'Ophélie Winter. Manuel, c'est pas grave, c'était vraiment pas indiqué.
1: Pointé, je mérite rien.
0: C'est pas grave, les auditrices et les auditeurs de Décibel méritent absolument tous les égards et tous les cadeaux du monde. Moi, je vous offrirais des perles de pluie venues d'un pays où il ne pleut pas, si je le pouvais, mais voilà. Des cadeaux tous les soirs, ça me fait plaisir. Merci beaucoup d'avoir joué avec nous, Manuel et Frédéric.
1: Merci beaucoup, merci Émilie, bonne soirée à tous.
0: À la prochaine, bye bye, merci. Et allez, à 19h52, il est temps, avec 24 heures de retard, d'écouter enfin la bonne version des Nuits d'une demoiselle, sans doute la chanson la plus connue hein, de Colette Renard. Toutes les façons donc de passer une excellente nuit... Raconté par des périphrases sans aucune grossièreté, mais pourtant, Dieu que c'était coquin!

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1: Eh voilà, il y a chanson paillarde et chanson paillarde. Hein. Hommage à Colette Renard, dont c'était l'anniversaire de la disparition hier.
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1: Et on termine en souhaitant un joyeux anniversaire à Bernard. Idole ! Bernard Lavilliers, qui sera l'invité de Décibel début novembre, puisqu'il va sortir son tout nouvel album. Bernard Lavilliers qui a sorti un premier extrait, qui s'appelle Coriace, qui est génial. Là, on écoute, pour ses 80 ans aujourd'hui, un classique noir et blanc.
3: C'est

0: Joyeux anniversaire Bernard Lavilliers, 80 ans aujourd'hui et début novembre dans Décibel. Merci à l'équipe de l'émission. Il y avait ce soir Elorie Roussillon, Sadi Karaou, Iris Guitoni, Thierry Boffa et Mélodie Chaïb. À demain avec un invité exceptionnel dans Décibel, Robert Charlebois.
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0: Mais il va être 20h, dites donc, il n'y a pas que Paris dans la vie. Dans la vie, arrive. Où ça?
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0: Eh oui, bisous, il est 20h.
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3: Bonsoir à tous et bienvenue sur ICI. Très bon début de soirée. Je suis très heureux de vous retrouver pour partager une heure autour de parcours, d'itinéraires inspirants avec une personnalité. C'est à travers les villes, les régions que nous retraçons chaque soir aussi tous ces mécanismes de construction. Et puis chaque soir, on se balade dans vos régions. On va à votre rencontre, on vous donne la parole. Ce sera encore une fois ce soir, d'ici 21h, l'occasion de mettre en

0: en fait pour vous.
1: Ouais.
0: Exactement, je suis d'accord. Je suis très heureux de vous accueillir, je suis très content que vous soyez avec nous parce que vous avez un parcours, je l'ai dit, extraordinaire, résolument positif et très inspirant. Alors pour comprendre, vous avez compris le mécanisme de cette émission, on remonte le temps pour comprendre comment vous êtes arrivé à construire tout ce que vous avez mis en place. Vous êtes né à Paris, Ariane, mais alors...
1: C'était une erreur.
0: J'allais le dire. C'est parce que vos parents étaient à l'école hôtelière à ce moment-là.
1: C'est ça. Oui. Je suis rentré très vite. Je pense que je marchais pas encore. Hein. Je devais avoir 8-9 mois.
0: Oui, parce que vous êtes arrivé après dans le Gers à 7 mois, hein, 6-7 mois, quelque chose comme ça. Vous regrettez que ce soit marqué Paris sur la carte d'identité
1: ou
0: pas ?
1: Un peu.
0: J'imagine. Ouais. Bon, alors très rapidement, voilà, vos parents l'ont dit, sont à l'école hôtelière. Votre histoire, elle commence à Auch. Enfin, en tous les cas, voilà, sur cette belle région, le Gers, la Gascogne, sans qu'on rentre dans le détail, quelles sont les images tout de suite qui vous viennent en tête quand on parle de cette belle région, qui est la vôtre ?
1: Alors, pour moi, c'est mon enfance, donc c'est des terrains vallonnés où, avec mon cheval ou mon vélo, je partais galoper, et avec les copains, on faisait les 400 coups dans la campagne. Auch, c'est une petite ville. Donc à vélo, on est à 5 minutes de la campagne de suite. Mais c'est aussi, c'est un peu le caractère de D'Artagnan. Ben c'est ça, c'est aimer faire la fête, aimer manger, aimer boire, danser, chanter avec les copains, en parler après.
0: Il y a un bon état d'esprit, c'est convivial.
1: Être un peu grande gueule et raconter après les exploits.
0: Okay.
1: Et quand on fait des exploits, c'est un peu avec panache pour pouvoir en parler après, justement.
0: Alors, on va justement l'évoquer tout ça. Vous êtes issu de toute une lignée de restaurateurs, 7e génération, je crois, avec vous. Vos arrière-grands-parents avaient une auberge que vos arrière-arrière-grands-parents possédaient déjà. J'allais vous demander où c'était. Territoire céréalier, viticole. Ça fait 7 générations.
1: Polyculture. C'est très important, la polyculture, parce que c'est l'avenir du monde, de la polyculture. Il faut retourner à la biodiversité. Et le Gers et la Gascogne, c'est l'exemple de ça. Il y a 2 générations, il y a même une génération où l'homme était dans les champs, il s'occupait du bétail et des champs, et la femme était près de la maison avec les jardins, les volailles, gaver les canards et les oies, s'occuper du cochon et des poules.
0: Vous avez une enfance qui est géniale, elle se passe dans l'hôtel-restaurant de vos parents, c'est là où vous grandissez, vous partagez cette enfance, je crois que vous avez des frères et sœurs, vous n'êtes pas toute seule.
1: Un petit frère et une petite sœur.
0: Ben voilà. À quoi il ressemblait l'hôtel-restaurant dans les souvenirs que vous avez de votre enfance? Quelles sont les odeurs qui remontent comme ça?
1: Alors, bon, il y avait les endroits permis, les endroits interdits. On n'avait pas trop le droit de se balader dans le restaurant pendant le service. Bon, on enfreignait un peu, de temps en temps quand même.
0: Restaurant étoilé, précisons-le.
1: Oui, 2 macarons. Mais quand même, c'était une vie de rêve. Enfin, les copains, les copines, j'avais le droit de les amener après l'école à 5h de l'après-midi dans le garde-manger. On faisait des raids dans le garde-manger. Dans le garde-manger, il y avait des saucissons, les jambons qui pendaient, on se faisait des goûters extraordinaires.
0: Vous mangez les biscuits, les glaces à la maison, les saucissonnades, et vous tranchiez les jambons, c'est vrai ?
1: Oui.
0: Vos copains devaient être contents, ils avaient une copine qui était cool là.
1: J'étais très populaire à l'école.
0: Oui, j'imagine. C'est comment, derrière l'hôtel, restaurant, il y a l'environnement, il y a la nature, il y a des forêts. Vous grandissez quand même dans un endroit qui est quand même sympathique.
1: Oui. Non, c'est très rural. On sort, je vous dis, en 5 minutes, même pas, on sort de la ville. Bon, nous, on est en haute ville, donc il faut descendre à vélo. C'est un peu plus dur de remonter après. Mais là, de suite, c'est la campagne. Oui. Et la campagne rurale avec, justement, cette polyculture, un peu de tout. Et ce goût de tout, et ce bon goût, parce que, justement, on apprécie les bonnes choses qu'on a en petite quantité, mais bonnes.
0: Votre papa André Daguin, c'est l'inventeur, le promoteur du magret qu'il met à son menu dès 1959. C'est des plats audacieux comme un foie gras aux langoustines ou encore une glace de haricots blancs. Vous alliez à l'école juste derrière, parce que votre école était quasiment derrière l'hôtel-restaurant, c'est ça ?
1: Oui, dans la rue Guinemer, la rue à côté.
0: Qu'est-ce qui vous revient comme ça quand vous pensez à la cour d'école ?
1: Alors, la cour d'école, une cour d'école normale, la maternelle, puis
0: Normal, il n'y avait pas de garçon.
1: Non, c'était une école de filles, effectivement. Tout près de... Il y avait qu'à monter un peu la côte, passer le virage. En passant le virage, il y avait à l'époque la caserne des pompiers, là, donc on s'arrêtait toujours un petit moment pour les...

0: Regarder jouer à la pétanque, faire des étincelles quand il faisait des carreaux. Et le jardin du musée, qui était là aussi à côté, ouais. Où on allait essayer d'attraper les têtards et où on tombait une fois sur deux dans la petite mare. Là. Et puis voilà, on rentrait à la maison et on allait directement au garde-manger.
1: Ouais. Le souvenir marquant, vous l'avez évoqué, c'est la mairie et son alarme qui était liée à la caserne des pompiers. Vous ne rentriez pas tout le temps faire vos devoirs à Ariane Daguin, parce que je crois que vous les observiez comme ça du coin de l'œil, les pompiers.
0: Ces batailles qu'il faisait, enfin ces concours de pétanque, c'était ouais. assez extraordinaire. Ouais, il y avait ouais. un gars en particulier, je ne me rappelle plus son nom, mais il faisait des carreaux sans arrêt, et on était là à lorgner, à essayer de voir, parce que ça faisait des étincelles.
1: Bien vraiment. Sûr. Ouais. Alors, les petits plats dans les grands, 100% produits locaux, vous avez beaucoup de chance, parce que vous avez le droit de manger dans la salle du restaurant les jours de fête, les dimanches, c'est des moments privilégiés, vous observez beaucoup vos parents travailler, et vous partirez aussi un peu en dehors de cette région, et dans un instant, on parlera de votre grand-mère paternelle et de sa sœur, votre grande-tante, qui, elle, vous emmenait dans les Pyrénées.
0: Oui.
1: Parce qu'on pouvait respirer. C'était oui. bon pour les poumons, c'est ça.
0: Mais à l'époque, oui, c'était ça. Il y avait encore, enfin, je ne veux pas être quand même l'ancêtre là, hein, sur ce plateau, mais il y avait, enfin, surtout dans les yeux de ma grand-mère, il y avait cette hantise de la tuberculose.
1: Ah, oui, oui.
0: C'était le truc. Et donc, il fallait aller prendre l'air. Donc, on allait prendre l'air dans la montagne.
1: Eh bien, on ira dans les Pyrénées et on observera les souvenirs que vous en avez gardés. Allez, on change de région, si vous voulez bien, avec plaisir, ce soir, Ariane Daguin. Chaque jour, Benoît Prospero passe en revue les idées de celles et ceux qui consacrent leur vie au monde du vivant. Et dans la revue des merveilles, aujourd'hui, on vous emmène dans une brasserie pas comme les autres. On rappelle, et on en a parlé juste pour l'antenne, que l'abus d'alcool est dangereux pour la santé.
2: Alors, est-ce que produire en respectant les ressources que nous offre la planète, c'est possible? On a trouvé le brasseur du futur qui fabrique sa bière grâce aux rayons du soleil. Bienvenue avec ici Belfort-Montbéliard en Franche-Comté, dans le Doubs, dans le pays de Montbéliard, dans un village qui s'appelle Dampierre-les-Bois. C'est ici donc qu'il existe depuis 2023 une microbrasserie qui fabrique sa bière grâce à un four solaire. Ah bah exactement, et cet enfant s'appelle Romain Zamboni. Et donc, un four solaire, est-ce que vous voyez à quoi ça ressemble? Vous voyez, c'est cet appareil, vous savez, composé de petits miroirs qui réfléchissent les rayons du soleil en un seul point, ce qu'on appelle le concentrateur solaire donc. Et de ce point, l'énergie est renvoyée, alors par exemple ici, pour alimenter un chauffe-eau qui va donc chauffer ce qui deviendra la bière. Plus clairement, Romain Zamboni...
3: C'est comme avec une loupe par exemple, on va concentrer le soleil, on va empiler, on pourrait dire, les rayons du soleil. On arrive à être largement au-dessus des 100 degrés qui sont nécessaires pour faire bouillir.
2: Et alors, on se dit, on est dans un système inépuisable.
3: Pour tout ce qui est chaleur, oui, effectivement, c'est une énergie qui est gratuite, qui est inépuisable, qui est disponible gratuitement et partout.
2: Eh ben oui, ça paraît fou, mais c'est vraiment vrai. Et là, on vous voit arriver. Qu'est-ce qui se passe s'il n'y a pas de soleil? Eh ben, Romain va nous le dire.
3: C'est pas grave, parce qu'on n'est pas obligé de brasser tout le temps. Donc, on choisit les jours de brassage en fonction de l'énergie qu'on a qui est disponible, donc en fonction de l'ensoleillement.
2: Et voilà. Et juste une précision, autant Romain, c'est le premier brasseur à faire ça, autant dans d'autres métiers, en France, certaines et certains utilisent les fours solaires, par exemple, des cuisiniers pour cuire des plats, des boulangers pour le pain, des traiteurs lors d'événements, des agriculteurs pour sécher les fruits, les légumes, encore les céréales. Bref, oui, un four solaire, c'est possible et ça existe. Ah, et au fait, si l'on revient à Romain, en plus du solaire, il utilise quel produit? Vous n'êtes pas prêt?
3: Du malt qui vient d'une petite malterie en Haute-Savoie, en bio évidemment, et puis le houblon vient d'Alsace, donc français et bio.
2: Non mais juste merci. Une production à la chaleur solaire, des ingrédients bio, et on rajoute une consigne appliquée sur les bouteilles qui sont en verre, plus valorisation des déchets, plus une sensibilisation active auprès du public. Que dire à part que c'est une merveille? Est-ce que le public est au rendez-vous? Il a décidé de passer de 150 à 500 litres par jour. Voilà, merci ici Belfort-Montbéliard et merci Romain Zamboni de Dampierre-les-Bois. Le site microbrasserieeli.fr. L'alcool est dangereux pour la santé.
1: Ariane Daguin, vous avez envie de réagir? C'est sympa, c'est bio, c'est artisanal tout ça.
0: Ça me fait penser à des vacances avec ma fille, qui maintenant a la ferme, oui, All One One All avec moi, All ouais. For One One For All, qui est une ferme en permaculture. Hein, et peut-être que c'est là que ça a commencé, l'énergie solaire. Hein, je lui ai montré, on était en vacances au Mexique. Il y avait des geckos, vous savez, ces espèces de lézards qui ressemblent à des dragons. Ouais. Là, et il faisait très très chaud. Et on était dans un restaurant où j'ai piqué un œuf cru. Je l'ai mis à midi sur une pierre brûlante au soleil. Et l'œuf, je voulais lui montrer que l'œuf allait cuire de suite. Ouais. Et je pensais lui faire goûter l'œuf, sauf que les geckos sont arrivés, ont tout bouffé.
1: Adrien Deguerre est votre invité ce soir jusqu'à 21h. La suite de son parcours, c'est dans quelques minutes sur ICI.
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1: Do you really want to hurt me? Vous voyez les efforts que je fais depuis la rentrée en anglais. Voici Culture Club sur ICI.

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2: Avec votre invitée Ariane Daguin, entrepreneuse, consultante, autrice, personnalité culinaire, défenseuse de l'agriculture régénérative, ou comment passer de la Gascogne à New York en transformant un héritage familial depuis 7 générations, une aventure entrepreneuriale de renom. On parlait de votre enfance à Auch et on évoquait un instant, pour ceux qui nous rejoignent, vos vacances dans les Pyrénées avec une grand-mère, avec une tante, parce que c'était bon pour les poumons. Quel souvenir vous avez des Pyrénées ou des Hautes-Pyrénées? Vous vous souvenez de l'endroit où vous alliez précisément, Ariane Daguin?
3: Oui, alors bon, souvent à une petite ville qui s'appelle Argelès-Gazost, ouais. Mais aussi à Luchon.
2: Ah,
3: à Luchon, où un hôtelier était aussi un grand copain à mon père. Il avait l'hôtel Postégolf. Il s'appelait Père Affite, hein, et on est devenu très copine avec sa fille, hein, et je l'ai retrouvée. Elle est venue aux États-Unis relativement plus récemment. Je l'ai retrouvée, elle habite à Brooklyn, et maintenant ensemble on fait un petit truc sur Instagram, ça s'appelle Voilà Voilà Kitchen.
2: C'est génial.
3: Et on fait des petites recettes et on s'amuse beaucoup. Ouais.
2: Argelès-Gazost, c'est près de Lourdes. Salut les Argelésiens et les Argelésiennes qui nous écoutent au cœur du château et des anciens lavoirs. Ce sont vos souvenirs d'enfance, d'adolescence, mais deux salons, deux ambiances, parce que les Pyrénées, d'accord, mais il y avait Cannes avec l'autre grand-mère.
3: Oui. Oui, oui, oui.
2: Alors là, c'est les Alpes-Maritimes, c'est encore autre chose là.
3: C'est ça, du côté maternel, on avait la honte de la famille paternelle, on avait les grands-parents végétariens.
2: Ouais, c'est terrible ça. Vous n'aviez pas du tout, parce qu'elle vous a nourri au Pambania.
3: Alors non, elle faisait très très bien la cuisine. Hein.
2: Elle faisait du poisson au fenouil, je crois.
3: Oui, oui, oui, elle rôtissait des poissons entiers au fenouil, elle faisait des Pambania délicieux.
2: Ah, pas pour ça.
3: Mais, ah non, mais nous on râlait tout le temps, on appelait la maison, mais enfin, comment? On ne mange pas de viande ici, on va dépérir.
2: Ouais, ouais.
3: Alors qu'on était très très bien nourris et très heureux, et j'ai un souvenir, j'ai encore l'odeur, là, en vous parlant, de ce Pambania et cette allée dans les îles de l'Hérens, qu'on traversait ces allées d'eucalyptus pour aller dans la petite crique secrète, pour aller faire le pique-nique. Et on savait que le Pambania était là dans le panier, et puis on avait hâte d'arriver.
2: Parce que justement, hein, les îles de l'Hérens, ça fait aussi partie de ces lieux que vous aimez. Ensuite, vous avez des images, j'imagine, du massif de l'Estérel là, qui arrive, par exemple.
3: Alors, c'est marrant, dans les oreilles, j'entends la mer, je sais pas, c'est bizarre.
2: C'est tout à fait fait par hasard.
3: Incroyable.
2: Qu'est-ce qui vous vient, Ariane Daguin, quand vous entendez la mer comme ça et qu'on parle de...
3: Le Pambania. Mais aussi les oursins.
2: Ah,
3: ça c'est quelque chose. J'adore les oursins.
2: C'est vrai?
3: Vous aimez les oursins?
2: Pas du tout. Moi, ils m'ont piqué un jour, donc je leur en veux toujours.
3: J'adore ça. On y allait avec les ciseaux, on ouvrait les oursins, les ciseaux, on les mangeait comme ça, là, dans l'eau. Même dans l'eau. Ouais.
2: Bon, alors, les Reims, ce sont des deux grandes îles, hein, Sainte-Marguerite et Saint-Honorat. Vous vous souvenez de ces îles-là? Vous les avez visitées, j'imagine. Il y avait un monastère. C'est des lieux où vous retournez. Vous parlez de l'eucalyptus, de ces odeurs qui reviennent. Quel lien vous entretenez avec ces lieux aujourd'hui?
3: Je n'y suis jamais revenu.
2: C'est pas vrai.
3: Non, non.
2: Donc depuis gamine, depuis adolescent.
3: Ouais, ouais, ouais, ouais.
2: Vous n'avez pas envie d'y aller?
3: Ben, j'ai le souvenir de mon grand-père, de ma grand-mère, et je pense que ça me manquerait, tu vois, d'y aller et de voir qu'ils sont pas là, quoi. Mais de façon générale, hein, faut pas. Mais quand je reviens dans un lieu où j'étais quand j'étais petite, tout d'un coup, ce lieu me paraît beaucoup plus petit, beaucoup moins impressionnant.
2: C'est toujours la même impression qu'on a chacun. Donc
3: Le lycée de filles à Auch, les copains Cassassus qui ont repris l'hôtel depuis, ont ouvert un restaurant, là, la cantine, dans l'ancien lycée. Maintenant, c'est devenu une opération immobilière. Et quand je vois les classes et le préau et là où on batifolait, je trouve tout très petit, très étriqué, alors qu'à l'époque, c'était immense.
2: Alors, vous faites bien de parler de batifolé. On a compris tout à l'heure que vous aimiez faire la fête, que c'est propre aussi à votre région. Vous étiez au lycée Pardaillan, il me semble, le nom de votre lycée.
3: Oui.
2: Une époque où, voilà, qui est intéressante, parce que vous qui portiez le tablier rose dans une école, vous en parlez tout à l'heure, où il n'y a que des filles, là, c'est la mixité.
3: Oui.
2: Donc, c'est l'adolescence. J'imagine aussi que c'est les premiers émois, les premières émotions et les premières fêtes. Et chez vous, quand on fait la fête, on peut entendre ça. Alors pour ceux et celles qui ne connaissent pas, d'ailleurs, qu'est-ce qu'on entend là?
3: On peut dire occitan, mais en fait c'est du gascon.
2: Ouais.
3: Il y a notre hymne national en Gascogne, c'est le Secanto. C'est pas tout à fait celui-là, mais ça ressemble un peu.
2: C'est le train, celui-là. Ouais. C'est le train qui va vers Pau, je crois.
3: Ouais, ouais. Alors que le secanto, c'est plus je chante pas pour moi, je chante pour mamie, etc. Et ce sont des chansons qu'on chante régulièrement chaque année pour Pentecôte à Vic Fezensac, pour les fêtes de Vic, où je retrouve chaque année mes amis d'enfance pour 3 jours, 3 nuits de fête. Voilà.
2: Votre adolescence, c'est les premiers petits boulots, c'est en cuisine. Vous avez des souvenirs où vous faisiez les concerts avec votre grand-mère, le foie gras, les cèpes. Vous vous souvenez de cette période-là?
3: Oui. C'était dans la cour intérieure de l'hôtel.
2: C'est génial de partager ça avec des grands-pères, des grands-mères. Tout le monde n'a pas la chance de connaître ses grands-parents, encore une fois.
3: C'est vrai. Et c'est par elle que j'ai appris autant, sinon plus, qu'à la cuisine de mon père. Puisque à la cuisine de mon père, c'était clair, ça n'a jamais été dit, mais c'était clair que c'est mon frère qui allait reprendre. Et donc, il avait son plan de stage.
2: Ouais.
3: Et moi, j'aidais là où il fallait. Je plumais les canards quand ils arrivaient. Voilà,
2: alors, depuis 20 heures, on vous écoutait, Anna, on se dit, elle va aller travailler dans la gastronomie, elle va peut-être passer derrière les fourneaux, elle va faire autre chose. Et vous décidez d'être journaliste.
3: J'adore écrire. J'adore écrire. C'est clair qu'on me veut, on ne me veut pas dans la, dans la gastronomie. Il y a une espèce d'atavisme. J'étais dedans, dans la marmite.
2: Tout petit, quoi.
3: Ouais.
2: Bien sûr.
3: Tout autour de moi, c'était que la gastronomie. En Gascogne, on ne vit que pour la gastronomie. Soit on est dans le vin de Madiran ou de Saint-Mont, l'Armagnac, soit on fait des foie gras, soit on est fermier ou on fait pousser du tournesol, du maïs. Enfin, tout le monde est dans la gastronomie d'une façon ou d'une autre, pas que dans la restauration. Et donc, je voulais voir qu'est-ce qu'il y avait d'autre. Et en plus, j'aime beaucoup écrire. Donc, je me suis dit, pourquoi pas journalisme.
2: Et vous partez à Toulouse?
3: À Toulouse, un an. Ça n'a pas duré très longtemps.
2: Qu'est-ce que vous faites à Toulouse?
3: Sciences Po. Je démarre Sciences Po pour devenir journaliste après.
2: Ouais.
3: Ouais.
2: Ça va un peu bien, un petit canard quand même de la famille. C'est vrai? Parce que vous me dites, on ne voulait pas de moi dans la cuisine, dans la gastronomie.
3: On ne voulait pas de moi. À nouveau, ça n'a jamais été dit. C'était quelque chose qui, à l'époque, était normal. Les filles partaient, suivaient un mari, et les garçons restaient et reprenaient la boîte. C'était normal.
2: Bien. Toulouse, vous y restez un an, mais il y a l'appel de l'ailleurs. Et dans un instant, on ira, alors on va aller loin, vous allez partir aux États-Unis, un peu comme ça, je vous poursuis sur un coup de tête, vous nous le direz, vous allez peut-être vivre votre American Dream, et puis alors vous allez surtout découvrir des choses extraordinaires qui fait que vous allez y rester et y faire une carrière superbe. On va en parler dans une poignée de secondes avec vous, Arène Daguin. On reste en France avec une autre belle initiative, ici ça entreprend, c'est votre rendez-vous quotidien pour soutenir les entrepreneurs. Aujourd'hui, Catherine Quicandon, vous nous proposez une jeune femme qui a décidé de prendre en main un problème féminin, les douleurs menstruelles. Une idée qu'elle a eue pendant ses études et qu'elle a concrétisée.
4: À Wettolsheim, au sud de Colmar, dans le Haut-Rhin, on a chaud.
5: Attention, c'est très chaud. J'ai réussi à le récupérer, ça sort du four, c'est brûlant.
4: Alors non, ce n'est pas si chaud que ça et ça ne sort pas du four, mais de la tête d'une jeune entrepreneuse de 24 ans, Salomé Kloumann. Il s'agit de Warmly, une culotte chauffante pour soulager les douleurs des règles, d'endométriose ou de lombaire.
6: Il y a des filaments en fibre de carbone sur le devant et sur le derrière et dans la petite poche, il y a une batterie qu'on place et elle est toute légère et ça va chauffer le devant, le dos et le bas.
4: 3 niveaux de température pour s'adapter à l'intensité de la douleur. La batterie a une autonomie de 4 heures environ. Salomé se fournit en Chine, mais elle organise seule toute la logistique depuis l'Alsace. Les culottes sont en vente depuis février seulement, mais elle a déjà des commandes de Belgique, du Pays-Bas, du Royaume-Uni et de l'Allemagne. C'est plutôt classe et les retours clientes sont très positifs.
6: Notamment de mamans qui ont acheté pour leur fille, en me disant que leur fille adore, ça leur permet aussi de prendre beaucoup moins d'antidouleurs durant la journée ou de se sentir moins gênées à l'école parce qu'elles n'ont plus besoin de prendre leur grosse bouillotte. Mais aussi surtout des mamans qui me disent qu'elles sont très reconnaissantes que je fasse ça pour les femmes et qu'elles auraient trop aimé avoir ça quand elles étaient plus jeunes.
4: C'est vrai que l'on a tout essayé, de multiples remèdes et d'astuces de grand-mère pas toujours efficaces à 100%. Le prix de cette culotte chauffante, un peu moins de 90 euros, un prix qui se justifie par la technologie intégrée et par le fait qu'elle se met par-dessus votre culotte, donc vous n'êtes pas obligé d'en avoir plusieurs et surtout, elle se lave sans problème. Par ailleurs, Salomé commence à développer des partenariats avec des mutuelles. Comment Salomé a eu envie d'entreprendre dans ce domaine?
6: Alors simplement, je souffrais énormément au ventre et au dos et je trouvais que les solutions actuelles, c'était pas du tout optimal. Par exemple, la bouillotte, elle n'est pas du tout discrète ni pratique, un peu lourde et on doit réchauffer l'eau toutes les demi-heures. Donc j'ai pensé aux habits de ski qui sont chauffants, comme par exemple les gants, et je me suis dit qu'on pouvait simplement intégrer ces technologies dans une culotte.
4: Plus d'infos sur warmly.fr, W-A-R-M-L-Y. Merci à Ici Alsace pour cette idée qui apaise. Ici, ça entreprend dans le Haut-Rhin avec Warmly, une culotte chauffante qui change la vie des femmes et des autres. Oui, parce que quand on a mal au ventre, tout le monde a mal au ventre.
2: Merci Catherine Kikandor. Nous, on n'a pas du tout mal au ventre avec Ariane Daga. On est même en train de se régaler. On va aller faire un tour aux États-Unis dans un instant. Vous allez y partir à l'âge de 18 ans, c'est jeune, hein, de partir comme ça.
3: Oui, mais j'avais rien à perdre.
2: C'est vrai, bah vous avez même tout à gagner, parce que vous allez vivre une aventure totalement extraordinaire. Vous allez surtout découvrir qu'ils ne savent pas vraiment faire du foie gras là-bas. C'est un peu de la conserve, que ce n'est pas terrible, et vous allez avoir une belle idée de génie. Vous allez créer une entreprise, notamment d'Artagnan. On en parle dans un instant, avec plaisir. Ariane Daguerre, votre invité, parcours très inspirant ce soir, sur Ici.
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2: Bon, elle est quasiment française, hein, elle est même parisienne. En ce moment, Céline Dion à la Plénitude Arena. C'est à Nanterre pour une série de concerts. La voici avec son tout nouveau single sur Ici.

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18: C'est une jolie passerelle entre la France et les États-Unis qui se dessine ce soir avec notre invitée Ariane Daguin, chef d'entreprise franco-américaine aujourd'hui, fondatrice de D'Artagnan, dont nous allons parler dans un instant. C'est toute sa culture gastronomique gasconne qui s'invite dans sa vie. Mais là, tout de suite, on va prendre la direction de Big Apple. À 18 ans, vous partez aux États-Unis, vous êtes fan des grands espaces. De toute façon, vous êtes fasciné par l'idée de cette notion de liberté. Puis en plus, vous avez parlé de chevaux tout à l'heure, vous adorez les chevaux.
19: Oui.
18: Et les cow-boys.
19: Oui.
18: Du coup, vous allez aux États-Unis.
19: Oui. Et je me suis complètement trompé, j'arrive à New York, il n'y a pas de cow-boys.
18: C'est pas ça, quoi. C'est pas cette ambiance.
19: Grosse erreur.
18: Qu'est-ce que vous dites? Alors, s'il n'y a pas de cow-boys, il y a quoi? Il y a qui?
19: Alors, c'est quand même très grand. Il n'y a pas les grands espaces, mais... Tout est trop grand, tout est trop gros, les bagnoles sont énormes, les verres d'eau sont énormes, les glaçons sont énormes, tout est énorme.
18: Et ça vous convient pas?
19: Non, c'est surprenant. C'est pas, non, ce qui me convient pas, c'est que j'arrive et que y a rien à manger. En fait, c'est vraiment pas bon. Mais vraiment pas bon. En fait, le premier poulet que j'ai mangé aux États-Unis,
18: ouais.
19: Je vous promets, je pense que en le mangeant, je me suis dit, il faut que je rentre à la maison. Ça, c'est pas possible.
18: Alors, vous n'êtes pas rentré tout de suite à la maison. Vous allez rentrer d'abord à la Columbia University en deuxième année de Sciences Po, hein, ce que vous avez entamé à Toulouse juste avant, mais vous laissez tomber une fois de plus, hein, assez rapidement tout ça. Vous devenez jeune fille au père, vous cherchez à financer vos études. Mais du coup, vous dites, ah mince, j'ai 18-19 ans, mais j'ai quand même une sacrée expérience, connaissance dans la gastronomie, de par votre enfance. Et là, vous dites, il y a peut-être un truc à faire. Là.
19: Ou pas encore. Là, au départ, c'était pas ça. C'était la survie. C'était les études sont très très chères aux États-Unis.
18: Ouais.
19: J'en avais pas conscience quand j'y suis arrivé. Donc, il a fallu trouver des petits boulots. J'ai trouvé un petit boulot dans la première, la seule charcuterie de New York, qui s'appelait Trois Petits Cochons à l'époque, pour me permettre de payer les études. Sauf que ça suffisait pas.
18: Ouais.
19: Donc, à la rentrée. D'abord, il s'est passé deux choses. Mes patrons, ils étaient deux associés, m'ont proposé de me garder à plein temps et de me faire la carte verte, hein, avec leur avocat, ce qui est assez rare et une bonne occasion aux États-Unis.
18: Carte de résident aux États-Unis, ouais.
19: C'est ça. Et d'un autre côté, de toute façon, j'avais pas assez d'argent pour revenir aux études. Qui me poursuivaient plutôt que je les poursuivais. Donc, c'était pas peut-être pas plus mal.
18: Ouais. Alors, vous dites qu'effectivement, vous vous rendez compte que c'est pas terrible ce qu'on y mange. Vous observez les productions, les chefs américains. Vous trouvez que le foie gras, ils y connaissent rien, que c'est des produits en conserve.
19: Ils
18: les font venir à droite à gauche. Bon, ils les retravaillent peut-être. Bon, puis il y a histoire, à un moment donné, il y a deux personnes qui arrivent avec un foie gras sous le bras, là.
19: Ouais.
18: Et c'est l'idée.
19: Alors, c'est vrai qu'il y a ce contraste aux États-Unis entre. À ce moment-là, entre d'un côté une alimentation et un choix d'alimentation vraiment, vraiment pas bon, ce poulet qui sentait le poisson, qui était nourri de je sais pas, de protéines de poisson, je sais pas de qu'est-ce qu'il leur donnait, et puis qui était vraiment mou et il n'y avait pas besoin de couteau pour de la bouillie, quoi. Et de l'autre côté, on sentait poindre quand même cette envie des Américains cette curiosité vers la gastronomie et l'art culinaire.
18: Très vite, vous décidez de créer votre propre entreprise d'Artagnan. Non logique, qu'on a évoqué tout à l'heure, puisqu'on rappelle qu'il est né près de Lupiac, dans le Gers, au début du XVIIe. D'Artagnan s'est né en 1985. Alors, c'est pas que le foie gras, c'est le gibier, c'est le magret, c'est le jambon, c'est le canard, c'est les terrines, c'est tout ça. Vous devenez, je survole, parce qu'il nous faudrait plusieurs émissions, à un moment donné, avec cet American Dream, vous devenez premier distributeur mondial de foie gras et de volaille aux États-Unis.
19: Mondial, aux États-Unis.
18: C'est un peu le monde, les États-Unis. Mais vous devenez premier distributeur aux États-Unis sur l'ensemble des États, les 51 États. Oui. Donc,
19: enfin, s'il faut plusieurs heures, je reviens. Vous me dites quand vous voulez que je revienne.
18: Avec plaisir. Mais la progression, elle est extraordinaire. Je ne sais pas si vous avez le sentiment que ça va vite. Parce que vu
19: ça va très vite. Ça va très vite. Les deux gars en question dont vous parliez arrivent avec un foie gras dans les mains. Ils avaient tout prévu. De la ferme, de l'éclosoir, à l'élevage, au gavage, à l'abattage, sauf la commercialisation. Donc ils sont venus nous voir, au Trop Petit Cochon, mes patrons n'ont pas voulu rentrer dans le truc, et moi je me suis dit, c'est historique, enfin c'est pas... C'est... Tout ça, c'est un peu par hasard quand même, hein, de revenir dans la gastronomie, et là, qu'un foie gras arrive devant moi, c'est... je ne pouvais pas laisser passer ça.
18: Alors ça va aller tellement vite, et quand je vous parle de numéro 1, on pourrait se parler de ce sommet du G7, où vous êtes sous-chef de votre papa à ce moment-là, ça se passe à Paris, on est de retour à Paris.
19: Sous la pyramide.
18: Exactement, pyramide du Louvre, G7, alors il y a François Mitterrand, il y a Helmut Kohl, on est en 1989, il y a Margaret Thatcher, il y a George Bush, et vous faites goûter le foie gras à George Bush.
19: George Bush senior.
18: Bien sûr, père. Vous lui faites goûter.
19: Si.
18: Il y a un goûteur.
19: En fait, ce qui s'est passé, c'est que mon père me dit, tu viens me donner un coup de main. Moi, je vois une espèce de possibilité de faire un peu de pub pour D'Artagnan qui venait de naître, ma boîte. Et donc, j'arrive tout de suite et j'arrive avec des foie gras. Déjà, petite transpiration à la douane, parce que j'amène des foie gras américains en France. Ouais. Je ne sais même pas si c'est légal ou pas. Ça passe. Et puis ensuite, le chef du protocole de l'Élysée, qui était là et on avait fait le menu, mon père avait fait le menu, dit il n'est pas question de mettre un foie gras américain avec les autres foie gras dans l'assiette. Et on l'a fait quand même. Et donc, l'assiette avait 4 foie gras, dont le foie gras américain à 6 heures. Et à 6 heures dans l'assiette. Et à la fin du repas, on a eu l'opportunité d'aller et voir un peu comment ça s'était passé et si ça leur plaisait. Ouais. Mon père est allé en ligne droite voir le président Mitterrand et moi je suis allé directement voir le président Bush. Avec,
18: peur de rien.
19: J'avais dans la main une terrine pour lui montrer que c'était bien du foie gras américain et je lui ai dit... Écoutez, vous avez apprécié le foie gras, j'ai vu les assiettes revenir, vous avez mangé, c'était celui qui était là en bas. Et il a dit, effectivement, ça m'a beaucoup plu. Je lui ai dit, c'est du foie gras que vous pouvez absolument avoir aux États-Unis. Et depuis, donc, nous sommes fournisseurs de la Maison Blanche.
18: Extraordinaire dans votre parcours, parce que vous venez de le dire, vous êtes aujourd'hui encore un fournisseur officiel de la Maison Blanche. Vous avez, vous fournissez en foie gras et en volaille Barack Obama, Bill Clinton... Donald Trump, encore aujourd'hui, ça me paraît dingue.
19: Enfin, Trump, pas trop, c'est pas son truc. Et Bill Clinton, c'était bien un moment, jusqu'au moment où Hillary a mis Bill à la...
18: à la rue.
19: Non. Au régime sec.
18: Ah, pardon.
19: Au régime sec.
18: Ah, beaucoup de régimes, elle l'a mis.
19: Ouais. Non, mais là, il a eu quand même une alerte cardiaque. Et là, après ça, alors il continuait à acheter des pentas, des trucs comme ça pour la maison. Et puis, évidemment, tout ce qui était un peu plus luxueux ou gras pour les dîners de prestige. Mais pour l'appartement, c'était plus que des pentas. Après, des volailles très...
18: Je suis très au garde à vous de me dire que vous avez fourni à Barack Obama, par exemple, les foie gras et les volailles. On va revenir sur cette relation que vous avez avec...
19: Très gourmand.
18: Fait partie des plus gourmands. Oui. On va reparler avec Gourmandise d'ici 21h de ce parcours impressionnant d'Ariane Daguin. Ça marche ici, qu'en pensez-vous? Ça a marché pour vous, ça marche aussi en France. Je ne sais pas si vous lancez des défis, des challenges, ou si vous avez en tête un projet pour les prochaines semaines ou les prochains mois. L'homme que nous allons vous présenter ce soir va peut-être vous inspirer. Ça marche ici, qu'en pensez-vous? Un reportage dans le Grand Est avec Robin Bernot et Maxime Dillinger.
2: Pour tourner une page, un homme a parcouru 24 000 km à vélo.
10: Écoutez, je pense que c'est ressourçant.
2: Cet homme, c'est c'est Thomas Biot et il s'est lancé un défi hors norme, passer à vélo devant tous les McDo de France sans jamais s'y arrêter. C'est ainsi qu'il a souhaité se servir de son passé pour avancer. Cet aventurier, conférencier et ancien obèse vient tout juste de boucler ce Tour de France pas comme les autres. Avec ses 24 000 kilomètres, il est forcément passé ici, dans notre département, des journées bien chargées qu'il raconte à Maxime Dillinger.
10: Bah, une journée, ça ressemble à 4h15 debout, 5h20 sur le vélo, où je mets le casque, c'est un peu comme, ouais, je dirais, comme la personne qui pointe au boulot. Et je roulais entre 10, 11, 12, 13 heures, 14 heures suivant les journées. Et 18 heures, 20 heures, j'enlève le casque et la journée est finie. Je mange, je me lave, je mange et au lit.
2: Alors cette aventure, Thomas l'a imaginée après un changement de vie. Il cherchait un moyen de marquer ce nouveau départ. Alors ici ça marche, enfin, ça roule même. Mais vous, quel regard portez-vous sur ce défi? Sophie par exemple trouve ça génial.
15: Ça permet justement de couper le quotidien, de se reconnecter à la nature, de méditer, de se retrouver soi, de faire une pause dans un monde où on n'a pas forcément le temps de faire des pauses. Et oui, c'est un bon challenge.
2: Et vous, tiens, est-ce que vous auriez pu le faire?
15: Non. Pourquoi? Parce que des petits challenges, oui, mais partir avec mon vélo, mon sac à dos, comme ça, j'ai un petit côté trouillard de m'aventurer comme ça, non, voilà.
2: Bon, parcourir plus de 20 000 km à vélo, peut-être pas, mais se lancer régulièrement des défis, tiens, est-ce que c'est important?
15: Les projets, bah, c'est des moteurs, hein. Que ça soit personnel, familiaux, entre amis, ou voilà, enfin, c'est vraiment un moteur qui permet d'avancer, de pas se ratatiner, de s'ouvrir au monde. Non, je trouve que c'est vraiment... ça, c'est indispensable.
2: Si vous voulez en savoir plus sur l'aventure de Thomas Biot, je vous conseille d'aller sur son compte Instagram Biot. Ça s'écrit B-I-2-L-O-T. Il a documenté dessus toute son aventure.
18: Voilà, c'est qu'il a eu la même audace que vous, Ariane Daguerre. Hein. 24, alors c'est un autre sujet, mais 24 000 kilomètres.
19: Ah non, mais moi j'ai mal aux fesses, rien que d'écouter ça.
18: Fournisseur officiel de la Maison Blanche en foie gras et en volaille, la Gascogne qui s'invite aux États-Unis grâce à la croissance de votre entreprise D'Artagnan. Véritable passerelle entre la France et les États-Unis, on vous voit dans les médias à ce moment-là, vous côtoyez les grands dons, vous devenez évidemment une ambassadrice de la gastronomie, une ambassadrice française aux États-Unis, avec ses bons produits du terroir que nous allons peut-être déguster avant 21h avec votre invité Ariane Daga.
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18: Et la musique de Boney M avec Sunny, c'est sur Ici.

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2: Avec mon invité Ariane Daguin, c'est grâce à son savoir et sa région gasconne qu'elle va construire l'essentiel, ou en tous les cas une grande partie de sa carrière aux États-Unis. Elle est devenue une personnalité reconnue, fournisseur de foie gras, de volaille à la Maison Blanche. Elle nous a même confié que c'était Barack Obama qui était le plus gourmand de son enfance du côté de Hoche dans le Gers. Elle a le désir de tracer justement cette propre voie, un héritage qui perdure aujourd'hui avec non plus la 7e mais une nouvelle génération. Oui, parce qu'on va parler de votre fille quand même dans un instant. Comment on emporte sa région avec soi lorsque l'on construit sa vie à l'étranger, Ariane Daguin ?
3: Dans la gastronomie, c'est pas très difficile. Hein. Il suffit d'aimer de convaincre. Aimer convaincre qu'on a raison, que nos produits ce sont les meilleurs, et qu'il faut bien manger, manger sain et équilibré, mais bien manger, et que c'est ça la vérité. Et donc, la gastronomie gasconne, c'est ce qu'il y a de mieux, c'est bien connu, c'est évident.
2: Ariane, vous avez quitté la Gasconne pour construire une trajectoire différente de celle de votre papa, dont vous souhaitiez aussi vous distinguer, ce qu'on a compris en tous les cas, avant de transformer cet héritage en entreprise, et puis plusieurs décennies plus tard, vous travaillez donc avec Alix, qui est votre fille, pour un projet centré sur la terre, l'alimentation, la transmission. Finalement, vous voyez, c'est des trajectoires qui sont différentes par rapport à ce que vous avez pu faire, notamment avec votre papa. Est-ce que vous faites aujourd'hui avec Alix ?
3: Oui, mais quand même dans la même lignée.
2: Bien sûr.
3: Plus ou moins. Et c'est extrêmement réjouissant de pouvoir travailler avec sa fille, de bien s'entendre. Enfin, il y a des crises, hein, bien sûr. Hein, les relations mère-fille, tout le temps. Mais de faire un projet comme ça, qui est enthousiasmant, où on arrive à convaincre, et ça, j'adore, c'est ça qui me fait vibrer, c'est tous les week-ends, on reçoit le public, et tous les week-ends, on arrive à les convaincre que cette carotte qui vient de sortir de la terre, ou cet œuf qui a été fait par une poule qui a couru partout et qui a mangé les restes des légumes et puis les petits insectes, il n'y a rien de meilleur. Et c'est aucune comparaison avec ceux qui peuvent trouver dans le supermarché ou qui a été élevé de façon industrialisée. Alors, je distille, je fais mes propres alcools, mes liqueurs, je fais un petit café, je fais les soupes.
2: Et où ce café ?
3: Dans la ferme, à All for One, One for All, à Goshen, New York. Il faut venir.
2: Alors, j'en reviens en région française, parce que je parle de votre fille, Alix. Est-ce que c'est cette même Alix que vous emmeniez à Montpellier, dans les grands hôtels, dans les beaux hôtels ? Il n'y a pas qu'à Montpellier, d'ailleurs. Hein.
3: Pas qu'à Montpellier, non. On piquait la décapotable de ma mère, et je l'emmenais dans les grands restaurants. Donc là, une année, on a fait les Frères Porcel à Montpellier, puis après, on s'est arrêté à Lousteau de Beaumanière, puis on montait à Vézelay, et à chaque fois, monté jusqu'à Paris même, mais à chaque fois, donc on s'arrêtait sur les coups de midi, on montait dans la chambre, on se mettait en maillot de bain, on redescendait, on faisait un petit plouf avant le déjeuner, et on se faisait vraiment un très bon déjeuner. Et donc, Montpellier, Beaumanière, Vézelay, on arrive aux Crayères à Reims, pareil, on arrive. On nous montre notre chambre, une chambre magnifique avec la vue sur le parc, le petit balcon, enfin le grand balcon. Donc, maillot de bain, Paris Match sous le bras, crème solaire. On descend, c'est midi, les gens commencent à rentrer. Où est la piscine ? Il n'y en a pas. Et alors là, un peu ridicule quand même, demi-tour, hop, ascenseur, on remonte de suite. Et petite honte quand même, et ils en parlent toujours, apparemment, à l'époque c'était les Boyer, ils en parlent toujours, Ariane, celle qui cherchait la piscine.
2: Est-ce qu'il y a des régions de France comme ça que vous appréciez, que vous avez découvert à l'occasion de déplacements ? Voilà, on a beaucoup parlé de certaines régions, on a évoqué la vôtre évidemment, mais je sais que par exemple la Bretagne, c'est une région que vous connaissez moins et que vous aimeriez découvrir davantage.
3: Oui, parce qu'évidemment on a tendance à revenir vers un peu la famille. Alors la source, en Gascogne chaque année obligatoire, et puis après, si on doit bouger un peu, ça sera plutôt vers les autres grands-parents ou alors les cousins en Provence.
2: Sont où en Provence ?
3: Saint-Rémy.
2: Ben voilà.
3: Cabane et Saint-Rémy. Oui. Et ma petite sœur était restée là-bas longtemps d'ailleurs. Elle s'est installée là-bas. Elle avait une petite pâtisserie qui s'appelait Le Petit Duc.
2: Quand on est loin de la France et qu'on vit aux États-Unis, il y a des régions comme ça au-delà de la vôtre qui vous manquent. On réfléchit parfois. On se dit, tiens, je voudrais bien, quand je reviens, profiter de mon temps pour découvrir la Normandie que je ne connais pas, ou aller en Creuse par exemple.
3: Tout à fait. Enfin, la Creuse, je ne sais pas. Mais
2: je dis ça par hasard.
3: Mais la Normandie, oui, tout à fait.
2: Ne me fâchez pas avec la Creuse.
3: Non, non, Non, mais bon, c'est vrai, l'Alsace, ouais. Et puis c'est vrai que la Bretagne est un endroit où je ouais. suis pas allé, il faut que j'aille voir un peu.
2: Ouais. Il paraît que chaque année, vous faites venir des gastronomes américains en Gascogne, justement, pour leur faire découvrir plein de belles choses.
3: C'est la même technique qu'à la ferme, j'adore convaincre et faire découvrir... et voir dans l'œil des gens cette découverte et cette ouais. joie de découvrir les bons produits, la bonne gastronomie. Et la Gascogne, pour ça, c'est fabuleux. Et donc, chaque année, au moins une fois par an, j'amène un petit groupe, alors entre 12 et 14 personnes. Ce sont des gens qui sont des gastronomes, amateurs, hein, c'est pas des professionnels. Mm-hmm. En fait, des fois, je fais des chefs pros, mais j'adore venir avec des gens qui aiment cuisiner, mais qui savent pas trop. Oui. Qui connaissent de la France Paris et la Riviera, point barre, et qui sont assez ouverts pour aller découvrir avec moi une région complètement inconnue. Et là, je leur fais faire des trucs, ils n'en reviennent pas. Quoi. On va ce matin au marché, on achète chacun le canard avec le foie gras encore à l'intérieur, puis on va au labo et je leur montre, on ouvre le foie gras, on fait les terrines, on fait les confits, on fait on fait la terrine de foie gras, on fait les magrets, je les fais cuisiner en groupe, il faut aller au marché en groupe pour faire chacun son plat et faire le menu par rapport au marché et rien d'autre. On va voir les leveurs de porc noir de Bigorre hein, et on goûte à tous les jambons. Enfin voilà, et que des trucs comme ça. Les Armagnacs, bien sûr.
2: Quel ancrage, quel territoire. Alors l'Armagnac, vous n'auriez pas dû me lancer là-dessus. Ah. Mais quoi cette histoire certains amis, c'est à grand renfort d'Armagnac que des copains ont réussi à vous convaincre de reprendre l'épicerie de la Comtesse du Barry.
3: Eh ben oui.
2: Ils vous ont eu, c'est ce qu'on s'est dit, vous les avez eu aussi. Bref, vous êtes à la tête de la Comtesse du Barry.
3: Oui. Enfin, la Comtesse du Barry...
2: Avec c'est... modération, j'ai oublié de le préciser.
3: Oui, il faut le dire.
2: Pas la Comtesse du Barry, l'Armagnac, bien sûr. D'accord.
3: Une entreprise historique qui date de 1908. Cette femme qui n'était pas du tout comtesse, d'ailleurs, qui s'appelait du Barry, mais en un seul mot, pas en deux.
2: On nous a menti.
3: Tous les villageois commençaient à appeler la comtesse. C'est comme ça qu'elle a mis ça sur son étiquette. Elle était charcutière. C'était la première à mettre du foie gras en conserve et à l'envoyer par correspondance dans les grandes villes de la France. Et elle a bien réussi. Elle faisait le meilleur foie gras du coin. Ouais. Il y a eu un engouement terrible. Sa fille a repris très bien. C'est les deux petits-enfants, les deux frères... Lacroix, très bien. Moi, c'est comme ça que je les ai rencontrés, que j'ai eu conscience de la Comtesse du Barry. Quand j'étais jeune en Gascogne, c'était vraiment l'entreprise du coin qui comptait. Quand ils venaient au restaurant chez mes parents, les gens les attendaient dans le hall de l'hôtel pour leur passer un message, pour leur dire bonjour. Enfin, on sentait les dignitaires du coin. Et puis, c'est tombé. Ça a été vendu, c'est tombé, ça s'est endormi. Et là, c'était à vendre. Et c'était pas en très bon état. Et donc, l'idée était pour des amis à moi de reprendre. Ils ont essayé de me convaincre. J'ai dit non, il n'en est pas question. Et puis, on est allé chez Michel Guérard.
2: Et voilà, c'est le piège, ça. Voilà, c'est le piège. Voilà. Alors, on a compris maintenant, vous êtes à la tête de ces épiceries. J'en cite quelques-unes. Versailles, Vincennes, Neuilly, Paris, Saint-Germain-en-Laye. Il y avait un événement d'ailleurs hier à Paris, du côté du boulevard Haussmann. Voilà, on a pu déguster de bonnes choses comme la terrine de foie gras entier à l'ail noir ou les ballotines de foie gras à la truffe. Voilà quelques exemples pour la Comtesse du Barry dont vous avez repris l'épicerie. Vos clients, au-delà d'être Barack Obama, et vos amis, Robert De Niro, Gwyneth Paltrow et Jean Reno. Je voudrais qu'on se dise un mot sur Jean Reno, parce que vous l'avez un peu taquiné. Il a un très beau domaine qui est au Beau de Provence.
3: Oui.
2: Il fait de l'huile, Jean.
3: Oui.
2: Il vous a un peu demandé d'exporter son huile, finalement, aux États-Unis.
3: Jean, c'est un grand cœur. On dirait pas comme ça, hein, bonhomme avec les lunettes, des fois une vue. Mais il a un cœur énorme. Et puis, alors on s'est lié d'amitié très vite. Et puis il m'a tanné pendant un an. Oui. Est-ce que tu pourrais distribuer mon huile d'olive à tes copains restaurateurs de New York, parce que j'en fais pas assez pour distribuer en grande quantité, mais quand même ça me ferait plaisir de l'avoir un peu. Et puis moi je lui disais, mais moi, tu vois, D'Artagnan, c'est des produits carnés, tout est réfrigéré, on n'a pas de bouteille en verre, je suis pas équipé pour ce genre de truc, c'est pas possible.
2: On va lui avoir mis un test quand même, hein.
3: Ben, il a continué pendant un an, il a insisté. Donc, du coup, je me suis dit, bon, ben, on va faire une dégustation à l'aveugle avec tous les copains chefs. Ouais. Et donc, j'ai invité tous les grands chefs de New York autour d'une table, des bouteilles enveloppées de papier alu, dans sa bouteille au milieu.
2: Il a gagné.
3: Il a gagné.
2: C'est énorme. C'est magnifique. Et du coup, vous l'avez pris.
3: Ah ben, obligé.
2: Ben voilà,
3: obligé.
2: Ben c'est fait. Ouais. On pourrait parler pendant des heures. Je ne sais pas quel regard vous portez sur votre parcours, sur cette jeune fille née à Paris par hasard, mais qui va grandir dans le Gers, avec tout ce qu'on vient d'évoquer, avec cette arrivée aux États-Unis, ce que vous devenez. Vous êtes fier, j'imagine, quand même, des gens qui ont travaillé avec vous et de vous-même.
3: Absolument. Oui. Et de ce que la comtesse est en train de devenir. Tout à fait.
2: On suivra les actualités de la comtesse qui n'en était pas une, mais vous êtes vraiment une comtesse du cœur et de la gastronomie. Merci. Bon oui, c'est un joli titre.
3: Merci Eric.
2: Vous avez compris que maintenant avec Ariane, on va aller se faire un petit foie gras avec de l'armagnac avec modération, bien sûr. Ariane Daguin, merci d'avoir été notre invitée. C'est un plaisir. On se retrouve dès demain sur Ici avec d'autres invités. Ici.fr pour podcaster l'émission. J'ai envie de dire bon appétit.
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2: Zaz nous rejoint le long de la route Petit Souvenir sur Ici.

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1: Passez une excellente soirée, merci d'écouter. Ici, il est 21h. Ce soir, on a aimé le foie gras, mais on aime aussi la musique. 100% années 80, c'est avec Laurent Petit-Guillaume.
2: Bonsoir à tous, j'espère que vous avez passé une bonne journée. Allez, je vous propose comme chaque soir un petit revival années 80, quand la télé n'avait que 3 chaînes et que la bande FM commençait à s'agiter. 100% années 80, ça commence comme ça.

0: tube, c'était Englishman in New York.
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0: Et cet anglais à New York pour qui Sting a dédié cette chanson, c'est son ami écrivain Quentin Cripps qui avait quitté la capitale anglaise pour s'installer aux États-Unis. Un succès de l'année 88. Allez, aujourd'hui, c'est l'anniversaire de celui qui a toujours su décrire en chanson avec force, vérité, les lieux qu'il a croisés. Bernard Lavilliers fête ses 80 ans. Son nouvel album Rite Cruel sort à la fin du mois, mais ce soir, on le retrouve avec Pigalle la Blanche, sorti en 1981. Bon anniversaire.

Catherine Ringer, c'était « Qu'est-ce que t'es belle ?». À l'origine, ce titre était destiné à une comédie musicale. Mais le projet est abandonné. La chanson, elle, est gardée. Marc Lavoine décide de la proposer à Catherine Ringer. Il la connaît pas. Du coup, quand elle est contactée, elle refuse, pensant à un canular. Bon, bah finalement, la rencontre se fait, le titre est enregistré, mais la maison de disque hésite à la sortir en single. La suite, vous la connaissez. C'est évidemment un des plus grands tubes des années 80. Allez, ambiance disco pour la suite, avec le groupe Imagination. À l'époque, c'était Just an Illusion.

0: Collins, In the Air Tonight. Il paraît que le son de la batterie, le break, qu'on appelle le drum break, est l'un des plus mémorables de l'histoire du rock. Bon, c'est vrai qu'avec Phil Collins, on est sûr d'avoir le son, la production la plus spectaculaire du moment. Mais n'oublions pas que ce titre raconte le chagrin ressenti lié à son divorce avec sa première femme. Bon, allez, on se réjouit dans un instant. C'est Kate Bush qui arrive avec Babouchka.
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0: Hervé Christiani, il est libre max.
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0: Et quand on voyage dans les années 80, on rencontre aussi des poètes qui ont inscrit leur nom dans l'histoire de la musique grâce à parfois seulement un titre. Même si la carrière d'Hervé Christiani ne se résume pas à ce « Il est libre max », c'est cette chanson qui est vraiment ancrée dans nos mémoires parce qu'elle est juste exceptionnelle et tellement actuelle. Il faut rester libre et continuer à rêver, c'est le message. Autre poète, autre messager, tout de suite Daniel Balavoine, « La vie ne m'apprend rien ».

charcuterie, c'était Ève Lève-toi. Elle voulait en même temps évoquer ses racines orientales, mais aussi transmettre un message, invitant les femmes à s'émanciper, à prendre leur destin en main. C'est pourquoi ce « Ève, lève-toi » est parfois considéré comme un hymne au féminisme. En novembre 86, Julie est numéro 1 du top 50, et ce titre restera 27 semaines dans le classement. Pas de parole, pas de message, juste de la musique. Lily was here, Dave Stewart.

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1: 100% années 80, c'est tout pour aujourd'hui. Mais surtout, pas de panique, on revient demain, hein, dès 21h. Et pour le surplus de musique ce soir, c'est 100% chansons françaises dans un instant. Alors, belle fin de journée à tous. À demain, vous écoutez ici votre radio. Il est 22h.
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2: Saviez-vous que la chanson Que je t'aime de Johnny Hallyday a failli ne jamais exister?
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2: En 1969, Johnny prépare un show colossal au Palais des Sports à Paris. Mais il lui manque le titre phare. Les producteurs télé de l'époque font la fine bouche sur ses nouveaux morceaux. Dans l'urgence, Johnny appelle ses auteurs. Le texte est greffonné avant une séance de ciné et la musique composée en une seule nuit. Quand Johnny entonne pour la première fois Que je t'aime, c'est le choc.

0: Johnny délaissera ce tube pendant 10 ans avant que Michel Berger ne le ressorte en 1987 pour lui offrir un second souffle magistral à Bercy. Et depuis, ce cri du cœur n'a plus jamais quitté nos mémoires.
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3: L'amour à la plage, le tube le plus insouciant des années 80, est né pour nous faire oublier une année absolument catastrophique.
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3: En 1986, on parle de Tchernobyl, de l'épidémie du sida et la France pleure Coluche. C'est dans ce climat anxiogène que déboule le duo Niagara. Avec l'amour à la plage, les Rennais cassent les codes. Ils nous offrent un tube entre mambo et pop kitsch, porté par un clip aux allures de vidéo amateur. Même la chaîne américaine MTV tombe sous le charme de cette French Touch et les diffuse.

0: Mais derrière la légèreté, le duo rêve de rock. Il finira par se séparer en 1993 avec quelques autres tubes à son actif.
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2: Voilà l'ami Tom Aubry qui nous a rejoint. Salut Tom.
3: Salut Quentin, bonjour à tous.
2: On s'est dit qu'on allait au musée aujourd'hui, on ne savait pas lequel choisir. Bah toi, tu nous en as trouvé.
3: Oui, parce qu'on va construire bientôt trois grands parcs d'attractions sur l'univers des mangas. Alors moi, je vous propose un musée azuréen pour découvrir la culture asiatique.
2: Allons-y, ouvrons le livre.
3: C'est la raison 299, le musée départemental des arts asiatiques de Nice. Alors c'est un bâtiment exceptionnel qui se trouve dans le quartier de l'Arenas, collé au parc Phoenix, et il borde un lac artificiel qui donne l'impression que la bâtisse flotte sur l'eau.
2: Mais alors qui est derrière ce musée?
3: Alors il a été imaginé par l'architecte Kenzo Tange. C'est pas n'importe qui, hein. C'est l'une des plus grandes figures de l'architecture japonaise du XXe siècle. Juste pour vous dire, à tel point, en 1987, il devient le premier architecte japonais à recevoir le prix Pritzker. C'est une sorte de prix Nobel, mais pour l'architecture.
2: Oui, pour son musée niçois, Kenzo Tange choisit deux formes simples.
3: Oui, c'est aussi beau que poétique. Le carré représente la terre, le cercle symbolise le ciel. Le marbre blanc donne au bâtiment une impression de solidité, tandis que les grandes parois vitrées lui apportent de la légèreté.
2: Mais c'est ce qui donne l'impression que le musée flotte sur le lac.
3: Exactement, Kenzo Tange le décrivait lui-même comme un cygne qui flotte sur un lac paisible. Mais avant de devenir un musée, ce bâtiment a connu une histoire compliquée. En fait, la première pierre a été posée en 1990, sauf que le projet initial rencontre plusieurs difficultés et n'aboutit pas comme prévu. Le bâtiment reste alors inoccupé pendant plusieurs années.
2: Ça fait un musée vide, ça c'est incroyable.
3: Ah oui, mais le département des Alpes-Maritimes décide finalement de lui offrir une nouvelle vie. Il reprend le lieu et le transforme en musée. Et là, je peux vous dire, il y a du boulot. Il faut aménager les salles et surtout constituer entièrement les collections. Finalement, après plusieurs années de travail, le musée départemental des arts asiatiques de Nice est inauguré le 16 octobre 1998. Un lieu qui nous fait voyager donc entre la Chine, le Japon et l'Asie du Sud-Est. Et en ce moment, ce voyage prend la forme d'une aventure en bande dessinée avec l'exposition Mortimer et le Japon de papier.
2: Justement, allons dans le détail. Qu'est-ce qu'on peut voir dans cette expo?
3: Espionnage, robots et innovation scientifique. En fait, on plonge dans les coulisses d'une aventure située dans le Japon des années 70. On observe donc les liens entre la bande dessinée et l'art japonais. Et chose intéressante, Edgar Jacobs, le créateur de Blake et Mortimer, n'avait jamais mis les pieds au Japon. Alors pour dessiner le pays, il va rassembler une documentation impressionnante. Il étudie ses paysages, ses traditions, ses objets du quotidien. Et en fait, l'exposition, elle permet de découvrir ses croquis, ses archives et toutes ses estampes. Et au total, ce sont près de 160

0: de l'enquête et je vous raconte son histoire et dans puis, 1000 raisons d'aimer la Côte d'Azur.
1: La photo, faut nous l'envoyer. Oui. Et pour le faire, eh bien, vous passez par le WhatsApp 04 93 82 0304.
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3: 6h19, c'est votre rendez-vous les gens d'ici. Tous les jours, nous mettons en lumière une personnalité qui fait briller notre région. Elle se confie au micro de Romain Bruno et aujourd'hui, sortez vos crayons de couleur. À l'honneur, une personne qui, grâce à son invention, transforme les dessins de vos enfants en véritables dessins animés. Direction le 11e arrondissement pour retrouver Romain Bruno. Romain, vous êtes avec cette créatrice de génie.
4: Eh oui, je suis avec Claire Failly. Elle est artiste et auteure. Claire, bonjour.
5: Bonjour.
4: Vous donnez vie aux dessins des enfants avec cette collection de livres, cahier de dessins animés. On ouvre ce livre, qu'est-ce qui se passe? Expliquez-nous un petit peu votre idée.
5: Alors c'est magique, ça marche très simplement. C'est un livre à lire et colorier qui se transforme en dessin animé. Je colorie ma page, je la prends en photo à travers l'application Bling Book et instantanément, mon coloriage se transforme en dessin animé qui me raconte une histoire. La page d'après fait la suite du dessin animé et quand on a tout colorié, ça crée un dessin animé complet de 4 minutes pour les petits livres, de 8 minutes pour les grands livres qui raconte une histoire continue.
4: Il y a plein de thèmes.
5: On a plein de thèmes, on a par exemple les sciences avec les dinosaures ou la mer, on en a sur les contes avec les fables de La Fontaine, on en a sur les héros avec le petit prince, le petit Nicolas, les schtroumpfs, etc. Et puis on en a sur les artistes avec Monet, Van Gogh, Picasso et plein d'autres.
4: D'où vous est venue cette magnifique idée de cahier de dessins animés?
5: L'idée de départ, c'était de donner un nouveau souffle au livre sans le remplacer. Et là, on va ramener la force du numérique avec la force du travail de l'auteur et qui rassemble les générations, puisqu'on travaille même avec des EHPAD. On a 300 EHPAD en France qui utilisent nos livres pour faire colorier les grands-parents avec les petits-enfants de passage. Tous ensemble, ils créent des dessins animés.
4: J'ai même entendu dire que ça va encore plus loin que l'animation du dessin, puisque même l'enfant qui colorie peut apparaître au final dans le dessin animé.
5: C'est ça qui est formidable, c'est qu'une fois qu'on a fait son dessin animé, l'enfant peut aussi, avec l'application Bling Book qui est gratuite, faire un selfie et même enregistrer sa voix. Et là, il devient le héros du dessin animé. C'est lui l'acteur. Il va répondre aux questions que ses propres coloriages lui posent. Donc, il écoute l'histoire qu'on lui raconte ou bien, en plus, il peut raconter la sienne et jouer tel un acteur.
4: Une idée comme ça, création de ce cahier de dessins animés, c'est forcément récompensé?
5: Alors, nous avons été récompensés par le concours Lépine. On a eu la médaille d'or du concours Lépine en 2018. Donc, merci pour la médaille d'or.
4: Cahier de dessins animés, Blink Book. On avait avec nous Claire Failly. Merci Claire.
5: Merci beaucoup.
4: Maintenant, je vais prendre mes petits crayons de couleur et je vais m'attaquer à créer un dessin animé. Promis, je déborde pas en plus.
5: Ah, si vous débordez, c'est pas grave, puisque la technologie va reconnaître le dessin. Et donc, au final, le résultat est très beau, même si l'enfant de 3 ans a gribouillé son dessin.
4: J'ai 40 ans.
5: Ça marche aussi.
3: Merci beaucoup Romain Bruno et merci à votre invité Claire Failly, artiste et auteur des cahiers de dessins animés. Et pour voir ce que ça donne, et c'est vraiment très étonnant, n'hésitez pas à les retrouver dès maintenant la vidéo étonnante de ce cahier animé filmé par Romain sur nos réseaux sociaux Instagram et Facebook ici Paris Île-de-France. Vous tapez ça dans la barre de recherche et vous allez nous trouver très très vite.
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1: Eh ben Adichat, Camille.
9: Adieu.
1: Toi, tu vas nous raconter une trop belle surprise qui t'est arrivée il y a 2 ans et demi, c'est ça?
9: Luca, Karian, Sodelam, Maïboun. J'étais chez ma mamie et Louis Mespay, Karian, Ta Minja, Dapnozout. Mes parents, ils arrivent pour manger et qu'ils me disent ça aide à nous autres à la béiture qu'elle suis grosse colis qui t'attend et ils me disent viens à la voiture, il y a un gros colis qui t'attend et vous copes caribé à la béiture couvrez la porte et n'est bien il passerait, je vois rien dans la voiture et au pied de Seti qui a eu boule des Peus, je vois une grosse boule de poils à mes pieds. Car Lumeka, c'était mon chien. Lumeka qui s'appelle Soleil. Mon chien s'appelle Soleil.
1: Oh, parce qu'il a mis du soleil dans ta vie?
9: Pas sous-stem. Pas tout le temps.

0: Cap Contari, Las Bestes d'Omeka, Niotekop. Je vous raconterai les bêtises de mon chien une prochaine fois.
1: Eh ben j'ai hâte. Merci Camille.
0: Merci à Dieu.
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1: À 40 minutes de Perpignan se trouve l'abbaye Saint-Michel de Couchat à Caudalet. Il s'agit de l'un des plus grands cloîtres romans du monde. Bernard, guide depuis 40 ans à l'abbaye, est toujours aussi émerveillé.
2: Alors là, on est à l'entrée des visites devant le cloître.
1: De Saint-Michel de Couchat, fameuse abbaye située sur le territoire de Caudalet. Et vous, Bernard, vous êtes guide ici dans cette abbaye?
2: Depuis plus de 40 ans déjà.
1: On ne se lasse pas de ce panorama.
2: Tous les jours, quand je rentre, je suis émerveillé. Merveillé par le paysage, avec le pic du Canigou derrière, là, c'est magnifique.
1: Donc là, c'est le cloître?
2: Voilà, c'est le cloître du XIIe siècle de l'abbé Grégoire. L'un des plus grands cloîtres romans au monde, d'ailleurs, hein, par les dimensions.
1: Ça fait une superficie incroyable.
2: Voilà, la plus longue galerie fait 54 mètres, mais il nous en manque la moitié. L'autre moitié est à New York, voilà, vendue au début du XXe siècle par les propriétaires de Saint-Michel de Couchat. C'était une société industrielle alsacienne, la société Holzer, qui a vendu la moitié du cloître à un Américain, George Barnard. Donc si vous voulez voir la suite, eh bien, il faut aller à New York, au nord de Manhattan, dans un cloître à marbre rose de Villefranche de Conflans. Et tous les chapiteaux, les colonnes sont authentiques, sauf trois là-bas, dans cet angle isolé, voilà, qui sont des copies de chapiteaux qui sont à New York, mais des chapiteaux très simples.
1: Et ensuite, vous m'amenez où, Bernard?
2: Et si vous voulez, on va rentrer dans l'église abbatiale.
1: Alors, cette abbaye Saint-Michel de Couchat appartient à qui aujourd'hui?
2: À l'abbaye de Montserrat, près de Barcelone. Voilà, nous entrons dans la grande église abbatiale, qui date du Xe siècle. Donc, c'est l'une des nombreuses églises de Saint-Michel de Couchat, puisqu'il y en a trois dans la crypte.
1: On a une hauteur incroyable.
2: Alors, c'est un édifice immense, hors norme pour l'époque. Couchat, déjà en son temps, c'était l'une des plus grandes églises. Un édifice très haut, avec trois nefs, vous voyez.
1: Donc, c'est ici qu'ont lieu certains concerts du festival Pablo Casals.
2: Voilà, exactement.
1: Parce qu'il y a une belle acoustique.
2: Entre autres, mais c'est surtout parce que c'est le lieu où voulait jouer Casals, pas au Casals. Et Casals, on lui doit en particulier le début des travaux à Saint-Michel de Couchat. C'est grâce au premier concert qu'il a donné en 1950 qu'ont pu commencer les travaux de restauration.
1: Bonjour, vous venez d'où?
3: De Barcelone.
1: C'est la première fois que vous venez ici?
3: Oui, c'est la première fois. C'est spectaculaire. C'est très très joli, c'est très très intéressant.
1: Merci à vous.
3: Merci à vous.
1: Alors Bernard, vous m'emmenez où maintenant?
2: Maintenant nous allons descendre dans la crypte qui se trouve à un niveau inférieur par rapport à l'église, mais devant.
1: Alors là, on arrive...
2: Là, on est devant la maquette qui fut installée dans la chapelle Saint-Gabriel.
1: Donc ça, c'est la maquette de l'abbaye.
2: L'abbaye telle qu'elle était au XIe siècle, sous l'abbé Olive, le grand abbé Olive.
1: Ah, alors là, on déboule dans une pièce qui est circulaire.
2: Voilà, c'est la chapelle de la Mare de Déu del Pessebre, donc Notre-Dame de la Crèche, où l'on vénérait en particulier des reliques de la crèche de Bethléem. Donc vous vous rendez compte, des reliques de la crèche de Bethléem, ça devait attirer beaucoup de monde. Et les pèlerins tournaient autour de ce pilier central, en passant devant les reliques. Et cette chapelle, ma foi, c'est un lieu extraordinaire, quoi.
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4: À la menuiserie Pelé, fondée en 1926, elle est située à Montenay, le long de la route Laval-Ernée. Quand on arrive sur place dans le hall d'entrée, on passe d'ailleurs devant une machine qui, elle aussi, a 100 ans. Elle était utilisée au début de l'entreprise. Et je rejoins Laurent Pelé, le directeur. Il représente la troisième génération de la famille. Et dans son bureau, justement, il y a quelques portraits de famille.
5: Là, vous êtes devant les photos de mon grand-père et de mon père qui sont dans l'atelier à Montenay, derrière l'église, ce qui est l'origine de l'entreprise.
4: Oui, parce qu'évidemment, elle a changé d'endroit, même si on est toujours à Montenay, mais vous avez déménagé il y a combien de temps?
5: Il y a un peu plus de 20 ans, c'était janvier 2005.
4: On va s'avancer, Laurent, on va quitter votre bureau. Alors, je vois qu'il y a l'atelier sur la droite, mais là, d'abord, on est dans une autre pièce.
5: Donc là, vous êtes au bureau d'études, où vous avez trois personnes qui y travaillent, où on prépare tout ce qui va être fabriqué en atelier.
4: Alors justement, vous intervenez sur quel type de chantier tout au long de l'année?
5: Donc nous avons gardé les particuliers qui représentent à peu près 20% de notre chiffre d'affaires. Et autrement, nous travaillons aussi sur des chantiers publics et des marchés privés.
4: Parmi les très gros chantiers réalisés par l'entreprise Pelé, on peut citer la conception et la pose de toutes les menuiseries du 40, le conservatoire de Laval. En ce moment, Pelé travaille sur la future médiathèque de Lassay-les-Châteaux. Et une grosse partie du boulot s'effectue dans l'atelier.
5: On va aller vers l'atelier, il y aura un petit peu de bruit.
4: Il y a combien de personnes d'ailleurs qui travaillent chez vous maintenant, Laurent Pelé ?
5: On est plus de 30 aujourd'hui, compris des alternants, des jeunes en formation, du CAP jusqu'à la licence.
4: J'adore parce que, alors évidemment on entend le bruit des machines, mais il y a cette odeur du bois qui en fait est assez agréable d'ailleurs.
5: Ah oui, on a la chance d'avoir vraiment un très beau métier. On travaille le bois, c'est une matière très noble, donc toutes les essences du chêne, du hêtre, du châtaignier, du frêne.
4: Je vois plein de machines, il y en a une à ma droite, il y en a une à ma gauche qui est assez impressionnante. Qu'est-ce qu'elle fait là, la machine qui est sur notre gauche et on s'en rapproche?
5: Donc ça c'est un centre d'usinage numérique qui nous permet d'usiner un peu tout ce qui peut être fait en menuiserie. Elle est à 5 axes, donc on peut faire un ballon de foot en deux fois sur ce genre de machine. Mais elle ne sert pas à ça évidemment, elle sert surtout à fabriquer toutes nos portes, tous nos châssis, tous nos agencements.
4: Et alors, quand on s'avance dans votre atelier, on voit qu'il y a eu différentes constructions de cet atelier. Là, j'ai l'impression qu'on est dans une partie très récente.
5: Oui, donc l'atelier a été construit en 2004. On l'a agrandi 3 ans après, en 2008. Et puis, il y a 2 ans maintenant, on a agrandi 600 mètres carrés et on a mis du photovoltaïque sur le toit.
4: Bon, alors ça se trouve, si je reviens dans 100 ans pour les 200 ans, je ne suis pas sûr que ce soit possible, mais ce sera 2 fois plus long, alors l'atelier.
5: Voilà. On sera dans le champ à côté.
4: Alors Laurent Pelé nous a dit que l'une de ces machines pilotées par ordinateur est capable de fabriquer un ballon de foot. Il en a d'ailleurs un exemplaire dans son bureau. J'ai essayé de faire des jongles avec, et alors je me suis fait mais très très mal. Je ne vous raconte pas l'état de mon pied, c'est une catastrophe.
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6: Mathilde Perretta, la directrice de la vernoiserie à Marly, et justement la boulangerie va passer sur M6 dans la meilleure boulangerie de France. Bonjour Mathilde.
7: Bonjour Jérémy.
6: Quand on reçoit l'appel d'M6, on se dit quoi en premier? Il y a de la fierté ou il y a un petit coup de pression quand même?
7: Les deux. Quand même beaucoup réfléchi avant de répondre favorablement. Mais non, on est flatté aussi. On était flatté d'un côté, et puis on a mis une petite semaine à se décider à participer à l'émission.
6: Est-ce que vous pouvez nous raconter comment s'est déroulé le tournage, les coulisses, l'arrivée des caméras dans la boulangerie? Ça doit être assez impressionnant.
7: Alors c'était impressionnant, oui. On a eu un gros travail en amont, donc on a dû préparer ce qu'on allait présenter. On a dû faire des propositions aux personnes du casting pour savoir quel produit passerait le mieux, etc. Et du coup, on a dû faire des tests de nos produits, nos fiches recettes. Et donc, c'était un gros travail avec nos cuisiniers, avec notre personnel de vente. On a vraiment fait un gros travail pour accueillir correctement le tournage se passe bien et réponde aux critères de l'émission.
6: Vous avez seulement 24 ans et déjà un parcours très riche. D'où vous vient cette passion pour la pâtisserie?
7: Je pense que déjà, j'adore manger. Et c'est en partie pour ça que j'ai décidé aussi d'en faire mon métier. Et donc depuis toute petite, je suis passionnée par la pâtisserie. J'ai décidé d'entreprendre des études, donc le lycée hôtelier pour apprendre davantage la cuisine, la pâtisserie, la gestion hôtelière. Et ça, moi, c'est un univers que j'adore. Et ensuite, j'ai poursuivi en BTS en cuisine. J'ai beaucoup travaillé en pâtisserie. Ma vie tourne autour de la nourriture, on va dire.
6: Votre histoire est aussi une belle aventure humaine et entrepreneuriale avec Thomas Bouhollier. Comment cette collaboration est née entre vous?
7: Ben, j'ai commencé à travailler chez Vernois Traiteur en 2022. Ça a matché professionnellement. On s'est très bien entendu sur plein de points. J'ai surtout un bon couteau suisse, je pense. Donc, j'allais autant au laboratoire filer un coup de main que sur prestation. Je faisais beaucoup de les photos sur prestation au laboratoire pour ensuite mettre sur les réseaux sociaux. C'est cette complémentarité qui a fait qu'ensuite, on a réussi à bien travailler avec Thomas et puis qu'on a monté ensemble ensuite le projet de la première boulangerie. Donc on s'est associé à Verny, donc la Vernoiserie, en septembre 2023. Et puis ensuite, j'ai commencé aussi beaucoup travailler pour le traiteur. Et puis la deuxième boulangerie est née à Marly. Et puis c'est fait ainsi de suite.
6: Si vous deviez justement choisir une seule spécialité de la Vernoiserie, ce serait laquelle à conseiller aux auditeurs d'ici Lorraine?
7: Croissants, ils sont pur beurre. C'est un délice. Dès que ça sort du four, on est obligé de craquer en fait.
6: Ils sont généreux, un peu comme vous.
7: Voilà, un peu comme nous. Ils sont à notre image.
6: Merci Mathilde Peretta. Et puis rendez-vous ce soir sur M6 à partir de 18h35 pour votre passage dans la meilleure boulangerie de France, hein, c'est sur M6 et on est sûr que tout va bien se passer pour vous deux. Merci beaucoup.
7: Merci Jérémy.
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8: Une fois n'est pas coutume, je vais aujourd'hui vous parler de radio et de nos programmes à nous.
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8: Car concernant votre radio préférée, il y a plein de choses à dire. En premier, la radio, c'est Ar Post Beyond, le petit poste. Ar Post Beyond. Ou alors, Ar Skingombs, les ondes parlantes. Ar Skingombs. Donc ça, c'est la radio. Et dedans, on en met des choses. Des journalistes, Kazetenerien. Kazetener, c'est un seul, ça vient de Kazeten, la gazette. Kazetener, un journaliste, Kazetenerien. Des journalistes, il faut des animateurs aussi, animatouriennes. Et nous vous proposons des contenus tout au long de la journée en Abadennu, les émissions. Abaden, c'est une partie, un jeu, une émission. Abadennu, je le donne en mille, c'est le pluriel. Et entre les émissions, on vous parle d'actualité. Quelle est hier? Les nouvelles, les informations. Hélou, une nouvelle. Arheleyer, des nouvelles ou le journal Les Informations. Kazetener, Kazetenerienne, Animatour, Animatourienne, Abaden, Abadennu, Kelou, Keleyer. Voilà pour les premiers mots d'aujourd'hui.
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8: Et on enchaîne avec un nom de famille bestial. C'est le nom Thor ou le Thor. Bon, aucun doute là-dessus. Écoutez bien, votre ancêtre était un cochon, voire un très gros cochon. Car Thor, en breton, c'est le Vera. Le gros verra, évidemment, en tort ou en tour. Donc, en surnom, ça paraît pas très flatteur. Pourtant, Thor servait en ancien breton à désigner un sanglier. C'est un mot qui est venu du gaulois. Et si c'est devenu un surnom, c'est parce que votre ancêtre était comparé à un sanglier. Alors, pas par ses grognements, ni ses poils, mais plutôt par rapport à sa force brute comme celle d'un sanglier, ce qui, à une époque lointaine, était utile sur les champs de bataille. Alors, libre à vous maintenant, si on vous demande ce que signifie votre nom, le tort de répondre Vera ou sanglier. Moi, je propose, et vous, vous en faites ce que vous voulez. Je vous dis à demain, même heure, Ken Warhouas.
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10: Je rêvais d'avoir une maison à la campagne. Cette maison, c'est comme si j'y étais née. C'est ma maison de famille.
11: Ma maison s'appelle l'Ostao de la Mar.
12: C'est une maison un peu envoûtante.
13: Eh bien, vous voyez, des livres et trois fenêtres qui me donnent le paysage du pays, comme si c'était trois tableaux.
14: Ils ont vécu ici.
15: Thibaut Gaudry.
16: Elle m'a dit d'aller siffler là-haut sur la colline.
17: En juillet 1968, Huguette Carin, présidente du comité des fêtes du charmant village de Cotignac, écoute son transistor quand elle entend Joe Dassin chanter « Siffler sur la colline ». Et c'est là que germe une idée un peu folle.
18: J'ai demandé donc au maire, je lui ai dit « Qu'est-ce que vous pensez si nous donnions un terrain de Cotignac, c'est toutefois la mairie, d'accord, pour que Joe vienne chanter ?» Et il me dit « Bon, ben d'accord, fais-moi une lettre, je vais le proposer. » Ce qui a été fait et accepté. Donc, il est venu chanter une vingtaine de jours après. Et dès qu'il avait un gala sur la côte, il venait coucher chez nous. Et voilà comment ça s'est passé.
17: Joe Dassin donne un concert mémorable le 12 août 1968 dans la cour de l'école. Après sa prestation, Huguette l'accompagne visiter le terrain proposé. Un bel emplacement que le chanteur estime néanmoins trop proche du village. On lui en propose alors un autre, dans le quartier Saint-Joseph, sur les hauteurs, près d'un monastère. Enthousiaste, il l'accepte illico. Séduit autant par le lieu que par son nom. Il faut dire qu'il s'appelle Joseph Dassin.

0: Jaune fera construire une maison sur le terrain que 10 ans plus tard. Mais il revient souvent à Cotignac et loge au Loucalen, l'hôtel-restaurant créé par Huguette en plein cœur du village. Il y prend toujours la chambre 6. Loucalen, où l'on peut croiser les Pink Floyd ou Yvonne de Gaulle. Et la chambre 6, où Jo dormira le 14 janvier 1978, mais pas seul.
1: Jo Dassin va chanter dans un instant. Jo Dassin a vécu hier un moment important dans sa vie, puisqu'il s'est... un moment troublant. Il avait sans doute plus le trac hier à Cotignac dans le Var que sur scène, devant M. Martin, le maire de la localité, qui a uni Christine et Jo pour le meilleur et pour le pire.
0: Après avoir hésité avec Tahiti, c'est finalement à Cotignac que Christine dit oui à Jo. Ce jour-là, ce n'est pas vraiment l'été indien, mais un déluge, qui cependant ne gâchera pas la fête pour les 500 invités conviés par le couple. On chantera une partie de la nuit, un concert improvisé qui se terminera en duo avec l'ami Serge Lama.
2: Samedi 14 janvier, contrairement à l'habitude, il pleuvait sur Cotignac. Étaient-ce les larmes des admiratrices de Jo Dassin qui, ce jour-là, épousaient dans la mairie du village la ravissante Christine Delvaux? Enfin, malgré le mauvais temps, tout Cotignac était là, dans les rues, aux abords de la mairie, pour saluer celui qu'il considère maintenant comme un enfant du pays, puisque Jo Dassin y possède une fort belle maison. C'est monsieur le maire en personne qui, vers 15h30, procédait à la cérémonie, ponctuée par le crépitement des appareils photos, tandis que la musique des sapeurs-pompiers de Brignoles interprétait les succès de Jo Dassin.
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0: Pour le dessert, un pâtissier a créé un gâteau géant, reproduisant la maison que Jo vient de faire construire, dans la Pinède, en haut de la colline. Si un jour, vous allez visiter Cotignac, labellisé plus beau village de France, et que vous souhaitez dormir au Loucalen, demandez la chambre 6.
3: Et non, ça me va encore.

seulement 20 ans, Jules Levert, originaire des déserts près de La Fécla dans les Bauges en Savoie, sort son premier single, Courant éclair. Étudiant en triple diplôme et sportif de haut niveau, Jules a aussi participé à The Voice Kids il y a quelques années.

0: La compassion.
1: Jules Leverte, courant éclair.
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1: À Villebois-Lavalette, il suffit de lever les yeux pour comprendre que ces halles ne sont pas ordinaires. Sous cette charpente de 350 ans, des générations de marchands et d'habitants se sont retrouvés, faisant de ce lieu le cœur battant du village. Les halles de Villebois-Lavalette ont été construites au XVIIe siècle, probablement autour de 1665. Elles auraient été édifiées par les mêmes ouvriers que ceux qui travaillent, à la même époque, sur la partie princière du château voisin. D'ailleurs, qui mériterait lui aussi une chronique, hein, d'ailleurs. Mais le site des halles est plus ancien encore, hein, puisque les halles d'aujourd'hui reposent de toute évidence sur un soubassement du XIIe siècle, ce qui montre, ce qui traduit que le commerce s'organise ici depuis le Moyen-Âge. Au XVIIIe siècle, un certain Daubé Daubeuf de Villers, qui était seigneur de Blanzaguet et capitaine du château auquel les halles appartenaient, eh bien, il entreprend d'importants travaux. Les bases des piliers en bois, qui étaient d'ailleurs vermoulus, sont renforcées par des dés de pierre et la charpente est consolidée. Puis, en 1806, sous le Premier Empire, les halles deviennent propriété communale en même temps que le champ de foire. Et pendant un temps, elles vont même accueillir la mairie et la justice de paix, une sorte de tribunal de proximité. En 1855, le maire décide de reculer la façade qui longe la route pour faciliter la circulation. C'est à ce moment-là qu'on remplace 11 piliers en bois par 7 colonnes toscanes en pierre. On aménage aussi des escaliers et on modifie une partie de la toiture. En fait, c'est en grande partie l'aspect que nous connaissons aujourd'hui. Après la Seconde Guerre mondiale, l'entretien des halles coûte cher, trop cher pour la commune. Un projet de démolition est même envisagé en 1946. Mais finalement, les halles sont classées monument historique le 10 mai 1948. Et ce classement, eh bien, il est décisif. Parce qu'il faut imaginer qu'à cette époque, en France, beaucoup de halles des 16e, 17e siècles sont détruites. Suite à cet épisode, le monument va connaître plusieurs phases de travaux. La toiture est restaurée en 1976, le pavage est refait quelques années plus tard, et puis l'ensemble va être rénové au début des années 2010. Aujourd'hui, chaque samedi matin, eh bien, le marché anime toujours les halles. La preuve que ce monument n'est pas seulement un superbe patrimoine, c'est aussi un véritable lieu de vie.
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2: Bonjour à toutes et tous, Thierry Sagarloïteau pour Affaires Classées, le podcast. Nous sommes en juin 1884. Un vieil homme habitant le village sous le teint d'Escule est sauvagement assassiné dans une auberge du village voisin de Lannes en Barritous. Qui lui en voulait donc et pourquoi? Réponse dans un instant.
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2: Au village sous le teint d'Escule vivait naguère un certain Joseph Larras. Cet ouvrier d'origine espagnole, âgé de 58 ans, était vaillant, bien que de santé assez faible. Sa sobriété et ses habitudes économes le rendaient, disait-on, à l'abri du besoin. D'origine modeste, Joseph n'hésitait jamais à faire état du fruit de son labeur, des espèces sonnantes et trébuchantes qu'il trimballait fièrement dans sa ceinture. Le soir venu, au troquet du coin, cela devenait même un sujet de plaisanterie. Combien avait-il exactement dans sa poche? 1600, 1800 francs? Nul ne savait vraiment. Nous sommes en 1884 et pour l'époque, ce joli pécule a de quoi susciter l'admiration, la jalousie, voire même aiguiser l'appétit de sujets peu fréquentables. Joseph eut un jour le malheur de prêter une somme d'argent à une certaine Madeleine. L'intéressée était connue dans les environs et pour cause. Elle tenait dans le village de Lannes en Barretous un cabaret où les hommes du canton venaient volontiers s'encanailler lorsqu'ils le pouvaient. Des dames de joie y servaient de l'alcool à volonté avant de faire commerce de leur charme. Ladite Madeleine flaira sans peine le pigeon. Malgré son inconduite notoire, elle put approcher Joseph et le convaincre de lui prêter une petite partie de son bas de laine. Les mois passèrent et le brave ouvrier eut toutes les peines du monde à se faire rembourser. Le 1er juin, il finit par se rendre chez sa débitrice, laquelle, pas gênée pour deux sous, le reçut très amicalement en lui offrant à boire et à manger. La nuit suivante s'avéra cauchemardesque pour le pauvre Joseph qui fut pris de fortes douleurs au ventre.
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2: Trois jours durant, Joseph fut contraint de garder le lit, incapable de tenir sur ses deux pieds. Quand son médecin se présenta, il diagnostiqua sans mal une tentative d'empoisonnement. Un crime très en vogue à l'époque. Il lui fallut une bonne semaine pour se rétablir. Une fois remis, le brave ouvrier aurait fort bien pu s'empresser de déposer plainte à la gendarmerie. Sauf que, en agissant ainsi, il risquait de faire une croix sur sa créance. Joseph choisit donc de ne rien dire afin de revenir de plus belle à la charge auprès de la vilaine Madeleine, laquelle ne fut guère rebutée par l'insuccès de son premier essai de l'empoisonner. Excitée par la convoitise du magot de Joseph, elle se décida cette fois à l'assassiner, non sans voler au préalable, le pognon avant de faire disparaître sa dépouille. Un projet préparé 13 jours durant. Le 10 juin 1884, comprenant que Joseph rechignait à se présenter au cabaret, Madeleine eut l'idée de solliciter l'aide d'un certain Bidard. Et selon le plan ourdi par la maquerelle du village de Lannes, le Basque devait se rendre au domicile du vieux Larras afin de lui demander un petit service. Bidard, recherchant soi-disant un guide connaissant comme sa poche les routes du royaume d'Espagne, devait accompagner deux dames qui se disaient désireuses de faire un pèlerinage à Saint-Jacques-de-Compostelle. L'idée consistait donc à mettre le marché en main à Joseph. Ah, la belle histoire. Sachant la perversité de sa voisine, Bidard eut un mauvais pressentiment et il se garda bien d'honorer la mission. Deuxième échec pour Madeleine, qui ne songea pas un instant à lâcher prise. Elle revint à la charge le lendemain, mais Bidard ne bougea pas.
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2: Peu importe, le 22 juin, la tenancière de cabaret change son fusil d'épaule. Elle recrute cette fois deux autres acolytes, Thérèse et Jeanne-Marie, qui iront frapper séance tenante à la porte du vieux Larras afin de lui demander de l'aide. Prétextant se rendre demain à Raqqa, les deux dames ont pour mission de convaincre le futur pigeon de leur montrer la route. Moyennant finance, évidemment. Flairant l'entourloupe, Larras refuse. Il profite de cette visite inattendue pour leur demander de passer le mot à Madeleine, qu'elle se dépêche d'éteindre sa dette, sans quoi il n'hésitera pas à la traduire en justice au tribunal d'Oloron. Ne voyant rien venir, l'ouvrier espagnol se présente le lendemain dès 7h chez la Madeleine, laquelle l'envoie promener au motif qu'elle dort et qu'il vaudrait mieux qu'il revienne à 16h. Assuré que Joe Larras se pointera ce soir, la tenancière de cabaret lui prépare cette fois un comité d'accueil plutôt musclé. Elle sollicite une nouvelle fois ses deux complices, Thérèse et Jeanne-Marie, afin qu'elle lui prête main forte. Et le plan fonctionnera à merveille. Tout commence vers 15h30. La fille aînée de Madeleine, postée en sentinelle sur le chemin, court à l'auberge afin de prévenir les trois mégères de l'arrivée imminente du vieil homme. Quelques instants plus tard, Larras frappe à la porte de l'auberge. L'endroit a l'air désert. Il entre. À peine franchit-il le seuil que Madeleine se rue sur lui afin de le jeter au sol, tandis que Jeanne-Marie claque la porte et ferme le loquet intérieur. Les deux dames empoignent violemment Joseph, le tirant dans une chambre de la maison. Mais vous l'avez compris, le pire est à venir.
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2: Thérèse, la troisième comparse, les rejoint. Elle s'empare des jambes de Joseph tandis que Jeanne-Marie lui maintient les bras. Madeleine exulte. Elle peut enfin faire la peau de son créancier. Et pour cela, Elle l'étrangle de toutes ses forces avant de s'emparer d'une corde qu'elle a préparée pour l'occasion. Quelques minutes plus tard, le vieux Joseph pousse son dernier souffle. L'horrible Madeleine va enfin pouvoir s'emparer de la fameuse ceinture qui recèle les économies du malheureux. Le fameux magot caché n'était donc pas une légende. La tenancière sans scrupule arrache les liasses de billets. Elle en distribue quelques-uns à ses deux complices. 35 francs pour Thérèse, 25 francs pour Jeanne-Marie et le reste pour Madeleine. Leur bonheur sera pourtant de courte durée car et elle ne l'avait pas prévu. Il y avait un témoin dehors et c'est très gênant. Marc, un domestique trentenaire, a scruté le manège depuis la maison voisine. Il a vu l'arrivée du vieux Larras, il a surtout entendu ses cris et, ne le voyant pas reparaître, il a décidé d'aller jeter un œil dans l'auberge de l'horreur. Madeleine l'accueille, pas gênée pour deux sous. Aucune émotion ne traverse son visage. Marc jette un rapide coup d'œil, sans résultat. Il quitte les lieux, puis fait un rapide tour de maison, quand soudain, il aperçoit par une fenêtre le corps du malheureux gisant au sol d'une chambre du rez-de-chaussée. Le jeune domestique fait part de la macabre découverte à sa maîtresse, laquelle s'empresse d'alerter monsieur le maire. Le soir même, les gendarmes rappliquent à l'auberge de l'âne, suivi du juge de paix et du procureur. La perquisition commence. Elle durera toute la nuit.
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2: Après de longues recherches, on finit par retrouver le cadavre du vieil homme. Il a été enveloppé dans un sac de toile, dissimulé entre le matelas et la paillasse d'un lit où dormait, détail macabre, le plus jeune fils de la maîtresse des lieux. Surprise en quasi flagrant délit, croyez-vous que les trois femmes avoueraient leur forfait? Même pas! Elles commencent par nier effrontément l'assassinat de leur proie, avant de se rejeter mutuellement les responsabilités les unes sur les autres. Les gendarmes n'auront pourtant guère de mal pour les confondre. Les trois mégères n'ont même pas eu le temps de dépenser l'argent qu'elles ont volé et qui traîne dans leur poche. La fouille des lieux livrera un autre indice. L'arsenic utilisé lors de la tentative d'empoisonnement du vieux Jo repose dans une boîte en métal. Détail accablant. Embarrés tous, comme en saoule, l'arrestation des trois mégères criminelles sème l'émoi. On savait certes que Madeleine traînait une sale réputation de mère maquerelle, mais de là à assassiner de sang-froid un vieil homme sans défense parce qu'il a eu le tort de réclamer le remboursement d'un prêt, somme toute modeste, il y a un pas. Voilà 10 ans que Joseph habitait la France. Le décès de son épouse n'a sans doute rien arrangé à son tempérament radin. N'ayant plus de contact avec ses trois enfants, il tuait donc le temps dans les troquets du coin, parlant sans doute beaucoup trop de ses économies planquées dans sa ceinture. Moralité, ton secret est ton sang, et si tu le partages, tu meurs. Le procès s'ouvre à Pau, devant la cour d'assises des Basses-Pyrénées, en décembre 1884. Verdict, Madeleine finira ses jours en prison, au bagne. Ses deux comparses purgeront, elles, 20 ans au cachot.
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2: Trois mégères dans le box. Nous étions en 1884 sur les hauteurs de Soule et aux confins avec la vallée du Barétous. Je vous propose dans un prochain épisode d'aller dans la cour de l'hôpital de Bayonne un après-midi de mars 1980. Soudainement, en milieu d'après-midi vers 16h, une voiture explose. C'est la voiture du sous-préfet. Pourquoi cette explosion et par qui? Réponse dans un prochain numéro intitulé « Cheval de Troie ». À bientôt.
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1: Ce matin, je vous propose de faire connaissance avec un véritable phare de la vie locale de Saint-Colomban, au sud de Nantes. Pendant des décennies, elle a été en effet le témoin de la vie du centre-bourg jusqu'à la cession de son activité de tenancière de bureau de tabac presse en 2021. Elle, c'est Martine, et malgré ses années depuis sa retraite, de sa routine, elle n'oublie rien, avec presque un petit brin de nostalgie.
2: Bah oui, il y a une routine. Bah, les premières années, quand on est très jeune, le problème se pose pas, on est toujours en pleine forme. Arrivé à un certain stade, parce que j'ai fait presque 48 ans de travail, donc les dernières années ont été difficiles, ce qui fait que j'ai quand même des clients, une clientèle gentille qui le matin me sortait mes paquets de journaux pour les rentrer dans le magasin pour m'éviter des efforts. Enfin bon, c'est aussi la vie d'un tabac et les relations avec les gens aussi. Donc ça c'est le côté sympa, puis des discussions avec les gens viennent se confier aussi, donc on a plein d'histoires. Bon, je raconterai pas toutes les histoires, mais mais c'est passionnant et c'est ce qui me manque aussi. Donc mais bon, il suffit que je sorte un petit peu dans la commune pour rencontrer tous les anciens clients avec lesquels je peux discuter et voir tout ce qui se passe dans leur vie aussi. Donc.
1: Après avoir cédé votre bureau de tabac, qu'est-ce que vous pouvez désormais faire aujourd'hui que vous ne pouviez pas faire auparavant ?
2: Prendre du temps pour moi déjà, lire un peu plus que ce que je disais, parce que j'adore lire, mais j'avais pas assez de temps. Et puis prendre son temps pour tout. Voilà, le matin, prendre tranquillement son café en faisant sudoku ou autre jeu. Voilà, ce que avant on n'avait pas le temps de faire. Et puis prendre du temps pour les petits enfants aussi, parce que du coup là, ça nous permet de les voir un peu plus grandir, moins les petits quoi.
1: Et puis vous ne manquez pas d'idées pour vous impliquer dans la vie locale, des initiatives autour de l'histoire des commerçants de Saint-Colomban, c'est ça, hein, Martine?
2: Oui, c'est vrai que des idées j'en ai un petit peu, sauf que physiquement, j'ai un peu plus de mal à réaliser tout ce que je peux penser. Mais là, il y a des gens qui m'ont demandé, parce que j'avais fait une exposition avec les anciens commerces, des photos avec les anciens commerces de Saint-Colomban. Et on m'a demandé de refaire un petit peu ça, sous quelle forme, je ne sais pas. Mais il me manque beaucoup de photos d'anciens commerces de la commune. Donc, s'il y a des gens qui sont issus d'ici ou qui retrouvent dans leurs archives des photos, moi, je suis preneuse. Donc, pour justement pouvoir refaire quelque chose dans l'avenir, quoi. Donc, s'il y en a qui en ont, par rapport au tabac de Saint-Colomban, il sait où me trouver. Donc, on arrivera toujours à trouver une solution pour que je récupère les photos. Mais oui, voilà, s'il y en a qui avaient, parce qu'il y en a que j'ai pas du tout, donc ce serait bien.
1: Et c'est un appel sincère qu'elle formule, hein, car Martine a envie de voir cette vie commerçante colombanaise se pérenniser, mais sans toutefois oublier l'histoire de la localité. Bien au contraire, aujourd'hui, elle souhaite contribuer d'une autre manière à l'existence de son village.

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2: Pluie, neige, canicule, brouillard, la météo décide si on va râler ou si on va râler autrement, si vous voyez ce que je veux dire. Mais dans le fond, qui décide des prévisions météo? Qui observe? Qui calcule? Qui c'est qui tranche à la fin? Et surtout, pourquoi ils disent qu'il va y avoir du soleil alors qu'on se prend une rincée? Eh bien, réponds tout de suite dans les coulisses de Météo France Alsace que je teste pour vous aujourd'hui. Je suis à Ilkirch-Grafenstaden. Ici, on estime, on calcule le temps qu'il fera demain. Et à côté de moi, voici Simon. Simon, c'est le technicien météo. C'est lui qui surveille des capteurs, des antennes, des machines qui parlent. Bref, tout le langage, c'est des chiffres. Entre le vent, la pression, l'humidité, tout est mesuré en continu avec des stations météo basées un peu partout en Alsace, à des endroits stratégiques, en altitude, dans les vallées, en plaine ou encore en ville, au nord, au sud, bref, un peu partout. Et à cela, on peut ajouter aussi d'autres outils comme les radars, les satellites. Et chaque jour, c'est des millions d'observations qui arrivent dans les ordinateurs de Météo France Alsace. Et avec des équations très, très, très complexes. Et cette complexité est en lien avec notre prochaine découverte. Direction, le bureau des modèles météo. Ça, c'est avec Théo. Théo, il est météorologiste et il m'explique qu'on ne prédit pas le futur. Mais en revanche, on calcule des scénarios et leurs probabilités. Certains modèles, par exemple, simulent l'atmosphère avec comme résultat, écoutez bien, 350 prévisions possibles chaque jour. Ah bah oui, hein, la machine, elle calcule tout ce qui est possible. Hein, et c'est l'humain, enfin, qui va trancher. Parce que oui, la météo, en bout de ligne, c'est pas juste une machine. Hein, c'est aussi un cerveau. Il y a un cerveau qui tranche. Et en parlant de cerveau, en voici un autre bien rempli. C'est celui de Cédric. Il est climatologue. Et Cédric, lui, va nous emmener littéralement dans un autre monde. Parce qu'avec ses analyses à Cédric, on ne regarde pas demain. Non, on va regarder 100 ans en arrière. Car Météo France, conserve en quelque sorte la mémoire du climat depuis plus de 150 ans. Parce que le passé, il nous permet quoi? De comprendre l'avenir. Surtout avec les notions du dérèglement climatique qui nécessite une véritable expertise. Alors, après ce dévoilage d'outils, de calculs, d'équations et d'expertises en tout genre, comment se fait-il qu'en 2026, on puisse encore se tromper dans les prévisions? J'ai posé la question et la réponse de mes spécialistes est claire. Prévoir la météo, c'est comme essayer de prédire la forme exacte des vagues dans une soupe qu'on remue en permanence, sauf que la casserole fait la taille de la planète et que la cuillère tourne toute seule. Et en plus de ça, il y a quelqu'un qui joue avec le feu. On continue. Bref, vous l'avez compris, impossible d'être parfait, seulement de se rapprocher de probabilités, mais avant tout, le rôle de Météo France Alsace, c'est d'anticiper au maximum les risques.
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3: Salut la Bretagne, c'est l'heure de la bonne idée 100% pur beurre. Vous connaissez le tire-bouchon, le train qui circule l'été entre Auray et Quiberon.

0: coûte plus cher. Pas cool, j'avoue. Mais en même temps, bah, si on veut polluer moins, parfois, il y a des choix à faire. Le tire-bouchon circule jusqu'à mi-septembre. Alors, si vous ne l'avez pas encore pris, faites vite. C'est vraiment trop chouette comme trajet à faire. Vous pourrez même faire coucou à ma grand-mère à Plouarnel. Après cette date, la région et la SNCF comptent bien continuer sur leur lancée et faire rouler d'autres TER au biocarburant. Des stations de Bessan sont prêtes à Carhaix, Quimper, Saint-Brieuc et bientôt à Rennes. Le chiffre du jour maintenant, 112 300 familles bretonnes vont recevoir l'allocation de rentrée scolaire cette année. Ah, ça me rappelle l'époque où j'adorais faire des courses de fourniture pour avoir un stylo qui sentait le pop-corn. Allez, à demain pour une nouvelle bonne idée.
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2: Ici, c'est Toulouse. Et à Toulouse, il existe un pavillon. Un grand bâtiment carré, caché dans une cour intérieure en plein centre-ville. On part à sa découverte avec Céline, qui est guide à l'Office de tourisme de Toulouse. Bonjour Céline.
3: Bonjour.
2: On se balade dans Toulouse aujourd'hui et on arrive dans des petites rues, donc dans le quartier de la Bourse.
3: Oui, c'est cela.
2: C'est quoi l'histoire de ce quartier, de cette rue Sainte-Ursule par exemple? Qu'est-ce qu'on y trouvait au début, fin 18e, début 19e siècle?
3: Alors, en fait, on avait beaucoup d'activités de mercerie, bonnetterie, de confection dans cette rue-là. On a eu le commerce de gros assez longtemps, des chemises, du tissu en gros, et donc ça jusque dans les années 70-80.
2: Ouais. Écoutez, on va se balader un petit peu dans cette rue parce que je crois que dans cette rue Sainte-Ursule se cache un bâtiment assez incroyable. Donc je vous suis, hein, je vous suis. On arrive donc sous un porche. Ah oui, un pavillon devant nous.
3: Oui, voilà, c'est ce que vous aviez envie de voir, hein, je crois. Vous m'avez parlé du pavillon Mazars.
2: Pavillon Mazars, oui.
3: Voilà, on voit le nom ici. Alors, Mazars viendrait plutôt peut-être de bazar, puisqu'il faut imaginer, on vient de parler du commerce de confection. Et devant nous, on voit le nom Manufacture de chemise.
2: Et oui, il y a encore des pancartes, c'est ça, Manufacture de chemise, la Tolosane.
3: Donc, d'abord, on est dans un espace très ouvert, ouais, qui est un ancien couvent. Donc, c'était le couvent des Ursulines.
2: Donc, on est au milieu d'un ancien le couvent. Comment ça se fait qu'un pavillon comme celui-ci se trouve ici?
3: Alors, après la Révolution, on va construire une petite halle, qui était une halle de marché au drap. Et ensuite, au début 20e siècle, il y a un marchand de chemises qui va créer en fait ici sa confection de chemises.
2: D'accord, donc des chemises au pavillon Mazars. C'était à ça que ça servait. Comment on l'a construit ce pavillon? Parce qu'on est quand même passé par un tout petit passage. Compliqué de construire un grand bâtiment comme celui-ci dans une cour fermée.
3: Certainement. Alors après, il y a une autre ouverture là-bas qui est plus grande que celle par laquelle on est passé.
2: Il y a deux accès, donc un accès rue Sainte-Ursule,
3: un accès un peu plus grand, alors aménagé aujourd'hui. Donc là, cet accès donne sur la rue du Prieuré. Voilà, puisque les Ursulines ont pu acheter différentes maisons qui donnaient sur la rue du Prieuré et sur la rue Pérolière également.
2: Et donc aujourd'hui, désormais, le pavillon est inoccupé.
3: Voilà, c'est ça.
2: Bon ben maintenant, quand on marchera rue Sainte-Ursule, on saura ce qui se cache derrière le pavillon Mazars. Et ça, c'est à Toulouse.
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1: Vous êtes dans un club de quelque chose, vous ? Genre, vous faites du foot le dimanche matin ou du tennis le mardi soir ? À moins que vous attendiez impatiemment le mercredi après-midi pour aller vous éclater au club des cheveux d'argent. Cathy, elle, son club à Bois-Guillaume, il s'appelle Invigno Meritas. Bon, je vous le dis, Cathy, dans son club, on cultive du raisin. Par contre, j'ai du mal à la trouver.
2: Ah, si on se carre pas au même endroit aussi, hein ?
1: Bah oui.
2: Comment tu vas ?
3: Bien, et toi ?
2: T'as vu le soleil ?
3: Bah écoute, regarde, l'exposition est
2: magnifique, hein ?
1: On est au pied du conservatoire de musique de Bois-Guillaume.
3: Oui !
1: Et ici, Cathy et ses copains ont planté des vignes pour faire du vin.
3: Bah oui, le vin de Invigno Meritas.
2: Tu me les montres de plus près, là ?
3: Allez, on y va.
1: Il y en a pas mal des vignes dans l'agglo rouennaise.
3: Il y en a à Bois-Guillaume, il y en a à Biorel, il y en a à Mont-Saint-Aignan.
1: Et les copains d'Invigno Meritas n'en ont pas qu'au conservatoire de Bois-Guillaume.
3: Deux arts sur le Mont-Fortin, avec 1431 pieds.
1: Ouais.
3: Et tu peux voir les vignes de Rouen. Quand tu es en bas de la rue Jeanne d'Arc, tu lèves le nez au-dessus de la gare, tu vois les vignes.
2: Alors qu'est-ce qui vous a appris de monter cette association-là de viticulteurs amateurs ?
3: Une idée folle de Philippe Rivals, qui est d'une famille de vignerons dans le Tarn. Ouais. Et il habite à Bois-Guillaume, en face d'un terrain. Et il disait, ça serait bien de mettre des vignes sur ce terrain. Et avec le propriétaire du terrain, M. Humann, il nous a mis à disposition gracieusement son terrain. Et puis, courageusement, les vignerons de Bois-Guillaume ont planté différents cépages. Ça fait 10 ans.
1: Elle n'est pas toute jeune, l'association.
3: Ça fait 10 ans que l'association existe. On apprend sur le tas.
2: Tu connaissais rien avant, toi ?
3: Rien du tout.
1: Rien du tout.
3: Rien du tout.
2: Et là, tu es venu avec ton sécateur et tout.
3: Je peux te montrer comment on taille une vigne maintenant.
2: Mais c'est la période, en fait.
3: Hein ? On va le faire, là, ça y est, on commence.
2: Ouais.
3: On attend un petit peu parce qu'on voudrait pas se taper des petites gelées le mois prochain.
2: Quand t'étais gamine, tu gaulais les pommiers ?
3: Oui, plutôt les pommiers qui
2: les aujourd'hui, tu tailles les vignes ?
3: C'est ça.
2: Il a fallu prendre des cours ou quoi alors ? Comment vous avez appris ?
3: On fait des cours ouverts à tout public. On a eu la semaine dernière une session de taille.
2: Ah, vous en donnez en plus ?
3: À Bois-Guillaume, les gens viennent.
1: Il y avait du monde à la dernière session de taille.
3: On était une quinzaine de personnes quand
2: C'était une session de taille.
3: Tu veux essayer ?
2: Vas-y, mais il faut pas trop couper alors. Mars, c'est pas encore trop le moment. Là.
3: On peut commencer là. Sur le dessus, tu vois, t'as des départs comme ça.
2: Ouais.
3: Et à partir de là, tu comptes 1, 2 bourgeons et tu coupes.
2: Tout simplement.
3: Voilà.
2: Tu mets tout par terre.
3: Tout ce qui est mort, hop, tu coupes.
2: Combien il y a de pieds en tout à...
1: Elle te l'a dit tout à l'heure.
3: 1431. Et tu sais pourquoi ?
2: 1431.
3: Ça te rappelle pas une date ?
2: C'est pas Waterloo.
3: Non.
2: C'est pas...
3: C'est chez nous quand même, Rouen.
2: Ah, Jeanne d'Arc.
3: Eh ben oui.
1: C'est en 1431.
2: Quelle était... Est-ce que vous avez une cuvée Jeanne d'Arc au moins ?
3: Pas encore.
1: Mais c'est une idée.
3: Bien vu, Fred.
1: Et il est comment ce vin ?
3: Il est bon.
1: Il est bon.
3: Très très bon.
1: Il leur reste des bouteilles des premières cuvées.
3: Oui, plein.
2: Ouais.
1: Il était pas aussi bon.
2: Il est gardé pour la postérité, quoi.
3: Exactement.
2: Pour la collection.
3: Pour les gens qu'on aime pas.
2: Ouais. Tiens.
1: Vous savez ce qu'ils font avec les feuilles de vigne ?
3: On fait des feuilles de vigne farcies.
1: Rien ne se perd.
3: C'est très très bon.
1: Taper une Invigno Meritas sur un moteur de recherche, vous aurez toutes les infos.

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1: Ils sont jeunes et ont un avis sur tout. Ici Picardie donne la parole au Tchopicard, Annick Bonhomme.
2: C'est quoi la confiance en soi ?
3: Si t'as pas confiance en toi, c'est tu dis tu fais mal mes trucs alors que faut se dire j'ai confiance en moi, je vais réussir mon truc et tout.
4: La confiance en soi, c'est pas forcément se dire je vais réussir forcément, mais se dire si je réussis pas, c'est pas grave, mais si je réussis, c'est bien, il faut que je fasse de mon mieux.
5: Avoir confiance en soi, c'est par exemple, on sait qu'on sait faire cette chose, mais on a peur, on va pas réussir en fait. Et après, il y a des gens, la confiance c'est une émotion en fait. La confiance en toi, par exemple, tu peux sauter à l'élastique d'un immeuble.
6: C'est avoir une confiance dans ton corps et te dire tu vas le faire et si tu n'y arrives pas, c'est pas grave, tu recommenceras si tu veux. Par exemple, tu dire j'aime bien ce pantalon, si on se moque de moi, c'est pas grave, je m'en fiche, je l'aime bien. Enfin, moi, c'est tout l'inverse, quoi.
2: T'as pas confiance ?
6: Non, j'étais plus petite, j'avais pas très confiance en moi.
7: Pour moi, la confiance en soi, tu t'en fiches du jugement des autres, parce que les autres, ils peuvent te décourager, mais toi, tu es défini parce que tu veux être... C'est pas les autres qui vont te définir. Exemple, si tu veux devenir médecin et que les autres disent que tu pourras jamais y arriver, c'est si tu te décourages par les autres, tu vas pas pouvoir devenir médecin, même si je le voulais. Mais c'est seulement si tu crois en toi que tu pourras y arriver. Mais les autres, ils vont te décourager, ils vont faire tout leur possible, mais toi, tu vas réussir.
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8: On a retrouvé la bonne mère ?
9: Oui, ça y est, la bonne mère a retrouvé sa couronne, surtout. C'était décidément le thème ce week-end, avec la couronne de l'impératrice Eugénie volée au musée du Louvre, puis retrouvée. Pendant que Donald Trump diffuse des images de lui générées par IA avec une couronne sur la tête et aux commandes d'un avion sur lequel il lâche littéralement du caca, oui, de la merde sur le peuple américain. La classe. Revenons à notre couronne plus noble, c'était évidemment l'événement majeur de la semaine dernière, que nous avons suivi avec passion. Nous avons tous et toutes été émus de ces images avec l'hélicoptère qui porte dans le ciel de Marseille la couronne de la bonne mère. 150 kilos quand même, c'est un peu plus que celle que j'ai au fond de la bouche.
10: Elle tient bien.
9: Elle tient bien, ouais, ça va. Et donc voilà, ça a fait la joie de tout le monde. Oh, bonne mère, c'était l'occasion ou jamais de lancer cette interjection qui fait partie d'une série d'expressions comme monter à la bonne mère, porter un cierge à la bonne mère ou on peut y voir la bonne mère au travers. Ça, c'est pour quelqu'un de très très maigre comme moi, si vous...
10: Peut-être pas. J'imagine.
9: La bonne mère, c'est du patrimoine à la fois religieux, spirituel, architectural, culturel, linguistique et elle est inspirante. Dans son roman Les Nistons d'Arenque, de Robert Dagani, un personnage se souvient du cantique des poissonnières à Notre-Dame de la Garde, en Provençal, Perti canta di sa manière, vierge vaquilei pessunière, sous verbes ao et credum prun. Pour te chanter à leur façon, vierge, voici les poissonnières, leur verbe est haut et elle crie fort. Alors, puisqu'on parle de verbe haut, prenons un peu de hauteur sur les hauteurs de la colline de la Garde, justement. Et on va le faire avec quelques citations d'Henri-Frédéric Blanc, ce qui nous permettra de penser à lui parti trop tôt en début d'année et maintenant sous la protection de la bonne mère. C'est le sentiment qui traverse le personnage de Job. Il lève les yeux et voit là-haut la bonne mère toute dorée, toute paisible, et c'est comme s'il la voyait pour la première fois. Dans Cagole Blues, c'est Marie Zoura qui raconte. Avec des collègues, on est monté regarder la nuit. En grimpant la bonne mère, tu as plus de ciel qu'ailleurs, tu peux voir des étoiles en pagaille. C'était beau comme à la fête foraine. L'univers, ça doit être chouette à visiter. À force de regarder les étoiles de la nuit, t'as l'impression que c'est elle qui te regarde. Tu te sens un petit rien et d'un coup, tu te sens tout. Il m'est venu la chair de poule métaphysique. L'immensitude, c'est pas juste poétique, c'est aussi philosophique. Ouvrons l'épître aux Marseillais maintenant. La bonne mère ne délaisse personne. Sa volonté prévaut sur toute chose. En tout et pour tout, à elle la louange. Aïoli sur vous. Et pour finir, laissons Henri-Frédéric Blanc, dans le livre de Job, et encore, nous laisser entrevoir la dimension transcendantale de la bonne mère. Il est question de plein de gens pas trop tranquilles, bruyants, qui arrivent plein d'histoires. La suite, je la lis. Alors il monte se dépayser à peu de frais, voir la mer en cinémascope, histoire de se donner de la poésie, de la respirance, une bonne claque de Mistral pour se secouer l'âme. Ça fait du bien d'exister sans personne sur votre tête, sauf la bonne mère. Mais elle, elle ne vous commande pas, elle ne vous humilie pas, elle ne vous gueule pas aux oreilles, elle ne vous menace pas de vous jeter à la rue, elle ne vous fait pas mille tracasseries pour vous dégoûter de l'existence, elle ne vous écrase pas de son silence, elle ne vous éhantit pas de son indifférence. C'est la bonne mère de tous les Marseillais qui veille sur eux, et quand elle a le temps, sur le reste de l'univers.
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1: Une escapade très nature aujourd'hui, à la découverte des tourbières des Landes. C'est une spécificité de notre département, un milieu préservé. Karine Dos Santos est naturaliste au département des Landes.
2: Ah, les tourbières, elles sont plutôt nichées au cœur du massif landais. Ce sont des véritables joyaux écologiques. Ce sont des zones humides qui sont composées d'un sol qu'on appelle la tourbe. Cette fameuse tourbe est constituée de 20 à 30% de débris de végétaux et de 70 à 80% d'eau. Les végétaux qui composent cette tourbe sont essentiellement des sphaignes, donc ce sont des mousses de la famille des bryophytes. Et la particularité de ces mousses, c'est que ce sont des véritables éponges. Elles sont capables d'absorber jusqu'à 30 à 40 fois leur poids en eau. Alors, pour à titre d'information, un tapis de sphène de 1 mètre carré de surface sur 20 cm de hauteur peut stocker jusqu'à 70 kg d'eau. Et forcément, ces sphènes vont interagir avec le milieu en absorbant des sels minéraux, en échangeant des ions, ce qui va en conduire de façon simplifier, parce que c'est un peu plus complexe au niveau chimique, à acidifier ces milieux. Donc on a généralement des tourbières landaises qui sont plutôt acides, avec des pH de 4 à 5, donc relativement acides, ce qui va induire des conditions de vie très particulières pour les espèces qui vont y vivre. On va dire qu'une tourbière est active si les sphènes continuent à se développer. Par contre, si elles commencent à régresser, elles vont plutôt être en voie de dégradation. Et à ce moment-là, on va voir d'autres espèces apparaître, des bruyères, du chouin noirâtre, de la moulinie, des arbustes tels que les saules, voire du piment royal, et forcément tout le cortège d'espèces qui vont avec. Donc on va diviser deux catégories en fonction de l'alimentation en eau, celles qui vont être alimentées par les fameuses nappes phréatiques, les nappes souterraines, et celles qui vont être plutôt alimentées par le réseau hydrographique ou les eaux de ruissellement. Donc ça va être plutôt des tourbières qu'on va trouver en proximité des rivières ou en périphérie des étangs. Alors, on ne va pas oublier le secteur des Barthes de l'Adour, qui est quand même très connu et qui surtout regorge de tourbières. Mais on va dire que les espèces les plus impressionnantes pour les enfants, notamment quand on fait des animations scolaires, ce sont les fameuses plantes carnivores. Drosera, donc les Drosera à feuilles rondes et à feuilles intermédiaires, et la grassette du Portugal. Au niveau de la faune, on a le fameux lézard vivipare qui va être inféodé à ce type de milieu, et certaines libellules dont la Cordulea corfin et le fameux papillon emblématique un peu des tourbières qui est le fadet des lèches, dont le département a une responsabilité assez forte pour sa conservation.
1: En raison de la fragilité du milieu, une seule tourbière est ouverte au public, la tourbière de l'Estanque à Metz, aménagée avec panneaux, pontons d'observation, circuits de randonnée et accessible aux personnes à mobilité réduite. Recommandée par Ici Gascogne.
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2: Salut Brésil.
3: Comment elle s'appelle?
2: Alors, je m'appelle Oriane, j'ai 33 ans.
3: Et tu fais quoi dans la vie?
2: Et mon job, je suis graphiste.
4: Je voyais plus le genre graphiste, une bonne trentaine.
5: Ah oui, c'est étonnant.
6: Qu'est-ce que vous foutez là?
2: Je suis dans les petits bonheurs.
7: Le bonheur aussi peut arriver comme ça.
8: Vous habitez où, vous m'avez dit?
2: J'habite à Quimper et je suis arrivée ici parce que je voulais vivre en Bretagne et j'ai trouvé un emploi ici, dans le Finistère.
9: Comment tu as trouvé du travail?
10: Comment tu as fait pour deviner? Elle est extraordinaire, ta mère.
2: J'ai cherché dans les 4 départements et c'est tombé dans le Finistère, et moi j'adore Quimper, donc je suis ravie.
11: Pourquoi croyez-vous qu'on l'adore?
2: Ça s'explique pas trop, j'avais l'impression que j'appartenais à cette région. J'ai tout fait pour arriver ici, mais je sais pas trop pourquoi, et je suis super heureuse.
12: Heureusement que vous avez pas compté sur moi, hein, parce que sinon il fera ça le temps.
13: On ira se balader ensemble de ces jours, tu veux?
2: Mon coin préféré quand je me balade, c'est au bord de la mer et surtout la plage de Sainte-Marine.
14: Quelle plage?
2: Combris de Sainte-Marine, puisque la plage est sublime avec les dunes assez nature. Ça a été le coup de foudre avec cette plage-là.
15: Sur la plage, j'irai te chercher des coquillages.
16: Et le premier baiser, quand est-ce que vous vous l'êtes donné?
2: Alors moi, je me souviens que quand j'étais en primaire, il y avait beaucoup de garçons qui s'intéressaient à moi. Mais alors moi, j'y connaissais rien, donc j'ai eu des cadeaux, j'ai eu des bagues, j'ai eu des trucs comme ça.
17: S'ils veulent te faire un cadeau, refuse pas.
2: Et je pense que les pauvres, ils n'avaient pas beaucoup de réponses. Et moi, après, c'est arrivé assez tard. Ouais. Oui, si, c'était au lycée. Mais pareil, c'était pas moi qui étais intéressée, c'était toujours le garçon, quoi. Je me cherche encore, je pense.
18: Moi, je m'en fous parce que j'ai un amour chez moi et un amour à l'école. C'est qui? C'est mon cousin, mais je suis comme ma mère, je préfère les célibataires.
5: Prononcez trois fois la phrase impossible.
2: Ok. La jolie rose jaune de Josette Johnny dans le jardin. La jolie rose jaune de Josette Johnny dans le jardin. La jolie rose jaune de Josette Johnny dans le jardin. Ça va?
6: D'où elle sort cette Josette? Qui a lancé cette Josette?
2: Moi, je connais Tadery. T'adora, t'adori tantant, t'adora tenter, t'adori tantant, tanta, t'adora tenter, t'adora tenter, tata, t'adori tantant.
9: Bravo! Merci! Bravo!
2: Allez, salut.
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0: Stéphanie Hackett, Amour charnel. Un coup de cœur ici au Serre.
1: 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Il s'appelle Frédéric Brand et ça fait maintenant 17 ans qu'il travaille à l'élaboration des créments, des 4 millions de bouteilles de créments de l'entreprise Louis Bouillot à Nuit-Saint-Georges. Il nous fait voir l'envers du décor, mais d'abord on s'équipe de chasubles orange fluo.
2: Sur le site, il y a une centaine de personnes qui travaillent sur le site et c'est un site classé IFS BRC, c'est-à-dire qu'on respecte des normes qualité et sécurité consommateur et donc mettre des chasubles qui permettent l'identification des visiteurs avec un enregistrement bien adéquat.
1: Eh bien, allons-y, ouvrons cette porte.
2: Oui, on va y aller.
1: Oula !
2: Donc, en fait, ici, nous n'avons pas de cave enterrée. Les cuves font jusqu'à 7 mètres de haut.
1: Ah oui.
2: 7 mètres de haut et une seule cuve représente le volume d'un petit domaine viticole. Ça représente environ 520 hectolitres de vin. Ici, nous avons dans cette cuverie-là 50 cuves différentes. Et cette diversité de cuves, cette quantité de cuves est importante parce qu'en Crémant de Bourgogne, nous sélectionnons les zones géographiques. Mais également, nous avons un grand travail au pressurage où nous séparons la cuvée et la taille que nous vinifions séparément. Et afin d'avoir une grande diversité de profils aromatiques qui vont nous servir de nos assemblages crémants futurs, nous avons besoin d'avoir une grande quantité de cuves qui vont pouvoir mettre en musique nos assemblages par la suite.
1: Donc malgré le fait qu'on soit dans un environnement plus ou moins industriel et gigantesque, on a quand même cette notion de terroir, c'est important de le rappeler.
2: C'est important. Si maintenant je mélange tout, parce que c'est effectivement une seule appellation que l'on vinifie, mais si je commence à tout mélanger pendant les vinifications, après, les assemblages qu'on va faire n'auront plus aucun sens. Il faut vraiment respecter ces trois principes, donc le cépage, le terroir et le fractionnement au pressurage qui vont nous permettre justement d'accorder. Il faut savoir que Louis Bouillot a plus d'une dizaine d'assemblages différents et il faut que chacune de ces assemblages ait une personnalité bien précise avec son moment de dégustation et de plaisir propre. Et donc c'est grâce justement à ces diversités qu'on peut avoir ça.
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0: 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Wikizef, petit guide à l'usage des étrangers du sud du péage d'Arras en vacances dans notre belle région.
1: Votre cousine a décidé d'organiser son anniversaire, seulement les temps sont durs. Elle voudrait réunir la famille, mais faire ça à moindre frais. Vous savez, les réceptions dans les grandes familles, ça fait vite cher, hein, rien que la famille proche, ils sont 25. Deux, trois cousins en plus avec les gosses, on monte vite à 50. Alors elle a une idée. Elle se dit, je vais faire à manger des pentières au four avec des saucisses au barbecue. Et ils ramèneront chacun une ou deux bouteilles. Et là, votre cousin, il dit, Vadius, je vais faire une paire de bouteilles. Ne paniquez pas, Wikizef est là pour vous aider. Votre cerveau s'est mis en route à essayer de compter. Et vous ne parvenez pas à trouver comment une trentaine d'adultes en ramenant une ou deux chacun, voire trois, on arrive à une simple paire.
2: Définition.
1: Une paire de bouteilles ? Beaucoup de bouteilles. C'est simple, hein. Mais attention, quand on dit une paire de bouteilles, c'est quand on sait qu'il va y en avoir beaucoup, peut-être même de trop, mais on ne sait pas combien. Et en acceptant ce qui va par paire naturellement, les chaussures, les tototes, les chaussettes, les prunes et les jumeaux. Par contre, à un colloque de jumeaux, on peut dire, des jumeaux là-bas, il va y en avoir une paire. Et si on va par là, dans le dressing de votre femme, je suis sûr que des chaussures, il y en a aussi une paire.
2: Exemple.
1: Une paire de manifestants selon la police, une belle paire de manifestants selon les syndicats. Je crois qu'on a fait le tour. Depuis le temps des Wikizef, je crois, j'en ai fait une paire, je suis sûr.
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3: En vous baladant du côté d'Ahun, dans le bourg, peut-être que vous avez déjà fait une petite pause pique-nique au jardin Jacques Lagrange, qu'on appelle aussi le jardin lapidaire. Mais c'est quoi son histoire ?
4: Nathalie Manot, je suis animatrice à l'Office de tourisme Creuse Sud-Ouest. C'était le jardin de la maison qui est là face à nous, ce très bel hôtel particulier, l'hôtel Joran. Mais avant même d'être le jardin de cet hôtel Joran, on imagine qu'ici nous sommes dans les fossés de la ville médiévale. Et ce jardin, il donne de la profondeur avec cette grande allée et ça donne encore plus de valeur et d'importance à cette belle maison. C'est vraiment une mise en scène architecturale. Le premier portail semble suffisamment large pour qu'un petit véhicule y passe. Le deuxième est tout petit, mais ça donne cet effet de longueur.
3: Pourquoi on appelle aussi ce jardin le jardin lapidaire ?
4: Parce que autour de nous, il y a plein de pierres. Alors, ce sont toujours des pierres anciennes qui sont là pour témoigner de l'histoire d'Ahun. C'est un peu comme un musée à ciel ouvert qui nous raconte l'histoire d'Ahun depuis l'époque gallo-romaine, Assitodunum à l'époque, jusqu'à nos jours. Jacques Lagrange, il a acheté dans les années 90 cette maison et à sa mort, sa compagne a légué le jardin à la municipalité et elle a demandé à ce que ce jardin devienne un jardin lapidaire, donc un jardin souvenir, historique, promenade. Jacques Lagrange, c'était un artiste. Alors, il n'était pas creusois d'origine, mais il a beaucoup aimé la Creuse. Il est venu ici pour aller auprès de Jean Lursa faire des tapisseries à Aubusson. Il était peintre, il était cartonnier, il était grand collectionneur. C'est aussi pour ça qu'il voulait une grande maison. Il collectionnait les horloges de gare, les enseignes de magasins. Ça prend beaucoup de place. Il a contribué à l'architecture. Enfin, c'était vraiment un artiste avec plusieurs facettes. Et il aimait se trouver ici, dans la Creuse, dans cet espace très naturel, avec une histoire riche. Alors, je vais te dire mon coup de cœur. Et en regardant bien la frise végétale qui est là sur le pignon, on va le trouver ce cœur. Il est en bas, à gauche, il est très stylisé. C'est vraiment un motif que Jacques Lagrange utilisait beaucoup dans ses tapisseries, dans ses peintures. Donc cette frise, elle représente une branche. Il l'avait dessinée pour illustrer le poème d'un de ses amis, Eugène Guivic. Et ce poème s'intitule « Temple du Merle ».
5: Marie-Ève,
6: et Geoffroy.
5: Notre fille prend des cours de piano juste à côté. En attendant son cours, on aime bien se promener ici, oui.
6: Il y a des urnes funéraires. C'est un petit site archéologique. C'est sympa, puis il y a des petits buis qui sont bien taillés. C'est un joli jardin.
3: La prochaine fois que vous passez par le jardin Jacques Lagrange, jetez un œil à ce petit cœur sur la façade.
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7: Ça me fait toujours rire parce que les gens, à la rigueur, j'ai pu les faire sourire seulement en mettant des arrosoirs contre une maison. Essayez de faire sourire maintenant, vous pouvez toujours y attendre et rigoler.
8: Ici Belfort-Montbéliard, les Comtois qui comptent. Nous sommes à Rougemont-le-Château, devant une façade incroyable, ornée de plus de 1000 arrosoirs. J'ai rencontré le créateur de ce lieu, Bruno. Bruno, 1000 arrosoirs sur une maison. Est-ce que c'est un défi un peu fou que vous vous êtes lancé?
7: Ah non, même pas du tout. Là, c'est quand j'allais au puce, je voyais un petit arrosoir abandonné là, à 5 francs. Je dis, viens vite à la maison. Alors, 1, 2, 3, 4, c'est pas du tout le but, en fait.
8: Est-ce qu'il y a une histoire particulière avec l'arrosoir, l'objet en lui-même, ou c'était un objet qui était arrivé à ce moment-là et vous êtes rentré dedans?
7: Non, je pense que de toute façon, c'est une histoire. Si je vends des fleurs et je cultive des fleurs, il faut quand même leur donner à boire. Donc, par logique, il fallait quand même un arrosoir. Donc, c'est un complément de ce que je fais, en fait.
8: Quand on voit votre façade, vous l'avez dit, plus de 1000 arrosoirs qui sont disséminés sur la façade, autour également de votre belle boutique. Est-ce que des clients, est-ce que des proches, du coup, ça devient quelque part un cadeau, ça devient un présent qu'on reçoit à force?
7: Oui, c'est vrai que sur les 1000, il y en a peut-être 100 ou 200 que des gens m'ont amené parce qu'ils vidaient la maison de leurs grands-parents ou autre. Donc, automatiquement, j'en ai eu des quantités qui me laissent devant la porte. Je peux même pas leur dire merci puisque il n'y a pas de mots, mais merci à ceux qui m'ont donné des arrosoirs.
8: C'est vrai que vous mettez ces arrosoirs sur votre façade. À l'intérieur, quand on rentre dans votre boutique, les fleurs, on a l'impression de rentrer dans un conte de fées. C'est ça, en fait, vous avez envie de partager du positif, quelque part un peu de rêve quand on passe la porte de votre boutique?
7: Moi, je pense qu'à la gueule, déjà, les fleurs, ça donne de la couleur, donc de l'énergie et compagnie. Et je pense que de se promener dans les plusieurs pièces du magasin, ça fait du bien. C'est pas moi qui le dis, c'est aussi les clients qui viennent à la rigueur, aussi bien à Noël, à Pâques et autres, elles me disent qu'on passe chez vous, on a de nouveau de l'énergie et compagnie. Moi, je répète.
8: Et vous-même, quand vous voyez tous les jours cette façade, quand vous rentrez dans votre boutique avec toutes ces fleurs, toutes ces couleurs, ça vous procure quoi?
7: En fait, j'ai fait plus ou moins l'univers, donc ces couleurs correspondent à ce que j'ai bien voulu faire, mais le résultat, c'est surtout le brillant des gens qui me racontent et qui sont contents de venir. C'est surtout ça qui est le résultat de tout ce que j'ai fait.
8: J'ai cru comprendre aussi que les gens s'arrêtent aussi, notamment pour prendre en photo votre façade. On peut la retrouver sur les réseaux pour partager aussi ce lieu quelque part insolite. Ça vous fait quoi quand vous voyez que votre façade est prise en photo avec tous ces arrosoirs?
7: Ça me fait toujours rire parce que les gens, à la rigueur, j'ai pu les faire sourire seulement en mettant des arrosoirs contre une maison. Essayez de faire sourire maintenant, vous pouvez toujours y attendre, rigoler. Donc ça, je suis déjà arrivé sans sortir, sans que les personnes rentrent dans le magasin. Donc c'est déjà un bon point, en fait.
8: Un immense merci à Bruno pour son accueil, cette énergie communicative à Rougemont-le-Château. Et si vous avez besoin d'une dose de merveilleux pour attaquer 2026, levez les yeux juste devant sa façade et le sourire est garanti.

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1: L'ail est un des condiments les plus incroyables. Il peut transformer un plat simple en un plat remarquable et aromatique. Il faut rappeler qu'en fait, chez nous, en Occitanie, on a trois eaux remarquables. L'ail blanc de Lomagne qui est IGP, l'ail rose de Lautrec qui est IGP et label rouge, et l'ail violet de Cadour qui est AOP. Bon, la récolte pour ces eaux-là se fait en début d'été. C'est comme tous les légumes avec une production saisonnière, on dira. Comme on en trouve toute l'année sur les étals, on oublie souvent que l'ail est un produit de saison.
2: Alors l'ail que l'on trouve toute l'année, il vient d'où ?
1: En majorité, il vient de Chine ou d'Argentine. Or là, il faut savoir que c'est une plante qui se nourrit de son terroir, un peu comme la vigne. C'est une plante qui est très sensible aux intrants qui vont être utilisés pour la culture. Donc les eaux qui arrivent du bout du monde, outre un bilan carbone qui est catastrophique, sont également remplies pour la plupart de pesticides et d'autres produits chimiques joyeux. Donc en fait, ils sont très mauvais et pour la planète et pour notre santé.
2: Ok, mais si l'ail est un produit de saison, comment peut-on faire pour en utiliser toute l'année dans les recettes ?
1: Alors du coup, on l'achète correctement. On achète nos eaux à nous. On achète une jolie tresque et on va la suspendre dans un endroit frais, sec, aéré, à l'abri de la lumière. Et puis, on va aussi pouvoir congeler l'ail. Et ça, c'est une solution incroyable parce qu'il va conserver l'essentiel de son arôme. Et je vous assure que ça marche. Vous pourrez le conserver jusqu'à 6 mois, ce qui est plutôt pas mal. Alors, il va devenir un peu plus mou après décongélation, mais ça n'a pas d'importance puisque dans la plupart de vos préparations, vous allez le faire cuire en sauce, en soupe, en poêlée, en plat mijoté. Ça va être idéal pour avoir toujours de l'ail prêt à l'emploi. Vous allez éviter qu'il ne germe, qu'il ne se sèche dans le placard. En fait, vous avez tout à y gagner. Zéro déchet. Alors, comment on fait ? On va hacher l'ail ou alors on va le ciseler, le mettre en lamelles. On fait un petit peu comme on a envie. On va prendre un bac à glaçons, par exemple, et on va mettre des petites proportions d'ail haché, d'ail râpé, d'ail en lamelles. Enfin, vous faites comme vous voulez. Vous pouvez mettre des gousses entières aussi, si vous voulez. Vous allez mettre à congeler. Et puis quand c'est congelé, vous récupérez tout, vous démoulez et vous mettez ça dans un sac plastique en mettant bien la date. Vous n'avez pas de bac à glaçons parce que tous vos bacs à glaçons sont utilisés par l'eau pour faire les glaçons, pour des boissons fraîches, nous dirons. Eh bien dans ce cas-là, vous prenez une plaque, vous mettez un papier cuisson dessus et vous allez à la petite cuillère faire des petits tas. Vous allez mettre à congeler et quand c'est congelé, de la même façon, vous récupérez les petits tas, vous mettez ça dans une poche congélation que vous étiquetez, vous chassez bien l'air pour fermer hermétiquement et quand vous avez besoin pour votre recette, vous ouvrez le sac, vous prenez une petite proportion et vous mettez dans vos plats. Vous êtes sûr de savoir d'où vient l'ail, vous n'avez pas fait de déchets, vous n'avez pas fait de pertes et vous avez été hyper éco-responsable. Elle est pas belle la vie, ça marche quand même.
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3: C'est la Camini Minute, votre chronique de la joie et de la bonne humeur. Comment ça va les amis ? Enfin, je dis comment ça va les amis, je pourrais dire CMTV. Oui, parce que je sais pas si vous avez remarqué, mais je ne sais pas si c'est la nouvelle génération, mais il y a des gens, quand ils parlent, ils mettent de moins en moins de voyelles, de moins en moins de lettres. Pour dire « il n'y a rien », ils disent « il y a R ». Pour dire « mort du rire », ils disent « MDR ». Pour dire « pété de rire », ils disent « PTDR ». Et pour dire « à ce qui paraît », ils disent « à skip ». Il y a de moins en moins de lettres, de moins en moins de mots. Mais si on continue comme ça, ils vont parler comment dans 10 ans, les gens ? C'est quoi cette façon de parler, là ? Je veux dire, il n'y a rien, c'est pas une longue phrase. Je comprends qu'on veuille écourter des trucs, mais il n'y a rien, c'est pas long, il y a R. Comment on va parler dans 10 ans ? Moi, je dis... on parle de plus en plus des extraterrestres et des ovnis. Moi, je pense que si les extraterrestres viennent sur Terre, c'est à cause des gens qui parlent comme ça, qui réduisent les mots. C'est quoi cette façon de parler, franchement ? C'est abusé, quoi ! Parler français, c'est une belle langue, le français. Il y a R, MDR, PTDR, ASKIP, il est BG pour dire beau gosse. Mais c'est bien de dire qu'on est beau gosse, ça fait plaisir d'entendre beau gosse. C'est plus plaisant que BG. Ils enlèvent les voyelles comme ça. Ça me rappelle les films coquins qu'on voyait sur Canal+, au début du mois, le samedi du mois, quand c'était encrypté. Vous vous rappelez ça ? Faites pas semblant. Hein. Lui, à tous les auditeurs d'ici Picardie, vous aussi, vous êtes tombés au moins sur du crypté sur Canal+, dans les années 90. Et ben, bah c'est pareil, cette nouvelle façon de parler là, des mots courts, de plus en plus courts. Et d'ailleurs, même les rappeurs de nos jours ont des noms d'artistes de plus en plus courts. ZKR, PLK, SCH, MHD. Après, il y en a qui gardent même les voyelles, Gims, Jules, Vald. Et bien sûr, on terminera par les groupes asiatiques, les Coréens de BTS. Alors eux, ils n'ont pas mis de voyelles, mais BTS, c'est quand même Bac plus 2.
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4: Oui, alors vous l'avez certainement déjà remarqué, j'adore les noms de communes avec des noms rigolos. Et j'adore essayer de comprendre d'où ça vient aussi. Alors aujourd'hui, je vous emmène en Vendée à chantonner. La la la la la la la. Ben oui, ben, chantonner pour moi c'est ça, pousser la chansonnette. Je sais pas du tout pourquoi j'ai chanté une chanson de Noël, bref. D'ailleurs, le petit Robert est d'accord avec moi et donne cette définition. Chantonner, c'est chanter à mi-voix. Bon, d'accord, chantonner la commune de Vendée, ça s'écrit pas du tout pareil que chantonner du verbe chanter. Mais quand même, vous pouvez me l'accorder, c'est troublant. Est-ce que les gens chantonnent à chantonner? C'est une vraie question. Et la réponse est oui, mais pas plus qu'ailleurs, d'après des études approfondies réalisées par moi-même. Et si l'on en croit l'histoire relayée par la mairie de Chantonner elle-même...
5: Ipsos mieux sec, hein. Chantonner, ça viendrait d'un camp romain qui se serait installé dans le coin, c'est ça?
4: Oui, exactement. Il y a fort longtemps. Camp apparemment dirigé par un certain Antoine, puisque ce serait le camp d'Antoine, Campus Antonini. D'ailleurs, cette histoire fait sens puisque Chantonner est pile poil au croisement de deux anciennes voies romaines et que des fouilles ont montré des vestiges de villas gallo-romaines. Bref, il y aurait donc eu le camp d'Antoine, nom qui aurait dérivé pour arriver aujourd'hui à Chantonner. Le nom de la commune n'a donc rien à voir avec la chansonnette, même si, fun fact, entre parenthèses, ça veut dire anecdote rigolote pour les non-initiés, le chanteur Philippe Catherine a grandi à Chantonner. Coïncidence? Non, je ne crois pas.
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2: Bonsoir à tous et bienvenue sur ICI. Très bon début de soirée. Merci d'avoir noté ce rendez-vous dans vos agendas 20h, 21h. Bon, c'est une heure pour se détendre, pour découvrir des merveilles, celles de notre pays, nos territoires, nos régions, à travers vos villes, à travers vos villages. On va sans doute aller chez vous, peut-être ce soir, ou en tous les cas, on parlera de votre région. On ira en Lozère d'ici quelques minutes pour rencontrer un professeur de mathématiques pas comme les autres. Nous irons en Lorraine, retrouver des animaux. Enfin, direction la Côte Basque, qui propose de passer des entretiens d'embauche en tenue de sport. Intéressant, on va en parler. Jusqu'à 21h, nous retraçons le parcours, la personnalité, la vie d'un invité à travers les lieux qui ont compté. Une balade dans la France, pas comme les autres. C'est un auteur de bande dessinée, un dessinateur de presse, un caricaturiste qui a travaillé pour plusieurs journaux. Fluide Glacial, Charlie Hebdo, durant 23 ans. Grand musicovore également. Il a collaboré avec les Un Rock. Le 14 janvier 2015, il devient mondialement célèbre pour la une du numéro 1178 de Charlie Hebdo. Je suis Charlie, une semaine après les attentats dont il réchappe. Il sort en librairie Un diamant dans les gravats. C'est son premier récit aux éditions Ma Nuit au Musée chez Stock. Je reçois avec beaucoup de plaisir et d'émotion Luz. Bonsoir Luz.
3: Bonsoir.
2: Comment ça va?
3: Super Eric.
2: Ça me fait plaisir de vous recevoir, vraiment.
3: Eh ben moi aussi.
2: Je tenais à vous remercier. Merci d'avoir accepté l'invitation de cette émission. D'autant que je vous cite tout de suite pour débuter. Je reçois celui qui a commencé à devenir le dessinateur que vous êtes, vous le dites, lorsque vous avez compris que vous n'étiez plus en ruine, mais en chantier. Ça veut dire que quand tout est pulvérisé, on peut se reconstruire?
3: Oui, c'est pas tout à fait évident. Il faut un petit temps d'attente. Il faut se regarder en chantier, il faut regarder les ruines qui sont à terre avant de se dire qu'on est capable de tout reconstruire. C'est pas simple, mais à un moment donné, quand on comprend que finalement on s'est en chantier toute sa vie, ça détend. Il y a moins d'injonctions, on se met moins de poids sur les épaules. Et finalement, être en chantier... travailler, ramasser tous ces petits gravats, bah ça fait quelque chose à faire de sa vie.
2: On parlera de ce livre avant 21h. Cette reconstruction, elle passe aussi par l'écriture, elle passe bien évidemment par le dessin. Pour comprendre comment le dessin, lui, est arrivé dans votre vie, c'est ce qu'on va faire ce soir. On va retracer ce parcours à travers les lieux, les ancrages qui ont pu être pour vous très importants. Puis c'est hyper intéressant pour ceux et celles qui peut-être ont envie de faire le même métier que vous, ou alors qui ont envie de s'inspirer d'un tel parcours. Bon, tout commence à Tours, j'ai envie de dire, et presque tout à Tours. Parce que on pourrait résumer votre vie entre Tours et Paris.
3: Ouais, c'est vrai que Tours, c'est la moitié de ma vie. Et puis après, je suis parti, je suis monté à la capitale, comme on dit, même géographiquement. Et puis, voilà, je fais partie de ces provinciaux, régionaux, français qui sont happés par la capitale. Et puis après, finalement, j'en suis sorti aussi, puisque à Charlie Hebdo, je faisais des reportages. Ouais. Et donc, du coup, finalement, après, je me suis répandu dans toute la France pour ramener des choses.
2: On va rester à Tours, parce que c'est là que tout a commencé. Si je vous demande... Alors, bien sûr, on va parler de Tours, on va parler des bâtiments où vous avez vécu. Si vous m'écrivez une carte postale, vous me ferez un petit dessin, d'ailleurs.
3: Oui, bien sûr.
2: Sur les cartes postales, il y a toujours 2-3 photos. 2-3 images comme ça qui tout de suite à l'esprit sans vraiment réfléchir, Luz, vous viennent de Tours.
3: Alors déjà une photo, première photo, c'est photo de mon appart, de notre appart. Enfin pas forcément l'appart, mais l'entrée. C'est-à-dire que on était dans une espèce de résidence. Moi je appelle ça des HLM, mais mes parents disent non, c'est une résidence.
2: Là vous parlez de votre enfance.
3: Je parle de mon enfance. Et ce sont des bâtiments qui sont blancs avec un sol rouge et puis des pare-soleils bleus.